0: à la nature. Dans cette émission, nous partons à la rencontre de celles et ceux qui vivent, observent et façonnent les transformations écologiques sur le terrain. Aujourd'hui, nous allons parcourir des fermes de Belgique, d'Italie, de Grèce ou encore de Guadeloupe pour comprendre comment la biodiversité s'effondre, comment les agriculteurs s'adaptent et comment l'agroécologie transforme réellement nos paysages et nos vies. Pour en parler, nous recevons dans ce studio Adrien Swartenbroeks.
1: Bonjour, bonjour.
0: Alors, vous êtes bio-ingénieur, enseignant de formation, chercheur passionné par les transitions agricoles et coordinateur belge du projet européen agroécologie Transect, un vaste réseau de 11 pôles d'innovation agroécologique répartis dans toute l'Europe. Vous avez également interviewé des dizaines d'agriculteurs, observé leurs pratiques, leurs doutes, leurs espoirs et a représenté la Belgique lors de grands forums européens de l'agroécologie. Alors Adrien, en quelques mots d'abord, agroécologie Transect, c'est quoi ?
1: Alors agroécologie Transect, c'est un projet européen. Donc on ne se rend pas toujours compte dans notre vie de citoyen, mais il y a tout un tas de projets, d'appels à projets qui existent, et notamment au niveau européen. Et donc ici, dans ce cadre-ci, c'est un appel à projet européen qui rentre dans tous les appels climate, donc plutôt liés au climat. Et donc, c'est des centres de recherche, ce sont aussi des PME, ce sont aussi des agriculteurs qui ont répondu ensemble, donc on est une cinquantaine de partenaires, pour essayer de créer d'utiliser l'agroécologie, essayer de prouver ses résultats sur le terrain.
0: Quelles sont les méthodes de suivi et d'évaluation que vous utilisez justement pour garantir l'objectif de ce projet ?
1: Oui, alors comme je disais, il y a vraiment l'idée d'objectiver vraiment les résultats, et donc on fait tout un tas de choses, mais notamment pour être un peu plus concret, il y a une partie du projet qui est liée au sol, et donc on va faire des analyses du sol, on va voir est-ce que le carbone évolue, comment est-ce que les populations de vers de terre, pardon, pour représenter la biodiversité, évoluent au sein du sol, etc.
0: Comment est-ce que ce projet d'évaluation aide justement à objectiver le potentiel de l'agroécologie en Europe ?
1: Oui, alors je pense qu'au niveau de l'agroécologie, y a évidemment, comme on vient de le mentionner, l'idée d'évaluer au travers de chiffres, et donc on fait des analyses de sol, je parlais des vers de terre, mais on va aussi en faire d'autres. Mais il y a aussi l'idée de pouvoir accompagner ce qu'on a appelé les 11 pôles d'innovation, donc Innovation Hub en anglais. Et ces pôles d'innovation, on va essayer d'être dans une approche de co-construction avec eux, et donc c'est aussi comme ça qu'on essaie d'objectiver les choses avec les scientifiques, avec les personnes qui accompagnent ces pôles d'innovation qui ont essayé de construire aussi leur transition.
0: Alors ces pôles d'innovation, il y en a 11, c'est ça. Comment est-ce que le projet justement développe-t-il le potentiel local de l'agroécologie et l'interaction avec ces pôles-là? Comment ça se développe entre les pays?
1: Alors, il y a d'abord, je pense que c'est important de revenir sur la dynamique dans le pays. Donc ça, c'est un premier aspect, parce que ces pôles d'innovation existaient déjà avant le projet. Donc c'est un projet qui a commencé maintenant il y a 3 ans et qui rassemblait quelque part différentes initiatives qui existaient déjà dans les pays, à travers l'Europe. Et comment on va les aider à l'intérieur de ces pôles d'innovation? Il va y avoir une approche, des méthodologies de co-création. Très concrètement, on va se mettre autour d'une table, on va leur dire, qu'est-ce qui vous bloque aujourd'hui? Qu'est-ce qui vous freine? Quels sont peut-être les challenges que vous voulez qu'on soulève ensemble? Et puis après d'une dynamique entre les différents pôles d'innovation, donc là, cette fois-ci, ils vont aussi se rassembler entre eux et ils vont pouvoir échanger, parce que finalement, les challenges qu'on peut retrouver, en France, peuvent être peut-être similaires à certains au Danemark, et peut-être pas du tout les mêmes, mais peut-être qu'à d'avoir des idées d'autres scientifiques et d'autres approches, d'autres acteurs peut les aider. Donc c'est vraiment via cet échange qu'on va aussi essayer d'objectiver et de construire cette transition agroécologique.
0: De quelle manière le projet justement accélère-t-il cette transition agroécologique et renforce justement les connaissances entre les différents acteurs impliqués ?
1: Une approche que nous on a suivie, parce qu'on est beaucoup, donc au travers du projet, je vais aussi parler de ce que plutôt ici le CRAW, donc qui est le centre de recherche pour lequel je travaille, qui est un centre de recherche public en Wallonie. Nous, ce qu'on a eu comme approche, c'est d'abord des approches d'interview semi-dirigées. Alors c'est un beau mot pour dire qu'on a essayé de réfléchir et de discuter avec les acteurs en discutant avec eux. Donc ça, c'est une approche qui finalement est agronomique, mais aussi plutôt sociologique. Et donc ça, c'est une approche. Les interviews ont permis de déceler qu'est-ce qui pouvait les freiner, qu'est-ce qui pouvait les aider dans leurs initiatives, qu'est-ce qui a peut-être dans leur passé ou dans leur présent contribué à ce qu'ils sont, et comment est-ce qu'on peut actionner ces leviers pour essayer d'aller vers l'avant. Et puis une autre approche qu'une autre collègue dans mon centre de recherche mobilise dans ce projet, c'est de vraiment essayer d'objectiver. Donc là, ça va être, comme je le mentionnais, au travers plutôt d'analyses

0: écologie et agro, ben agro c'est parce que ça traite du secteur agricole. Et écologie, ben alors c'est pas du tout lié à écolo ou l'écologie politique ou autre, pas du tout. Mais c'est vraiment lié à d'abord premièrement à l'écologie scientifique. Et donc l'écologie scientifique, très simplement dit, c'est l'interaction des êtres vivants et de leur environnement. Et donc ici l'agroécologie, elle va étudier des écosystèmes, donc avec des êtres vivants et d'un environnement qui l'entoure, mais au niveau de l'agriculture et donc au niveau de la ferme. Et donc c'est pas seulement regarder l'agriculture comme un mode de production, mais c'est aussi regarder son interaction avec ce qui l'entoure. Et donc l'agroécologie, elle est maintenant définie vraiment, puisque ça a évolué au travers du temps, mais on peut vraiment dire comme d'abord des pratiques de terrain. Et donc c'est notamment ça qu'on met en avant au travers du projet, d'essayer de voir ce qui se fait sur le terrain. Au-delà d'un ensemble de pratiques, c'est aussi une science, comme je mentionnais. L'écologie est étudiée, donc on étudie ces flux entre les êtres vivants, entre leur environnement, etc. Et c'est aussi mis en avant comme un mouvement. Parce que c'est bien de produire de la science et c'est bien d'avoir des pratiques, mais si on ne les met pas en mouvement et si on ne va pas au niveau social et au niveau politique essayer de faire bouger les choses, eh bien ça ne bougera pas, comme on a pu voir dans le passé. Donc c'est aussi ça. Donc ça se résume vraiment dans ces trois dimensions-là.
1: Concrètement, pour tout un chacun, est-ce que vous pouvez nous donner des exemples concrets de synergie justement entre cette culture, l'élevage, la biodiversité et peut-être même aussi notre alimentation?
0: Eh bien, je pense qu'on a tous en tête un terme qu'on connaît un peu plus, qui est l'agriculture bio. Et donc ça c'est un des exemples, une des facettes que peut prendre l'agroécologie. Donc là on va vraiment se focaliser sur la production en tant que telle, en essayant de réduire les intrants par exemple, ou en changeant les intrants plutôt de synthèse par des intrants de ferme. Donc ça c'est plutôt ce qui est mis en avant dans le bio. Et donc qu'est-ce que ça va permettre, puisque c'était votre question, ça va permettre, eh bien si on va plutôt utiliser les engrais de ferme, donc le fumier ou le lisier, eh bien on réduit peut-être les coûts de l'agriculteur pour les fertilisants de synthèse. Ou bien si on va utiliser peut-être plutôt des synergies avec la biodiversité présente dans la ferme, plutôt que d'utiliser des pesticides de synthèse. Donc on va de cette manière-là permettre de réduire son impact sur l'environnement, etc., etc. Et donc c'est l'agriculture biologique, pourquoi j'incite? Parce qu'au niveau agricole, c'est quelque chose en général qu'on connaît et qu'on situe. Mais l'agroécologie, finalement, ça peut prendre cette forme-là, mais ça peut prendre aussi d'autres formes. C'est pas obligé d'être sous un label bio. Et puis c'est plus large, parce qu'on va pas seulement s'attaquer à la production, je veux dire vraiment au champ, mais on va aussi voir le système social dans lequel ça s'inscrit. Et donc on veut aussi que les êtres humains qui utilisent et qui mobilisent ce système, qui travaillent, soient rémunérés justement, qu'ils soient aussi bien dans leur travail. Par exemple, on va citer l'égalité homme-femme, c'est un des éléments qui est important en agroécologie. Donc c'est pas juste se concentrer sur le champ, c'est aussi voir l'ensemble du système alimentaire comme un tout.
1: Alors, on parle d'agroécologie forcément, on pense champ, ferme, pré, prairie. Est-ce que ça s'adapte également à la ville?
0: Alors, je pense qu'on a un mot qui est revenu récemment, c'est l'agriculture urbaine. Effectivement, ça peut se recouper au niveau de l'agroécologie, et c'est des choses qui peuvent être mises en avant. Il y a un exemple assez célèbre d'agriculture urbaine et d'agroécologie qui est utilisé comme référence, c'est Cuba, par exemple. Cuba, donc, qui était, à un moment donné, on le sait tous, vraiment coupé du monde via ce conflit qu'il y a avec les États-Unis. Et là, par exemple, ils ont vraiment cherché à utiliser le moindre centimètre carré. Comme ils étaient dans cette crise économique et ces difficultés, ils ont utilisé le moindre centimètre carré de terrain. Et donc aussi dans les villes où on voyait des légumes qui poussaient un peu partout. Et donc oui, ça peut aussi se traduire comme ça. Mais pas que, il y a aussi des modèles d'agriculture urbaine qui, eux, sont plutôt questionnants au niveau de l'agroécologie, avec des systèmes qui vont plutôt être mis en avant comme des vitrines, et donc finalement qui sont très beaux, mais lorsqu'on creuse un peu justement et qu'on étudie scientifiquement l'impact qu'ils ont, ben c'est peut-être pas si positif. Donc ça peut recouvrir différentes réalités, je dirais.
1: Adrien, notre invité dans cette émission Sémater pour ce projet agroécologie transect. Vous avez voyagé autour de l'Europe, je veux dire du monde, mais c'est presque ça. Hein, quand Guadeloupe, c'est un petit peu le monde. Hein.
0: Donc, tout à fait. Ça reste l'Europe.
1: Ça reste l'Europe, mais c'est quand même autour du monde. Bah, je propose qu'on va un petit peu justement explorer tous les paysages et les écosystèmes auxquels vous avez visité. Mais avant ça, on fait une pause musicale.

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0: Adrien Swartebroeks dans notre émission C'est ma terre. Ben, présent, on va commencer les séquences. On va commencer par la biodiversité et la nature menacée. Alors, vous avez travaillé au cœur donc de cette agroécologie. Quel paysage ou écosystème vous ont le plus marqué lors de vos visites sur le terrain?
1: Alors, je dirais que d'abord, il y a le paysage de Guadeloupe, parce que c'était quelque chose que je connaissais pas. Moi, j'avais jamais voyagé dans cette région du monde. Et donc, comme on est sur un projet européen, ben, on l'oublie parfois, mais il y a des territoires d'outre-mer, notamment français, qui sont sur le continent européen. Et en fait, on a été jusque là parce que ce sont aussi des partenaires historiques du projet qui ont lancé cette initiative. Et donc ce qui m'a marqué, c'est vraiment les paysages différents. Moi, j'avais jamais été dans cette région du monde, et donc de voir même ne serait-ce que des bananes qui poussent, que j'avais jamais vu, ou même de voir des animaux ou des végétaux qui sont complètement inconnus. Donc ça c'est quand même quelque chose qui m'a marqué personnellement. Et sinon, un autre exemple, c'est peut-être plutôt les systèmes européens qu'on connaît pas très bien, qu'on connaît à distance mais pas si bien, par exemple en Espagne ou en Roumanie, qui sont finalement des espaces où il y a des grands territoires qui sont dédiés à l'agriculture, puisqu'on les retrouve après dans nos supermarchés, mais qu'on connaît très peu. On a eu l'occasion d'aller dans le delta du Danube en Roumanie, où un des pôles d'innovation essaie de réfléchir à pouvoir aller plus loin que le bio, parce qu'ils doivent protéger le delta, qui est quand même un milieu très fragile. Et donc de voir côte à côte cette fragilité de ce système-là, et en même temps des systèmes qui sont où les champs sont parfois énormes, on n'a pas idée, mais c'est vraiment plus grand que chez nous, et bien de voir ce contraste entre fragilité et pourtant une telle production, moi c'est quelque chose qui m'a marqué.
0: Est-ce que vous avez constaté des pertes de biodiversité marquantes dans les fermes européennes? Est-ce que ça se remarque très fort aujourd'hui, cette perte de biodiversité?
1: Alors, oui, je dirais d'une certaine manière, parce que ça se compte aussi. Et donc, on peut citer, par exemple, tout ce qui est insectes. Il y a vraiment une diminution qui est mise en avant au niveau des insectes, notamment dû à l'agriculture qui est plutôt intensive. Et donc là, même si ce n'est pas quelque chose qui est visible, je veux dire toujours à l'œil nu, les vers de terre, je prends un exemple, qui sont plutôt des invertébrés là, les vers de terre, ils sont dans le sol et donc on ne les voit pas, et pourtant ils ont un rôle vraiment clé. Tout agronome sait qu'on a besoin des vers de terre. Ça paraît peut-être un peu ridicule de le dire comme ça, mais c'est vrai. Il y a une vraie réalité scientifique derrière, et donc de voir la diminution dans des terrains, par exemple, qui sont plus intensifs, donc ça, on a pu le mesurer par rapport à des terrains qui sont en agriculture de conservation des sols, eh bien ça, c'est quelque chose qui peut me marquer. Ou, derrière les insectes, moi, il y a aussi un fait plutôt rigolo qui me met en tête et que tout citoyen peut remarquer. Quand j'étais jeune et qu'on allait en voiture jusqu'en France, eh bien, évidemment, on devait après laver la voiture parce qu'il y avait tout un tas d'insectes qui étaient écrasés sur le pare-brise. Eh bien, maintenant, on peut avoir cette perception, et en fait, il y a une réalité scientifique derrière où la biomasse des insectes a diminué, donc le nombre d'insectes qui vient s'écraser sur votre pare-brise est plus petit. Alors, je dis ça, je dois rester scientifique, ça a été quand même mis en contrebalance parce que le modèle des voitures ont évolué, l'aérodynamisme a évolué, etc. Mais il y a quand même une réalité derrière qui est la biomasse. Donc, on a tous pu remarquer, je vais dire, qui est que la biomasse d'insectes a diminué. Donc, ça, on peut tous le voir.
0: Est-ce que vous voyez des différences entre les pertes selon les pays, le système agricole? Est-ce qu'il y a une grosse différence? Forcément, quand on est dans les pays du Nord et puis quand on est dans les pays du Sud, il va y avoir au niveau climatique quelque chose de très différent. Mais est-ce qu'il y a des similitudes qui aujourd'hui disparaissent?
1: Oui, tout à fait. On peut quand même voir. Donc, j'ai eu la chance d'aller rencontrer des agriculteurs en Grèce ou en Italie, donc qui sont plus des pays méditerranéens. Donc, c'est un climat quand même que ici à Bruxelles on connaît moins. Et on voit bien que dans ces régions d'Europe, eh bien, l'impact sur la biodiversité de manière générale est quand même un petit peu plus fort et un petit peu plus violent. C'était déjà des climats qui étaient quand même soumis à des mois arides et à des mois assez secs. Et là, donc, le moindre changement va avoir un impact encore plus grand que chez nous. Là où chez nous, on perd peut-être, je donne un chiffre au hasard, mais 30% de vers de terre si on voit telle ou telle pratique. Chez eux, ce chiffre peut être vraiment plus grand. Et donc ça, c'est aussi quelque chose qui m'a marqué dans ces pays du Sud. Maintenant, il y a aussi une autre réalité. On parlait du changement climatique, et donc c'est finalement, il y a des changements globaux, et il y a des endroits où ça va être peut-être l'inverse, où puisque certains oiseaux, par exemple, ou certains mammifères apprécient des climats plus chauds, vont peut-être bouger et vont peut-être se retrouver à augmenter dans certains endroits. Mais est-ce que c'est souhaitable ou non? Ça va peut-être avoir un impact négatif. Donc tout ça est un vrai dérèglement et un vrai mouvement.
0: Si on parle du côté positif, dans les hauts pôles d'innovation que vous faites avec Agroécologie Transect, est-ce que vous avez trouvé des pratiques qui restaurent efficacement la biodiversité?
1: Alors, je dirais oui et non, parce que c'est quand même tout ça, c'est de la recherche, et donc c'est C'est bien d'avoir des beaux mots, mais c'est pas toujours si évident que ça sur le terrain. Et donc oui, il y a des choses qui vont améliorer vraiment de manière remarquable la biodiversité. Et donc j'ai parlé d'agriculture intensive, et donc de désintensifier l'agriculture sur certains aspects va avoir des impacts réellement positifs. Mm-hmm. Je parlais d'agriculture de conservation du sol, donc très concrètement, le fait de moins travailler le sol, par exemple, va avoir un impact positif sur la population et la présence d'insectes, de vers de terre et autres. Mais par exemple, on parlait précédemment du bio. Le bio, ça dépend comment c'est fait. Donc il y a des moments où ça pourrait avoir des effets positifs, et d'autres là où on attendait des effets positifs, en fait on les a pas. Et donc c'est pour ça qu'il est vraiment important aussi d'objectiver, pas juste de partir comme ça dans une seule idée, mais de bien voir en fonction du contexte. En agroécologie, le contexte est vraiment important. Qu'est-ce qui fonctionne ou qu'est-ce qui ne fonctionne pas.
0: Est-ce que vous sentez dans ces voyages, dans vos rencontres, une différence dans l'enthousiasme ou l'implication des agriculteurs selon la culture locale?
1: Ah oui, tout à fait. Ça, c'est assez clair. Et il y a vraiment une différence même aussi de qu'est-ce que l'agriculture pour eux. Mm-hmm. Pour certains, l'agriculture, c'est un métier, comme vous et moi. On y va le matin, on travaille et puis on repart. Et ça permet de gagner de l'argent, ce qui est, ma foi, tout à fait logique. Mais pour certains, c'est vraiment un mode de vie ou c'est même un héritage de leurs ancêtres, de leurs parents, de leurs grands-parents et peut-être plus loin. Et donc, certains, ils voient vraiment ça comme un mode de vie et comme quelque chose à conserver, comme quelque chose à préserver, comme un héritage, comme une culture à garder. Et donc quand on parle d'agroécologie, c'est pas juste avoir de nouvelles pratiques, mais c'est aussi parfois s'inspirer de choses qui ont déjà existé dans le passé. Moi j'étudie au niveau de la Wallonie, et donc là on a vraiment la chance d'avoir un héritage des fermes qui sont quand même assez familiales, qui sont quand même assez diverses, où à l'époque on avait quelques vaches qui produisaient et du lait et de la viande, on avait un cochon qui mangeait les restes de la famille, qui permettait une fois par an d'avoir des saucisses, on avait un potager qui permettait d'avoir des légumes. Et donc finalement ce modèle-là, revenir à un modèle wallon qui n'est pas si loin que ça, en fait c'est vraiment aller vers de l'agroécologie, ce qui peut paraître un petit peu étonnant. Et si on va un petit peu plus loin, en Guadeloupe par exemple, aussi ils ont un modèle de micro-fermes qu'ils ont essayé de mettre en avant, qui est un modèle de ferme créole, si je ne me trompe pas. Et donc là, on va avoir l'utilisation, par exemple, de plusieurs strates de végétation. On va avoir des choses qui vont vraiment pousser dans le sol et juste à côté sur la même parcelle, des choses qui vont pousser à ras du sol, avoir des arbres côte à côte et peut-être de la vanille même qui pousse, qui grimpe le long de ces arbres dans des lianes. Donc voilà, d'avoir ce type de système-là, finalement, c'est comme garder leur héritage, alors qu'au niveau scientifique, on voit que c'est quelque chose d'assez innovant et finalement d'assez intéressant.
0: Comment est-ce que les communautés justement locales perçoivent-elles cette disparition du vivant? Et comment, ici on avait le point de vue vraiment des agriculteurs, mais comment la population locale vit ça? Quel est le rapport justement entre l'agriculteur locale? Quel est le lien qui se met en place?
1: Je dirais que c'est très divers. On a vraiment différentes choses. On a d'abord eu un mouvement d'agro-bashing, comme on l'a nommé, où quand on a mis en avant, au travers de chiffres et autres, les effets de l'agriculture et l'agriculture intensive, tout à coup, les citoyens se disaient « Mon Dieu, mais qu'est-ce que sont ces agriculteurs qui déversent des litres et des litres de pesticides, etc. » Donc on a eu ce mouvement-là, qui est comme, à mon sens, pas tout à fait positif, parce que tout agriculteur vit aussi dans un système, et donc finalement, c'est pas toujours son choix de vers où il a été et de quel système il a emprunté. C'est quand même le système dans lequel on est maintenant, qui est fort mis en avant par les politiques, par aussi les vendeurs de produits et autres. Et donc, à mon sens, ça a été un vrai mouvement aussi questionnant. Et puis maintenant, on a peut-être un mouvement inverse où les citoyens veulent soutenir les agriculteurs. Et donc, on a un modèle en Europe qu'on appelle CSA, et qui en Belgique, on pourrait traduire par le réseau des GASAP, ou des AMAP en France. Et donc, ce mouvement où des citoyens vont finalement se mettre ensemble et essayer de... alors, c'est souvent via des paniers de légumes et autres, d'avoir un système qui va être rémunérateur plus directement pour les agriculteurs en circuit court et qui va en même temps essayer de leur soutenir, ça veut dire de les soutenir, pardon. Donc, ça veut dire s'ils ont moins de production, ils vont pas hésiter à avoir peut-être un petit peu moins de légumes à manger. Et s'ils ont, à l'inverse, une surproduction, à essayer aussi de transformer tous ces fruits, légumes et autres. Et donc, on voit quand même des mouvements assez divers au niveau plutôt des citoyens, mais de manière générale, il y a quand même une prise de conscience, j'ai l'impression, que nos systèmes alimentaires sont fragiles, ils sont importants, et donc au travers des politiques, il y a quand même une grosse partie des revenus qui reste dédiée à l'agriculture. Au niveau européen, par exemple, c'est autour de la moitié, je pense. Alors, il y a plus loin dans le passé, c'était quasiment tout, donc on vient aussi de quelque chose d'important, mais il reste une place importante pour l'agriculture dans notre société, malgré tout.
0: Est-ce que vous avez observé des traditions locales qui protègent justement l'environnement et quel est justement le risque culturel et sociaux qui pourrait disparaître justement par cette perte de biodiversité? Ou qu'est-ce qui pourrait revenir si on remet une biodiversité en place?
1: Ben, je pense que dans les traditions, moi je suis issu de Bruxelles, hein, donc c'est des choses que j'ai plutôt vues au travers des entretiens ou dans les échanges. Mais il y avait, notamment lorsque je parlais à des agriculteurs, ils mettent fort en avant le côté, social, d'échange avec les autres agriculteurs, où ils trouvaient qu'avant, je parlais par exemple avec des agriculteurs flamands, où ils mettaient en avant qu'avant il y avait des cafés où ils se retrouvaient, où ils échangeaient, où ils discutaient. Mais donc quelque part, cette intensification agricole a fait aussi disparaître ces notions-là de rencontres et d'échanges, simplement parce qu'ils sont moins nombreux, ils sont beaucoup plus isolés, et donc ça c'est une réalité chez nous, mais aussi dans d'autres pays. Et donc je pense que là c'était un exemple d'une tradition, c'était juste de se retrouver et de discuter, ça avait aussi son importance, et c'est des choses qui disparaissent, et qu'on essaye justement de faire revenir dans les syndicats agricoles, dans les rassemblements agricoles, cette notion d'échange, mais aussi dans la recherche, la co-construction des savoirs est vraiment quelque chose de fort mis en avant.
0: On se retrouve après une pause musicale pour la suite et la deuxième séquence de cette émission, le climat et le bouleversement constat et vécu.

0: De retour avec Adrien Swartebroeks dans cette émission On sait ma terre, on parle d'agroécologie et surtout de son projet Agroécologie Transecte. Alors justement, on parle du changement climatique, hein, vous observez certainement des choses, et dans votre travail au CRAW, quel changement climatique avez-vous concrètement vu sur ces différentes fermes dans le monde?
1: Bien, comme on le dit, c'est un dérèglement climatique. Donc il y a vraiment des choses, des mouvements qui peuvent aller dans différents sens. Alors il y a d'abord le sens plutôt du réchauffement. On va retrouver plus de sécheresse, plus de température qui augmente. Et donc ça, c'est quand même assez fort généralisé. Mais si on prend certaines régions, par exemple en Guadeloupe, donc il y a un climat plus tropical, il y a aussi l'augmentation du nombre de tempêtes, qui est un vrai risque. Et donc avec leur impact que ça peut avoir sur les systèmes agricoles. Si on prend en Belgique ou plus dans nos régions, il y a la question aussi des inondations. On en a connu il y a quelques années, donc ça a aussi fort marqué les agriculteurs, parce que c'est pas juste de l'eau qui tombe sur leur champ, c'est aussi le risque d'avoir de l'érosion, d'avoir du sol tout à coup qui part. On voyait tous à la télévision ces coulées de boue très brunes. Bien, tout ça, en fait, c'est du sol, donc c'est ce qui va permettre à la plante de se développer, et donc si on le voit partir comme ça dans nos cours d'eau, bien, c'est du sol en moins pour nos agriculteurs.
0: Est-ce qu'il y a des moments dans vos visites européennes où vous vous êtes dit là, la terre est vraiment en souffrance?
1: Ben justement, comme j'évoquais l'érosion, et donc ça, la question du sol est quand même une question assez centrale. Et donc, quand on a été faire des visites, ma foi, on a pas vu directement, parce que s'il y avait vraiment eu des grosses douches ou quoi, on ne serait pas sorti. Mais en tout cas, quand on y va, ils nous montrent des photos, ils nous montrent des moments très précis où il y a eu des trombes d'eau qui sont tombées et autres. Et là, on peut vraiment se rendre compte de l'importance que le réchauffement climatique et que le dérèglement climatique peut avoir, l'impact qu'il peut avoir sur la vie de ces personnes-là. Donc ça, c'est un exemple, c'est l'exemple, donc, comme je mentionnais, des inondations ou autres. Si je parle plutôt d'un autre exemple à l'inverse, lorsque j'étais en Grèce, à nouveau, c'est plus des choses qui me sont rapportées sur des événements très précis, mais certains agriculteurs mentionnaient, notamment ceux qui ont des abeilles, des apiculteurs, mentionnaient des moments où le climat était tellement aride que presque instantanément, leurs abeilles commençaient à mourir, et le nombre de ruches diminuait de jour en jour lorsqu'on est vraiment sur un épisode aride important. Et donc ça, c'est vraiment assez choquant, parce qu'on se rend compte que derrière ces grandes moyennes, on parle de 1,5% de réchauffement climatique, on parle de telles pluies en moins, etc. Derrière ces moyennes, il y a aussi des réalités ponctuelles qui sont vraiment dramatiques, puisque ça reste des moyennes, et derrière ces moyennes se cachent vraiment des chiffres qui, pour les êtres humains, peuvent être très inquiétants. Et donc je me souviens vraiment de cette rencontre avec un agriculteur qui était aussi un apiculteur en Grèce, qui mentionnait qu'il avait connu des périodes qui avaient vraiment remis en question le fait même d'être agriculteur ou d'être apiculteur chez lui.
0: Est-ce que ce changement climatique change la manière dont vous, personnellement, ou même vos collègues, vous travaillez, vous déplacez ou vivez votre métier? Parce que je suppose, quand on prend un avion, il y a un impact carbone qui se met derrière aussi. Donc si on va en Guadeloupe faire quelque chose, c'est un petit peu contre-productif par rapport à tout ce qu'on raconte ici dans cette émission.
1: C'est une très bonne question. L'auditeur aura bien remarqué qu'en Guadeloupe, c'est compliqué d'aller en train. Et donc ça a été des débats effectivement avec nos collègues, et donc je dirais que ça fait aussi partie de la vie de chercheur en agriculture et durabilité, c'est le nom de mon unité de recherche au CRAW. Eh bien, c'est qu'on a parfois des débats avec des collègues sur ce qu'on fait ou ce qu'on ne fait pas. Alors moi, j'étais engagé sur le projet, et donc il y avait déjà imbriqué la Guadeloupe dedans, comme je disais, ils étaient à l'initiative, et donc finalement ça se présentait comme quelque chose de tout à fait naturel d'aller là-bas, mais pas pour nous en tant que chercheurs, et notamment avec mes collègues. Et donc on s'est quand même beaucoup questionné sur la vraie plus-value d'aller sur place, la vraie plus-value de voyager avant de faire ce choix, parce que c'est quand même un impact qui est non négligeable. Alors finalement, on a décidé de le faire, peut-être certains critiqueront ce choix-là, mais qui était vraiment motivé par les chercheurs sur place qui nous disaient qu'on ne peut pas parler avec des agriculteurs juste au téléphone ou en visio pour se rendre compte de leur réalité, qu'il fallait aller sur le terrain, qu'il fallait les rencontrer, qu'il fallait aussi, mais comme tu l'as mentionné, c'est aussi voir leur vécu, voir leurs émotions, dialoguer avec eux. Et donc c'est pour ça qu'on a fait le choix d'aller sur place. Mais bon, au niveau du projet, on est les seuls à finalement avoir été, parce que justement, on se rend bien compte que c'est important. Et donc, nous, dans notre réalité, ce qu'on essaie de plus en plus de mettre en avant, comme je le disais, le train, c'est pas possible dans ces régions-là, Mais dès que c'est un voyage ailleurs, donc c'est un projet européen, ben on essaye de, plus qu'on essaye, on utilise le train. Alors parfois quand on annonce à notre directeur ou autre qu'on va devoir mettre 2 jours pour arriver quelque part, évidemment ça questionne, parce que c'est aussi une culture, hein, quelque part. On était habitué à avoir de la recherche qui pouvait voyager à travers l'Europe en 2 heures en prenant un avion à 30 euros. Donc évidemment, ça change les mœurs et ça change les habitudes, mais pour nous, et pour moi et mes collègues qui sommes au sein de cette unité, ça nous paraît important aussi de changer notre impact en termes au niveau de notre travail, je vais dire.
0: Alors revenons un petit peu en Belgique, on a parti du côté de l'Europe, on va venir un petit peu chez nous voir ce qui se passe aussi. Quand on parle de transition agroécologique en Belgique, quels sont pour vous les grands défis en Belgique ?
1: Les défis sont malheureusement nombreux. Je dirais un des grands défis actuellement, c'est de s'assurer que l'agriculture reste rémunératrice pour les agriculteurs. Ça peut être simple de le dire comme ça, et finalement on pourrait se dire que c'est pas du tout lié à l'agroécologie, mais en fait c'est un des aspects importants de l'agroécologie. Souvent quand on entend agroécologie, on pense à l'environnement, c'est vrai, mais pour avoir un système agricole durable, il faut qu'il soit aussi rémunérateur pour les agriculteurs qui travaillent dans ce secteur-là. Et donc l'agriculteur vise vraiment à développer des systèmes innovants aussi du point de vue du revenu de l'agriculteur. On parle de circuits courts, on parle d'augmenter la marge, on parle des choses qui sont un petit peu différentes de ce qui se fait juste dans l'agriculture intensive. Et donc ça, c'est un des grands défis au niveau belge, mais finalement ce défi-là, on l'a retrouvé partout en Europe. C'est la question du revenu agricole. Et les autres défis qu'on peut avoir, on en parle assez souvent, ils sont évidents, mais la question du climat, malgré qu'on soit quand même dans des régions qui sont plutôt tempérées, et donc on est quand même plutôt confortable, je vais dire, au niveau des températures, au niveau des précipitations. Et malgré ça, on se rend compte qu'il y a des sécheresses qui sont là, et donc les agriculteurs connaissent très bien les années de sécheresse qui ont pu avoir lieu dans le passé, et qui sont parfois intercoupées avec des inondations très violentes, comme je le mentionnais aussi. Donc ça, c'est vraiment dans les challenges. Et puis la question de la biodiversité, à nouveau, on est dans des régions où on connaît une grande biodiversité, une grande diversité même aussi d'écosystèmes, avec des plaines, avec des forêts, avec des champs, et on a quand même en Wallonie un maillage qui est quand même assez intéressant de tout ça. Mais malgré tout, si on suit le mouvement vers lequel on voit, et on voit ce qui donne dans d'autres pays, dans d'autres régions d'Europe d'intensification, on voit que c'est un vrai challenge.
0: Est-ce qu'il y a des différences justement entre les régions Wallonie, Flandre, Bruxelles dans ces défis ?
1: Alors je dirais oui. On a quand même fait ce choix de diviser les compétences agricoles au niveau politique. En grande partie, il en reste quelques-unes qui sont au niveau fédéral, mais c'est quand même, elles sont peu nombreuses. Et donc, évidemment, puisqu'il y a des différentes politiques, et puis il y a des cultures aussi qui peuvent être différentes, il y a des réalités, du coup, économiques qui sont différentes. Et tout agronome sait bien que le système agricole n'est pas juste issu du choix des agriculteurs, mais aussi du système dans lequel il s'inscrit. Et donc, évidemment, il y a des différences. Alors, c'est pas une actualité de dire ça, mais au niveau flamand, par exemple, il y avait vraiment des problèmes au niveau des nitrates, et donc ils ont dû diminuer les épandages qui étaient effectués par hectare, et donc il y a eu des lois et autres. Je suis pas un grand spécialiste, mais c'est quelque chose quand même qui est assez, assez connu. Au niveau bruxellois, là, nous, on a un problème différent. C'est qu'on est quand même un petit territoire, et donc on parle d'agriculture urbaine et autres. Pourquoi ? Parce qu'il faut quand même nourrir tout ce monde-là, et donc on repose vraiment sur la Flandre et sur la Wallonie et même le reste du monde pour se nourrir. Donc ça, c'est aussi notre challenge, c'est la dépendance finalement aux autres. Et puis en Wallonie, il y a eu aussi évidemment son lot de challenge, et comme je le mentionnais précédemment, il y a un modèle familial qui est quand même intéressant en Wallonie, qu'on pourrait, qui était aussi présent d'ailleurs en Flandre, et qu'on peut exploiter. Mais malgré tout, il y a ce mouvement d'intensification, la pomme de terre. Il n'y a pas longtemps, on voyait encore des publicités à la télévision pour manger plus de pommes de terre, ou à la radio, ça ne vient pas de nulle part, c'est parce qu'on a aussi une grosse production de pommes de terre. On est dans les premiers exportateurs de pommes de terre et de produits transformés issus de la pomme de terre dans le monde. Et bien ça aussi, ça pose question, et ça aussi c'est un challenge quand il y a des conflits, quand il y a un président russe qui d'un côté décide des choses, quand il y a un groupe armé qui fait d'autres choses dans les régions du monde, ça a des impacts aussi sur les marchés mondiaux, et donc cette dépendance aux marchés mondiaux est un vrai challenge.
0: Est-ce qu'il y a des innovations belges particulièrement prometteuses que vous emmenez dans vos bagages quand vous partez dans ces différents pays ?
1: Oui, donc moi je suis ici au CRAW sur la recherche, comme je disais, au niveau donc de l'évaluation des impacts, des barrières et leviers de ces 11 pôles d'innovation, mais aussi j'ai une casquette un peu différente ici où je travaille directement avec le pôle d'innovation qui est en Belgique et c'est un groupe qui s'appelle le groupe ABC. Donc c'est un groupe constitué d'agriculteurs du CRAW, donc moi-même et une autre personne du CRAW et aussi Greenotech, donc qui est une association qui vise à développer l'agriculture de conservation et l'ABC maintenant. Alors qu'est-ce que l'ABC ? Eh bien, c'est l'agriculture biologique de conservation. Donc on va essayer de rassembler l'agriculture biologique, qui est plutôt dans la réduction des intrants et autres, hein, je le simplifie, et l'agriculture de conservation qui va plutôt dans la diminution du travail du sol, les rotations, couvrir le sol, et on va essayer de combiner ces deux mondes-là pour avoir un système agricole qui soit le plus efficient. Maintenant, évidemment, ça apporte aussi des nouveaux challenges, ça c'est sûr.
0: Est-ce que les agriculteurs belges sont prêts justement pour toutes ces transitions agroécologiques et aussi des différences entre les générations ? Comment ça se met en place tout ça ?
1: Évidemment, il y a des différences. Alors, j'aime pas trop l'idée de dire qu'ils sont les uns contre les autres, qu'on va opposer les choses. Je pense qu'il y a surtout des différentes réalités et un contexte qui est quand même assez différent pour l'une ou l'autre génération, justement. Il est indéniable que les générations les plus anciennes ont connu ces périodes de famine qui existaient encore dans le monde. Et donc, ils ont connu ces challenges-là de produire plus, qui était vraiment d'une importance capitale pour certaines régions du monde, où on a connu vraiment des grandes famines. Les famines reculent aujourd'hui, quand on regarde au niveau des chiffres mondiaux. Alors, malgré qu'il y ait des réalités quand même très dures dans certaines parties d'Afrique, par exemple, la famine diminue. Et donc, c'est positif, mais on a des nouveaux challenges, que sont la biodiversité, que sont le changement climatique. Et donc, notre génération, on a peut-être été plutôt bercée par ces challenges-là. Et donc, c'est vrai que la nouvelle génération, on le voit même au niveau des résultats. On a des collègues suisses qui ont fait une analyse par questionnaire des agriculteurs et des choix qu'ils posent. Et donc, il est vrai que les plus jeunes agriculteurs ont plus facile à se tourner vers des agricultures, qui sont plus innovantes et qui sont notamment plus innovantes en matière d'impact sur l'environnement. Et donc, ça, c'est vrai que c'est une réalité, oui.
0: Quelles sont les émotions, les messages que vous avez reçus d'agriculteurs qui vous ont particulièrement touché, vous, et qui laissent une réflexion justement dans votre travail ?
1: Mais il y a un agriculteur flamand qui m'a particulièrement touché, parce que j'ai aussi été interviewé une initiative du côté flamand. Et ce qui m'a touché, c'est ce qu'il mettait en avant était assez cohérent, en fait. C'est au niveau du changement climatique, où il mettait en avant que le changement climatique, d'abord, l'impact est très fort. Et donc ça, c'est quand même une réalité sur laquelle on est revenu, hein, la sécheresse et autres. Mais au-delà de ça, il met en avant que ce qui fonctionne aujourd'hui, eh bien, on n'est pas sûr que ça fonctionne demain. Les agriculteurs partout en Europe, finalement, font un métier qui est vraiment directement relié aux écosystèmes dans lesquels ils sont, le sol, les pollinisateurs et autres. Et donc, finalement, ils sont vraiment en avant-première de tout ce qui se passe de ce côté-là. Et donc, cet agriculteur qui me mentionnait que ce qui marche aujourd'hui ne fonctionnera pas demain, ça paraissait comme quelque chose de très simplement dit, mais qui m'a vraiment heurté aussi au niveau de ma recherche. C'est-à-dire que la recherche aujourd'hui, est-ce qu'on trouve, est-ce qu'on prouve qu'il fonctionne aujourd'hui, on n'est pas sûr que ça fonctionne demain. Alors évidemment, il y a des modèles qui essayent de prévoir ce que le climat sera demain, ce que la pluie sera demain, etc. Mais malgré tout, on n'est pas sûr, puisqu'on parle de dérèglement. Et donc ça, c'est vrai que c'est quelque chose qui m'a fort heurté. D'abord, de voir à quel point lui, ça le touchait dans sa réalité et dans son quotidien, mais à quel point aussi, finalement, son message était important au niveau de la recherche.
0: Alors, on parle ici beaucoup des agriculteurs, mais forcément de la fourche à la fourchette, du champ à l'assiette. Le consommateur belge joue-t-il un rôle clé dans cette transition et quels sont les gestes simples que ces consommateurs pourraient justement pour garantir un impact minimum sur l'environnement ou sur la façon de consommer ?
1: Je pense que le consommateur peut avoir un vrai impact. Ça, c'est vrai. On ne le dira jamais assez, mais consommer quelque part, c'est voter. C'est voter pour un système agricole plutôt qu'un autre, par exemple. Et donc, je pense que d'aller vers des systèmes, alors ça commence à être de plus en plus connu, mais d'aller vers des systèmes qui sont plus courts pour pouvoir plus directement rémunérer les agriculteurs, ou bien aller vers plus de bio, par exemple, qui au niveau des intrants, alors même si on peut questionner la place du bio dans le monde, qu'est-ce qui est fait ou pas, de manière générale, c'est indéniable au niveau des chiffres que ça a un impact qui est positif. Donc on a parlé des circuits courts, du bio, ça peut être aussi de se renseigner avec ce qui existe près de chez lui. Moi, je suis issu de la ville, Et donc je suis toujours impressionné quand je sors de la ville de voir maintenant, et c'est quelque chose peut-être de nouveau aussi, depuis 5 ou 10 ans, ou même depuis le Covid, des panneaux qui indiquent qu'on peut acheter des pommes de terre à gauche, qu'on peut acheter des fraises quand c'est la saison à droite, des œufs chez l'un, ou tout autre légume, ou production fruitière chez d'autres. Et donc finalement de voir aussi ce qui existe, de faire l'effort. On sait bien que ça prend du temps, aller dans un supermarché c'est indéniable que c'est plus facile, on a tout dans un endroit et quasiment toute l'année. Donc ça prend du temps, ça prend de l'énergie, mais il est vraiment possible d'avoir un impact. Et ce que je mentionnais, donc au niveau du Covid, ce qui a été un vrai impact positif, où les consommateurs sont tournés plus vers des produits locaux, vers les fermes et autres, on voit qu'après ça, les gens tout à coup ont eu moins de temps, ils ont dû tous en tout cas retourner au travail, et donc malheureusement ils y vont moins. Donc je pense que prendre le temps et voir ça peut-être aussi comme un moment agréable à vivre en famille, le week-end ou autre, ça peut permettre d'avoir un impact tout à fait positif. Mais à l'inverse, je voudrais aussi quand même dire que ce qui est important de noter, c'est que le consommateur ne peut pas tout. Et donc, malgré ce que je viens de dire, donc on peut avoir un impact positif, mais on ne peut pas tout attendre du consommateur. À mon sens, on ne peut pas attendre, je dis à mon sens, et c'est aussi au sens des chercheurs, on ne peut pas tout attendre du consommateur, et donc on ne peut pas, lorsqu'il est face à un produit en supermarché, par exemple, dont il ne connaît pas grand-chose, juste sur base des labels, dire ça c'est bio, ça c'est agroécologique, ça c'est machin, de faire des choix qui soient raisonnés au niveau des systèmes agricoles. On voit même que pour nous, c'est dur d'étudier les systèmes agricoles, de faire des choix, parce qu'on nous demande de dire, tiens, en tant que scientifique, vers quel système vous tournez-vous. Et donc, on ne peut pas attendre le choix à chaque achat de chaque consommateur qui soit 100% raisonné. Ils sont évidemment conditionnés par les publicités, par ce qu'on leur propose, par les prix, par ce qui est mis en avant. On voit au niveau de l'infrastructure, il y a parfois des manques au niveau du circuit court. Et donc ça, il y a des pays qui ont fait des choses tout à fait intéressantes, avec des marchés locaux qui sont présents, donc une infrastructure publique qui est présente pour soutenir les agriculteurs à proximité. Donc ça, c'est vraiment des choses qui sont intéressantes.
0: On parle d'agriculture agroécologique en Belgique et en Europe avec cette initiative Agroécologie Transsecte, avec Adrien, notre invité. Dans quelques instants, on va parler un petit peu de la COP30, puisqu'on est en pleine COP30. Mais avant ça, on passe une pause musicale.

0: Vous êtes toujours dans l'émission C'est ma terre avec Adrien pour le projet Agroécologie Transect. On va parler de la COP30, hein. Ça peut changer pas mal de choses dans le quotidien des agriculteurs aussi, ça, la COP30. Les décisions prises justement à la COP30 peuvent-elles vraiment modifier le quotidien d'un agriculteur belge ou européen ?
1: Alors c'est dur à dire, je reste scientifique et donc je ne suis pas un politologue ou autre. En tout cas, ce qu'on voit au niveau des chiffres, c'est que le challenge est toujours présent. On parle donc là de la COP30, donc c'était pas la première COP, c'était pas hier. Et malgré ça, on voit que les challenges restent présents. Donc on peut aussi simplement se dire que ça n'a pas tout solutionné. Est-ce que ça a eu un impact positif? Probablement. On ne peut pas nier que de se rassembler autour d'une question, d'échanger, de débattre et de toute manière quelque chose de positif. Maintenant, la réalité aussi, et nous on le voit, c'est que... Alors moi je le vois ici plutôt au niveau européen, mais c'est quand même un challenge aussi de rassembler tout le monde avec leur contexte, avec leur réalité politique, avec tout ce qui peut avoir de différent d'un pays à l'autre, et d'essayer de trouver des solutions ensemble. Ça reste quelque chose de challengeant. Ouais.
0: Comment les agriculteurs perçoivent-ils ces discours justement internationaux avec l'espoir, scepticisme ou bien même de grandes attentes?
1: Mais ça dépend vraiment d'un agriculteur à l'autre. Il y a certains agriculteurs qui sont très engagés eux-mêmes, et donc parce qu'ils n'ont pas tous que agriculteurs, et donc eux-mêmes ils vont voir ça avec beaucoup de positivité, le fait d'essayer d'avancer, le fait d'essayer de trouver des solutions innovantes. Eux-mêmes ne vont pas hésiter à essayer des choses, à peut-être se planter, peut-être réessayer d'autres choses. Donc il y en a certains qui sont vraiment à l'avant-garde. Donc sont vraiment les, comme on les appelle en anglais, les front runners, ceux qui sont vraiment à l'avant-garde de la transition. Et eux aussi sont parfois très critiques aussi de ce qui est fait, ou parfois des choses qui vont aller, qui vont pas bien aller. Et à l'inverse de ça, on a parfois des agriculteurs où, et je peux tout à fait les comprendre, et c'est aussi parfois mon cas, où on sent très déconnecté de toutes ces choses-là. Il se passe des choses finalement à la télévision, mais on voit que dans notre quotidien, ça change pas tant que ça. Et donc, je pense que pour une part de ces agriculteurs, lorsqu'on les a questionnés, eh bien, ils voyaient les politiques européennes comme quelque chose de très loin, parce que nous on était à l'échelle européenne, donc on parlait plutôt de politique européenne. Ils voyaient ça comme quelque chose de très loin, quelque chose qui les aidait pas forcément. Alors certains étaient conscients que c'est ce qui rapportait aussi des subsides, mais ils se questionnaient pourquoi est-ce que finalement eux avaient un peu de subsides alors que le voisin qui produisait d'une moins bonne manière avait plus de subsides. Mais donc oui, ils voient pas toujours ça d'un bon œil, en tout cas des résultats que nous on a eu.
0: À contrario, est-ce qu'il y a justement des pays qui sont plus avancés que d'autres pour mettre justement en pratique ces décisions qu'on prend à la COP30?
1: Oui, indéniablement. Je pense que une des réalités aussi lorsqu'on se balade en Europe, c'est voir qu'au niveau socio-économique, on n'est quand même pas tous logés à la même enseigne. Et donc c'est un petit peu deux revers. La première chose, c'est que les pays plutôt classiquement d'Europe de l'Ouest qui ont quand même des revenus un peu plus hauts vont avoir peut-être plus de marge de manœuvre à consacrer de l'argent à des aspects plutôt environnementaux et à accepter de se dire que cette transition elle a un coût, et donc il faut aussi pouvoir investir dans cette transition, même si les résultats montrent qu'elle peut être aussi rémunératrice, cette transition. C'est pas que un coût, ça peut vraiment avoir un impact positif. Malgré tout, il faut passer le pas. Donc ça c'est peut-être des réalités plus par chez nous, mais il y a d'autres pays où on voit que le challenge reste vraiment encore que ces populations sont très pauvres, et donc de s'assurer que tout le monde ait un revenu et de nourrir tout le monde reste l'enjeu principal. Et donc ça peut parfois être plus challengeant au niveau des mesures environnementales et autres, mais ça a un revers, c'est-à-dire que parfois c'est plus facile au contraire, parce qu'ils ont l'habitude de faire avec moins. C'est-à-dire d'avoir moins d'intrants, d'avoir moins de richesses, d'avoir moins de possibilités entre les mains. Et donc, il y a des résultats qui mettent en avant que finalement, les revenus les moins aisés, sans même avoir besoin de mesures environnementales ou d'avoir besoin de grands discours, en fait, ce sont celles qui ont les impacts les plus faibles, mais plus par nécessité.
0: Pour vous, qu'attendez-vous justement en tant que chercheur et coordinateur des projets de cette COP30? En tant que chercheur, qu'est-ce que vous attendez, vous, cette COP30?
1: Alors ce qu'on attend, mais c'est de toujours pouvoir augmenter la conscience qu'on a de tous ces challenges globaux. Je pense que c'est important de le dire et de le répéter. Donc dans les barrières et leviers qu'on a été décelés dans toutes ces fermes, un aspect important, c'est que les agriculteurs ou les personnes de terrain, ça peut être aussi des conseillers agricoles, ça pouvait être des chercheurs, eh bien mettaient en avant que pour eux, une des barrières principales, c'était le manque de considération des personnes autour d'eux. Et donc ça peut se retrouver au niveau des politiques, comme on le mentionnait précédemment, de ne pas avoir des ambitions politiques assez grandes, assez fortes et assez marquées. Mais ça peut être aussi au niveau des citoyens qui les entourent, où ils ont l'impression d'essayer de faire bien et de faire mieux, d'avoir des productions, par exemple, qui sont plus diversifiées. Et puis ils ne trouvent pas de marché, ils ne trouvent pas de personnes qui sont prêtes à acheter leurs produits. Et donc ça, c'est un vrai challenge. Et donc ce qu'on pourrait attendre, c'est de vraiment augmenter cette considération qu'on a vers l'agroécologie et même vers l'agriculture de manière générale. Quand on voit aujourd'hui la part de ce qui est dépensé par les gens au niveau de leurs revenus pour l'agriculture ou pour se nourrir tout simplement, elle est vraiment minimale, elle est de plus en plus faible. Et donc j'espère aussi qu'il va y avoir cette conscientisation de ce côté-là, de recentrer nos revenus et nos moyens sur les choses qui sont finalement importantes.
0: Qu'est-ce qu'on peut déjà en retirer de cette étude, donc de ce projet justement Agricologie Transect pour la Belgique et pour le reste de l'Europe aujourd'hui? Qu'est-ce qu'on peut déjà en retirer?
1: Donc on a pu effectivement au niveau du projet Agroécologie Transect déjà trouver des solutions qui sont intéressantes. Alors évidemment des gros challenges qui restent encore fort présents, on n'a pas trouvé de remède miracle, mais on peut en tout cas mettre en avant, au niveau du groupe ABC, l'agriculture biologique de conservation des sols montre des vrais résultats intéressants sur la biodiversité, donc de pouvoir mettre en avant que les populations de vers de terre sont plus importantes lorsqu'on travaille moins le sol, lorsqu'on utilise moins de pesticides et autres. Et donc ça, c'est vraiment quelque chose qui ressort comme étant très intéressant, mais finalement pas que au niveau purement agricole, mais aussi dans les systèmes de manière plus générale, essayer de mettre en avant que certaines pratiques agroécologiques mettent aussi des revenus intéressants en avant, alors que c'est peut-être quelque chose qu'on n'a pas forcément en tête. On se dit tout de suite, ah oui, le bio ou autre, ça rémunère moins, alors que non, ça peut vraiment être rémunérateur.
0: Alors, on termine cette émission. Alors, si vous devriez décrire un lieu, une ferme qui incarne tout ce que vous avez observé sur la résilience humaine, l'écologie, lequel choisiriez-vous?
1: Alors, celle que je choisirais, ce serait la micro-ferme d'inspiration créole en Guadeloupe. Bon, déjà parce que c'est un paysage assez paradisiaque, hein, quand même. C'est d'avoir une température comme ça de 30 degrés toute l'année, c'est quelque chose qu'en Belgique, on a du mal à imaginer. Et puis au-delà de ça, vraiment pour son côté à la fois respect des traditions, où c'est inspiré de ce qui pouvait se faire dans le passé. Alors je dis dans le passé, mais c'était pas si loin à l'échelle de l'agriculture. Mais en même temps, au-delà de ce respect des traditions, d'avoir une approche tout à fait innovante, où ce sont vraiment des scientifiques qui se sont penchés sur la question avec des agriculteurs. Et donc il y a une vraie participation des agriculteurs dans ces systèmes-là et qui ont permis de mettre en avant des systèmes qui fonctionnent. Et ça, c'est important.
0: Merci beaucoup Adrien d'être venu dans cette émission ce matin. Je crois qu'on a fait un beau tour de la question, je crois qu'on a bien voyagé avec vous entre le nord de l'Europe jusqu'en Guadeloupe. On rappelle ce projet, c'est Agroécologie Transect avec Adrien Swartenbroeks.
1: Merci Stéphane.

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1: Mesdames, messieurs, bonjour, je suis très heureux de vous retrouver pour un nouveau numéro de Plein Feu, le podcast qui permet à nos invités de se raconter. Des invités qui viennent de tous les domaines, mais qui ont en commun un feu, une flamme, quelque chose à partager. Aujourd'hui, c'est une jeune femme de 31 ans, une femme engagée que nous recevons dans Plein Feu. Elle a étudié les langues et littérature française et romane à l'UC Louvain. Elle a surtout travaillé dans un premier temps dans le secteur privé et notamment dans le monde de la communication et de la consultance. Mais depuis un an et demi, son évolution professionnelle a pris un tournant inattendu. Elle travaille aujourd'hui dans le secteur associatif. Elle est directrice du développement et des levées de fonds pour Lazare. Marguerite Kervin, bonjour.
2: Bonjour Vincent.
1: Et merci d'être avec nous. On va prendre le temps de faire connaissance très largement avec vous, évidemment, mais aussi donc sur avec Lazare. Pour commencer l'émission, pour ceux qui ne connaissent pas du tout, Lazare, en quelques mots, de quoi s'agit-il ?
2: Alors Lazare, c'est un projet qui développe des colocations solidaires où vivent ensemble des personnes qui ont besoin d'un abri et des personnes qui sont à l'abri du besoin. Alors à la base, on parlait de personnes sans abri et des jeunes actifs, mais en fait, on s'est rendu compte que les profils qu'on accueillait étaient beaucoup plus variés et ne pouvaient pas se limiter à ces deux termes-là. Et donc, on a choisi cette formulation, personnes qui ont besoin d'un abri, personnes à l'abri du besoin.
1: Et si on parle de Lazare aujourd'hui, c'est parce que Lazare est en Belgique, est à Bruxelles et sera bientôt ailleurs.
2: Tout à fait. On est en train de développer donc un projet dans la ville de Liège. L'idée et le rêve, c'est d'ouvrir des colocations un peu partout en Belgique pour pouvoir proposer ce modèle au monde associatif local. Pour le moment, le projet est bien ancré à Bruxelles et dans 2 mois, on aura la possibilité d'ouvrir une colocation 8 chambres au centre-ville de Liège.
1: Marguerite Kervin, comment ça se fait que vous travaillez chez Lazare ? Ça, c'est un petit peu la question qui va servir de fil rouge dans cette première partie. Au sortir de vos études secondaires, on l'a dit tout à l'heure, vous choisissez des études de langue et littérature romane, française. Pourquoi ce choix ?
2: Là, je pense que c'est un choix qui a été guidé peut-être par une attirance de longue date de tout ce qui est artistique, littéraire, peut-être une attirance vers le beau, tout simplement, et un grand amour de la lecture. Le choix a été très difficile entre la psychologie et la littérature et ce choix en fait a été un choix constant même tout au long de mes études avec un peu des allers-retours dans cette décision des langues romanes, mais finalement sans aucun regret parce que ça m'a donné peut-être une base culturelle assez large, une ouverture sur le monde de la culture et qui en fait m'a menée là où je dois être aujourd'hui. Donc on pourrait croire des études sans débouchés, mais finalement la vie est bien faite.
1: Oui, c'est vrai, hein, c'est parfois le stéréotype qu'on peut avoir ou une raison de ne pas choisir pour cette filière. Quelqu'un, un jeune qui aujourd'hui voudrait se lancer dans cette filière, vous l'encourageriez ?
2: Tout à fait, absolument. Moi, je pense qu'à 17 ans, c'est très difficile de faire un choix qui va définir toute la suite de sa carrière et presque impossible. En fait, on ne se connaît pas si bien encore à cet âge-là. Moi, j'ai été encouragée aussi par mes parents à suivre une voie qui était ma passion à ce moment-là, que j'ai pu faire avec passion et du coup étudier ces belles études-là avec tout l'enthousiasme qui me portait à ce moment-là. Et puis, cet enthousiasme, finalement, nous mène vers des chemins qu'on ne connaît pas quand on est jeune. En fait, le nombre de carrières auxquelles on n'est pas introduit quand on est plus jeune est absolument énorme. Je pense aussi que la majorité des gens aujourd'hui font des carrières qui ne sont pas directement reliées à leurs études. Donc, pour les jeunes, oui, lancez-vous, ce sont des super études. Mmh.
1: Les études, c'est les études, mais c'est aussi tout ce qui est à côté.
2: Absolument.
1: Est-ce que vous avez des souvenirs particuliers de ce qui vous aurait marqué tout au long de ces années universitaires ?
2: Oui, il y en a eu plusieurs. Moi, j'ai eu la chance, depuis très jeune, d'être introduite au monde du handicap par mes parents qui étaient sensibles à cette cause-là, donc avec des mouvements de jeunesse inclusifs. Ça a été une expérience très forte. Et puis aussi un engagement dans l'organisation de la session LEAD, qui est une université d'été pour permettre à des jeunes de s'interroger sur le sens qu'ils veulent donner à leur vie professionnelle. Pendant cette université d'été qui dure 5 jours chaque année, il y a toutes sortes de profils professionnels, mais beaucoup de chefs d'entreprise, de personnalités politiques, de personnalités de toutes sortes de secteurs qui viennent s'interroger avec les jeunes sur les valeurs et le sens qu'on peut donner à sa vie professionnelle. Et ça a aussi été un engagement très fort pour moi en tant qu'étudiante.
1: L'université d'été, la session LEAD, qui est chrétienne, hein,
2: oui.
1: C'est aussi une des raisons pour laquelle vous l'avez rejointe, peut-être ?
2: Oui, tout à fait. C'est vrai qu'être rassemblée à la vingtaine avec des jeunes chrétiens qui se posent les mêmes questions que moi, ça a été très fort. C'est vrai que c'est l'âge souvent où on peut potentiellement remettre en question beaucoup de choses qu'on nous a enseignées plus jeunes. C'était le cas pour moi. Et le fait de pouvoir être rassemblés chaque année dans un lieu de réflexion, ça a été très très porteur. Ça n'empêche pas certains questionnements qui se poursuivent, mais je pense que la foi, c'est une quête permanente. Donc en tout cas, créer des espaces pour se poser ces questions, surtout quand on est jeune, est assez essentiel et ça l'a été pour moi.
1: Mmh. Les espaces de réflexion, la question du réseau peut-être aussi, hein, se tisser des liens d'amitié ou des liens peut-être qui seront utiles dans la vie professionnelle. Est-ce que c'est ça aussi que les études ou la session LEAD en particulier ont pu vous apporter ?
2: Tout à fait. En particulier la session LEAD, puisque c'est là que j'ai entendu parler de Lazare pour la première fois. Donc effectivement, ça a été très intéressant. Je pense que ce qu'on pourrait... En tout cas, à l'époque où moi j'y étais reprochée à la session LEAD, c'était d'avoir un public assez homogène.
1: Mais et donc assez élitiste peut-être ?
2: Potentiellement. Je pense que ça a beaucoup évolué et que ça a été une vraie réflexion de l'équipe au moment où je l'ai rejointe, d'essayer de toucher des publics différents. Et aujourd'hui, c'est avec grande joie que je vois des publics beaucoup plus larges rejoindre ce projet-là. Mais effectivement, à l'époque, ça a été... au tout début, peut-être un projet un peu dans l'entre-soi. Mais à la fois, je pense que ça a été l'occasion pour des jeunes qui ont été plutôt favorisés au départ de se rappeler de l'importance de ce qu'on fait de ce privilège et de l'importance de se remettre au service quand on a...

0: Et en fait, je voyais des personnes avec des grandes responsabilités dans ces univers-là se poser ces questions de façon très profonde et très construite. Ça m'a beaucoup touchée. J'ai cru dans un premier temps pouvoir moi-même, dans le monde du privé, essayer d'apporter du sens, et c'est ce que j'ai essayé de faire. Et puis finalement, pour moi, c'était en fait plus simple de me plonger complètement dans le social et d'y aller à 100%. C'était difficile de changer le monde du privé de l'intérieur.
1: Mais effectivement, c'est par le privé que vous commencez, hein. Peut-être que vous pourriez nous parler un petit peu de cette transition entre la fin des études et puis votre premier job.
0: Oui, tout
1: Comment
0: à
1: ça
0: fait.
1: se passe?
0: Alors, j'ai fait une transition un peu qui peut paraître étonnante quand on la regarde sur CV. Donc, mon premier job était dans une entreprise de l'industrie chimique, une grande entreprise belge. Et là, j'étais responsable d'organiser les actions sociétales. Donc, ce sont des journées de bénévolat qui sont accordées aux employés, 3 journées par an, au cours desquelles ils peuvent s'investir dans des actions de bénévolat. Et moi, j'étais responsable de faire le lien entre les associations locales bruxelloises et cette entreprise. Donc, ça m'a énormément appris. Et en fait, ça m'a ouvert les yeux à la fois sur la réalité de l'entreprise en Belgique et de grosses entreprises, puisque c'était une multinationale, et à la fois sur la réalité des petites associations locales. Donc, ça a été très riche comme première expérience.
1: Ça vous a donné une image plutôt positive du privé. On a parfois le sentiment que le privé n'est là que pour faire du bénéfice. Est-ce qu'à travers une expérience comme celle-là, vous dites, ben non, effectivement, on a des entreprises qui sont vraiment socialement engagées, ou alors c'est plutôt une forme de vernis, une façon de se donner une bonne conscience?
0: Disons que je me suis beaucoup posé la question. Je pense que dans un premier temps, j'ai été assez émerveillée par le fait que les entreprises, malgré tout, se posent ces questions-là et mettent des choses en place. Aujourd'hui, en ayant plus de recul et plus d'expérience aussi dans le monde de l'entreprise, je vois que dans certains cas, ça peut être aussi un levier de communication qui est utilisé et en fait pas toujours à bon escient. Mais malgré tout, je suis assez adepte du faire quelque chose plutôt que de ne rien faire. Et donc, voilà, si ça peut simplement semer des graines et dans l'esprit des collaborateurs et leur montrer que autre chose existe que juste une logique d'avoir plus de congés et plus de salaires, ça reste positif. Maintenant, évidemment, ces questions-là, du greenwashing, du social washing, elles sont présentes et on peut pas les ignorer.
1: Donc vous découvrez tout à la fois le monde de l'entreprise privée et puis également ce terrain associatif dans lequel vous êtes aujourd'hui ancré bien davantage. Qu'est-ce qui vous frappe? Est-ce que vous aviez déjà connaissance de ce terreau, de ces réalités, de cette précarité à Bruxelles notamment?
0: Alors à ce moment-là, c'était assez peu dans le monde de la précarité que je me suis engagée. J'ai plutôt découvert les structures associatives, ce monde-là, comment il existe à Bruxelles et aussi la variété des propositions en fait associatives dans ma ville. Ça m'a un peu ouvert les yeux là-dessus. La question de la pauvreté est venue vraiment plus tard et était une question sous-jacente, hein, une sorte de malaise que je remarquais par rapport à l'augmentation de la pauvreté à Bruxelles qui a explosé ces dernières années. Et qui m'a encouragée à postuler pour Lazare plutôt que pour une autre association.
1: On va y venir. Après cette première expérience, le contrat s'achève et il vous faut trouver un nouvel emploi.
0: C'est ça. Le contrat s'achève et à ce moment-là, une restructuration dans cette entreprise, donc pas possible de retrouver un job en interne, même si c'était une très bonne expérience. Et donc là, j'ai travaillé une année pour une ONG internationale de recherche contre le cancer, où la couleur sociale de nouveau a été présente, et simplement avec une fonction peut-être qui m'intéressait moins, qui était un peu superficielle, et où je sentais aussi que mon bagage professionnel n'était pas suffisant pour avoir un impact très fort. Donc là, il y a eu un peu une frustration, une remise en question au bout d'une année là-bas, qui m'a conduite vers la consultance. J'ai fait 3 années, donc après ça, en consultance en relations publiques et communication de crise. Alors là, on est vraiment dans un autre univers, dans un monde très particulier, celui des entreprises et des médias. Ça a été extrêmement enrichissant et très exigeant aussi comme expérience. Mais c'est là que j'ai pu travailler pour les banques alimentaires et où là, j'ai eu un premier avant-goût des problématiques de pauvreté à Bruxelles et en Belgique.
1: Communication de crise, consultance, on imagine spontanément des horaires de fou, une vie un peu incroyable, c'était le cas.
0: Un peu, c'était exigeant. Ce qui m'a marqué surtout, c'était le rythme très rapide. Donc, les horaires étaient relativement respectés. Mais en revanche, la pression était assez forte, à la fois du côté des journalistes qui ont besoin d'informations, des entreprises qui veulent protéger leur réputation. Et puis en interne, voilà, une certaine exigence d'un travail bien fait. Mais j'ai énormément appris dans cette expérience. Et je pense que c'est ce qui permet aussi, à un moment donné, de se mettre au service correctement d'une plus petite association comme aujourd'hui. Donc voilà, c'était un poste très enrichissant
1: Vous
0: malgré tout.
1: découvrez de près le monde de la communication.

0: communication et cette dimension essentielle de nos vies. Peut-être quel regard vous portez sur le monde de la communication au sens large, le monde des médias aussi, la numérisation de nos vies. Est-ce que vous avez une réflexion particulière là-dessus, une forme d'accélération, parfois les fausses et les vraies informations se mélangent un petit peu. Qu'est-ce que vous pensez de tout ça?
1: Je dirais que l'aspect que je recherche personnellement le plus en consultant les médias et surtout en voyant le nombre d'informations aujourd'hui disponibles, c'est vraiment d'essayer de trouver le ton de la vérité, qui parfois est difficile d'accès avec des articles, avec une seule phrase qui nous marque extrêmement fort et qui nous donne l'impression de connaître alors qu'en fait on ne s'est pas du tout plongé dans l'information. Et donc je pense qu'aujourd'hui l'essentiel, mais voilà, c'est un lieu commun, mais c'est de travailler son esprit critique et d'essayer vraiment de toujours poursuivre une quête de la vérité et de ne pas choisir la facilité en consultant rapidement un grand nombre d'informations qui malheureusement aujourd'hui peuvent s'avérer faux, aussi réalistes dans le mensonge que dans la vérité.
0: Mmh. La communication est aussi importante et le professionnalisme de la communication est donc aussi important pour une petite structure, pour l'associatif. Il y a parfois un manque de moyens hein, sur ce terrain associatif et en même temps avoir des vraies expertises, des vraies compétences, j'imagine que vous êtes bien placé pour vous rendre compte à quel point c'est essentiel aujourd'hui.
1: Oui, absolument, c'est essentiel. Il y a effectivement un manque de moyens dans le monde associatif et ça, en particulier avec les coupes de ces dernières années et de ces derniers mois, en particulier dans les subsides, c'est encore plus difficile pour les associations. Après, j'ai l'impression qu'il y a un climat en Belgique qui est assez bienveillant autour des associations et donc une réceptivité aussi à la communication associative en particulier. Donc je me suis sentie assez soutenue en fait dans les communications qu'on a pu faire avec Lazar, malgré le fait qu'on ait une toute petite structure, peu connue. Mais en fait, en ayant un peu quand même ce background professionnel, ce réseau connu grâce à mes expériences passées, et puis en servant en fait un projet qui parle à tout le monde, puisque Lazar c'est un projet qui accueille tout le monde et qui va à la rencontre de la différence, je pense que ça peut facilement toucher. Et donc on a été assez soutenus en fait par le monde des médias et de la communication.
0: Marguerite Kervin, pourquoi avez-vous donc décidé un jour de quitter la consultance pour vous lancer chez Lazar? Eh bien, on va en parler vraiment dans quelques instants, juste après une petite pause musicale. C'est Un homme debout de Claudio Capeo.

0: Vous êtes toujours dans plein feu aujourd'hui sur Marguerite Kervin et l'association Lazare. C'était Claudio Capeo, Un homme debout. Pourquoi ce choix, Marguerite Kervin?
1: Alors le choix de cette chanson, disons qu'Un homme debout, c'est un peu l'hymne de Lazare, puisque c'est chanté par un chanteur qui a lui-même connu la grande précarité et puis qui sensibilise vraiment au fait d'ouvrir son regard sur les personnes qui traversent une difficulté dans la vie. Donc cette chanson, elle nous tient beaucoup à cœur.
0: Alors juste avant la pause, on a écouté hein, votre beau parcours romaniste. Vous avez 31 ans. Vous avez une carrière d'abord dans le privé, notamment dans une grande entreprise de chimie et puis dans le domaine de la consultance et de la communication. Et puis, il y a un an et demi à peu près, vous décidez de postuler pour Lazare. Juste avant de postuler, qu'est-ce que vous connaissiez de Lazare? Vous nous avez dit tout à l'heure, vous aviez déjà entendu parler, hein, c'est à la session Lead que vous aviez découvert Lazare, je pense?
1: Tout à fait. Alors en fait, le fondateur de Lazare était venu témoigner à la session Lead. Donc c'est un Français qui a, il y a une quinzaine d'années, lancé cette première toute petite colocation solidaire entre des jeunes actifs, donc lui-même et des amis, et des personnes qu'il croisait tous les jours dans sa rue et qui étaient sans abri. Et donc il a lancé ça au départ, une toute petite colocation, et puis qui a grandi et qui s'est énormément étendue en France, avec aujourd'hui une quinzaine de maisons Lazare dans toute la France, partout en Europe aussi, puisque Lazare existe au Mexique, donc là c'est pas l'Europe, mais en Espagne, en Belgique, en Suisse, et on est en train de nous développer également au Canada et en Angleterre. Et donc cette personne, Étienne Villemain, était venue témoigner de la façon dont un petit engagement au départ, bon, qui pour la plupart des gens est déjà grand, mais le fait de créer cette petite colocation a pu aboutir à un très grand projet. Évidemment, ce témoignage m'avait pas mal marqué déjà à l'époque en tant qu'étudiante, voilà, se rendre compte qu'au quotidien, par des engagements à notre hauteur, on peut déjà faire une différence énorme pour les personnes qui en ont besoin.
0: Et donc, vous voyez passer cette offre d'emploi. Et là, est-ce que vous dites oui, c'est pour moi ou pas trop au départ?
1: Pas du tout. Moi, j'étais quand même bien installée dans une carrière relativement prometteuse, très intéressante, stimulante au niveau intellectuel et puis confortable au niveau matériel. Donc, plutôt installée là-dedans, mais avec quand même un appel du social qui était présent depuis le tout début de ma carrière et qui me questionnait beaucoup. Et donc, au départ, j'ai vu passer l'offre Lazare. Je connaissais l'association. En plus, j'ai plusieurs amis qui ont vécu à Lazare, donc il y avait quand même déjà une résonance de ce projet qui était forte. Et puis, en fait, après avoir simplement oublié cette idée, de nombreux amis, plusieurs, 4-5 amis, m'ont envoyé cette offre en me disant « je te vois bien là-dedans », ce qui était relativement étonnant parce que j'étais dans une carrière beaucoup plus traditionnelle. Et puis, un long trajet en voiture avec une amie qui a vécu à Lazare, qui connaît très très bien le projet et qui a eu 9 heures dans une voiture, un guet-apens pour me convaincre de postuler. Ce qui a abouti donc au fait que j'envoie mon CV quelques jours plus tard.
0: C'est ça. Et le poste, donc, c'est un poste assez précis, c'est favoriser le développement de Lazare en Belgique, mais aussi trouver des fonds pour soutenir ce développement, c'est ça?
1: Tout à fait. Donc, il existait un coordinateur de Lazare Bruxelles qui a développé ce projet pendant environ 5 ans. Le projet a énormément grandi puisqu'il a commencé par une seule colocation à Sainte-Catherine de 6 à 8 colocs et maintenant on peut accueillir 39 personnes. Donc l'évolution a été très forte sur 8 ans. Et puis les membres du conseil d'administration se sont dit voilà, on a un beau projet qui fonctionne, qui porte des fruits aussi sur la réinsertion durable de personnes dans la précarité. Ce serait vraiment intéressant qu'on puisse venir proposer ce modèle-là ailleurs en Belgique. Mmh. Et donc, il y a eu cette opportunité d'engager en plus. Voilà, ils ont créé cette fonction il y a un an et demi. Et c'est là que je suis intervenue.
0: Donc, vous avez postulé et vous avez été retenue sans trop de difficultés?
1: Oui, en effet. Mais je pense que j'avais énormément entendu parler du projet, des amis qui y étaient passés et puis une expérience professionnelle aussi qui, en fait, faisait sens avec la fonction proposée. Donc, Donc c'était assez naturel.
0: Alors très concrètement, vous passez de structures privées assez aisées, et parfois des grosses équipes, et puis là vous arrivez dans une équipe de deux, alors c'est ça?
1: Oui.
0: Le quotidien, d'un point de vue vraiment professionnel, c'est un tout autre monde sans doute.
1: Alors je ne vais pas mentir sur le fait que ça a été un peu un choc les premiers jours, de découvrir à quel point en fait on peut très bien travailler, mais beaucoup plus simplement. Donc j'ai dû un petit peu m'adapter au fait de... de plus avoir de voiture de société, de plus avoir tout le même confort que dans mes autres fonctions, et à la fois une joie, une vraie joie en fait, qui s'est installée très vite, d'aller à la rencontre de ces personnes qui vivent à Lazare, et aussi un très grand étonnement par rapport à tous les préjugés que j'avais par rapport à la précarité, à la pauvreté, de me rendre compte qu'en fait j'étais complètement à côté de la réalité de ces personnes. Et un exemple dont j'aime bien parler, c'est mon premier soir à Lazare. J'ai été donc invitée à dîner avec tous les colocataires avant de prendre mes fonctions. Et en fait, autour de la table, tous les colocs étaient là et c'était impossible de dire avec certitude qui avait connu la rue et qui était jeune actif et avait eu toutes les chances au départ. En fait, je pense que c'est la force de ce projet, c'est de montrer qu'on est tous égaux, on est tous dignes d'habiter dans un lieu qui soit accueillant et réconfortant et d'avoir une deuxième chance dans la vie. Et d'ailleurs, il y a des jeunes actifs qui étaient au chômage et puis des personnes qui ont connu la précarité qui ont retrouvé des super carrières. Donc voilà, tout est possible dans ce projet. Et ça a été peut-être la grande réalisation au départ, de me dire, en fait, aller à la rencontre, ça permet de surmonter quand même beaucoup de préjugés qu'on peut avoir.
0: Je crois que les auditeurs entendent votre enthousiasme, hein. Il transparaît même derrière le micro. Alors, qui va nous parler de Lazare à présent ? Eh bien, c'est Thierry et Henri. Thierry et Henri vivent dans une communauté, dans une maison Lazare à Bruxelles. Et ils ont décidé de nous présenter ce projet Lazare. On les écoute.
2: L'ASBL Lazare essaie de lancer les jeunes dans la coloc avec des personnes qui ont l'expérience de la vie, qui ont traversé une galère. Moi, à l'époque, quand je vis ici, dans la maison que vous voyez derrière, j'avais perdu mon toit. J'ai eu la chance d'atterrir ici. Et puis, c'est un havre de paix ici. 3 ans et demi que je travaille au barreau des avocats. Je suis hyper content pour lui, quoi.
3: Moi, Lazare, ça m'a apporté des amitiés, énormément de joie, un projet de vie incroyable. Il y a de la place partout, il y en a à Bruxelles pour les hommes et à Liège aussi. Une nouvelle maison qui vient d'ouvrir. Les Liégeois, rejoignez la coloc.
2: Les jeunes, allez-y, ça vaut la peine. Vous allez faire des rencontres, vous allez avoir la chance de pouvoir aller passer des week-ends internationaux avec toutes les autres maisons de Lazare. Contactez Lazare parce que ça vaut la peine.
0: Marguerite Kevin, vous êtes toujours avec nous. Thierry et Henri, ben vous les connaissez, hein, c'est vous qui les avez interviewés. Ils sont heureux, hein, manifestement, de vivre ensemble.
1: Oui, tout à fait. En fait, une petite rectification, c'est qu'ils ne vivent plus à Lazare.
0: Ah, voilà.
1: Ils sont tous les deux passés par Lazare, ont été coloc, et maintenant ils reviennent en fait régulièrement. Et ils étaient là lundi dernier pour le barbecue de coloc. Donc voilà, c'est chouette aussi de voir que les liens perdurent dans la durée entre les personnes qui ont vécu ensemble.
0: Mm-hmm.
1: Et oui, c'est un témoignage assez touchant de ces deux là qui ont traversé des années de rencontres, des années aussi de difficultés, parce que c'est pas toujours facile la vie en communauté à Lazare, mais qui restent amis malgré tout avec le temps qui passe.
0: Vous travaillez pour Lazare depuis 1 an et demi maintenant. Alors expliquez-nous un petit peu comment concrètement ça se met en place. Comment est-ce que un jeune ou une personne qui est dans la rue se retrouve soudainement chez Lazare? Comment est-ce que cette alchimie se met en place? Comment l'offre et la demande se rencontrent? De l'extérieur, ça a l'air un peu compliqué. Racontez-nous.
1: Alors, donc Lazare n'est pas un service de première ligne, donc on n'est pas un accueil d'urgence, on est vraiment une maison qui permet une certaine stabilité et un logement dans la durée, même si... c'est un logement qui est provisoire, mais disons sans date limite dans le temps. Donc, c'est ce qu'on aime bien rappeler. On est en partenariat avec de nombreuses associations du terrain et en particulier l'ILO, qui est vraiment la grosse association bruxelloise de lutte contre la pauvreté. Et c'est l'ILO qui est sur le terrain et qui connaît très bien les profils des personnes dans la précarité, qui dirige vers nous des profils d'hommes et de femmes qui ont ce désir de vivre en communauté, ce désir d'aller à la rencontre aussi de personnes qui sont différentes d'elles, parce que c'est pas seulement un effort pour les jeunes actifs, c'est aussi un réel effort de surmonter les craintes qu'on peut avoir par rapport à la vie en communauté, aussi pour les personnes qui viennent de la précarité. Donc, pour ces personnes-là, elles nous sont orientées principalement par le réseau d'associations de l'ILO. Et alors, pour les jeunes actifs, c'est beaucoup le bouche à oreille qui fait son travail, tout simplement. C'est un projet fort qui permet un engagement social des jeunes sans qu'ils aient besoin de tout quitter, de partir à l'autre bout du monde pour faire une mission d'un an ailleurs. En fait, c'est tout à fait compatible avec une vie amicale, sociale, quotidienne et une vie professionnelle aussi. Et à la fois, c'est un engagement très fort pour ces jeunes qui vivent au quotidien avec des personnes qui ont connu la rue ou le mal logement.
0: Et justement, à quoi est-ce que ces jeunes s'engagent exactement ?
1: Alors, il s'engage à une année de vie dans le projet, qui est renouvelable, mais en tout cas une année. Il s'engage aussi à participer à un repas commun par semaine. Et puis, il signe une charte de vie de communauté, de chacun faire sa tâche, respecter le sommeil de chacun. Évidemment, il n'y a aucune drogue, ni alcool, ni substance illicite qui sont autorisées dans les maisons. Voilà, certaines règles qui permettent la vie en communauté, mais en fait, l'engagement, on ne leur demande absolument pas de compétences, on leur demande juste d'être et de vivre ensemble. Et en fait, c'est cette amitié qui est le vrai levier de reconstruction.
0: L'amitié, vous avez déjà utilisé ce terme, elle jaillit comment? Parce que j'imagine qu'au début, il faut un peu de temps pour s'apprivoiser, pour faire connaissance, pour dépasser peut-être certains préjugés. Mais assez rapidement, c'est ce que vous observez, il y a l'amitié qui jaillit?
1: Oui, tout à fait. Déjà par le vivre ensemble, je pense qu'assez rapidement, on se crée des souvenirs. Il y a ce repas hebdomadaire qui permet quand même de se rencontrer et puis aussi de très vite désamorcer d'éventuelles tensions qui peuvent s'installer. Ça, c'est une chose. Et puis aussi, l'association propose plusieurs fois par an des week-ends, dont un week-end international avec toutes les maisons Lazare du monde, qui a lieu généralement en France, dans les clubs Bel en Bras avec lesquels Lazare France a un partenariat. Et là, c'est vraiment l'occasion de se rassembler avec plus de 400 personnes qui vivent tous ce projet un peu fou de vivre ensemble. Et ces opportunités-là sont très très fortes pour créer des amitiés sur le long terme.
0: Si on revient alors maintenant vers les personnes qui vivaient dans la rue, est-ce qu'ils doivent postuler, est-ce qu'ils doivent remplir certaines conditions, quels sont les critères peut-être que vous mettez en place avant de les accueillir?
1: Alors le premier critère, c'est le désir de rejoindre le projet et de vivre ensemble. Souvent, elles sont orientées via donc des assistants sociaux ou les associations de terrain. Elles rencontrent une famille bénévole qu'on appelle les familles responsables, qui font partie intégrante de l'ADN du projet. Elles vivent dans un appartement juste à côté des colocations, mais dans le même bâtiment. Et ces familles sont là justement pour... elles ont plusieurs fonctions, notamment le fait d'apporter une oreille attentive aux colocs, de gérer un peu le quotidien de la vie des maisons, et aussi de rencontrer les futurs colocataires pour évaluer s'il y a ce désir de vivre en communauté, s'il y a aussi cette acceptation d'avoir un suivi social qui est quand même essentiel pour que cette vie-là soit possible. Et alors, ça se base sur des entretiens en fait avec ces familles et qui permettent de voir si mutuellement en fait il y a un match entre le projet et les personnes.
0: Vous parlez avec enthousiasme de Lazare. J'imagine qu'il y a plein de défis et de difficultés, sans doute aussi, et peut-être on peut les aborder également, non seulement les difficultés, mais la façon de les résoudre. Hein. Probablement, je prends quelques exemples, la question du bruit peut-être, la question financière, la question de l'alcool. Il y a des règles, mais je ne sais pas, sont-elles toujours respectées? Comment est-ce qu'on fait pour garantir le respect?
1: Alors absolument, la vie à Lazare est exigeante, ça c'est une certitude. Il en ressort énormément de joie et de fruits très profonds, mais à la fois, c'est un défi de vivre avec des personnes qui ont des rythmes de vie, des routines, des habitudes, des éducations très très différentes, parfois aussi des origines et des religions très différentes. Donc c'est tout ça représente une réelle exigence. Je pense que les plus grands défis qu'on rencontre sont quand même liés peut-être aux difficultés de s'adapter aux règles de la maison, donc que ce soit au niveau des addictions, au niveau, mais même pour les jeunes, de pas sortir. Ils ont évidemment une certaine liberté, mais respecter le projet peut être un défi pour tout le monde. Donc je dirais que ça, ce sont les principales difficultés. Après, ces difficultés-là, elles peuvent se présenter dans n'importe quelle colocation. Elles sont peut-être simplement un peu exacerbées par l'intensité des vécus des uns et des autres. Mais j'ai l'impression que, justement, il y a un accent très fort qui est mis sur la communication. La famille est aussi là pour rappeler les règles quand c'est nécessaire. Et on essaye vraiment le plus possible de permettre aux jeunes de parler entre eux et de régler les conflits avant tout entre eux si c'est nécessaire. Maintenant, parfois, l'association doit intervenir dans les cas les plus sérieux.
0: Est-ce que, in fine, Lazare permet vraiment à ces personnes qui venaient de la rue de sortir non seulement de la rue, mais aussi de la précarité? Est-ce que ça favorise une insertion professionnelle, par exemple?
1: Alors, c'est tout à fait l'objectif, évidemment, de Lazare. On n'est pas seulement un hôtel où on dépose ses valises pendant 2 ans, on se fait des copains et puis après, on repart sans savoir où. Donc, il y a plusieurs choses qui sont mises en place par l'association. D'abord, un suivi social qui est obligatoire pour toutes les personnes qui ont connu la précarité, qui est proposé donc par l'association on a une assistante sociale qui vient régulièrement pour les suivre. Et alors, on propose aussi du coaching de vie avec une coach qui permet de reconstruire un peu un projet, que ce soit professionnel ou personnel. Ça peut être assez varié, mais l'idée de se projeter dans l'avenir, de réfléchir, voilà, qu'est-ce que je veux faire ? Et on encourage fortement un retour à l'activité. Le mot activité prend un sens assez large, donc ça peut être du bénévolat, une formation ou une activité professionnelle. Mais en tout cas, effectivement, on va vraiment encourager ce retour-là à un rythme, à une activité régulière. Et alors, on travaille aussi avec des psychologues qui permettent, donc au-delà de se projeter dans l'avenir, aussi de travailler les difficultés du passé, qui sont évidemment très souvent assez criantes pour des personnes qui ont traversé des grandes difficultés comme la vie dans la rue.
0: Donc ça, c'est pas le rôle des jeunes. Les jeunes ne deviennent pas soudainement les psys de ces personnes qui étaient dans la rue.
1: Non, c'est essentiel de le rappeler. Les jeunes n'ont aucune compétence sociale ou psychologique, et c'est tout le but en fait du projet, de montrer que c'est l'amitié qui est au cœur. Les jeunes n'ont pas vocation à être aidants des personnes qui ont connu la précarité. Et d'ailleurs, on remarque que il n'y a pas de relation aidant-aidé dans aucun des sens. Enfin, tout le monde est amené à aider et à être aidé. Et en particulier, je pense à un colloque qui était extrêmement marqué, un jeune actif qui est rentré dans le projet. Et il avait un problème avec la lampe de sa chambre. Et c'est un homme qui a vécu des années dans la rue qui a trouvé toutes les solutions, a été trouvé la bonne ampoule et l'a aidé lui. Et lui arrivait avec ce préjugé, ce jeune, qu'il allait peut-être devoir aider. Et en fait, la première chose qui s'est produite dans cette nouvelle vie, c'est qu'il a été aidé. Donc ça remet un peu tout ça en place. Et donc effectivement, on essaye de maintenir absolument une relation horizontale, simple, d'égalité entre toutes les personnes qui vivent le projet.
0: Marguerite Kervin, vous êtes notre invitée aujourd'hui dans Plein Feu sur l'association Lazare. Une deuxième et dernière petite pause musicale dans cette émission, c'est Noah, Beautiful That Way.

0: Nous sommes toujours dans plein feu sur Marguerite Kervin qui travaille à l'association Lazare. Lazare, ce magnifique projet, ces magnifiques communautés dans lesquelles vivent à la fois des jeunes actifs, engagés dans le monde du travail, mais aussi des personnes qui viennent de la rue. On va encore un petit peu parler de ces personnes et des peut-être presque des résurrections qui s'opèrent grâce à vous. Ces personnes qui étaient dans la rue, comment est-ce qu'elles sont tombées dans la rue peut-être? Qui sont-elles ces personnes et puis comment se transforme-t-elle, si je puis dire? Est-ce que vous pourriez nous raconter peut-être là un autre exemple également?
1: Oui, bien sûr. Les profils sont aussi variés que le nombre de personnes qu'on accueille. Donc, faire un profil type d'une personne qui tombe dans la rue, ce serait réducteur. Mais maintenant, il y a peut-être quelques profils particuliers à Lazare dont je peux parler. En tout cas, ce que je peux dire, c'est qu'on est toujours surpris par le fait que ça peut toucher tout le monde, que ça peut arriver aussi extrêmement vite.
0: Basculer dans la rue, hein, c'est
1: absolument,
0: ça que vous voulez dire.
1: Absolument, tout à fait. Et je pense en particulier à une colocataire qui est actuellement à la maison de Bruxelles, qui a travaillé pendant 20 ans dans une grande entreprise de l'industrie pharmaceutique, qui a deux enfants, qui de l'extérieur a une vie absolument traditionnelle, parfaite et privilégiée. Et puis en fait, avec une mauvaise rencontre, très mauvaise rencontre, et puis des problèmes de santé, des problèmes d'addiction, tout ça qui se mélange à un moment donné de sa vie, s'est retrouvé vraiment dans une très très grande difficulté, dans la grande précarité, et qui finalement est arrivé à Lazare. Mais ce qui est très marquant chez cette femme en particulier, et c'est la première que j'ai rencontrée en arrivant dans le projet, c'est qu'elle raconte que quand elle avait le beau salaire, la voiture de société, etc., elle en voulait toujours plus. Et finalement, elle connaissait pas le vrai bonheur, en tout cas ce sont ses mots quand elle en parle, et qu'il a fallu qu'elle perde absolument tout. Et qu'elle rencontre un projet comme Lazare, il y en a plein d'autres, on n'a pas le monopole du soutien, mais en tout cas, c'est à ce moment-là qu'elle s'est rendue compte du fait que la vraie amitié, la vraie richesse, elle se trouve peut-être ailleurs que dans ce qu'on peut mettre en avant dans notre société aujourd'hui. Donc ça, c'est un profil évidemment très marquant. C'est vrai que les questions évidemment d'addiction et de violence conjugale sont extrêmement présentes chez les personnes qu'on accueille, mais encore une fois, il y a toutes sortes de profils et toutes sortes de situations qui peuvent faire qu'un jour on se retrouve dans la rue.
0: Mmh. Travailler pour Lazare vous invite sans doute à revoir un petit peu votre regard sur la société, sur la ville de Bruxelles, sur la pauvreté probablement aussi. Alors on n'est pas là pour faire de la politique, mais est-ce que vous avez le sentiment qu'il faudrait dégager davantage de moyens pour quoi exactement? Pour faire un travail de prévention, pour accompagner les gens qui sont dans la rue, pour leur redonner du travail, parce que ce devrait être ça la priorité. Quelles sont les intuitions que vous avez peut-être développées en travaillant pour Lazare?
1: Alors, je suis en tout cas surprise qu'on coupe des budgets qui étaient attribués notamment à la lutte contre la pauvreté, quand on sait qu'à Bruxelles, selon les derniers recensements de Bruxelles, il y a une augmentation de près de 25% des personnes mal logées ou sans logement à Bruxelles en 2 ans, donc c'est absolument colossal. Et donc, quand on voit que les déductions fiscales pour les personnes qui font des dons à des associations sont réduites, que les subsides publics pour les associations sont réduits, c'est vrai que ça nous questionne beaucoup. Alors Lazare a la chance de ne pas dépendre de subsides publics puisqu'on est financé uniquement par des fondations et des particuliers, donc des fonds privés. Mais évidemment, quand les fonds publics sont coupés, la pression sur les fondations et les fonds privés est beaucoup plus forte, donc la concurrence est très grande. Alors même si nos projets sont complémentaires, on a tous quelque chose à apporter et on a tous envie de survivre dans le monde associatif. Donc c'est vrai qu'il y a des grands défis qui se posent pour le moment et une certaine incompréhension par rapport aux décisions politiques qui sont prises ces derniers temps.
0: On peut aborder cette question financière. Lazare vit de dons.
1: Oui.
0: Donc c'est un appel évidemment que vous lancez aussi aujourd'hui à notre micro.
1: Absolument. Je pense que en plus le projet Lazare rapporte à la société puisque une place à Lazare coûte plus de 2 fois moins cher qu'une place en accueil d'urgence qui serait financée par le public. Donc oui, c'est le cas de beaucoup d'associations. En fait, donner à une association, c'est aussi investir en quelque sorte et c'est de l'argent public qui ne doit pas aller dans ces projets. Donc effectivement, c'est un grand appel qu'on fait, d'autant plus que Lazare Belgique, donc Lazare est très connu en France, mais Lazare Belgique est indépendant au niveau juridique et financier et donc les financements sont beaucoup plus modeste et chaque euro confié à Lazare est vraiment va directement au soutien des personnes.
0: C'est ça, ça vous pouvez le dire. Chaque personne qui donne même quelques euros ça va favoriser l'accueil, l'insertion, à travers le fait de faire communauté, hein, c'est un argent qui sera directement utilisé au service.
1: Absolument, absolument. Rien que 30 euros, ça finance déjà une nuit, soins et suivi social, donc soins psychologiques et suivi social compris à Lazare pour une personne qui était la veille dans la rue. Donc ce sont des aides très concrètes qu'on peut apporter aujourd'hui à des personnes qui sont en grande précarité.
0: Toutes les informations, évidemment, si on veut avoir davantage, hein, des éléments d'information sur Lazare. Mais si on veut aussi devenir donateur, toutes ces informations se retrouvent sur le site internet.
1: Absolument, lazarebelgique.eu. Vous pouvez sans problème trouver là les informations de dons.
0: Alors, autre question, il y a peut-être des gens qui nous écoutent et qui se disent « Mais moi, j'aimerais bien habiter dans une communauté Lazare. Est-ce que c'est possible? Est-ce que c'est facile? Est-ce qu'il reste des places ?»
1: Absolument. Alors, Lazare s'adresse principalement à des jeunes, ce qu'on appelle les jeunes actifs. Donc, ce sont des personnes, en général, qui ont entre 25 et 35 ans et qui sont insérées, qui ont une vie relativement stable, une vie professionnelle, etc. Il reste des places à Bruxelles pour les jeunes actifs, bien sûr. En particulier chez les hommes, mais aussi dans les différents projets, et avec la rentrée, ça va encore évoluer. Et alors, en particulier, il y a un nouveau projet qui se lance au centre-ville de Liège. Et dès maintenant, il y a 4 places pour des jeunes hommes actifs qui sont ouvertes. Et les associations de terrain liégeoises attendent avec grande impatience le fait de pouvoir nous transmettre des profils de personnes qui sont actuellement dans la précarité à Liège. Donc, c'est un appel très fort aux jeunes liégeois. Si vous avez envie de vivre cette aventure humaine assez hors du commun qu'est Lazare, n'hésitez pas à nous contacter via le site internet de Lazare.
0: Pourquoi ce projet d'arriver à Liège et pourquoi Liège en particulier ?
1: Liège en particulier parce que l'appel du monde associatif a été particulièrement fort là-bas. La précarité est très importante dans la ville de Liège et étant donné le fait que le projet fonctionnait bien à Bruxelles et a été installé depuis 8 ans, on s'est dit que c'était intéressant d'aller proposer le modèle à des associations de terrain qui sont un peu sous l'eau pour le moment, qui font un travail franchement admirable à Liège. Mais qui ont réellement besoin de soutien. Et donc, c'est la raison pour laquelle on a pris cette ville-là en priorité.
0: Et comment concrètement vous y êtes-vous pris, justement, pour trouver un lieu, hein? J'imagine que c'est la première démarche, trouver un bâtiment. J'imagine que ce bâtiment doit correspondre à certaines normes, à certains besoins, sans doute.
1: Alors, ce n'est pas la première démarche, parce que la façon dont on travaille à Lazare, c'est avant tout de créer un écosystème local. Donc, nous, on commence par travailler avec une équipe de bénévoles liégeois, donc locaux, pour déjà évaluer si ça a du sens, si c'est légitime et si c'est utile de venir proposer Lazare dans une ville. Donc on a commencé par faire ça. Pendant plusieurs mois, on a été avec des bénévoles liégeois rencontrer le monde associatif pour voir est-ce que Lazare est pertinent, est-ce qu'il existe déjà des modèles similaires et qu'est-ce qu'on peut faire nous pour être utile à Liège. Et puis après quelques mois de cette réflexion-là, on s'est effectivement mis à la recherche d'un lieu et on a trouvé une maison avec un jardin situé au centre-ville de Liège, pas très loin de la gare de Liège-Guillemin, qui permet à la fois aux jeunes actifs d'avoir facilement accès à leur travail s'ils travaillent au centre-ville ou en dehors de Liège, et aussi aux personnes en situation de précarité d'avoir accès facilement aux transports en commun qui leur permettront d'avoir accès au CPS ou à d'autres structures qui pourraient les aider.
0: Est-ce que l'ouverture d'une maison, c'est un moment que vous appréhendez ou un moment qui nécessite en tout cas certaines précautions? Vous allez suivre évidemment ce projet de très près, j'imagine.
1: Oui, tout à fait. Alors, des précautions, oui. En tout cas, on a été très attentifs aux messages transmis par les acteurs du terrain. On a été évidemment rencontrés le CPS, le relais social, et on a été très bien accueillis par toutes ces structures-là. Donc, évidemment, on est à l'écoute. Et puis après, c'est un peu un saut dans le vide aussi, et beaucoup de joie, beaucoup d'anticipation positive. Mais effectivement, pour le moment, très concrètement, on a une maison vide. Donc, pour pouvoir la remplir et lui donner du sens, on a besoin des jeunes qui s'engagent et aussi de la famille responsable, donc dont je parlais un peu plus tôt, qui est cette famille bénévole qui vivra pas sur place à Liège dans un premier temps, mais qui viendra régulièrement apporter une écoute, apporter du soutien aux colocataires. Donc ça, ce sont les deux grands appels pour ce nouveau projet.
0: Une question très concrète qu'on n'a pas encore posée, c'est celle du loyer.
1: Oui.
0: Hein, est-ce que ce loyer est fixe? Est-ce qu'il est le même pour tout le monde? Il dépend sans doute du lieu aussi.
1: Alors ça, c'est un point très important. Effectivement, donc on parle d'une redevance mensuelle qui compte voilà, le loyer et les charges en quelque sorte, qui est évidemment réduit puisque c'est un projet associatif et donc on essaye de le rendre le plus démocratique possible et surtout qui est égal pour tous. Donc que ce soit les jeunes actifs ou les personnes qui ont connu la rue ou le mal logement, tout le monde paye la même redevance mensuelle. Ça permet d'instaurer vraiment cette impression d'être tous égaux dans le projet. Alors bien évidemment, on apporte avant toute chose aux personnes qui sont dans la précarité les soutiens auxquels ils ont droit via notre assistante sociale, donc qui va très rapidement les mettre en contact avec le CPAS s'ils y ont droit, etc. Et en tout cas de veiller à ce qu'ils aient tous les moyens nécessaires pour pouvoir à la fois vivre à l'hasard et avoir aussi cette dignité en fait de payer un salaire. C'est aussi un retour qu'on reçoit des colocataires, que ça leur rapporte une forme de normalité et de dignité de ne pas vivre dans un projet où tout leur est donné, mais aussi de contribuer, mais à la fois aussi de leur permettre de thésauriser, de rembourser d'éventuelles dettes, parce que c'est une problématique que rencontrent beaucoup de colocataires, et puis de penser à la suite, de se constituer une éventuelle garantie locative pour un appartement autonome. Donc voilà, c'est un peu comme ça que ça fonctionne à l'hasard.
0: Dernière dimension qu'on n'a peut-être pas encore tellement creusée dans cette émission. L'hasard n'a pas de couleur politique, évidemment. En revanche, il y a une appartenance religieuse hein, au monde chrétien. Comment est-ce que cette appartenance est vécue concrètement?
1: Donc, à la fondation de l'hasard, il y a une inspiration effectivement chrétienne et qui existe dans le projet. L'hasard est évidemment ouvert à tous, et ça, c'est vraiment important de le rappeler. Et toutes les religions sont représentées dans le projet. C'est une dimension qui existe et qui permet en fait de aussi, je pense, d'ouvrir de beaux dialogues entre les colocs, mais qui n'est pas imposé aux personnes qui rejoignent le projet du tout.
0: Mais ça colore quand même un petit peu le style, l'esprit, vous diriez.
1: Je pense en tout cas que chez les jeunes actifs qui rejoignent le projet, c'est assez souvent par les réseaux chrétiens qu'ils en entendent parler. On a eu des jeunes actifs qui étaient complètement athées, qui rejoignaient le projet. Mais effectivement, je pense que cet aspect spirituel, il inspire certains jeunes à s'engager auprès des personnes qui ont eu d'autres expériences de vie qu'eux. Et donc, ça peut être un moteur pour certains.
0: Pour vous, Marguerite Gavin, à titre personnel, la foi, qu'est-ce qu'elle représente ?
1: Pour moi, la foi m'a été inculquée dès l'enfance dans ma famille, a été toujours une grande quête, avec beaucoup de questionnements par rapport à l'institution, par rapport à la compatibilité de l'institution catholique avec le monde d'aujourd'hui. Donc beaucoup de questionnements et à la fois une conviction vraiment profonde qu'on ne peut pas être ce qu'il y a de plus grand dans cet univers. Et donc voilà, une foi très profonde dans le fait qu'il y a quand même une dimension qui nous dépasse et une source d'amour qui peut nous inspirer. Donc voilà, je dirais que oui, bien sûr, j'ai la foi. Elle est très structurante pour moi et à la fois avec un esprit critique que j'essaye quand même de maintenir à flot, qui est important pour moi, de pouvoir remettre en question les différentes grandes questions qui sont liées à la foi catholique en particulier.
0: Est-ce que c'est cette foi aussi qui vous a poussé à postuler chez Lazare et qui vous aide à vous engager au service d'un monde un peu moins injuste peut-être ?
1: Elle a sans doute joué, elle a sans doute contribué. Maintenant, je pense qu'il ne faut pas avoir la foi pour voir qu'il y a des injustices dans ce monde et qu'on peut s'engager, en fait. Et il ne faut pas avoir la foi pour faire une vraie différence. Et je le vois vraiment dans les jeunes qui s'engagent et dans les personnes, toutes les personnes qui gravitent autour du projet Lazare. Certains ont la foi, certains ne l'ont pas, mais tous s'engagent pour rendre le monde un peu plus juste. Donc voilà, dans mon cas très personnel, la foi est certainement un moteur dans beaucoup d'actions de ma vie, mais je constate, et avec grande joie, que même sans la foi, on peut s'engager pour un monde plus juste.
0: Dernière question, Marguerite Kervin, dans un monde quand même assez sombre, hein, où l'inégalité paraît souvent plus grande que les égalités, qu'est-ce qui vous donne de l'espérance, ou est-ce qu'il vous arrive de sombrer un petit peu, d'être découragé, et si oui, qu'est-ce qui vous aide alors à vous relever peut-être ?
1: Je pense que l'important, quand on manque d'espérance, c'est peut-être de revenir à la rencontre. C'est certainement un thème très structurant du projet Lazare, mais revenir vraiment au réel et aux vraies rencontres qu'on peut faire dans notre vie quotidienne. Peut-être éviter de se plonger trop aussi dans les réseaux sociaux, dans tout ce qui en fait met en exergue le négatif. Évidemment, il faut être conscient des inégalités sociales et des problématiques d'aujourd'hui, parce que c'est la seule façon de pouvoir espérer y apporter une réponse, et à la fois ne pas oublier que on a quand même un pouvoir de changement, chacun à titre individuel et surtout en solidarité tous collectivement. Donc je dirais, ne baissons pas les bras. Voilà.
0: Magnifique message avec lequel je crois on peut terminer. Marguerite Kervin, merci beaucoup d'avoir été à nos côtés.
1: Merci à vous.
0: Et longue vie à Lazare, à Liège et peut-être ailleurs encore plus tard. Chers auditeurs, merci aussi de nous avoir suivis. 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À très bientôt pour un nouveau numéro de Plein Feu.

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1: C'est le matin sur RCF et bien sûr, c'est le matin pour chacun d'entre vous également. Vous êtes invités à commencer cette journée dans la louange sur RCF. Et aujourd'hui, pour aider votre louange et pour accompagner toutes vos activités matinales, c'est la communauté de Thésée qui vous accompagne, les frères, mais aussi bien sûr leurs très très nombreux visiteurs, tous ces musiciens qui les aident à faire de leur célébration de grands moments de prière et de louange. Nous vous souhaitons bien entendu une excellente journée à tous.

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1: Sur RCF, c'est dans la louange et l'action de grâce que nous commençons nos journées. Et pour cette louange de l'aube, aujourd'hui, nous allons être accompagnés par les frères de Thésée. Bien sûr, les frères de Thésée réunis dans de grandes assemblées avec tous leurs visiteurs et les nombreux musiciens qui viennent les accompagner dans leurs prières. Quant à nous, nous vous souhaitons sur RCF une excellente journée.

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1: Et sur RCF, ce sont les frères de Thésée qui nous accompagnent durant cette louange de l'aube, des refrains, des chants que vous connaissez certainement et que vous pouvez reprendre durant toutes vos activités matinales. Des activités matinales placées donc sous le signe de l'action de grâce ce matin sur RCF et nous vous souhaitons bien sûr une excellente journée.

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1: Notre louange de l'aube va se terminer ce matin avec encore des chants de la communauté de Thésée, des chants évidemment que nous connaissons largement, surtout ici à Bruxelles. Et puis nous allons bien sûr terminer cette louange de l'aube par un autre Père. Que votre journée soit splendide, belle et placée sous la bénédiction du Seigneur.

0: Bon week-end, il est 6h30 sur RCF Notre-Dame.
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0: Bonjour à tous, bon réveil. Nous sommes le samedi 19 septembre et aujourd'hui, les Napolitains se pressent pour assister au miracle de Saint-Janvier. Les explications d'Isabelle Delaunay tout à l'heure à 6h45 dans le Saint du Jour. Et avant de revenir sur la défaite de Poitiers, c'était en 1356 dans ce jour dans l'histoire. Voici la météo de ce samedi. Les nuages sont présents tout au long de cette journée, de la Manche jusqu'à la Belgique. Plus au sud, le soleil brille largement. On retrouve comme quelques nuages au nord de la Loire. En Belgique, le ciel est très nuageux avec de courtes éclaircies pour ce samedi. Les températures ce matin de 8 à Aurillac jusqu'à 18 à Marseille. On relève actuellement 13 à Lyon et Bordeaux, 14 à Paris et 15 à Lille. Les températures pour ce samedi après-midi, 21 degrés annoncés à Lille, 22 à Rouen, 23 degrés pour la ville de Rennes. Il fera cet après-midi 24 à Metz et Saint-Étienne, 25 à Tours et Dijon, 26 degrés pour la ville de Paris, 27 cet après-midi à Lyon, Bordeaux, Marseille et Ajaccio et 29 à Montpellier. Côté Belgique, 21 degrés pour l'après-midi à Bruxelles et 22 à Liège. Place à l'histoire pour ouvrir cette matinale sur RCF Notre-Dame.
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0: Aujourd'hui, nous sommes le 19 septembre. C'est un discours qui est considéré comme l'un des textes fondateurs de l'Europe. Le 19 septembre 1946, l'ancien Premier ministre britannique Winston Churchill est à Zurich pour appeler à la création d'une sorte d'États-Unis d'Europe.
2: The first step in the recreation of the European family.
3: Je vais parler français. Je n'ai pas contre une race, je n'ai pas contre une nation quelconque que nous nous rassemblons. C'est contre la tyrannie sous toutes ses formes.
0: Cependant, Churchill indiquera que cette création se fera sans le Royaume-Uni, qui préférera toujours le grand large au continent. Au cours de la guerre de Cent Ans, 10 ans après la défaite française de Crécy de 1346, les troupes du roi de France, Jean de Le Bon, font face à l'armée anglaise, emmenée par le prince de Galles Édouard, le fameux prince noir. Nous sommes dans la région de Poitiers le 19 septembre 1356. Et malgré la traînée de supériorité numérique du roi, cette bataille va se terminer par un désastre pour la France. Le roi Jean II et son fils Philippe sont faits prisonniers. La France est désormais dirigée par l'héritier du trône, Charles, le futur Charles V. La France signera en 1360 le traité du Bretigny qui lui fera perdre un tiers de son territoire. C'est la fin de la première phase de la guerre de Cent Ans qui s'achève par un indéniable succès anglais. C'est une histoire digne d'Hibernatus qui est révélée au grand public le 19 septembre 1991, la découverte d'un corps momifié dans la glace.
4: L'histoire débute comme un banal fait divers. Un couple d'alpinistes autrichiens a découvert sur le glacier du Similaone le corps d'un homme gisant dans la glace. L'énigmatique personnage est arraché tant bien que mal de la glace. Ces hommes, qui extraient Otzi de la glace, ignorent qu'ils ont entre leurs mains un corps vieux de plusieurs milliers d'années, mais remarquablement conservé dans ce milieu.
0: On donnera à cet homme prisonnier des glaces le nom d'Otzi. Il avait 45 ans, il vivait dans les Alpes il y a 5000 ans. Il s'agit de la plus ancienne momie humaine naturelle connue.
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0: Au niveau de la culture, c'est le 19 septembre 1951 que naissait Marianne Chazelle, actrice, réalisatrice et scénariste française. Membre de la troupe du Splendide, elle est Gigi dans la trilogie des Bronzés.
5: Zézette et Pogix.
0: Dont le Père Noël est une ordure et Dame Ginette dans Les Visiteurs.
5: 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Je chante pas plus mal que Steph de Monac ? Cassez la voix !
0: Et puis dans le domaine musical, c'est le 19 septembre 1996 que sortait le premier album du groupe anglais des Spice Girls, Spice. Un opus qui connaît un immense succès dans le monde entier. Il s'est vendu à plus de 23 millions d'exemplaires.
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0: Je vous rappelle sûrement des souvenirs, notamment Nicolas, qui fait la réalisation technique ce matin, les Spice Girls avec Wannabe sur RCF Notre-Dame à 6h35.
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0: Du 27 septembre au 2 octobre se déroule la semaine thérésienne en l'honneur de Sainte Thérèse de Lisieux. Une semaine qui débute dimanche prochain par un concert donné à la chapelle du sanctuaire Sainte Thérèse à Paris dans le 16e arrondissement. Laure-Marie Meillard, bonjour.
2: Oui, bonjour.
0: Vous dirigez l'ensemble Éclair d'Art qui nous propose un concert conté. C'est quoi un concert conté ?
2: Alors effectivement, c'est un terme inhabituel. Alors, il s'agit d'un concert, mais en fait, il est fortement émaillé de textes. Alors, nous allons utiliser des textes de Thérèse elle-même dans son journal, des textes de sa correspondance, des textes également de ses derniers propos recueillis par sa sœur. Voilà, on se sert un peu de tout ça, de ses poèmes, mais ça n'est pas une conférence. Et donc, chaque morceau important vient illustrer une parole forte de Thérèse.
0: Alors vous nous invitez à partir sur les pas de Thérèse avec les grands compositeurs. Comment avez-vous conçu votre programme ?
2: Alors en fait, à la base déjà, au départ, j'ai vraiment potassé, on peut dire, la vie de Thérèse grâce au gros bouquin de Guy Gaucher, qui est un des spécialistes de Thérèse, qui a une véritable dévotion pour elle. Donc je me suis plongée, si vous voulez, dans sa vie, dans sa psychologie, enfin autant que faire se peut, hein, quand il s'agit d'une âme aussi éclatante. Et à partir de là, j'ai sélectionné les passages, moi, qui me touchaient le plus. Et en fonction ensuite de ces passages, il m'est venu assez spontanément, tiens, on pourrait illustrer par exemple cette détresse qu'elle ressent quand elle perd ses mères successives avec tel morceau. Par exemple, j'ai choisi un negro spiritual, « Sometimes I feel like a motherless child ». Parfois, je me sens comme un enfant qui n'a plus de mère. C'est un petit exemple. Et ensuite, voyez, comme je suis baignée dans la musique classique, en fait, les références me viennent spontanément. Et je me suis rendu compte que ça fonctionnait bien. Même si c'est pas, par exemple, ses propres paroles mises en musique, comme ça a été fait souvent par des chanteurs de notre temps, je me suis rendu compte que ça fonctionnait. Et on a déjà donné ce concert conté au Rameau, à la collégiale de Champeau en Seine-et-Marne, et les gens ont dit que vraiment ils avaient bien reçu l'ensemble, à la fois le texte et la musique qui vient l'illustrer.
0: Alors justement, quelles sont les principales œuvres que nous pourrons entendre dimanche prochain ?
2: Alors, ça va vraiment du baroque à nos jours. Vous voyez, par exemple, il y a un extrait du Credo de Vivaldi. On va avoir un petit extrait du Requiem de Mozart. Ensuite, il va y avoir des auteurs comme Gustav Mahler. Quand elle vit des choses si difficiles au moment de sa maladie, des douleurs insupportables, qui n'étaient pas soulagées parce que sa prieure, étant de la vieille école, ne voulait pas utiliser la morphine. Donc, c'était des douleurs difficiles à décrire si on les a pas connues, au point que Thérèse disait, mais ma mère ne laissait jamais près des grands malades des médicaments qui pourraient entraîner la mort, parce que moi, si je n'avais pas la foi, je me serais donné la mort. Et bien là, j'ai utilisé un morceau qui s'appelle Pietà, qui fait partie de cette œuvre de Hindemith qui s'appelle Maria's Leben. Et nous finissons avec un morceau absolument magnifique de Elgar, le compositeur anglais, qui s'intitule Lux Aeterna, donc la lumière éternelle. Alors vous voyez, c'est tout un chemin qui passe par des auteurs très différents, choisis parce que, à mon point de vue, ils illustrent un moment de la vie de Thérèse.
0: Sur les pas de Thérèse avec les grands compositeurs, concert conté en ouverture de la semaine thérésienne, c'est dimanche prochain, dimanche 27 septembre. Rendez-vous à 16h30 à la chapelle du sanctuaire Sainte-Thérèse, c'est 40 rue Jean de la Fontaine à Paris, dans le 16e arrondissement. Laure-Marie Meillère, un grand merci à vous.

0: Sofiane Pamard sur RCF Notre-Dame avec Poésia. Dans un instant, nous allons nous poser une question. Les gestes ont-ils une religion ? Yom Kippour, on en parlera avec Constance Gopner dans Une fois n'est pas coutume.
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0: Un peu plus de 6h42, vous écoutez RCF Notre-Dame, très bon réveil à toutes et à tous. À l'occasion de Yom Kippour, le jour le plus saint du judaïsme, qui commence dimanche soir, Constance Gopner a découvert un geste rituel qui l'a intrigué, puis un second, elle nous raconte son enquête, voici Une fois n'est pas coutume.
4: Bonjour, c'est Constance Gopner pour Une fois n'est pas coutume, en partenariat avec RCF Notre-Dame et RCJ. Du dimanche 20 au soir au lundi 21 septembre, les Juifs célébreront Yom Kippour, le jour le plus saint de leur calendrier. Pendant 25 heures, pas de nourriture ni de boisson. Mais Kippour n'est pas seulement un jour de jeûne, c'est surtout une journée consacrée à l'introspection, à la confession des fautes et au pardon. L'année dernière, je vous avais justement parlé de cette notion de pardon dans les trois religions monothéistes. Cette fois, je vous emmène explorer les gestes et les postures. En étudiant les offices de Yom Kippour, j'ai découvert que pendant le vidoui, qu'on peut traduire par « l'aveu à Dieu des fautes, des péchés », les fidèles récitent collectivement deux prières de supplication, « Hachamnou » et « Al-Ret », et se frappent doucement la poitrine à l'évocation des péchés. Et là, je me suis dit « mais j'ai déjà vu ça ailleurs, chez les catholiques ». Et oui, juste après l'accueil, la messe débute avec l'acte pénitentiel, une reconnaissance collective des péchés pour ouvrir les cœurs. Ce rite peut revêtir plusieurs formes, dont la prière, le confiteor, avec le « je confesse à Dieu ». Au moment de dire « par ma faute, par ma très grande faute », les fidèles catholiques se frappent doucement, eux aussi, la poitrine. Pourquoi ce geste et la poitrine ? Les mots ne suffisent pas toujours. Frapper sa poitrine, c'est aussi engager physiquement son corps dans l'aveu de ses fautes. Et le cœur symbolise aussi le siège de nos pulsions, de là où peuvent naître nos péchés. Alors, j'ai tiré le fil, une vraie Sherlock Holmes des religions. Deuxième indice, la prosternation. À Kippour, lors de la prière de l'Alléluia, certains fidèles vont jusqu'à se prosterner complètement au sol, un geste d'humilité envers Dieu. La prosternation ? Difficile de ne pas penser à l'islam. Elle est au cœur de la salat, la prière rituelle musulmane, deuxième pilier de l'islam. 5 fois par jour, le fidèle se prosterne et pose son front et le nez au sol en signe d'humilité et de soumission à Dieu. À Kippour, on se prosterne également pendant l'avoda, mais cette fois en mémoire du service du temple de Jérusalem par le grand prêtre. Alors, on peut se demander qui a emprunté quoi à qui. Et l'histoire est évidemment subtile. Le christianisme est né au sein du judaïsme. Plusieurs siècles plus tard, l'islam apparaît dans un environnement où vivent déjà juifs, chrétiens et païens. Encore une fois, les religions sont nées, ont évolué dans un environnement préexistant, ont hérité de traditions et de rites qu'elles ont ensuite transformés. Et c'est ce qui m'a le plus intéressé dans cette petite enquête. Nous finissons par attribuer spontanément certains gestes à une religion particulière. La prosternation nous paraît musulmane. Se frapper la poitrine, catholique. Ainsi que leurs histoires sont beaucoup plus anciennes et entremêlées. Nous regardons les religions avec nos propres référentiels sans toujours nous demander s'ils sont justes, ni s'ils signifient la même chose pour les autres. Et c'est souvent comme ça que naissent les préjugés. D'associations qui nous paraissent évidentes sans prendre le temps de les creuser, ni de les questionner.
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0: Et oui, elle est là comme chaque week-end, Isabelle Delaunay. Bonjour Isabelle.
5: Bonjour. En ce 19 septembre, nous fêtons les Émilies, dont le masculin Émile veut dire émule, c'est-à-dire disciple. Sainte Émilie de Roda est une sainte avéronaise fondatrice au XIXe siècle des Sœurs de la Sainte Famille. Grâce au procès de canonisation, on apprit, comme pour Mère Teresa, qu'elle vécut une longue nuit de la foi. Nous fêtons aussi un saint martyr du IVe siècle, saint Janvier, mort sous la persécution de Dioclétien, près de Naples. Son sang aurait été recueilli dans deux fioles qui sont à l'origine du fameux miracle de saint Janvier. Oui, trois fois par an, dont aujourd'hui, jour de sa fête, ce sang devient liquide. Déjà, au XIVe siècle, 5000 personnes ont été témoins de ce phénomène et en 1728, Voltaire assista à deux de ces liquéfactions. Quant à Alexandre Dumas, il écrivit « Est-ce un secret ?» Gardé par les chanoines et conservé de génération en génération, cela est possible. Mais alors, cette fidélité, on en conviendra, est plus miraculeuse encore que le miracle. J'aime mieux croire tout bonnement au miracle. Aujourd'hui, la foule doit se presser dans la cathédrale de Naples, en présence des notables de la ville et de son archevêque. On dit que si le sang de Saint Janvier se liquéfie rapidement, c'est le signe que la si belle ville de Naples, blottie au fond de son golfe qui domine le Vésuve, bénéficiera de toutes sortes de bénédictions. Et ce sera alors la liesse générale.
0: Bien, merci Isabelle Delaunay. On vous retrouve demain matin pour le Saint du jour. À suivre sur RCF Notre-Dame à 6h50, la prière du matin.

0: Hermanos Gutiérrez pour accompagner votre réveil. Nous écoutions Cerca de ti. – 6h50 sur RCF Notre-Dame, voici la prière du matin. Dans quelques instants, le Père Michel-Martin Prével nous proposera sa méditation de l'Évangile. Ce matin, l'Évangile selon Saint-Luc, au chapitre 8, les versets 4 à 15. « Ce qui est tombé dans la bonne terre, ce sont les gens qui retiennent la parole et portent du fruit par leur persévérance. »
1: En ce temps-là, comme une grande foule se rassemblait, et que de chaque ville on venait vers Jésus, il dit dans une parabole. Le semeur sortit pour semer la semence, et comme il semait, il en tomba au bord du chemin. Les passants la piétinèrent, et les oiseaux du ciel mangèrent tout. Il en tomba aussi dans les pierres, elle poussa, et elle sécha, parce qu'elle n'avait pas d'humidité. Il en tomba aussi au milieu des ronces, et les ronces, en poussant avec elles, l'étouffèrent. Il en tomba enfin dans la bonne terre, et elle poussa, et elle donna du fruit au centuple. Disant cela, il éleva la voix. Celui qui a des oreilles pour entendre, qu'il entende. Ses disciples lui demandaient ce que signifiait cette parabole. Et il leur déclara, « À vous, il est donné de connaître les mystères du royaume de Dieu. » Mais les autres n'ont que les paraboles. Ainsi, comme il est écrit, ils regardent sans regarder, ils entendent sans comprendre. Voici ce que signifie la parabole. La semence, c'est la parole de Dieu. Il y a ceux qui sont au bord du chemin, ceux-là ont entendu. Puis le diable survient et il enlève de leur cœur la parole pour les empêcher de croire et d'être sauvés. Il y a ceux qui sont dans les pierres. Lorsqu'ils entendent, ils accueillent la parole avec joie, mais ils n'ont pas de racines. Ils croient pour un moment, et au moment de l'épreuve, ils abandonnent. Ce qui est tombé dans les ronces, ce sont les gens qui ont entendu, mais qui sont étouffés, chemin faisant, par les soucis, la richesse et les plaisirs de la vie, et ne parviennent pas à maturité. Et ceux qui sont tombés dans la bonne terre, ce sont les gens qui ont entendu la parole dans un cœur bon et généreux, qui la retiennent et portent du fruit par leur persévérance. »

Cette parabole est bien connue, avec son explication par Jésus lui-même, ce qui nous dispense d'imaginer d'autres situations de notre cœur face à la parole que le chemin, les pierres, les ronces ou la bonne terre recevant la semence. Alors remarquons tout d'abord la générosité un peu folle du semeur qui gaspille beaucoup de grains et dont l'espérance est bien miséricordieuse pour les mauvais sols que nous sommes. Plutôt que de juger les hommes selon la qualité de leur écoute de Dieu, on peut s'appliquer ces diverses réactions à des étapes variées de notre propre existence. Il y a eu les moments où nous avons reçu bien indignement une instruction religieuse qui n'a pas pris cher après notre enfance. C'est le bord du chemin. Puis les pierres représentent la dureté de notre cœur, le manque d'humilité ou d'humidité, le manque de nourriture de notre foi, surtout au temps des épreuves. Et puis ensuite les passions, les richesses, les plaisirs et les soucis qui, comme des ronces, se sont développés dans nos vies et cohabitant si mal avec la fidélité et la fécondité. Alors sommes-nous du coup maintenant parvenus à la bonne terre, éprouvés par le labour, retournés par les espérances et enfin prêtes à se laisser ensemencer? Eh bien, seule la persévérance parvient à la bonté et à la générosité reçue du semeur. J'ajouterai la patience du semeur qui connaît nos mauvais terrains et ne doute pas que nous puissions enfin entendre ses conseils de bonheur, celui qui a des oreilles qui l'entendent. Car le bonheur ne prospère que sur de la bonne terre. Au travail donc.

Notre Père qui es aux cieux, que ton nom soit sanctifié, que ton règne vienne, que ta volonté soit faite sur la terre comme au ciel. Donne-nous aujourd'hui notre pain de ce jour. Pardonne-nous nos offenses, comme nous pardonnons aussi à ceux qui nous ont offensés. Et ne nous laisse pas entrer en tentation, mais délivre-nous du mal. Car c'est à toi qu'appartiennent le règne, la puissance et la gloire, pour les siècles des siècles. Amen.

0: Marie-Louise Valentin, Hubert Bourrel. Le semeur est sorti pour semer, pour refermer la prière du matin. C'est le père Michel-Martin Prével qui avait préparé la méditation de l'Évangile. Aujourd'hui, l'Évangile selon Saint-Luc au chapitre 8, les versets 4 à 15. Vous écoutez RCF Notre-Dame, c'est l'heure de la prière de l'Angélus.
1: L'ange du Seigneur apporta l'annonce à Marie.
2: Et elle conçut du Saint-Esprit. Je vous salue Marie, pleine de grâce. Le Seigneur est avec vous. Vous êtes bénie entre toutes les femmes, et Jésus, le fruit de vos entrailles, est béni. Sainte Marie, Mère de Dieu, priez pour nous pauvres pécheurs, maintenant et à l'heure de notre mort.
1: Voici la servante du Seigneur.
2: Qu'il me soit fait selon votre parole. Je vous salue Marie, pleine de grâce. Le Seigneur est avec vous. Vous êtes bénie entre toutes les femmes, et Jésus, le fruit de vos entrailles, est béni. Sainte Marie, Mère de Dieu, priez pour nous pauvres pécheurs, maintenant et à l'heure de notre mort.
1: Et le Verbe s'est fait chair.
2: Et il a habité parmi nous. Je vous salue Marie, pleine de grâce. Le Seigneur est avec vous. Vous êtes bénie entre toutes les femmes, et Jésus, le fruit de vos entrailles, est béni. Sainte Marie, Mère de Dieu, priez pour nous pauvres pécheurs, maintenant et à l'heure de notre mort.
1: Priez pour nous, Sainte Marie, Mère de Dieu,
2: afin que nous soyons rendus dignes des promesses du Christ.
1: Daignez, Seigneur, répandre votre grâce dans nos âmes, afin qu'ayant connu par la voix de l'ange l'incarnation de votre Fils Jésus-Christ, nous puissions parvenir par sa passion et par sa croix à la gloire de sa résurrection, par le même Jésus-Christ, votre Fils, notre Seigneur. Amen.
0: C'était la prière de l'Angélus. Dans un instant, sur RCF Notre-Dame, nous ferons un nouveau point sur vos conditions météo.
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0: Nous sommes encore ensemble pour 2 heures pour débuter cette journée. Nous sommes le samedi 19 septembre. Et dans un instant, que représente le pape pour les catholiques de France? Élément de réponse avec Pauline de Torsiac dans le béaba du christianisme. C'est le week-end des Journées européennes du patrimoine, l'occasion pour nous de nous rendre à Étretat, en Seine-Maritime, pour découvrir le Clos Lupin, la maison de Maurice Leblanc. Ce sera tout à l'heure à 7h20. Mais pour l'heure, je vous propose de faire un nouveau point sur vos conditions météo. Les nuages sont présents tout au long de cette journée, de la Manche à la Belgique. Plus au sud, le soleil brille largement et on retrouve quelques nuages au nord de la Loire. En Belgique, le ciel est très nuageux avec de courtes éclaircies pour ce samedi. Les températures, ce matin, de 8 à Aurillac jusqu'à 18 à Marseille, en passant par 13 à Lyon et Bordeaux, 14 à Paris et 15 à Lille. Les températures de ce samedi après-midi, 21 à Lille, 22 à Rouen, il fera cet après-midi 23 à Rennes, 24 à Metz et Saint-Étienne, 25 pour Tours et Dijon, 26 à Paris, 27 degrés pour ce samedi après-midi à Lyon, Bordeaux, Marseille et Ajaccio et 29 à Montpellier. Pour la Belgique, 21 degrés à Bruxelles et 22 à Liège. Léon XIV en France, que représente le pape pour les catholiques? Élément de réponse avec Pauline de Torsiac et ses invités, c'est l'heure du béaba du christianisme.
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8: Bonjour à tous. Chaque fois qu'un nouveau pape est élu, des centaines de millions de personnes ont les yeux tournés vers Rome. Mais au fond, pourquoi les catholiques ont-ils un pape? D'où vient cette fonction si particulière, sans équivalent dans les autres religions chrétiennes? Est-ce une invention de l'Église ou une institution qui remonte aux origines du christianisme? Le pape est-il un chef d'État, un chef religieux, un guide spirituel, un successeur des apôtres ou un peu tout cela à la fois? Quelle est sa mission? Que peut-il réellement décider? Et les catholiques, d'ailleurs, ont-ils toujours eu un pape tel que nous le connaissons aujourd'hui? On en parle sur RCF Notre-Dame avec l'historien et docteur en histoire Jean-Baptiste Noé, auteur du livre « Léon XIII, le pape de la modernité » aux éditions Salvator.
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8: Jean-Baptiste Noé, bonjour.
9: Bonjour.
8: Alors, quand on parle du pape, de qui parle-t-on exactement? C'est quoi son statut dans l'Église catholique?
9: Eh bien, le pape est à la fois le premier des chrétiens et le serviteur des serviteurs, c'est son titre officiel. Donc, il est un évêque, il est l'évêque de Rome, il est le représentant des catholiques, il est un peu la figure visible du catholicisme, et puis est également un chef d'État, le chef de la cité du Vatican, et donc il fait, notamment quand il voyage aussi en tant que chef d'État. Et puis, fondamentalement, ce qui fonde véritablement le pape, la papauté, ce qui est à l'origine, c'est que le pape est le successeur de l'apôtre Saint-Pierre. Il est, d'ailleurs, tous les papes succèdent à Saint-Pierre. Léon XIV n'est pas le successeur de François, mais bien de Saint-Pierre. Et donc, c'est ce qu'on appelle le ministère pétrinien. Ils reçoivent cette charge du Christ lui-même à travers Saint-Pierre.
8: Donc finalement, si je comprends bien, Jean-Baptiste Noé, tout commence avec l'apôtre Saint-Pierre. Pourquoi finalement est-il considéré comme le premier pape? Vous l'avez dit, le pape c'est le successeur de Pierre. Pourquoi est-ce qu'il est considéré comme le premier pape? Qu'est-ce qu'il a fait exactement?
9: Eh bien, parce que dans les évangiles, le Christ a choisi ses apôtres et il a placé Pierre à la tête du groupe des apôtres. Et ensuite, il lui a confié une mission particulière. Il y a cette phrase fameuse où il lui dit « Tu es Pierre et sur cette pierre, je bâtirai mon église ». Il lui remet les clés qui peuvent lier et délier. D'ailleurs, le symbole du pape, ce sont ses clés. Et donc, il y a cette charge qui est remise par le Christ à Saint-Pierre, donc qui donne à Pierre une fonction particulière. Et ensuite, eh bien, de Pierre jusqu'à aujourd'hui, tous ses successeurs, et d'ailleurs, quand on va à Rome, notamment dans la basilique Saint-Paul hors les murs, par exemple, on a des médaillons qui vont de Saint-Pierre jusqu'au pape actuel et qui montrent bien cette succession apostolique des origines jusqu'à nos jours.
8: Cette succession apostolique, cette continuité des origines à nos jours. Jean-Baptiste Noé sur RCF Notre-Dame, on s'interroge cette semaine, pourquoi les catholiques ont-ils un pape? Les premiers chrétiens, est-ce qu'il parlait déjà du pape ou cette fonction finalement elle s'est construite progressivement au fil de l'histoire?
9: Alors, il y a les deux, c'est-à-dire que la fonction en elle-même, elle est vraiment des origines, donc du Christ et de Saint-Pierre, et puis, au cours des 2000 ans d'histoire, eh bien, elle s'est affinée, elle s'est constituée pour arriver à la papauté telle qu'on la connaît aujourd'hui. Alors, le nom même de pape, c'est un terme affectueux, ça veut dire papa, le père, donc il y a d'ailleurs d'autres évêques dans le monde chrétien qui ont le nom de pape, notamment dans le monde oriental, mais c'est vrai qu'au fil du temps, il s'est dégagé cette primauté que l'on a d'ailleurs dès les origines du christianisme. D'abord parce que Saint-Pierre est venu à Rome, donc capitale de l'Empire romain, et il est mort à Rome, et donc c'est pour ça qu'ensuite la succession de Pierre est resté à Rome. Et on voit également des très beaux textes des grands théologiens des premiers siècles, des grands pères de l'Église, qui reconnaissent à l'apôtre Pierre et au pape de Rome ce qu'on appelle la primauté. Donc il est, on va dire, le chef d'orchestre. Il y a l'orchestre composé des évêques, des prêtres et des chrétiens laïcs. Et puis il y a ce chef d'orchestre qui est le pape, à savoir l'évêque de Rome.
8: Alors si on remonte un peu le fil de l'histoire, Jean-Baptiste Noé, est-ce que les catholiques ont toujours eu un seul pape, ou justement l'histoire a-t-elle connu des périodes un peu plus compliquées, un peu plus complexes ?
9: Ah, il y a eu des moments effectivement compliqués, ce qui d'ailleurs permet de relativiser aussi les problèmes qu'on peut avoir aujourd'hui. Il y a notamment eu dans ce qu'on appelle des antipapes, donc des personnes qui sont déclarées papes et qui se sont opposées au pape reconnu officiellement. Et puis il y a eu ce qu'on appelle le grand schisme d'Occident entre 1378 et 1417, période très compliquée. Pour faire simple, on avait donc un pape Clément V, qui est élu pape, qui est un Français, qui ne va pas à Rome. Il avait été élu en France, il ne va pas à Rome, il s'arrête en Avignon, et ensuite il reste en Avignon, et ses successeurs restent en Avignon. Pourquoi ? Parce qu'à Rome, il y a une guerre civile entre les différentes familles, donc il estime que sa sécurité n'est pas assurée. Ensuite, en 1377, le pape, son successeur, donc, revient à Rome, il meurt, et à ce moment-là, il y a deux papes qui vont être élus, un pape officiel qui reste à Rome, et un pape non officiel, qui n'est pas un vrai pape, un antipape, qui lui va aller retourner en Avignon. Et donc on a connu une période avec deux papes, on a même été jusqu'à quatre ou cinq papes différents, avant que notamment le concile de Constance en 1418 puisse résoudre cela. Donc ça montre aussi que l'histoire de l'Église n'est jamais simple, et qu'on a connu aussi des périodes très compliquées.
8: Et puis si on remonte à l'histoire plus récente, on a eu alors deux papes, un pape émérite et un pape en fonction, François et Benoît XVI.
9: Oui, alors ça c'est vraiment novateur, ça n'avait jamais existé effectivement qu'un pape renonce à sa charge, enfin, tel que ça s'est fait. Il y a eu des cas au Moyen-Âge, mais c'est vraiment des cas très particuliers. Donc effectivement, deux papes, un pape émérite et un pape en fonction, c'était aussi une grande nouveauté. Ce qui montre d'ailleurs que la papauté, elle est à la fois ancrée dans quelque chose de très ancien, elle est, on va dire, il y a un côté qui ne peut pas bouger, ça relève du dogme de la foi catholique, et en même temps elle s'est énormément s'adapter aux époques et aux circonstances. Et Benoît XVI a adapté la papauté au XXIe siècle, tout en gardant le message original. Et ça, vous voyez, c'est le propre aussi d'une institution qui dure. C'est-à-dire qu'elle sait conserver ce qui est essentiel, et elle sait changer sur ce qui est accessoire, et qui peut changer selon les époques et les circonstances.
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8: Et sur RCF Notre-Dame, justement, on s'interroge sur la figure du pape dans l'Église catholique avec Jean-Baptiste Noé. Vous êtes historien, docteur en histoire, auteur du

0: des évêques. Il dirige la curie romaine. Il va trancher des points litigieux ou des éléments compliqués qui peuvent se poser. Donc, il doit gouverner. Le symbole du gouvernement est d'ailleurs représenté par un attribut du pape qui est son anneau, ce qu'on appelle l'anneau du pêcheur, de celui qui va pêcher les poissons, qu'il porte à la main droite. Et puis, il doit sanctifier, donc aider les chrétiens à devenir des saints. Et puis, le pape est également le garant de l'unité. Il faut bien comprendre que, en fait, le pape, c'est un peu la clé de voûte, et que quand on retient le pape, eh bien, l'unité explose. Et finalement, ça part en plein de petits groupes. On le voit d'ailleurs dans l'histoire de l'Église, quand on a des mouvements qui sont séparés du pape, généralement, ils ont fini par partir en grumeaux et à perdre le sens même de l'unité.
1: Garant de l'unité, est-ce que le pape n'est pas aussi le garant du dogme? Vous l'avez dit, c'est le chef d'une institution qui a 2000 ans.
0: Oui, c'est sa fonction, effectivement, de garantir ce qu'on appelle le dépôt de la foi, donc de trancher quand il va falloir trancher. Il va également intervenir sur des sujets litigieux. Par exemple, Jean-Paul II avait demandé à ce qu'on fasse un catéchisme. Il a signé le catéchisme qu'on a encore aujourd'hui pour bien montrer les grandes lignes, les grands éléments de la foi catholique. Le pape a aussi une fonction de juridiction. Donc, il produit du droit. Il va promulguer le droit canonique. Il est le garant du fait que l'Église est une société de droit. Et donc, il a ce rôle important qui n'est pas que de représentation, mais aussi de gouvernement et de garant, effectivement, de la foi catholique.
1: Alors, on parle du pape sur RCF Notre-Dame avec vous, Jean-Baptiste Noé. Vous êtes historien. On entend souvent dire que le pape est infaillible. Qu'est-ce que ça veut réellement dire, cette expression ?
0: Ah, ça c'est un sujet important parce qu'effectivement c'est souvent mal compris. Quand on dit que le pape est infaillible, ça ne veut pas dire qu'il a toujours raison. Et d'ailleurs, le pape n'est pas tout puissant. Il ne gouverne pas seul. Il est tenu par la tradition. Il ne peut pas aller contre la tradition de l'Église. Il ne peut pas aller contre les conciles. Il ne peut pas aller contre le message même du Christ. Donc, le pape n'a pas tous les pouvoirs. Et quand on dit qu'il est infaillible, donc c'est un dogme qui a été défini par le Concile Vatican I en 1870. Et en fait, l'infaillibilité s'exerce dans un cadre extrêmement précis. Ça veut dire que lorsque le pape s'exprime sur des sujets de dogme et qu'il parle ex cathedra, ça veut dire solennellement, comme un pasteur suprême, eh bien, il va formuler un dogme qui doit être cru par toute l'Église catholique. Donc, pour cela, il y a des circonstances vraiment précises, il y a une forme à respecter, il y a une solennité à respecter, où le pape engage son infaillibilité. Et dans l'histoire de l'Église, ça a été donc défini en 1870, mais ça n'a été utilisé qu'une seule fois, en 1950, lorsque Pie XII a défini le dogme de l'Assomption. Donc voyez, on en parle beaucoup, mais dans les faits, on va dire que c'est un peu le 49-3 du pape, si je puis donner ainsi. C'est-à-dire que c'est vraiment un acte de puissance très important, mais ça n'a en fait été utilisé qu'une seule fois, pour l'instant, dans l'histoire de l'Église.
1: J'ai une dernière question rapidement, Jean-Baptiste Noé. Le pape, chez les catholiques, c'est assez unique. On n'a pas ce modèle dans les autres religions, à la fois chrétiennes, mais les autres religions tout court.
0: Oui, c'est effectivement, alors ça n'existe pas dans d'autres religions, et on voit bien que dans les autres confessions chrétiennes, orthodoxes au sens large ou protestants, il n'y a pas de pape, ce qui d'ailleurs cause parfois des problèmes d'unité. Chez les orthodoxes, il y a souvent un patriarche, le patriarche de Constantinople par exemple, patriarche d'Athènes, mais qui va représenter les orthodoxes dans le cadre national. Ce qui est vraiment propre au pape, c'est qu'il est catholique, au sens où il transcende les nations, il transcende les cultures, et c'est ainsi qu'il peut permettre à des catholiques de champs et d'horizons très différents de se reconnaître dans une même foi.
1: Jean-Baptiste Noé, merci beaucoup.
0: Merci à vous.
1: Je rappelle que vous êtes historien, docteur en histoire. Vous êtes l'auteur du livre Léon XIII, le pape de la modernité, chez Salvatore. Vous pouvez évidemment retrouver cette émission sur rcfnotredame.fr et sur toutes les plateformes. Merci.

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Le voyage du pape Léon XIV en France qui débute vendredi prochain. On en reparle dans quelques instants, cette fois-ci avec le père Arnaud Alibert du quotidien La Croix.

0: Et c'est toujours avec grand plaisir qu'on réécoute Yann Tiersen Contine d'un autre été sur RCF Notre-Dame. Nous sommes encore ensemble jusqu'à 9h pour débuter cette journée. Au nom de toute l'équipe, j'en profite également pour vous souhaiter un très bon week-end. Nous sommes le samedi 19 septembre, ce sont les journées du patrimoine. On en parlera dans quelques minutes en nous rendant à Étretat en Seine-Maritime pour découvrir le Clos Lupin, la maison Maurice Leblanc. Juste avant, nous reviendrons sur l'événement marquant de la semaine prochaine, l'arrivée vendredi prochain du pape Léon XIV en France. Nous serons avec le père Arnaud Alibert du quotidien La Croix. Ce sont quelques rendez-vous à suivre dans votre matinale sur RCF Notre-Dame. 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
0: Notre rendez-vous avec le quotidien La Croix est le père Arnaud Alibert, rédacteur en chef. Bonjour père Alibert.
3: Bonjour.
0: La venue de Léon XIV est un événement important pour l'Église de France. Est-ce que, d'ores et déjà, on peut penser qu'il appartient à ces grands événements qui pourraient marquer une décennie ?
3: Ben effectivement, les marqueurs d'un engouement général s'accumulent. Les inscriptions pour les différents rendez-vous à Paris, à Lourdes, à Metz continuent de progresser. Partout, les organisateurs cherchent à augmenter les surfaces pour accueillir les pèlerins qui s'annoncent plus nombreux chaque jour. On constate aussi un écho médiatique important de cette visite du pape en France.
0: Par Libère, l'engouement est donc bien réel.
3: L'archevêque de Paris, Laurent Ulrich, prend la peine depuis plus d'une semaine de requalifier cet engouement en enthousiasme. Pour lui, le mot enthousiasme renvoie dans sa racine étymologique à Dieu, Théos, pour indiquer que l'intérêt du voyage manifesté par le public est avant tout spirituel et non pas un effet de showbiz.
0: Mais derrière cette ferveur, certains pourraient voir une faiblesse, une facilité à laisser se développer l'image d'un pape idole des foules. Qu'en pensez-vous ? Et est-ce un danger ?
3: Nous sommes loin d'une telle dérive, à mon avis. La littérature politique, comme la sociologie ou la psychologie, abonde en analyse sur le culte du chef. Mais trois éléments majeurs me semblent écarter le danger. D'abord, l'intention de puissance. Il est clair que Léon XIV n'a nullement l'intention de montrer sa force personnelle ou la puissance de l'Église. Il vient à la rencontre des fidèles qui sont attachés au Christ bien plus grand que lui. Un deuxième élément manque, c'est celui auquel ont recours les autocrates, à savoir la simplification à l'extrême de leur message. Bon, on sait que Léon XIV est pédagogue et qu'il s'exprime dans un langage clair, mais on ne peut jamais dire que son message est simple. Au contraire, il est exigeant et il est d'ailleurs attendu pour pouvoir nourrir la réflexion des communautés pendant de nombreux mois, si ce n'est des années. Et enfin, le culte de la personnalité a pour but d'éteindre, voire de susciter la persécution des opposants. Rien de tout cela dans la démarche du pape aujourd'hui.
0: Par Libère, c'est bien entendu, mais certains pourtant s'interrogent sur la personnalisation de l'événement. Ce n'est pas exagéré de dire qu'on parle plus de Léon XIV que de l'Église.
3: Effectivement, il s'agit bien de la visite de Léon XIV et non pas de l'Église, puisque l'Église, elle est déjà là. D'une certaine manière, c'est elle qui est visitée par l'évêque de Rome. Mais on est très loin des schémas de culte de la personnalité. Ce qui est troublant, c'est qu'on retrouve dans la ferveur du haut pape certains mécanismes, effectivement, du culte de la personnalité. La figure du chef providentiel donné par Dieu, sa capacité à mobiliser le peuple, le sentiment de communauté qui se forme autour de lui, ou encore la contagion émotionnelle que sa seule présence peut susciter. Elle peut même parfois favoriser une forme de dépendance affective des fidèles à son égard. Mais cela n'est pas recherché ni organisé, c'est, si vous voulez, une dynamique propre aux foules. Il se trouve que le pape est le chef de l'Église. Mais derrière le mot « chef », qui est passé dans le langage courant, se cache le terme latin de « tête ». Quand on dit que le pape est le chef de l'Église, cela renvoie à la parole de saint Paul dans sa lettre aux Colossiens, où il indique que le Christ est la tête de l'Église dont nous sommes tous les membres. C'est donc en fait un frère premier de cordée qui vient en France, et non un chef qui incarnerait un pouvoir sur les foules. Alors, en ce sens, cette visite illustre une fois de plus la définition de ce qu'est un pape, le serviteur des serviteurs de Dieu.
0: Merci Père Arnaud Alibert. Je rappelle que vous êtes rédacteur en chef au quotidien La Croix et on peut vous lire sur le site internet la-croix.com. Le gentleman cambrioleur à sa maison, elle est située en Seine-Maritime à Étretat, pas très loin de la fameuse aiguille. Maryse Alix, bonjour.
4: Bonjour.
0: Vous êtes la directrice du Clos Lupin, maison Maurice Leblanc. Qui est cet auteur, créateur du personnage d'Arsène Lupin, Maurice Leblanc ?
4: Alors Maurice Leblanc est un auteur qui est né à Rouen, donc c'est un Normand. Malgré le fait qu'il soit parti à Paris pour son travail, mais il est resté ancré en Normandie parce qu'il avait donc des résidences secondaires. Donc avec sa première femme, il habitait à Vaucotte, c'est juste à côté d'Étretat, c'est pas loin d'Yport. Et donc à partir de 1915, il a acheté le Clos Lupin et donc il est devenu étretatais pour nous en fait, parce que bon, il a vécu à différents endroits, mais voilà, donc c'est un auteur de littérature à la base classique, mais il a quand même eu beaucoup de mal à se faire connaître par ses romans classiques. Et son éditeur lui a demandé d'écrire au départ une nouvelle qui s'appelle L'arrestation d'Arsène Lupin. Et de là, il est devenu un auteur de littérature policière.
0: Justement, comment définiriez-vous ce personnage d'Arsène Lupin ?
4: Alors Arsène Lupin a plusieurs facettes, on dit donc qu'il a 47 identités, donc en fait c'est un personnage qui est pas du tout décrit dans la littérature, il n'a pas spécialement de visage, il a juste des identités différentes en fonction des histoires, il s'adapte on va dire à un personnage et le personnage qu'il incarne en fait devient l'Arsène Lupin tel qu'on pourrait l'imaginer.
0: Depuis 1999, le public peut découvrir le Clos Lupin. La visite commence par le jardin paysager. À quoi ressemble ce jardin ?
4: En fait, il n'est pas spécialement très très grand. C'est un jardin à la française. On ne le visite pas, on passe son chemin. C'est l'accès de la maison. Donc c'est un carré de jardin qui c'est un clos. Le Clos Lupin est un clos. Donc c'est bien calfeutré entre les feuillages, etc. Parce qu'on est juste à côté de la route. Donc normalement, ça devrait être quelque chose qui devrait être pas isolé des gens. Mais on est isolé des gens malgré tout, à cause de ces arbres qui nous cachent.
0: Alors la visite se poursuit dans la maison avec le cabinet de travail de Maurice Leblanc. Quelle est cette pièce ?
4: Alors la première pièce, les visiteurs rentrent au départ dans le cabinet de travail, donc c'est tout simplement le bureau de Maurice Leblanc. C'est là où nous, on reçoit les gens en premier lieu, mais c'est aussi là que Maurice Leblanc écrivait une grande partie de ses romans.
0: Maryse Alix, la suite de la visite se poursuit grâce à un audio-guide avec une voix célèbre qui nous sert de guide. Laquelle ?
4: Alors, la voix qui a été utilisée pour l'audio-guide est celle de Georges Descrières, donc qui est l'acteur qui a incarné Arsène Lupin dans les années 70, connu par la plupart d'entre nous, sauf les plus jeunes, forcément.
0: Alors, la visite se déroule en cette étape. Que peut voir le visiteur au travers de ce Clos Lupin ?
4: Au départ, c'est très, très mystérieux. Les gens ne savent pas trop à quoi s'attendre. Et tout de suite, dans la seconde pièce, on met en évidence un cryptogramme qui est ce sont des chiffres avec des points, des lettres, on ne sait pas trop ce que c'est. Et au fur et à mesure de la visite, on va s'apercevoir que ce cryptogramme contient un code, c'est Arsène Lupin qui le décode pendant la visite. Et ce code nous amène un des plus célèbres romans de Maurice Leblanc qui explique le mystère de l'aiguille creuse.
0: Qui est à quelques kilomètres de chez vous d'ailleurs.
4: Alors, pas à quelques kilomètres, parce qu'Étretat est tout petit, on est un tout petit bourg, on fait 4 kilomètres carrés, donc le Clos Lupin est situé, on va dire, pratiquement en centre-ville, pas tout à fait, mais pas loin, et du Clos Lupin jusqu'à la plage, pour apercevoir l'aiguille creuse, moi je dirais qu'on met à peu près 5 minutes à pied.
0: Alors le Clos Lupin Maison Maurice Leblanc fait partie du réseau des routes historiques des maisons d'écrivains. Quelle est cette route ?
4: Alors, c'est une association de gens qui ont mis en commun plusieurs maisons d'écrivains. Alors, ça part de la région parisienne jusqu'à nous. On est le dernier, puisqu'on est au bord de la mer, donc voilà. Donc, ce sont des maisons qui ont appartenu à des écrivains célèbres, dont Gustave Flaubert, dont Guy de Maupassant, dont Michelet. Alors, on est juste en commun sur un dépliant. On ne travaille pas ensemble. On travaille chacun de notre côté.
0: Le Clos Lupin, maison Maurice Leblond, est situé à Étretat, donc en Seine-Maritime. Maryse Alix, un grand merci à vous.
4: Merci beaucoup.
0: Les pyramides de chaussures de handicap international reviennent les 9 et 10 octobre prochains. C'est Place de la République à Paris. Solène Copin, bonjour.
5: Bonjour.
0: Vous êtes responsable de cette pyramide à Paris. Que voulez-vous symboliser avec cette pyramide de chaussures ?
5: Alors, la pyramide de chaussures, c'est un événement emblématique de handicap international. Ça existe depuis plus de 30 ans maintenant, la pyramide de chaussures. Pourquoi ? C'est vrai que ça peut interroger les chaussures. En fait, les chaussures symbolisent notre combat depuis plus de 30 ans pour la protection des civils. Et en fait, la chaussure est un symbole. Hein, c'est le symbole des vies brisées lors des conflits des personnes civiles qui perdent une partie de leurs membres à cause d'engins explosifs notamment. Donc, c'est vraiment un symbole. Cette pyramide de chaussures, et c'est un symbole qu'on propose en termes de mobilisation citoyenne au niveau de notre sol français.
0: Quelle est l'actualité de votre combat en 2026 ?
5: Alors, l'actualité du combat, c'est le même qu'il y a 30 ans. On aurait aimé que ce ne soit pas le même. Donc, il y a 30 ans, les pyramides de chaussures ont commencé à exister contre les mines antipersonnelles. Et malheureusement, aujourd'hui, on est obligé de revenir sur ces engins explosifs-là, qu'on pensait une arme reléguée au passé. Et malheureusement, depuis 2 ans, on a décidé de faire revenir ce combat sur le devant de la scène. Donc c'est le combat contre le retour des mines antipersonnelles, car malheureusement, elles reviennent dans les attirails des conflits actuels.
0: Solène Copin, quel est le programme des 9 et 10 octobre prochains ?
5: Alors le vendredi 9 octobre, c'est une journée qu'on appelle une journée pédagogique qui est privée et dédiée notamment aux scolaires. Donc on va accueillir des classes d'étudiants et de lycéens qui sont en section particulière géopolitique. Et la journée du samedi, par contre, elle est ouverte à tous, donc la journée du samedi 10 octobre. Et le but, c'est vraiment d'accueillir tout le monde de 10h à 17h30 sur la place de la République pour que chacun puisse se renseigner sur aujourd'hui quelles sont les missions des humanitaires, pourquoi on fait du déminage. Donc là, il y aura une animation avec des sessions de déminage en direct. On va aussi avoir de la sensibilisation sur le parcours d'une personne qui doit vivre à nouveau debout avec une prothèse. Donc apprendre le parcours de cette personne, qui sont les personnes du corps médical qui l'accompagnent. Et du coup, en même temps, ça peut aussi être se mettre dans le corps de quelqu'un qui a été amputé et du coup apprendre à marcher avec une prothèse pour la première fois. On a toute une partie aussi sur l'inclusion. Qu'est-ce que c'est que l'inclusion ? Et enfin, bien sûr, cette grosse pyramide de chaussures qui va être érigée Place de la République, où un tout un chacun pourra venir avec sa paire de chaussures et décider de la lancer sur notre pyramide en symbole de solidarité face aux personnes qui aujourd'hui perdent un membre inférieur à cause de ces mines antipersonnelles qui restent un fléau à l'heure actuelle.
0: La pyramide de chaussures, c'est à Place de la République à Paris, les 9 et 10 octobre prochains. Solène Copin, merci à vous. Bon week-end sur RCF Notre-Dame. Il est 7h30, on fait un point sur vos conditions météo.
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0: Les nuages sont présents tout au long de cette journée, de la Manche jusqu'à la Belgique. Plus au sud, le soleil brille largement. On retrouve quand même quelques nuages au nord de la Loire. En Belgique, le ciel est très nuageux avec de courtes éclaircies pour ce samedi. Les températures de votre après-midi, 21 degrés prévus à Lille, 22 à Rouen, 23 à Rennes. On annonce pour l'après-midi 24 à Metz et Saint-Étienne, 25 à Tours et Dijon, 26 degrés pour l'après-midi à Paris, 27 à Lyon, Bordeaux, Marseille et Ajaccio, 29 à Montpellier. Côté Belgique, 21 degrés pour ce samedi après-midi à Bruxelles, 22 à Liège. Le guide Le Petit Futé nous emmène aujourd'hui au cœur de la Haute-Savoie et avec nous Stéphane Zemeretta. Bonjour Stéphane.
7: Bonjour Bruno.
0: Vous êtes directeur éditorial du guide Le Petit Futé. Direction aujourd'hui Faucigny-Glières.
7: Absolument, on est entre Genève et le Mont-Blanc, entre plaines et montagnes, lacs et rivières, industrie de pointe et vieilles pierres. Bon, alors on va pas passer à côté d'un château médiéval, ensuite il y aura un plat de résistance, une randonnée au lac de Lessy, on va faire de la dégustation du vin d'Aise. Et c'est vrai que cette Haute-Savoie avec les chaussures de marche, c'est bien, mais c'est aussi bien avec le verre levé. En tout cas, c'est une destination parfaite hein, pour ceux qui cherchent de la montagne authentique.
0: Alors Stéphane, côté patrimoine, on commence par quoi ?
7: Ben on va commencer par le château des Cirès de Faucigny. Là, on est à Bonneville. Il a été construit pendant la seconde moitié du XIIIe siècle. C'est un monument assez unique hein, en pays de Savoie. Il a été château fort, prison, maison des jeunes, abandonné. Puis là, il a été complètement restauré.
0: Il y a aussi du patrimoine religieux, bien évidemment.
7: Oui, et pas n'importe lequel. À Contamine-sur-Arve, on a le prieuré qui est classé site clunisien. L'église Sainte-Foy aussi est la seule église gothique du XIIIe siècle de type anglo-gallois en Savoie. Et puis à Entremont, on a l'église abbatiale qui est un joyau roman avec la façade peinte, le mobilier, plein d'objets sacrés, des retables, les stalles gothiques et bien sûr le trésor.
0: Et puis Stéphane, le plateau des Glières, c'est incontournable.
7: Absolument, ce plateau des Glinières, on est à 1450 mètres d'altitude moyenne, c'est bien plus qu'un beau décor. Il faut savoir qu'en mars 1944, il a été un haut lieu de la résistance avec les maquisards venus récupérer les armes parachutées par les alliés. Aujourd'hui, c'est surtout un domaine nordique majeur de Haute-Savoie, donc ski nordique, raquette, luge en hiver, les alpages et les randonnées dès le printemps ou à l'automne, donc c'est vraiment bien agréable.
0: Et le plateau de Solaison, Stéphane ?
7: À une dizaine de kilomètres de Bonneville, là, la route s'arrête. Et franchement, les soucis aussi. Hein. Été comme hiver, on y vient pour marcher, faire du ski de fond, les raquettes, de la luge, ou simplement regarder les vaches. Hein. Elles ont mieux à faire qu'elles gèrent bien leur agenda. Elles sont tranquilles. En tout cas, après l'effort, on se réfugie dans une auberge pour goûter les fameux beignets de pommes de terre. Là aussi, hein, la montagne nous prend dans ses bras avec du croustillant. On ira aussi au Mol. C'est une montagne iconique en forme de cône presque parfait. Elle culmine à 1863 mètres et de là, on a une vue à 360 degrés sur la Haute-Savoie et le Léman.
0: Et côté nature, c'est riche Stéphane ?
7: Oui, très riche, à Faucigny-Glières, il y a deux grands sites Natura 2000, la vallée de l'Arve et les frettes massives des Glières. On va y croiser des marmottes, des chamois, des bouquetins, des castors, des rapaces, des tétraslires et aussi, pourquoi pas, le loup. Bon, enfin là, il est revenu sur le territoire, mais on n'espère pas trop le croiser quand même.
0: Oui, et dans l'assiette Stéphane, il y a quoi ?
7: Bon, on est en Haute-Savoie, donc le fromage n'est jamais trop loin. La production laitière domine le territoire. Bon, 80% du lait est transformé en reblochon, mais aussi le vignoble d'Aise. Là, il est tout petit par la taille, hein, c'est 22 hectares, mais grand par son caractère. Il est planté d'un cépage rare, le Gringer. Là, ça nous donne des vins blancs tranquilles, effervescents. Une petite bulle locale qui a vraiment de la personnalité. En tout cas, Faucigny-Glières réunit absolument tout. La montagne, les alpages, la résistance, les châteaux, les églises. Le panorama, bien sûr une petite tranche de reblochon, un petit verre de vin, les lacs. C'est une destination qui a les pieds dans les alpages, la tête dans les sommets et le cœur bien accroché à son histoire.
0: Merci Stéphane Zemeretta, on se retrouve la semaine prochaine pour ce rendez-vous avec le guide Le Petit Futé. Je rappelle que vous en êtes le directeur éditorial.
7: À la semaine prochaine.

0: Les Olympians sur RCF Notre-Dame, c'était California. Il est 7h39, très bon réveil à tous. Comment faire face à la canicule dans les écoles? Dans l'Hérault, la commune de Grabel vient d'adapter son école maternelle au changement climatique. Depuis fin avril, des dispositifs low-tech y sont installés dans le cadre d'une expérimentation, le projet Racine. Et les premiers résultats sont probants. À la rentrée, en pleine canicule, le ressenti s'est amélioré de 7 degrés par rapport à juin 2025. Découvrons ce projet maintenant avec Manoah Debande qui nous fait la visite pour changer le monde ici et maintenant.
1: Dans la cour de l'école maternelle Jean Ponzi, à côté des bancs et des cabanes colorées, des voiles en fibre de coco, un moyen simple mais efficace contre la chaleur étouffante. Guillaume Perrin est le directeur du programme Acté qui a accompagné la municipalité dans ce projet.
2: Le voile va produire l'ombrage, ça va aussi empêcher le soleil de se concentrer sur des surfaces plutôt sombres, comme c'est le cas pour du bitume, qui va stocker la chaleur et la renvoyer.
3: Est-ce qu'il fait aussi chaud dehors que dedans?
4: Non.
3: On est quand même mieux à l'intérieur. Et nous, on a de la chance parce qu'en plus, on a
1: Des ventilateurs, donc. Et à la nuit tombée, un déstratificateur évacue la chaleur accumulée durant la journée. Résultat, 170 enfants rafraîchis. C'est ce que nous décrit Stéphanie Taïx, assistante dans une des classes de l'école.
5: Moi, ça fait très longtemps que je suis sur cette école. Au niveau de la chaleur, le ressenti, ça n'a rien à voir par rapport à l'année dernière. Je perds facilement 5 degrés. Les enfants sont plus à l'aise pour le travail et plus disponibles, surtout. Avant, ils rentraient, ils étaient en sueur. Là, maintenant, on arrive à les garder attentifs plus qu'avant.
1: Écologique, facile et rapide, ces installations sont aussi économiques, selon Elia Mangani de l'Agence locale de l'énergie et du climat qui a piloté le projet. Au total, 23 000 euros ont été déboursés par la commune.
6: Grabel avait déjà travaillé sur une rénovation globale d'ampleur de son école élémentaire qui a coûté 5 millions d'euros. Donc il y a eu un certain nombre de subventions publiques, mais il y a eu un très gros reste à charge pour la commune. C'est assez normal sur un projet de cette ampleur. Aujourd'hui, la commune, naturellement, n'a pas les moyens de faire des rénovations énergétiques d'ampleur sur le reste de son parc scolaire. Et puis, il y a une question de priorité. Donc, l'autre école avait été choisie, notamment parce qu'elle était beaucoup plus vétuste. Ici, on est sur une école qui reste appréciée par les usagers. Et du coup, la commune, elle avait vraiment à cœur de répondre à cet inconfort estival qui est exprimé par les usagers, tout en maîtrisant son budget et en étant sur quelque chose d'évolutif.
1: Pourtant, parmi les 15 écoles de France concernées par ce projet, l'école de Grabel était la plus chaude, avec des températures dépassant les 30 degrés dans certaines classes.
0: Le projet Racine est en pleine expérimentation pendant 3 ans à Grabel. Des évaluations vont être menées avant l'installation d'une cour Oasis, l'aboutissement du projet. Changer le monde ici et maintenant, ce matin avec Manoah Debande de RCF Hérault.
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0: Et nous rejoignons le père Bernard Dever, le fondateur de l'association Habitat et Humanisme. Bonjour père Dever.
8: Cher Bruno, bonjour, et à vous aussi, chères auditrices et auditeurs. Ma chronique, la somme des moi-je, ne fait pas le nous qui s'impose pour faire société. Comme il serait heureux que les valeurs de notre société énoncées dans la devise républicaine soient mieux prises en compte, se rappelant que la France est la patrie des droits de l'homme et du citoyen. Soyons attentifs à des propos qui ne relèvent pas d'idées, mais d'appels au crime ou l'autre parce qu'il est différent et considéré comme un être ou un gêneur. Ou un profiteur, qu'il parte. Terrible violence dont l'histoire, pas si lointaine, nous rappelle qu'elle s'est emparée d'un peuple riche d'une immense culture qui, face à la haine, s'est trouvée dans l'impossibilité de faire barrage au mépris envahissant les cœurs et les esprits. Un des risques avérés de notre société est d'habiter le mythe de Babel. Il est là. Souvenons-nous de ceux qui ont construit une tour pour se mettre à part. Il eut cette, une parole du ciel, entendez, du cœur. Et les autres? Les autres, pour eux, n'avaient pas d'importance pour n'avoir rien ou peu. Prenons garde à deux situations. Le « je » occulte le « nous » et le « nous » traversé par l'indifférence, parfois la peur qu'entretient et distille le refus de l'autre, fait surgir des mots et des actes qui assassinent la fraternité à l'égard de ceux que nous nommons facilement « eux ». Il ne nous suffit pas qu'ils soient mis à part, à distance, il nous faut encore ajouter des abîmes. En un quart de siècle, quel recul! Je prends l'année 2000 comme référence pour avoir vu le jour de la loi Solidarité et Renouvellement Urbain, bien connue par son acronyme SRU. Ce dispositif imposait aux communes de plus de 3000 habitants de construire 20%, aujourd'hui 25% de logements sociaux, afin de lutter contre les ghettos. Un grand chantier. Sommes-nous prêts, suivant le mot de Jean-Marie Domenac, à ne pas nous contenter de penser contre ni de penser ailleurs, mais de penser là où ça fait mal. Sans ce courage, comment éradiquer les causes endémiques du mal logement qui, pour être dénoncées depuis plus de 60 ans, sont dramatiquement actuelles? Sans l'audace de cette équité, les lieux de non-droit se développeront plus encore, créant les conditions inexorables de la relégation, source des violences. Comme le dénonçait Jacques Chirac, notre maison brûle et nous regardons ailleurs. L'accueil des différences est toujours un risque, à commencer par celui de la vie. Le refus de la mixité ne serait-il pas le déjà-là des indifférences, stigmates des relations mortifères? Nous voici confrontés à un choix. Il n'est pas sans grandeur pour nous permettre de nous rassembler sur des valeurs de responsabilité portées par une éthique retrouvée, sans laquelle nous ne parviendrons pas à faire société. Le défi à relever est de susciter une prise de conscience de la nécessité du respect des plus fragiles pour que s'éveille un autre monde. Bâtissons-le maintenant.
0: C'était le père Bernard Devers, le fondateur de l'association Habitat et Humanisme. Dans quelques instants, à 7h50 sur RCF Notre-Dame, vous retrouverez la prière du matin. Le père Michel Martin-Prével a préparé la méditation de l'Évangile.

0: Monsieur Ennio Morricone sur RCF Notre-Dame avec Cinéma Paradiso, un extrait de la bande originale de ce film. Il est 7h50, c'est l'heure de la prière du matin. Dans quelques instants, le père Michel Martin Prével nous proposera sa méditation de l'Évangile. Pour ce samedi, l'Évangile selon Saint-Luc, au chapitre 8, les versets 4 à 15. « Ce qui est tombé dans la bonne terre, ce sont les gens qui retiennent la parole et portent du fruit par leur persévérance. »
1: En ce temps-là, comme une grande foule se rassemblait et que de chaque ville on venait vers Jésus, il dit dans une parabole : Le semeur sortit pour semer la semence, et comme il semait, il en tomba au bord du chemin. Les passants la piétinèrent, et les oiseaux du ciel mangèrent tout. Il en tomba aussi dans les pierres, elle poussa et elle sécha parce qu'elle n'avait pas d'humidité. Il en tomba aussi au milieu des ronces, et les ronces, en poussant avec elles, l'étouffèrent. Il en tomba enfin dans la bonne terre, et elle poussa, et elle donna du fruit au centuple. Disant cela, il éleva la voix. Celui qui a des oreilles pour entendre, qu'il entende. Ses disciples lui demandaient ce que signifiait cette parabole. Et il leur déclara : À vous, il est donné de connaître les mystères du royaume de Dieu. Mais les autres n'ont que les paraboles. Ainsi, comme il est écrit, ils regardent sans regarder, ils entendent sans comprendre. Voici ce que signifie la parabole. La semence, c'est la parole de Dieu. Il y a ceux qui sont au bord du chemin, ceux-là ont entendu. Puis le diable survient, et il enlève de leur cœur la parole pour les empêcher de croire et d'être sauvés. Il y a ceux qui sont dans les pierres. Lorsqu'ils entendent, ils accueillent la parole avec joie, mais ils n'ont pas de racines. Ils croient pour un moment, et au moment de l'épreuve, ils abandonnent. Ce qui est tombé dans les ronces, ce sont les gens qui ont entendu, mais qui sont étouffés, chemin faisant, par les soucis, la richesse et les plaisirs de la vie, et ne parviennent pas à maturité. Et ceux qui sont tombés dans la bonne terre, ce sont les gens qui ont entendu la parole dans un cœur bon et généreux, qui la retiennent et portent du fruit par leur persévérance. »

Cette parabole est bien connue, avec son explication par Jésus lui-même, ce qui nous dispense d'imaginer d'autres situations de notre cœur face à la parole que le chemin, les pierres, les ronces ou la bonne terre recevant la semence. Alors remarquons tout d'abord la générosité un peu folle du semeur qui gaspille beaucoup de grains et dont l'espérance est bien miséricordieuse pour les mauvais sols que nous sommes. Plutôt que de juger les hommes selon la qualité de leur écoute de Dieu, on peut s'appliquer ces diverses réactions à des étapes variées de notre propre existence. Il y a eu les moments où nous avons reçu bien indignement une instruction religieuse qui n'a pas pris cher après notre enfance. C'est le bord du chemin. Puis les pierres représentent la dureté de notre cœur, le manque d'humilité ou d'humidité, le manque de nourriture de notre foi, surtout au temps des épreuves. Et puis ensuite les passions, les richesses, les plaisirs et les soucis qui, comme des ronces, se sont développés dans nos vies et cohabitant si mal avec la fidélité et la fécondité. Alors sommes-nous du coup maintenant parvenus à la bonne terre, éprouvés par le labour, retournés par les espérances et enfin prêtes à se laisser ensemencer? Eh bien, seule la persévérance parvient à la bonté et à la générosité reçue du semeur. J'ajouterai la patience du semeur qui connaît nos mauvais terrains et ne doute pas que nous puissions enfin entendre ses conseils de bonheur, celui qui a des oreilles qui l'entendent. Car le bonheur ne prospère que sur de la bonne terre. Au travail donc.

Notre Père qui es aux cieux, que ton nom soit sanctifié, que ton règne vienne, que ta volonté soit faite sur la terre comme au ciel. Donne-nous aujourd'hui notre pain de ce jour. Pardonne-nous nos offenses, comme nous pardonnons aussi à ceux qui nous ont offensés. Et ne nous laisse pas entrer en tentation, mais délivre-nous du mal. Car c'est à toi qu'appartiennent le règne, la puissance et la gloire, pour les siècles des siècles. Amen.

0: Le semeur est sorti pour semer. Marie-Louise Valentin, Hubert Bourrel pour refermer la prière du matin. Le père Michel Martin Prével avait préparé la méditation de l'évangile. Ce matin, l'évangile selon Saint-Luc, au chapitre 8, les versets 4 à 15.
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0: Et à 7h58, nous accueillons Isabelle Delaunay. Bonjour Isabelle.
3: Bonjour. En ce 19 septembre, nous fêtons les Émilies, dont le masculin Émile veut dire émule, c'est-à-dire disciple. Sainte Émilie de Roda est une sainte avéronaise fondatrice au XIXe siècle des Sœurs de la Sainte Famille. Grâce au procès de canonisation, on apprit, comme pour Mère Teresa, qu'elle vécut une longue nuit de la foi. Nous fêtons aussi un saint martyr du IVe siècle, Saint Janvier, mort sous la persécution de Dioclétien, près de Naples. Son sang aurait été recueilli dans deux fioles qui sont à l'origine du fameux miracle de Saint Janvier. Oui, trois fois par an, dont aujourd'hui, jour de sa fête, ce sang devient liquide. Déjà, au XIVe siècle, 5000 personnes ont été témoins de ce phénomène et en 1728, Voltaire assista à deux de ces liquéfactions. Quant à Alexandre Dumas, il écrivit « Est-ce un secret ?» Gardé par les chanoines et conservé de génération en génération, cela est possible. Mais alors, cette fidélité, on en conviendra, est plus miraculeuse encore que le miracle. J'aime mieux croire tout bonnement au miracle. Aujourd'hui, la foule doit se presser dans la cathédrale de Naples, en présence des notables de la ville et de son archevêque. On dit que si le sang de Saint Janvier se liquéfie rapidement, c'est le signe que la si belle ville de Naples, blottie au fond de son golfe qui domine le Vésuve, bénéficiera de toutes sortes de bénédictions. Et ce sera alors la liesse générale.
0: Merci Isabelle Delaunay, c'était le saint du jour. 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Nous sommes le samedi 19 septembre, côté météo. Les nuages sont présents tout au long de cette journée, de la Manche jusqu'à la Belgique. Plus au sud, on retrouve le soleil qui brille largement. Côté Belgique, le ciel est très nuageux avec de courtes éclaircies. Les températures de l'après-midi, de 21 à Lille jusqu'à 29 à Montpellier. On prévoit pour l'après-midi 25 à Tours et Dijon, 26 à Paris et 27 à Lyon. Côté Belgique, pour l'après-midi, 21 degrés du côté de Bruxelles. Assure l'invité du week-end avec Clotilde Brossolet. Nous parlerons ce matin de l'effondrement démographique qui touche une bonne partie du monde.

0: Bon entendeur, accompagné ici par Sofiane Pamar, nous écoutions Alba sur RCF Notre-Dame. J'espère qu'avec nous, vous passez un très agréable début de journée. Clotilde Brosselette et son invité s'interrogent maintenant sur l'effondrement démographique qui touche une bonne partie du monde et se demandent ce que serait une bonne politique d'incitation des naissances. On les écoute.
1: Raymond Debord, bonjour.
2: Bonjour.
1: Merci d'avoir accepté mon invitation sur RCF Notre-Dame. Vous êtes docteur en sciences humaines et humanités et vous avez publié en 2025 aux éditions critiques « Vers un monde sans enfants, faire face à l'hiver démographique ». Alors je voudrais vous poser une première question, parce que dans les années 70, tout le monde s'est inquiété de la démographie en disant, avec justement reprenant les thèses malthusiennes, en disant que la production n'irait pas aussi vite que la démographie et qu'il fallait absolument contraindre cette démographie. Et vous, aujourd'hui, vous nous parlez d'hiver démographique. Qu'est-ce qui fait que ces prédictions ne se sont absolument pas avérées vraies ?
2: Parce qu'elles étaient fausses dès le début, mais on le savait dès le début. Ceux qui avaient envie de le savoir, puisque le phénomène démographique auquel on est confronté, de crise démographique, il a été modélisé sur un plan théorique, principalement par un Français, Monsieur Landry, en 1934. Donc on savait déjà qu'il y avait un problème de raisonnement. Ce qui a masqué, ce qui a fait un peu brouillard, c'est l'explosion de la population mondiale qui du coup a masqué le fait que le déclin démographique était déjà inscrit dans le déroulement historique, parce que les taux de natalité avaient commencé déjà à diminuer. Donc voilà, c'est cette illusion aujourd'hui qui se dissipe, parce que nous sommes au point de rupture, au point de crise, au point où un certain nombre de pays atteignent le pic de leur population et donc rentrent dans le déclin.
1: Et alors, nous savons que les pays européens, les pays occidentaux sont dans un déclin démographique, mais visiblement, quand on vous lit, c'est un phénomène qui est quasiment mondial. Est-ce qu'il y a encore aujourd'hui des pays qui ont une natalité en hausse de façon importante, ou est-ce que ce déclin démographique touche l'entièreté de la population mondiale ?
2: Ça touche l'entièreté de la population mondiale.
1: Même l'Afrique ?
2: Même l'Afrique. Ce qu'il y a, c'est qu'en Afrique, comme ils ont encore des taux de natalité, je crois que la moyenne du continent, ça doit être 4 enfants par femme. Vous avez des pays comme le Niger qui sont à plus de 6 enfants par femme en moyenne. Pour autant, donc ça fait illusion, ça peut d'ailleurs générer des inquiétudes, à mon avis, qui sont pas fondées sur un plan historique, hein, j'entends bien, à l'échelle du siècle, mais ils sont déjà dans le recul du taux de natalité, y compris le Niger, parce qu'aujourd'hui ils sont à 6, mais il y a 20 ans ils étaient à 7 ou 8. Et au niveau mondial aujourd'hui, on est à 2,3 enfants par femme en moyenne, alors qu'on était encore à plus de 5 il y a une vingtaine d'années. Donc voilà dans quoi on s'inscrit. Donc c'est mondial et il n'y a aucune exception. Par contre, il y a des degrés de dégradation, évidemment, et ceux qui sont les plus industrialisés, c'est ceux qui ont commencé à décliner le plus rapidement, mais tout le monde suit bon an, mal an.
1: Alors qu'est-ce qui explique ce déclin démographique, cette baisse profonde de la natalité, durable et universelle ? Parce que finalement, les pays ont des cultures différentes, des approches de la maternité différentes.
2: Alors moi, ce que j'essaye de mettre, vous avez raison. D'abord, il y a une multitude de facteurs. Je ne pense pas qu'on puisse donner un facteur unique qui détermine l'ensemble du processus. Mais ce qu'on peut voir, c'est une corrélation avec le niveau d'industrialisation. Ça avait été aussi mis en évidence il y a très longtemps. Hein. Là, je crois que c'est un Américain. Enfin, je ne crois pas, je suis sûr, qui s'appelle Monsieur Warren Simpson Thompson, 1928. Et ce monsieur s'était rendu compte, en faisant des groupes de pays en fonction de leur niveau de développement économique, qu'en fait, ceux qui étaient les plus développés économiquement étaient ceux qui avaient la natalité la plus basse. Bon. Et ce phénomène-là, donc, on le vérifie partout. Et je dirais que c'est en fonction du niveau de pénétration du capitalisme, en tout cas de la société industrielle, après on pourrait nuancer sur ces aspects-là, mais qu'on voit les écarts de natalité. Et c'est pas un hasard que ce soit les pays d'Afrique subsaharienne qui aujourd'hui soient ceux qui aient la moins mauvaise natalité, parce qu'en fait ce sont ceux dans lesquels le capitalisme a le moins pénétré. Si vous prenez l'Asie par exemple, on peut très bien voir comment le boom des économies asiatiques a précédé leur crise démographique qui aujourd'hui, alors non seulement est forte, mais a même dépassé celle du reste du monde occidental.
1: Alors qu'est-ce qui fait ce lien entre montée d'industrialisation, baisse de la natalité? Est-ce lié à l'émancipation des femmes et le fait que les femmes se mettent à travailler? Quel est le lien exact entre les deux?
2: Alors je préfère votre deuxième façon de le dire, parce

0: avoir une personne qui aura un travail salarié et le reste qui va se trouver dans de l'économie informelle. Et donc vous avez la famille, y compris un peu large, existe comme forme de solidarité collective. À partir du moment où vous êtes dans un système complètement salarié, eh bien, on voit que la famille, d'abord, elle diminue en volume, les liens se distendent et on fait moins d'enfants. Et il y a aussi un modèle qui est promu, qui, alors là, c'est dans la période la plus récente, dans la période que moi je considère comme la période néolibérale dont on est en train de sortir, hein, d'ailleurs, mais qui est le modèle de la famille à deux parents qui travaillent, ce qui est quelque chose de relativement récent, puisqu'en France, avant les années 60, c'était pas ça le modèle qui était promu.
1: Est-ce que à ces facteurs, on va dire structurels, et liés finalement à l'économie, s'ajoutent ces dernières années dans les pays européens, comme la France, des facteurs, on va dire, plus idéologiques avec l'apparition, par exemple, du mouvement No Kids et le lien entre protection de l'environnement et baisse de la natalité? Est-ce que ce discours a véritablement un impact sur la démographie de nos pays européens? Ou est-ce que ça reste anecdotique ?
0: Moi, je pense que c'est anecdotique. Alors, la difficulté sur ce genre de questions, c'est d'avoir des chiffres, d'avoir des études, etc., qui, à ma connaissance, n'existent pas, hein, à grande échelle, en tout cas. Je pense que ça reste anecdotique parce que ça frappe de petits milieux sociaux. Pour autant, c'est symptomatique. Donc, on peut penser que ça a, son importance dans ce sens-là, parce que c'est ce qui sert de modèle, on va dire, au moins de manière implicite. Donc, je suis de ce point de vue-là, ça joue un rôle. Après, l'idéologie joue un rôle tout à fait fondamental dans toutes ces affaires-là, bien évidemment. Quand je dis idéologie, évidemment, j'inclus la culture, la religion, etc. Et c'est là où j'essaye d'apporter un angle de vue un peu différent de ce qui peut se voir ailleurs, parce que tout le monde est un peu d'accord sur le diagnostic, hein, c'est difficile de ne pas l'être. Mais c'est les évolutions économiques qui déterminent les évolutions culturelles et idéologiques, et non l'inverse. Donc je dirais qu'elles sont le produit des évolutions économiques, et évidemment elles alimentent les phénomènes sociaux.
1: Alors pour se recentrer sur la France, Emmanuel Macron a mis en œuvre un grand plan de réarmement démographique. Est-ce que pour une société, le problème, il est uniquement une question de financement des retraites? Ou est-ce que ce réarmement démographique est nécessaire pour une vie en société de façon plus large?
0: Alors, d'abord, je dirais que c'est, je ne pense pas qu'il ait fait un grand plan. Il a fait une.
1: Ah, bah, c'était annoncé avec trompette.
0: Hein. Il a fait. Oui, mais ça, c'est un
1: spécialiste. Ça s'appelle la communication.
0: Voilà, c'est un spécialiste des effets d'annonce non suivis d'effets. Bon, il n'est pas le seul. Là, il y a quelques autres dans ses amis qui sont un peu dans ce registre-là. Parce que le grand plan, concrètement, il a consisté donc en une déclaration, en l'adoption d'une mesure qui est la création. Du congé de naissance, mais qui par ailleurs est financé par les familles, parce que cette mesure, elle a coûté 600 millions. Dans le même temps, ils ont fait des économies de 128 millions sur les... de 1 milliard 200 000 sur les politiques familiales en décalant les majorations pour les enfants, qui étaient plus grands, donc avec des frais supplémentaires, passant de 14 à 18 ans, ce qui fait que c'est une opération blanche et même une opération d'économie. Donc je ne pense pas qu'on est dans quelque chose de révolutionnaire là-dedans.
1: Et c'est un plan qui était assez centré sur les problèmes de fertilité. Réellement un sujet?
0: Alors ça, je pense que c'est... Alors là, c'est un sujet qui est un peu délicat pour moi, parce que ça sort de mon champ de compétences, bien évidemment, mais les problèmes de fertilité sont un vrai sujet. Le fait de l'avoir évoqué, et le fait d'avoir annoncé, d'ailleurs, je ne sais même pas d'ailleurs si cette chose a eu lieu ou pas, parce qu'il était question d'envoyer une lettre à tous les jeunes Français.
1: À l'âge que j'ai, je l'ai pas reçu.
0: Bon, on en a parlé avant, mais depuis, j'en ai plus entendu parler. Ça a peut-être fait pchit, ça aussi. Ça, c'est un vrai sujet. Il y a des statistiques au niveau, des études au niveau international. La fertilité masculine en particulier est en déshérence c'est le, comment dire, la concentration de sperme au millilitre a diminué de 50% en 25 ans. Donc il y a le feu, parce qu'à ce train-là, on se demande qu'est-ce qui se passera après les 25 prochaines années. Et puis on plaisante, mais vous avez aussi des maladies, des problèmes de testostérone, des cancers des testicules, enfin on a tout un tas

0: de choses qui se développent autour des appareils reproductifs masculins qui sont de mauvais augure et qui sont liés aussi à l'économie, mais d'une autre manière, puisque là, c'est le produit de la pollution, en particulier des polluants éternels, etc.
1: Mais finalement, j'ai le sentiment que quand on parle de démographie, de natalité en France, c'est par quelques voix, le sujet est évoqué par quelques-uns, plutôt à droite, pour... au moment de débat sur le financement des retraites, la question de la population active. Est-ce qu'une démographie en baisse ne pose que ce problème-là, celui du financement des retraites, avec un déséquilibre entre population active et population retraitée ?
0: Non, alors, sur qui ? Non, elle pose beaucoup d'autres problèmes. Elle pose un problème de... Alors, elle pose des problèmes... au niveau scolaire, on est déjà dans le dur, hein, puisque...
1: Mais moins d'enfants par classe, c'est pas un avantage ?
0: Oui, mais ça ne va pas être moins d'enfants par classe, ça va être des milliers d'écoles qui vont fermer. Et ça a déjà commencé pour les maternelles et les primaires. On s'attend à ce que dans les 10 ans, il y ait à peu près un peu moins d'un million d'élèves en moins dans le système scolaire. Ça veut dire que vous avez, sur le plan économique, il y a des villes qui vont se retrouver en grande difficulté, au-delà de la question des enfants. Après, le problème, c'est vous avez un problème massif sur le financement de la protection sociale, puisque elle est basée sur la cotisation et sur l'assurance collective des travailleurs salariés. À partir du moment où vous avez moins de salariés, ou en tout cas où le ratio entre les salariés, les actifs et les bénéficiaires se modifie, ça va poser des problèmes structurels, d'autant plus que la dépendance augmente. Donc il va falloir aussi financer davantage la dépendance avec des recettes qui sont amenées à être beaucoup moins importantes. Donc on va vers des difficultés majeures dans les 20 ans à venir sur le plan du financement de la protection sociale. Et pour les retraites, la question n'est pas n'est pas dans le modèle d'organisation des retraites. Le sujet se pose un peu ailleurs, parce que si vous avez une population active qui baisse, ça pose des problèmes de dynamisme économique au global. Et donc même si on était par exemple sur un système par capitalisation, en réalité, ça ne changerait pas. Si la masse des richesses produites dans le pays n'augmente pas de manière significative, de toute façon, ça aura des difficultés à être payé aussi.
1: Raymond Debord, dans votre livre « Vers un monde sans enfants » aux éditions Critique, vous retracez l'importance de la question démographique dans les institutions. Vous rappelez qu'on est passé d'un ministre de la Population qui était présent sous la 4e République et même jusqu'à la 5e, jusqu'en 1984, à un ministre des Familles, puis même un sous-secrétariat d'État. Quel reflet, qu'est-ce que ça signifie? Pourquoi nos hommes politiques sont si frileux, à l'idée de parler de démographie?
0: Ça, ce que ça signifie, c'est le basculement dans la gestion et le court-termisme. Alors après, on pourrait détailler les raisons qui ont amené à ça. La question de population, elle est importante. Si vous me permettez de citer Michel Foucault, il disait qu'on la question de la famille ne se pensait que sous la catégorie de la population. C'est-à-dire que ce qui fait que vous vous intéressez à la famille, je parle du point de vue des gouvernants, hein, évidemment, pas des familles elles-mêmes, du point de vue de l'État, c'est que vous avez une vision sur la gestion de votre pays. Donc vous dites, ce pays, il est peuplé de gens qui ont un certain nombre de caractéristiques, qui se développent selon tel et tel régime, etc. Et si vous avez le souci donc de ce qu'est votre population, vous allez être amené à vouloir générer des politiques qui vont se trouver des politiques familiales, dans une perspective plus globale. Aujourd'hui, on n'est absolument pas là-dedans. Alors, vous avez l'effet... je pense que le passage... je parle de l'ordre productif néolibéral, etc., joue là-dessus aussi. C'est-à-dire que c'est après moi le déluge, le culte de l'individu, et ça a touché également les plus hautes sphères de l'État. Ce sont des idées qui sont devenues majoritaires dans le champ politique, y compris à gauche, hein, très, très, très largement, mais aussi en partie dans ce qu'on appelait traditionnellement la droite, et donc ça génère ce désintérêt. Vous avez des effets différés aussi de mai 68, avec des trucs qui étaient un peu hostiles à la famille, pas forcément pour des mauvaises raisons d'ailleurs dans le contexte, mais tout ça, ça fait système. C'est une génération qui aujourd'hui est au pouvoir et qui se désintéresse du sujet, mais elle se désintéresse de l'avenir de la nation en général, pour les mêmes raisons.
1: Alors cet été, l'inspection générale des affaires sociales et l'inspection générale des finances ont sorti un rapport qui proposait des pistes d'économie sur la politique familiale. Vous l'avez qualifié dans une tribune dans le Figaro Vox de jeu de massacre dans les politiques familiales. Est-ce que vous pouvez nous dire pourquoi? Et puis, dans cette même tribune, vous citez les propositions du député Horizon, la Jérémy Patrier-Lettus, j'espère que je ne me trompe pas, et qui, là au contraire, semble proposer une politique familiale qui tienne la route. Qu'est-ce que c'est qu'une bonne politique familiale et en quoi les propositions de l'IGAS et de l'IGS sont mauvaises ?
0: Alors les propositions de l'IGAS et de l'IGS, sans rentrer dans le détail, mais en gros c'est de rechercher des économies, voilà. 4 milliards d'économies en 10 ans, en fait en rabotant ce qui existe et en intensifiant le phénomène actuel de mise sous condition de ressources de l'ensemble des prestations familiales. En fait c'est ça la logique dans laquelle il se trouve. Alors ce truc est aberrant parce que si les mêmes prétendent œuvrer au réarmement démographique, vous comprenez bien qu'il y a évidemment un gap immédiat avec le fait de se dire on va raboter les politiques familiales, alors que la logique voudrait être de dire qu'on va les développer. En plus, ça n'a aucun sens, parce que autant la sécurité sociale en France est en difficulté à tous les niveaux, autant ça ne concerne pas une de ces branches, qui est la branche famille, qui est une branche excédentaire. Bon. Donc vous voyez, ça pose un problème aussi de méthode, c'est pour quel est l'intérêt d'aller faire plancher des technocrates pour faire des économies sur un truc excédentaire et qu'il convient de développer. D'autant plus que, pour aller au bout du raisonnement, comme on est en termes, c'est la branche famille de la sécurité sociale, on est sur un système assurantiel. Donc en fait, c'est que l'État intervient pour chercher à faire des économies dans un système assurantiel. Ça n'a pas de sens. Il n'applique pas ça à AXA ou que sais-je, à qui, alors que le principe est le même. Vous cotisez, et si un jour vous en avez besoin, en l'occurrence parce que vous fondez une famille, à partir de là, vous en bénéficiez.
1: Alors qu'est-ce que serait, très rapidement, une bonne politique familiale ?
0: Alors, ce qui a retenu mon attention dans ce que proposait le groupe parlementaire, c'est une commission parlementaire dirigée par quelqu'un d'Horizon, mais qui était multipartite, c'est d'arrêter avec la mise sous condition de ressources et de donner une allocation familiale unique de 275 € par enfant, si mes souvenirs sont bons, dès le premier enfant. Donc en même temps, il y avait un mouvement de simplification du système et l'allocation unique pour tout le monde sans condition de ressources. Ça me paraît aller dans le bon sens.
1: Donc si je vous suis bien, une bonne politique familiale, c'est pas une politique selon les revenus, c'est une politique universelle et qui soit simplifiée, puisque une allocation par enfant dès le départ.
0: Tout à fait, parce que c'est une des grandes erreurs, c'est de considérer que la politique familiale est une politique sociale, alors que c'est une solidarité horizontale de ceux qui n'ont pas d'enfants vers ceux qui ont des enfants.
1: Eh bien Raymond Debord, un grand merci pour votre expertise qui nous aidera à regarder les programmes de nos candidats avec un œil un peu plus aiguisé sur ce sujet. Je rappelle votre livre « Vers un monde sans enfants, face à l'hiver démographique » aux éditions Critique. Merci encore d'être venu.
0: Merci à vous.
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2: 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Dans quelques minutes, nous serons à Troyes, dans le département de l'Aube. Nous irons à la Cité internationale du vitrail avec Dominique Lang.
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2: Dans quelques minutes sur RCF Notre-Dame, nous ferons un nouveau point sur vos conditions météo. Puis on parlera également de l'Europe et des journées du patrimoine avec Vincent Lequeux. L'Europe, c'est vous. Rendez-vous tout à l'heure à partir de 8h35.

0: Un grand nom du jazz ce matin sur RCF Notre-Dame, c'était Michel Petrucciani. Les pyramides de chaussures de handicap international reviennent les 9 et 10 octobre prochains. C'est Place de la République à Paris. Solène Copin, bonjour.
1: Bonjour.
0: Vous êtes responsable de cette pyramide à Paris. Que voulez-vous symboliser avec cette pyramide de chaussures ?
1: Alors, la pyramide de chaussures, c'est un événement emblématique de handicap international. Ça existe depuis plus de 30 ans maintenant. La pyramide de chaussures, pourquoi ? C'est vrai que ça peut interroger les chaussures. En fait, les chaussures symbolisent notre combat depuis plus de 30 ans pour la protection des civils. Et en fait, la chaussure est un symbole. Hein, c'est le symbole des vies brisées lors des conflits des personnes civiles qui perdent une partie de leurs membres à cause d'engins explosifs notamment. Donc, c'est vraiment un symbole, cette pyramide de chaussures. Et c'est un symbole qu'on propose en termes de mobilisation citoyenne au niveau de notre sol français.
0: Quelle est l'actualité de votre combat en 2026 ?
1: Alors, l'actualité du combat, c'est le même qu'il y a 30 ans. On aurait aimé que ce ne soit pas le même. Donc, il y a 30 ans, les pyramides de chaussures ont commencé à exister contre les mines antipersonnelles. Et malheureusement, aujourd'hui, on est obligé de revenir sur ces engins explosifs-là, qu'on pensait une arme reléguée au passé. Et malheureusement, depuis 2 ans, on a décidé de faire revenir ce combat sur le devant de la scène. Donc c'est le combat contre le retour des mines antipersonnelles, car malheureusement, elles reviennent dans les attirails des conflits actuels.
0: Solène Copin, quel est le programme des 9 et 10 octobre prochains ?
1: Alors le vendredi 9 octobre, c'est une journée qu'on appelle une journée pédagogique qui est privée et dédiée notamment aux scolaires. Donc on va accueillir des classes d'étudiants et de lycéens qui sont en section particulière géopolitique. Et la journée du samedi, par contre, elle est ouverte à tous, donc la journée du samedi 10 octobre. Et le but, c'est vraiment d'accueillir tout le monde de 10h à 17h30 sur la place de la République pour que chacun puisse se renseigner sur aujourd'hui quelles sont les missions des humanitaires, pourquoi on fait du déminage. Donc là, il y aura une animation avec des sessions de déminage en direct. On va aussi avoir de la sensibilisation sur le parcours d'une personne qui doit vivre à nouveau debout avec une prothèse. Donc apprendre le parcours de cette personne, qui sont les personnes du corps médical qui l'accompagnent. Et du coup, en même temps, ça peut aussi être se mettre dans le corps de quelqu'un qui a été amputé et du coup apprendre à marcher avec une prothèse pour la première fois. On a toute une partie aussi sur l'inclusion. Qu'est-ce que c'est que l'inclusion ? Et enfin, bien sûr, cette grosse pyramide de chaussures qui va être érigée place de la République, où un tout un chacun pourra venir avec sa paire de chaussures et décider de la lancer sur notre pyramide en symbole de solidarité face aux personnes qui aujourd'hui perdent un membre inférieur à cause de ces mines antipersonnelles qui restent un fléau à l'heure actuelle.
0: La pyramide de chaussures, c'est à Place de la République à Paris, les 9 et 10 octobre prochains. Solène Copin, merci à vous. Vous écoutez RCF Notre-Dame, il est 8h30 avant de partir à Troyes avec Dominique Long. On fait un point sur vos conditions météo.
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0: Les nuages sont présents tout au long de cette journée, de la Manche jusqu'à la Belgique. Plus au sud, le soleil brille largement. On retrouve quand même quelques nuages au nord de la Loire. En Belgique, le ciel est très nuageux avec de courtes éclaircies. Les températures de ce samedi après-midi, 21 à Lille, 22 à Rouen. Il fera cet après-midi 23 du côté de la Bretagne à Rennes, 24 à Metz et Saint-Étienne, 25 degrés pour l'après-midi à Tours et Dijon, 26 à Paris, 27 degrés pour votre samedi après-midi à Lyon, Bordeaux, Marseille et Ajaccio, et même 29 du côté de Montpellier, c'est quasiment l'été. Côté Belgique, 21 degrés à Bruxelles et 22 à Liège. Méditer avec une œuvre d'art, et j'ai le plaisir d'accueillir Dominique Long. Bonjour Dominique.
3: Bonjour Bruno, bonjour à tous.
0: Dominique, dans ce rendez-vous que vous propose RCF Notre-Dame, en partenariat avec Le Pèlerin, dont vous êtes l'un des journalistes, vous nous proposez chaque semaine de regarder, contempler et méditer une œuvre d'art profane ou religieuse, ancienne ou récente, pour creuser tous les reflets de la vie spirituelle.
3: Oui, cette semaine, je vous emmène à Troyes pour visiter le Centre du Vitrail, qui accueille jusqu'au 31 octobre une passionnante exposition sur l'art médiéval du 12e et 13e siècle en Champagne. Elle accueille notamment une très belle descente de croix issue de l'église Saint-Pierre-Eslien de Mussy-sur-Seine. Prenons le temps de nous arrêter devant cette œuvre pour accueillir l'intuition du sculpteur anonyme qui a œuvré ici. La scène n'est pas très difficile à identifier. Dans cette belle pierre de calcaire blanc, des corps se présentent face à nous, dans la douleur ineffable de la descente de croix du Christ. À cette dernière heure, le corps mort de Jésus, torturé et crucifié, est détaché de son mât de supplice, lui-même à peine taillé dans un tronc aux multiples départs de branches. La main droite du supplicié est déjà détachée et retombe dans celle de sa mère, qui, saisie au cœur, la contemple comme pour la reconnaître. Mais l'autre main est toujours fixée au bois de la croix. Et voilà que ce corps mort vient tout déséquilibrer. Le visage du crucifié nous échappe au regard parce qu'il est effondré sur le torse. Seul le haut de la tête, ceint d'une couronne dérisoire, s'offre à nous. Celui-ci est le roi des Juifs, indiquait déjà l'écriteau que Pilate avait demandé d'installer au-dessus de la scène. Un homme dans un bel habit, monté sur un petit support, vient retenir ce corps qui s'effondre, tout en se serrant contre lui. C'est l'ultime compassion de Joseph d'Arimathie qui s'exprime ici dans une infinie tendresse, tout en refusant le dégoût du sang et de la sueur. Que franchit la peur du cadavre. C'est là le geste d'un ami qui est là pour son ami, même quand tout semble être trop tard. Sous le bras tendu et fixé, de l'autre côté, deux autres hommes pleurent. Il y a là notamment Jean, qui, tenant déjà dans sa main son évangile à venir, ne peut s'empêcher de se tenir la tête. Cette tête qui se penchait sur le cœur du maître et qui désormais tombe comme dans le vide. La polychromie des vêtements s'est effacée au fil des siècles, ne laissant entrevoir que par touches délicates. Nous voilà mis à nu dans la blancheur à venir du ressuscité.
0: Merci Dominique Long, on vous lit bien évidemment dans les pages de Pèlerin. On se retrouve la semaine prochaine.
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0: L'Europe, c'est vous sur RCF Notre-Dame et j'accueille Vincent Lequeux. Bonjour Vincent.
5: Bonjour Bruno, bonjour à toutes et à tous.
0: Vous appartenez à la rédaction du site internet touteleurope.eu. Vincent, aujourd'hui et demain, ce sont les journées européennes du patrimoine. Elles ont lieu partout en France et cette année, elles prennent une tonalité particulière.
5: Oui Bruno, chaque année des milliers de visiteurs profitent de ces journées pour pousser les portes de lieux parfois bien connus, comme les monuments historiques ou les musées. Et parfois moins, puisqu'on peut aussi y découvrir des lieux de pouvoir, des sites industriels ou encore des bâtiments militaires. En France, le thème de ces 43e journées, c'est le patrimoine de la photographie. Mais il s'ajoute à un autre thème européen, lui, le patrimoine en péril. Alors ce sujet ne sort pas de nulle part. Le patrimoine en péril est aujourd'hui une priorité de l'Union européenne en matière de culture. L'objectif, c'est de protéger ce patrimoine face aux catastrophes, aux changements climatiques ou encore aux conflits.
0: Alors pourquoi avoir choisi cette priorité ?
5: Eh bien, l'idée, c'est de rappeler que ce patrimoine peut disparaître. On pense évidemment aux monuments qui manquent d'entretien, comme un château privé trop coûteux à restaurer. Mais il existe d'autres menaces. Par exemple, l'ancienne cité de Minoa, en Grèce, est mise en danger à cause d'un grand projet portuaire. Et on pense bien sûr à Venise, qui, elle, est menacée par la montée du niveau de la mer. D'où l'idée de sensibiliser le public à ces questions. Quand on comprend ce qui est en jeu, il est plus facile de mobiliser les associations, les élus et donc les financements.
0: Vincent, alors comment l'Europe protège-t-elle ces sites ?
5: Eh bien tout d'abord, elle ne le fait pas seule. L'Union européenne ne décide pas elle-même de restaurer telle église ou tel palais. Ce sont avant tout les États, les régions, les villes et parfois les propriétaires privés qui gèrent la culture et le patrimoine. Mais l'Union peut les aider en finançant une partie des travaux. Elle va d'ailleurs prioriser les projets qui servent à faire vivre un territoire, à développer un tourisme durable ou qui relèvent de la coopération entre plusieurs pays. Pour cela, elle utilise entre autres le programme Europe Créative et ses 2,4 milliards d'euros sur la période 2021-2027.
0: Dispose-t-on d'une liste de ces sites menacés ?
5: Alors oui, l'UNESCO dispose d'une liste du patrimoine mondial en péril. Elle compte aujourd'hui 58 sites, dont un seul appartient à l'Union européenne. Il s'agit de la mine d'or de Rosia Montana en Roumanie, qui est menacée par un projet de reprise. Pour compléter cette liste, l'organisation Europa Nostra désigne chaque année les 7 sites les plus menacés d'Europe en coopération avec la Banque européenne d'investissement. L'objectif est là aussi d'attirer l'attention, de mobiliser des experts et d'aider les acteurs locaux à trouver des solutions. Enfin, je vous parlais tout à l'heure du patrimoine menacé par la guerre. Eh bien, l'Ukraine reçoit elle aussi des aides européennes pour préserver son patrimoine. Au-delà, bien sûr, de l'aide militaire et humanitaire fournie par l'Union. Concrètement, cela finance la reconstruction et la préservation de bâtiments, d'œuvres, mais aussi la formation de professionnels ou simplement la documentation des dégâts. Au fond, ces journées du patrimoine n'invitent pas seulement à la promenade, elles rendent aussi les risques visibles ainsi que les choix qui sont opérés derrière la protection du patrimoine. Et elles misent sur le fait qu'un lieu connu du public sera mieux défendu.
0: Vincent Lequeux, un grand merci, on se retrouve très bientôt. Je rappelle que vous êtes journaliste à la rédaction de toute-l'europe.eu. Et 8h37 sur RCF Notre-Dame, tous les matins à 7h35. Pierrick Dubois reçoit un humoriste, dont Violaine de Pince, qui revenait cette semaine sur les relations entre la France et le pape. Je vous invite à la réentendre.
6: Nous trouvons Violaine de Pince. Bonjour Violaine.
7: Bonjour Pierrick, bonjour à tous. Alors je suis dépitée, mes frères et sœurs en Christ. Encore plus dépitée que Marie-Madeleine trouvant le tombeau du Christ vide. Oh là. J'ai grave le seum, comme disent les jeunes.
6: Oh là là, qu'est-ce qui se passe Violaine? Vous avez oublié votre génuflexion en entrant dans l'église dimanche dernier.
7: Ah non, pire que cela Pierrick. Je n'ai pas réussi cet été à avoir de place pour la veillée des jeunes avec le pape.
6: Ah, c'est terrible ça.
7: Alors que j'ai réussi à avoir des places pour le concert de Céline Dion. Je plaisante, tout le monde en parle, mais je ne sais pas qui est Céline Dion. Je suis née en 1807.
6: Rappelez qu'on pourra demander à Étienne Pépin des places pour la veillée du stade pour vous, Violaine. C'est vrai que le pape est la superstar des jeunes catholiques en France.
7: Et oui, c'est notre star et notre pasteur, notre étoile du berger.
6: Comme dirait Sheila.
7: Ah, j'essaye de faire comme Mathias. Surtout que depuis quelque temps, il y a un regain du catholicisme en France, comme les vieux prénoms qui reviennent à la mode. Marcel, Suzanne et Léon, bien sûr. Nous avons un pape dans le vent.
6: Et il nous fait l'honneur de sa présence en France.
7: Et oui, Robert Francis Prévost en France. Du coup, je me suis acheté un t-shirt « Je suis Robert ». J'ai vu qu'il y avait des concurrents qui avaient « Je suis Larousse ». Ce qui est drôle, c'est qu'il a un nom so French. Finalement, venir en France, c'est un retour aux sources, comme dirait Cristaline.
6: Ah oui.
7: Pour lui, comme pour nous. Et je rappelle que la France est tout de même la fille aînée de l'Église. Enfin, une fille aînée en crise d'ado en ce moment. Mais une crise d'ado inversée. Elle boit de moins en moins de vin de messe et ne fume plus d'encens.
6: Et c'est vrai, Violaine, que depuis quelques siècles, entre la France et l'Église, c'est « Je t'aime, moi non plus ».
7: Et oui, on ne supporte pas les curés, mais on met ses enfants dans une école privée catho. On ne va plus à la messe, mais ça n'empêche pas de venir dans les églises en touriste. Et enfin, ne surtout pas parler des vacances de Noël. En revanche, on tient à notre lundi de Pâques. Enfin, sauf Bayrou.
6: Alors Violaine, quel rapport les Français entretiennent-ils avec le pape? Voilà la question qu'on a fait. C'est un sondage IFOP pour RCF Notre-Dame, Famille Chrétienne et Aletheia.
7: Alors moi aussi, j'ai interrogé un échantillon, mais non représentatif de la population, puisque j'ai alpagué 4 personnes dans la rue. Je leur ai posé la question, que pensez-vous du pape actuel? Kitri, 18 ans. Je suis fan. Trop hâte qu'il vienne. Si j'arrive à toucher un bout de son habit, plus jamais je ne me laverai les mains. Sixte Corneille, 27 ans. Sixte Corneille, bah oui. Avant, pour moi, les papes s'arrêtaient à Pie XII. Mais depuis que j'ai découvert qu'il y avait eu des papes en Avignon, ça s'arrête à Grégoire XI.
6: Alors, il y a eu Kevin aussi.
7: 54 ans. Le pape, le mec en blanc qui vient au Stade de France, je ne sais pas trop, mais franchement, stylé de faire un concert là-bas. Et Yvette, 96 ans. Vous parlez de Jean-Paul II?
6: Et vous alors, Violaine, quel est votre rapport à la papauté?
7: Eh bien, j'ai un rapport familial.
6: Familial, c'est-à-dire?
7: C'est qu'en plus de descendre de l'escalier, je descends aussi d'un pape, un Borgia, Alexandre VI, et de son fils César Borgia. Et oui, du temps où il était facile d'être plus catholique que le pape.
6: Alors finalement, quel avenir pour les catholiques en France, selon vous, Violaine?
7: Ah, vu l'engouement pour la venue du pape et le nombre croissant de catéchumènes, je suis optimiste. Moi, je me dis, à l'image du bol de gratin de brocoli oublié au fin fond du frigidaire, les cathos sont un petit reste, mais avec lequel on va peut-être pouvoir faire de grandes recettes.
0: Violaine de Pince au micro de Pierrick Dubois, c'était cette semaine dans la matinale. 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
0: Du 27 septembre au 2 octobre se déroule la semaine thérésienne en l'honneur de Sainte Thérèse de Lisieux. Une semaine qui débute dimanche prochain par un concert donné à la chapelle du sanctuaire Sainte Thérèse à Paris dans le 16e arrondissement. Laure-Marie Meillard, bonjour.
8: Oui, bonjour.
0: Vous dirigez l'ensemble Éclair d'art qui nous propose un concert conté. C'est quoi un concert conté ?
8: Alors effectivement, c'est un terme inhabituel. Alors, il s'agit d'un concert, mais en fait, il est fortement émaillé de textes. Alors, nous allons utiliser des textes de Thérèse elle-même dans son journal, des textes de sa correspondance, des textes également de ses derniers propos recueillis par sa sœur. Voilà, on se sert un peu de tout ça, de ses poèmes, mais ça n'est pas une conférence. Et donc, chaque morceau important vient illustrer une parole forte de Thérèse.
0: Alors vous nous invitez à partir sur les pas de Thérèse avec les grands compositeurs. Comment avez-vous conçu votre programme ?
8: Alors, en fait, à la base, déjà, au départ, j'ai vraiment potassé, on peut dire, la vie de Thérèse grâce au gros bouquin de Guy Gaucher, qui est un des spécialistes de Thérèse, qui a une véritable dévotion pour elle. Donc, je me suis plongée, si vous voulez, dans sa vie, dans sa psychologie, enfin, autant que faire se peut, hein, quand il s'agit d'une âme aussi éclatante. Et à partir de là, j'ai sélectionné les passages, moi, qui me touchaient le plus. Et en fonction ensuite de ces passages, il m'est venu assez spontanément, tiens, on pourrait illustrer par exemple cette détresse qu'elle ressent quand elle perd ses mères successives avec tel morceau. Par exemple, j'ai choisi un negro spiritual, « Sometimes I feel like a motherless child ». Parfois, je me sens comme un enfant qui n'a plus de mère. C'est un petit exemple. Et ensuite, voyez, comme je suis baignée dans la musique classique, en fait, les références me viennent spontanément. Et je me suis rendu compte que ça fonctionnait bien. Même si c'est pas, par exemple, ses propres paroles mises en musique, comme ça a été fait souvent par des chanteurs de notre temps, je me suis rendu compte que ça fonctionnait. Et on a déjà donné ce concert compté au Rameau, à la collégiale de Champeau en Seine-et-Marne, et les gens ont dit que vraiment ils avaient bien reçu l'ensemble, à la fois le texte et la musique qui vient l'illustrer.
0: Alors justement, quelles sont les principales œuvres que nous pourrons entendre dimanche prochain ?
8: Alors, ça va vraiment du baroque à nos jours. Vous voyez, par exemple, il y a un extrait du Credo de Vivaldi. On va avoir un petit extrait du Requiem de Mozart. Ensuite, il va y avoir des auteurs comme Gustav Mahler. Quand elle vit des choses si difficiles au moment de sa maladie, des douleurs insupportables, qui n'étaient pas soulagées parce que sa prieure, étant de la vieille école, ne voulait pas utiliser la morphine. Donc, c'était des douleurs difficiles à décrire si on les a pas connues, au point que Thérèse disait, mais ma mère ne laissait jamais près des grands malades des médicaments qui pourraient entraîner la mort, parce que moi, si je n'avais pas la foi, je me serais donné la mort. Et bien là, j'ai utilisé un morceau qui s'appelle Pietà, qui fait partie de cette œuvre de Hindemith qui s'appelle Maria's Leben. Et nous finissons avec un morceau absolument magnifique de Elgar, le compositeur anglais, qui s'intitule Lux Aeterna, donc la lumière éternelle. Alors vous voyez, c'est tout un chemin qui passe par des auteurs très différents, choisis parce que, à mon point de vue, ils illustrent un moment de la vie de Thérèse.
0: Sur les pas de Thérèse avec les grands compositeurs, concert compté en ouverture de la semaine thérésienne, c'est dimanche prochain, dimanche 27 septembre. Rendez-vous à 16h30 à la chapelle du sanctuaire Sainte-Thérèse. C'est 40 rue Jean de la Fontaine à Paris, dans le 16e arrondissement. Laure-Marie Meyer, un grand merci à vous.

0: La trompette d'Ibrahim Malouf sur RCF Notre-Dame. Dans un instant, pour poursuivre ce samedi matin, vous retrouverez la prière du matin. Et puis juste avant 9h, le Saint du jour avec Isabelle Delaunay.
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0: À 8h50 sur RCF Notre-Dame, lors de la prière du matin. Dans quelques instants, le Père Michel Martin Prével nous proposera sa méditation de l'Évangile. Ce matin, l'Évangile selon Saint Luc au chapitre 8, les versets 4 à 15. Ce qui est tombé dans la bonne terre, ce sont les gens qui retiennent la parole et portent du fruit par leur persévérance.
5: En ce temps-là, comme une grande foule se rassemblait, et que de chaque ville on venait vers Jésus, il dit dans une parabole. Le semeur sortit pour semer la semence, et comme il semait, il en tomba au bord du chemin. Les passants la piétinèrent, et les oiseaux du ciel mangèrent tout. Il en tomba aussi dans les pierres, elle poussa, et elle sécha, parce qu'elle n'avait pas d'humidité. Il en tomba aussi au milieu des ronces, et les ronces, en poussant avec elles, l'étouffèrent. Il en tomba enfin dans la bonne terre, et elle poussa, et elle donna du fruit au centuple. Disant cela, il éleva la voix. Celui qui a des oreilles pour entendre, qu'il entende. Ses disciples lui demandaient ce que signifiait cette parabole. Et il leur déclara, « À vous, il est donné de connaître les mystères du royaume de Dieu. » Mais les autres n'ont que les paraboles. Ainsi, comme il est écrit, ils regardent sans regarder, ils entendent sans comprendre. Voici ce que signifie la parabole. La semence, c'est la parole de Dieu. Il y a ceux qui sont au bord du chemin, ceux-là ont entendu. Puis le diable survient et il enlève de leur cœur la parole pour les empêcher de croire et d'être sauvés. Il y a ceux qui sont dans les pierres. Lorsqu'ils entendent, ils accueillent la parole avec joie, mais ils n'ont pas de racines. Ils croient pour un moment, et au moment de l'épreuve, ils abandonnent. Ce qui est tombé dans les ronces, ce sont les gens qui ont entendu, mais qui sont étouffés, chemin faisant, par les soucis, la richesse et les plaisirs de la vie, et ne parviennent pas à maturité. Et ceux qui sont tombés dans la bonne terre, ce sont les gens qui ont entendu la parole dans un cœur bon et généreux, qui la retiennent et portent du fruit par leur persévérance. »

Cette parabole est bien connue, avec son explication par Jésus lui-même, ce qui nous dispense d'imaginer d'autres situations de notre cœur face à la parole que le chemin, les pierres, les ronces ou la bonne terre recevant la semence. Alors remarquons tout d'abord la générosité un peu folle du semeur qui gaspille beaucoup de grains et dont l'espérance est bien miséricordieuse pour les mauvais sols que nous sommes. Plutôt que de juger les hommes selon la qualité de leur écoute de Dieu, on peut s'appliquer ces diverses réactions à des étapes variées de notre propre existence. Il y a eu les moments où nous avons reçu bien indignement une instruction religieuse qui n'a pas pris cher après notre enfance. C'est le bord du chemin. Puis les pierres représentent la dureté de notre cœur, le manque d'humilité ou d'humidité, le manque de nourriture de notre foi, surtout au temps des épreuves. Et puis ensuite les passions, les richesses, les plaisirs et les soucis qui, comme des ronces, se sont développés dans nos vies et cohabitant si mal avec la fidélité et la fécondité. Alors sommes-nous du coup maintenant parvenus à la bonne terre, éprouvés par le labour, retournés par les espérances et enfin prêtes à se laisser ensemencer? Eh bien, seule la persévérance parvient à la bonté et à la générosité reçue du semeur. J'ajouterai la patience du semeur qui connaît nos mauvais terrains et ne doute pas que nous puissions enfin entendre ses conseils de bonheur, celui qui a des oreilles qui l'entendent. Car le bonheur ne prospère que sur de la bonne terre. Au travail donc.

0: Notre Père qui es aux cieux, que ton nom soit sanctifié, que ton règne vienne, que ta volonté soit faite sur la terre comme au ciel. Donne-nous aujourd'hui notre pain de ce jour. Pardonne-nous nos offenses, comme nous pardonnons aussi à ceux qui nous ont offensés. Et ne nous laisse pas entrer en tentation, mais délivre-nous du mal. Car c'est à toi qu'appartiennent le règne, la puissance et la gloire, pour les siècles des siècles. Amen.
1: C'était la prière du matin. Le Père Michel Martin Prével avait préparé la méditation de l'Évangile. Ce matin, l'Évangile selon saint Luc au chapitre 8, les versets 4 à 15. Un petit coup d'œil à la pendule pour vous dire qu'il est 8h56. 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Il est l'heure d'accueillir Isabelle Delaunay. Voici le saint du jour. Bonjour Isabelle.
2: Bonjour. En ce 19 septembre, nous fêtons les Émilies, dont le masculin Émile veut dire émule, c'est-à-dire disciple. Sainte Émilie de Roda est une sainte avéronaise fondatrice au XIXe siècle des Sœurs de la Sainte Famille. Grâce au procès de canonisation, on apprit, comme pour Mère Teresa, qu'elle vécut une longue nuit de la foi. Nous fêtons aussi un saint martyr du IVe siècle, Saint Janvier, mort sous la persécution de Dioclétien, près de Naples. Son sang aurait été recueilli dans deux fioles qui sont à l'origine du fameux miracle de Saint-Janvier. Oui, trois fois par an, dont aujourd'hui, jour de sa fête, ce sang devient liquide. Déjà, au XIVe siècle, 5000 personnes ont été témoins de ce phénomène et en 1728, Voltaire assista à deux de ces liquéfactions. Quant à Alexandre Dumas, il écrivit « Est-ce un secret ?» Gardé par les chanoines et conservé de génération en génération, cela est possible. Mais alors, cette fidélité, on en conviendra, est plus miraculeuse encore que le miracle. J'aime mieux croire tout bonnement au miracle. Aujourd'hui, la foule doit se presser dans la cathédrale de Naples, en présence des notables de la ville et de son archevêque. On dit que si le sang de Saint-Janvier se liquéfie rapidement, c'est le signe que la si belle ville de Naples, blottie au fond de son golfe qui domine le Vésuve, bénéficiera de toutes sortes de bénédictions. Et ce sera alors la liesse générale.
1: Et oui, merci Isabelle Delaunay, on vous retrouve demain matin pour le Saint du jour. Nous sommes le samedi 19 septembre et côté météo, les nuages sont présents tout au long de cette journée, de la Manche jusqu'à la Belgique. Plus au sud, le soleil brille largement, on retrouve quelques nuages au dent de la Loire. En Belgique, le ciel est très nuageux avec de courtes éclaircies pour ce samedi. Les températures de votre samedi après-midi, 21 degrés prévus à Lille, 22 à Rouen, 23 à Rennes. On annonce pour l'après-midi 24 à Metz et Saint-Étienne, 25 à Tours et Dijon, 26 degrés du côté de Paris, 27 degrés pour ce samedi après-midi à Lyon, Bordeaux, Marseille et Ajaccio et 29 à Montpellier. Pour la Belgique, on annonce cet après-midi 21 degrés pour Bruxelles et 22 à Liège. Et bien voilà pour moi, c'est l'heure de vous quitter. Merci à Nicolas Fournel pour la réalisation technique. Passez toutes et tous une excellente journée à l'écoute de nos programmes. On se fixe rendez-vous demain matin. Ça sera à partir de 6h30.
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0: Bonjour et bienvenue dans l'émission Transmission. Qu'ai-je à transmettre de mon vécu aux autres et quelle est la mission que je propose à chacun? Aujourd'hui, j'ai la chance d'avoir Boris Tilquin comme invité avec moi. Donc Boris, vous êtes auteur, réalisateur et scénariste. Bonjour Boris.
1: Bonjour.
0: Merci d'avoir accepté mon invitation. Alors réalisateur, on ne croise pas des personnes qui font ce métier tous les jours. Donc moi, j'étais bien curieuse de vous avoir aujourd'hui parmi nous. Quel genre de film est-ce que vous réalisez?
1: Alors il y a les genres de films que je voudrais faire et puis il y a les genres de films que je réalise.
0: D'accord.
1: Ce que j'ai réalisé pour l'instant, c'est deux documentaires, donc l'un sur Eddy Merckx, l'autre sur le drame du Wesel. Ce sont deux films d'archives. Ça veut dire quoi? Ça veut dire qu'en fait on utilise des images d'archives comme base principale matérielle, quoi, simplement. Et on raconte une histoire, et en l'occurrence, c'était l'histoire, la belle histoire du plus grand cycliste de tous les temps, soit c'est la tragique histoire de plusieurs dizaines de morts au stade du Wesel au cours d'un match de football, dans les tribunes, pardon, d'un stade de foot. Et puis j'ai réalisé un court-métrage de fiction avec Maud Carpentier.
0: Oui.
1: Quand on parle de court-métrage, c'est un film court qui fait entre 5 minutes et je dirais 30 minutes. Ici, on est sur 24 minutes. Voilà.
0: Ok. Et quelles sont les différentes étapes pour réaliser un film?
1: On commence par ce que je connais le mieux, c'est-à-dire l'écriture. Donc, je suis scénariste de formation. Et donc, l'écriture en soi, c'est déjà tout un univers extrêmement complexe où, en fait, on doit parvenir à savoir en fait de quoi on veut parler, simplement. Et donc, il n'y a pas vraiment de point d'entrée direct dans l'écriture. On part d'une image ou d'une situation, quelque chose qu'on a vécu, quelque chose qu'on a entendu. Parfois, c'est simplement des sensations ou l'envie de parler d'un sujet en particulier. Et après, il se passe, je dirais, la magie de la création, c'est-à-dire que en continuant à essayer d'approfondir soit des personnages, soit une situation dramatique, des choses simplement se mettent en place. Voilà. Elles se mettent en place sur le temps long. Donc c'est pour ça que c'est un processus qui en soi est extrêmement complexe et qui demande beaucoup de temps. Et ça, c'est la première étape.
0: Ok. Et quand on s'est rencontrés, vous m'avez dit, moi, dans la vie, j'ai pas de plan B, je veux être réalisateur, c'est vraiment mon objectif. D'où vient cette détermination?
1: C'est une très bonne question, je me suis jamais posé la question. Je sais pas, c'est... Alors, je sais que dans mon enfance, il y avait deux choses qui me passionnaient vraiment. C'était, la paléontologie, donc les dinosaures, et de l'autre, c'était le cinéma. Et ouais. En fait, les films. Je passais beaucoup de temps à regarder des films. Et je pense que ça s'est enraciné là-dedans, en fait. Cette espèce de... Je me suis choisi un univers dans lequel le cinéma prenait énormément de place. Voilà. Et les dinosaures aussi.
0: Mais... Les dinosaures, c'est aussi une passion.
1: Voilà, c'est ça. Bon, en tout cas, c'était la passion de l'enfance. Et le cinéma a primé à un moment donné, quand j'ai compris que les dinosaures étaient vraiment morts. je me suis orienté vers quelque chose qui peut leur donner vie, en fait, finalement. Et c'est là-dedans que je pense, dans cette passion de l'enfance, le monde de l'enchantement, que je trouve en fait c'est ce grand désir de continuer à faire ce que je fais en fait aujourd'hui, quoi.
0: Ouais. Et c'est pas toujours facile de réaliser un film. Quelles sont les plus grandes difficultés qu'on peut rencontrer?
1: Ouais. Alors c'est clairement pas facile. Les plus grandes difficultés. Il y a plein de choses qui me viennent, mais je pense que une des plus grandes difficultés, c'est celle qu'on se met à soi-même. Donc, parfois, on a des espèces de barrières psychologiques ou morales, notamment sur la peur de réussir, je dirais. Ça, pour moi, c'est une grande barrière.
0: Plus la peur de réussir que la peur de l'échec.
1: Et c'est paradoxal, en fait, parce que c'est un grand désir que j'ai et en même temps, soudain. Je suis prisonnier par des pensées que je n'avais pas avant.
0: Et c'est la peur d'être connu, la peur d'être reconnu?
1: Non, même pas du tout. Non, c'est simplement le fait de devoir porter une idée, une vision, et de l'assumer en face des autres, si vous voulez. Donc c'est plus complexe que ça. C'est qu'à un moment donné, quand on réalise un film, et je parle de la fabrication pure et simple. Hein. Donc on est sur un plateau avec une vingtaine de personnes qui vous regardent. Et à ce moment-là, il faut en fait être ce que vous n'êtes pas, c'est-à-dire cesser de douter et ouais. affirmer des choses et les affirmer parce que vous y croyez profondément. Et c'est là en fait que vient paradoxalement cette espèce de peur de, et de doute qui est est-ce que vraiment tu es sûr que c'est la bonne chose à présenter au monde? Est-ce que tu es sûr que c'est la bonne direction dans laquelle tu veux aller? Et c'est plein de en fait, c'est, pour moi, c'est, j'ai l'impression qu'au-delà des problèmes matériels, comme il n'y a pas d'électricité maintenant, enfin,
0: ouais.
1: ou soudain il y a un orage, qu'on
0: ça,
1: peut
0: c'est
1: en fait
0: moins
1: régler
0: grave
1: facilement.
0: Que les doutes qu'on peut ressentir.
1: En fait, oui, voilà. Je pense que c'est ça, les vraies barrières.
0: Est-ce qu'il y a un peu d'adrénaline qui vous aide dans ces moments-là?
1: Ah, bien sûr, oui, tout à fait.
0: Ouais.
1: Oui, en fait, c'est... Enfin, j'en parle comme quelque chose de terrorisant, mais en fait, c'est extrêmement excitant de réaliser un film. Déjà parce que ça fait des années qu'on travaille sur quelque chose de théorique, donc écrire un scénario, par exemple, c'est du papier. Et puis en fait, vous vous rendez compte que sur une page de papier, vous avez écrit des choses comme « Elle gagne la course de motocross
0: ouais. ».
1: Et « Elle gagne la course de motocross », en fait, ça veut dire que vous êtes avec 30 figurants, une dizaine de motos, une équipe technique qui fait une vingtaine de personnes aussi, peut-être deux caméras, une caméra accrochée sur la moto. Et ça, ça devient concret, soudain, avec
0: ouais.
1: le nuage de poussière, etc. Donc c'est extrêmement excitant, en fait. Et c'est là où, en fait, on oscille toujours entre l'excitation du moment et la peur de mal faire ou de ne pas assumer jusqu'au bout ce qu'on voulait faire.
0: Oui.
1: Voilà.
0: Et vous avez parlé du documentaire d'Eddy Merckx que vous avez réalisé récemment et qui est encore disponible sur OVIO et qui est passionnant. Comment est né ce projet ?
1: Alors c'est né, déjà c'était, la RTBF voulait faire un film pour l'anniversaire d'Eddy Merckx, les 80 ans. Et donc on est venu nous chercher assez tôt pour en fait construire ce film. Rodrigo Benkens, journaliste sportif de la RTBF, travaillait déjà là-dessus. Et en fait, ne parvenait pas à aboutir à quelque chose. Et c'est pour ça que, quand je dis « on est venu nous chercher, Christophe Hermans et moi.
0: Et Christophe, c'est un votre collègue de tous les jours ou...
1: Christophe, c'est un réalisateur beaucoup plus affirmé et avec un CV beaucoup plus long que le mien.
0: Ouais. Est-ce que vous avez quel âge?
1: Dans le documentaire. Moi, j'ai 37 ans, là.
0: Okay.
1: Et avec un parcours universitaire très long, Christophe, lui, a commencé le cinéma assez tôt. Et donc, il avait déjà une dizaine de films documentaires à son actif quand on est venu le chercher. Et on venait de se rencontrer, en fait, on vient du même endroit, à savoir Andenne.
0: Oui.
1: Et donc on s'était rencontrés d'abord comme ça juste pour faire connaissance et puis en fait il m'a dit mais viens avec moi, écrivons ensemble et puis j'ai une forme d'écriture qui lui plaît, quelque chose qui est très axé sur sur la transformation des personnages, donc le côté un peu héroïque qui vient en fait d'un amour du cinéma plutôt anglo-saxon, je dirais. Et donc on a essayé de croiser tout ça pour parler d'Eddy Merckx avec des images d'archives, et c'est comme ça que j'ai commencé à travailler sur le projet avec lui, et c'est comme ça que ça s'est construit, quoi.

0: Qu'est-ce que vous avez appris pendant la réalisation de ce documentaire avec Eddy Merckx?
1: Déjà, j'ai appris la patience. Donc, on a travaillé pendant 3 ans. On a regardé énormément d'images d'archives. Quand je dis énormément, c'est vraiment plusieurs centaines d'heures.
0: Ah oui. Waouh.
1: parfois souvent des images en noir et blanc, parfois détériorées.
0: Là, on est en mode geek derrière son ordi chez soi.
1: Voilà, exactement. Ouais. Et j'avais choisi le métier de scénariste pour ne pas être de geek derrière mon ordi. Et en fait, je me suis rendu compte que. D'une certaine façon, ça, je finissais toujours derrière mon ordi.
0: Ouais. Voilà.
1: Mais donc oui, je pense que le principal problème, c'était la patience. Et après, ce que j'ai appris aussi, c'est finalement, j'ai continué à apprendre comment raconter une histoire, parce que la première fois qu'on a, enfin, la première version du film faisait 3 heures, 3h30, je crois.
0: Ce qui est énorme.
1: Ce qui est énorme et qui ne rentre pas du tout dans les standards d'un documentaire qui est censé célébrer Eddy Merckx et qui s'adresse à un large public. Et donc, on a dû se poser la question comment raconter cette histoire autrement et de façon plus efficace, tout en gardant en fait, finalement l'essence de ce qu'on voulait raconter vraiment.
0: Et ça, c'est un travail d'équipe alors. Entre vous, vous dites comment est-ce qu'on peut faire, comment est-ce qu'on peut réaliser cet objectif?
1: C'est un travail d'équipe et un énorme travail d'écriture, de montage. Donc, on parlait des étapes pour réaliser un film.
0: Oui.
1: Le montage, c'est la troisième étape. Et ici, je travaillais avec Aurélie Redouté, qui est vraiment une grande monteuse de cinéma documentaire, de tout type en fait, de format. Et qui, elle, pour le coup, est armée de patience aussi et de persévérance. Et en fait, avec elle et avec Christophe, on a cessé de se poser la question... comment raconter cette histoire, que garder, que supprimer,
0: ouais.
1: Sur les trois.
0: Ça, c'est toujours un choix terrible parfois à faire, de se dire qu'est-ce qu'on supprime.
1: Voilà, tout à fait. Et puis en fait, soudain, c'est comme sculpter une statue. Alors, je l'ai jamais fait évidemment, mais je connais la sensation par le montage. Et donc, le montage, en fait, c'est supprimer des morceaux et à un moment donné, la forme jaillit.
0: Ouais.
1: Et même elle prend sens. Et à un moment donné, le film en fait se déploie tel qu'il devait être et tel qu'on l'imaginait.
0: Et qu'est-ce qu'on ressent à ce moment-là quand le film, comme vous dites, jaillit, prend naissance? Quelles sont les émotions qui vous viennent quand le résultat pointe le bout de son nez?
1: Je pense que c'est. Alors c'est difficile. Comme on parle d'un processus qui s'inscrit dans le temps long. Je pense qu'il n'y a pas un moment précis où on ressent quelque chose. Mais par contre, quand on commence à apercevoir la forme qui sort du matériau brut, quoi, il y a forcément une sorte d'excitation. Soudain, on sent qu'on est dans la bonne direction. Mais par contre, un coup de burin de travers peut tout faire s'effondrer, si tu veux. Donc, avec l'excitation vient une espèce de crainte et donc le

0: la détermination de toujours aller dans la bonne direction et de rester fidèle à ce qu'on voit jaillir en fait sous cet amas de
1: oui, à cette envie de création. Ouais,
0: voilà,
1: ouais.
0: C'est ça.
1: Ok, on est avec Boris Tilquin qui est auteur, réalisateur et scénariste. On va écouter Les yeux verts de Turquoise. On va éviter pendant quelques instants ce bruit de travaux qui nous occupe depuis le début d'émission. Donc désolé pour ce petit couac. À tout de suite. Alors c'était Les yeux verts de Turquoise. On est avec Boris Tilquin, auteur, réalisateur et scénariste. Il nous parle de ses réalisations. Il a notamment réalisé le documentaire Eddy Merckx qui est disponible sur Ovio. Il nous parlait des différentes étapes pour réaliser un film, des difficultés, des joies. Qu'est-ce que ce métier vous apprend sur vous ?
0: Alors c'est marrant parce qu'on en a finalement beaucoup parlé déjà. Ce métier m'apprend en fait que il n'y a pas de détermination sans fragilité. Et que dès qu'on veut aller plus loin, repousser ses limites et finalement, faire advenir quelque chose qu'on a imaginé, quelque chose qu'on construit et qu'on veut ériger, eh bien, se posent toutes des questions de... s'imposent plutôt nos propres limites, quoi. Les limites qu'on se met à nous-mêmes, mais aussi des limites externes. Je pense à la fatigue, au manque de créativité, parce que ça nous arrive, évidemment. À l'épuisement, au fait d'être dérouté... aux doutes, mais l'un ne va pas sans l'autre.
1: Oui, et c'est un métier passion, il y a des moments où vous êtes pris par des projets qui vous prennent énormément d'énergie, et puis il y a des moments où c'est plus creux, j'imagine. Est-ce qu'il y a des moments de découragement ?
0: Oui, bien sûr, oui, tout à fait.
1: Comment est-ce que vous gérez ça dans le quotidien ?
0: Je me plains beaucoup.
1: Oui, à qui ?
0: À mon épouse. et donc elle doit supporter mes complaintes. Après... avec un peu d'expérience, je sais que ce sont des périodes. Et je sais qu'à un moment donné, quelque chose va advenir. Parfois, les périodes sont plus longues, parfois plus courtes. Et donc, j'essaye passer les plaintes qui sont importantes et qui doivent être formulées. Passer ce moment, en fait, j'essaye de préparer le moment où ça va s'arrêter, quoi. Et de continuer à travailler et de me forcer à y croire pour que ça advienne.
1: Oui, et vous parlez de votre épouse, vous êtes aussi père de deux enfants, père très investi. Comment est-ce que vous trouvez votre équilibre de vie entre vie professionnelle et vie personnelle ?
0: je pense que avoir des enfants, c'est être déséquilibré. Comme être
1: c'est intéressant ça
0: aussi.
1: Comme phrase.
0: Ouais. Et en fait, finalement, ça nous fait revenir à ce que je disais, c'est que sans la détermination, il n'y a pas de fragilité et une vie avec des enfants, c'est trouver un équilibre dans le déséquilibre permanent. Et donc, c'est des choses qu'on ne peut pas prévoir, le quotidien avec des enfants.
1: On ajuste non-stop ?
0: Oui, on ajuste, tout à fait. Ouais. Et en fait, finalement, on y trouve une autre forme de... un autre mode de vie, c'est ça.
1: Et qu'est-ce que eux vous apprennent ? On a parlé de votre métier. Qu'est-ce que votre métier vous apprend et qu'est-ce que vos enfants vous apprennent ?
0: L'émerveillement pour les petites choses. Ce qui est fascinant avec les enfants, c'est qu'ils sont très vite et très longtemps ils sont dans un état de d'émerveillement permanent et d'écoute de leur environnement. Ils peuvent être fascinés par n'importe quoi, un rayon de soleil, une coccinelle sur un mur, et ça dure, ça, c'est pas fugitif.
1: Ouais.
0: Et donc ça, c'est vraiment quelque chose qui m'apporte au quotidien, parce qu'en fait, on est très vite tenté, dans le quotidien, de perdre en fait ces petites choses, de perdre en fait le contact avec l'environnement, le monde qui nous entoure.
1: Les toutes petites choses du quotidien qui peuvent être émerveillantes.
0: Tout à fait. Et en fait, qui nous rappelle qu'on est là, qu'on est ici, et que la vie, c'est pas ce qui va advenir, mais c'est maintenant.
1: Oui. Et est-ce qu'il y a une difficulté dans votre parcours que vous avez rencontré et qui fait la personne que vous êtes aujourd'hui ?
0: Ah, je sais pas si on peut parler difficultés, mais mon père a été malade pendant très longtemps et je pense que je serais pas la même personne s'il avait pas été malade puis qu'il était décédé. Clairement, ça c'était un énorme point de bascule dans la personne que je suis. Et aussi dans l'écoute de la fragilité des autres.
1: Dans l'empathie.
0: Dans l'empathie, oui, forcément. Et aussi la. Oui, c'est en fait l'empathie, une forme de compréhension de l'autre, de l'écoute, de la souffrance.
1: Il y a peut-être des auditeurs qui sont en train de nous écouter et qui sont en train de traverser la même souffrance. Qu'est-ce qui vous a aidé à ce moment-là et que vous avez envie de leur transmettre?
0: Bah, je pense que c'était ce qui m'a aidé, moi, c'est à passer des moments avec lui, à partager des choses. En fait, c'est vraiment. Je pense que en rétrospectivement et en écoutant ce que je viens de prononcer là pendant plusieurs dizaines de minutes, je lui dois beaucoup. Parce que c'était en effet quelqu'un qui était extrêmement émerveillé partout, et à commencer par la nature. C'est quelqu'un qui était enseignant, donc qui transmettait à des enfants toute forme de savoir d'ailleurs, et qui ça passait beaucoup par les arts plastiques aussi. Donc finalement, je suis vraiment une espèce d'excroissance
1: Oui.
0: de mon père. Et je pense que moi, ce qui m'a aidé, c'est de pouvoir partager ça avec lui. Donc l'amour de l'art, l'amour de la nature, des petits moments
1: De qualité.
0: de qualité et où on peut regarder ensemble et s'émerveiller ensemble de quelque chose, même malgré les circonstances.
1: Oui. Et si vous avez pu partager votre passion avec votre papa, des moments de qualité, dans votre entourage, est-ce que vos amis sont dans le monde du cinéma ou est-ce qu'ils sont dans une toute autre dimension?
0: Alors, j'ai des amis dans le monde du cinéma et puis j'ai des amis qui n'en sont pas, qui sont riches, pauvres,
1: Un peu de tout.
0: un peu de tout. Et finalement, c'est ça que j'aime bien. C'est que quand on reçoit des amis à la maison, en fait, ils viennent de tous les horizons, toutes les sphères culturelles ou sociales ou politiques. Et c'est ça que, enfin, en fait, j'aime profondément le mélange et le dialogue. Voilà. Et
1: Oui.
0: c'est aussi comme ça qu'on grandit, en se confrontant à d'autres points de vue, en rencontrant des états de vie qui sont différents. Et moi, c'est ce que j'aime.
1: Oui, vous parlez de vous confronter. Est-ce qu'il y a eu des moments où vous avez eu des déclics dans votre vie par une rencontre, quelqu'un qui vous a marqué, qui vous a inspiré?
0: Bah, je vais rester très, très famille,
1: Oui.
0: c'est marrant. Une grande source d'inspiration, c'est ma marraine et son époux, mon oncle, qui m'ont beaucoup, enfin, j'allais dire recueilli, c'est marrant. En fait, je passais beaucoup de temps pendant les grandes vacances, donc les vacances scolaires, chez eux. C'était à la campagne, tout près de Chimay. Et mon oncle était un passionné d'histoire, enfin l'est toujours. Et ma marraine, c'était quelqu'un de profondément humain, et aussi très déterminé, une vraie force brute, de vie. Et
1: Ouais.
0: c'est pas péjoratif. Et moi, j'avais une tendance à être extrêmement introverti quand j'étais enfant, à aimer beaucoup la lecture et il fallait vraiment beaucoup d'énergie pour me déplacer. Et je pense que ces deux personnes-là, le fait d'avoir passé beaucoup de temps avec elles, a aussi participé de certains déclics de ma vie. Une source d'intérêt pour l'histoire aussi, pour les grandes anecdotes de l'histoire. On faisait beaucoup de balades dans les bois, on promenait notamment leurs deux chiens, c'était des bassets, donc les chiens saucisses avec
1: Oui.
0: les oreilles plates. Donc, pendant que les chiens couraient dans les bois, en fait, mon oncle m'a raconté des histoires sur la ligne Maginot, les bunkers nazis, ou plein d'autres choses sur la défaite de Napoléon en Sibérie, leur retour dans le froid, etc. Donc, c'est plein de... En fait, j'ai associé les balades en forêt avec les grandes histoires. Les grandes histoires de l'histoire.
1: Ouais. Ok, on est avec Boris Tilquin, auteur, réalisateur et scénariste. On est dans l'émission Transmission. Est-ce qu'il y a une mission que vous avez envie de donner à nos auditeurs aujourd'hui ?
0: Ben, ce serait de parler aux autres, simplement. Ou de les écouter encore mieux. Parce que quand on parle à l'autre, on a tendance à parler de soi. Alors qu'écouter l'autre vraiment, ça nous permet en fait d'entrer en résonance avec lui, en empathie. Et à comprendre en fait ce que les autres vivent, malgré nos différences. Et je pense que ce serait ça une mission importante.
1: Merci pour ce beau message de fin, Boris Tilquin. Merci d'avoir été avec nous aujourd'hui.
0: Merci.
1: À très bientôt.
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2: Bonjour à toutes et à tous et bienvenue sur RCF pour votre émission En aparté. Aujourd'hui, on s'intéresse à un sujet parfois débattu, mais rarement discuté en profondeur, le financement public des cultes en Belgique. L'État belge, on le sait, rémunère les ministres d'un certain nombre de cultes reconnus, ainsi que les représentants de la laïcité organisée, et il soutient les communautés reconnues de ces différents groupes, que ce soit les religions ou la laïcité. Un système hérité de l'histoire, mais régulièrement remis en question, notamment au regard de la neutralité et du pluralisme convictionnel. Pour en parler, nous recevons Caroline Segesser. Bonjour Caroline Segesser.
3: Bonjour.
2: Vous êtes politologue au CRISP, au Centre de recherche et d'information sociopolitique, ainsi que spécialiste des relations entre l'État et les organisations convictionnelles. Et vous venez de publier, il y a quelques jours, aux éditions de l'Université de Bruxelles, un ouvrage intitulé « Financer les cultes et les philosophies », sous-titre « L'argent public au service du spirituel ?» dans une collection qui s'appelle « Débat », une collection que je recommande vivement à nos auditeurs, puisqu'il s'agit d'un ouvrage qui est à la fois très fouillé, très documenté, avec une riche bibliographie, mais qui est extrêmement accessible, que ce soit sur le plan de sa manipulation, c'est un très beau petit livre, mais aussi au niveau de son prix, qui est tout à fait modique, de 10 euros. Je le signale parce que c'est vraiment un objet particulièrement agréable à manipuler, et surtout, son contenu est passionnant. Caroline Segesser, avant d'entrer dans le détail, est-ce que vous pourriez nous rappeler comment et pourquoi l'État belge finance des cultes et la laïcité organisée ?
3: Alors tout d'abord, merci beaucoup pour cette invitation. Je suis vraiment ravi aujourd'hui d'aborder ce sujet qui me passionne déjà depuis de longues années. Alors, l'État belge finance les cultes depuis très longtemps. On va bientôt célébrer le 200e anniversaire de la Belgique, et la Belgique a énormément changé depuis 1830. Au niveau religieux aussi, le paysage de 1830 où 99% des Belges étaient catholiques a beaucoup changé lui aussi. Mais le système de financement public des cultes, dans ses principes, est resté tout à fait identique. Et en fait, c'est un système que, pour l'essentiel, on a hérité de l'époque napoléonienne, une autre époque où on souhaitait, par le biais de ce financement public, s'attacher aussi quelque part un peu la fidélité de l'Église aux institutions politiques.
2: Mais vous mentionnez également dans cet ouvrage, Caroline Segesser, qu'il y a aussi une volonté de la part de l'État belge d'émanciper le religieux par rapport à une tutelle extérieure.
3: Oui, alors les motivations ont un peu changé au fil du temps, même si les mécanismes sont restés identiques. Donc on peut très brièvement tout de même cadrer le propos en disant que les salaires des ministres des cultes reconnus sont payés par l'État fédéral et que les communes, les provinces et les régions interviennent financièrement pour soutenir les communautés locales, donc de 3 cultes reconnus et de la laïcité organisée depuis une vingtaine d'années. Alors oui, les motivations ont changé. À l'origine, finalement, les racines du système, eh bien, c'est un peu une dette, entre guillemets, contractée par l'État au moment de la nationalisation des biens du clergé à la Révolution française et de la suppression de la dîme. Et puis, c'est au début, effectivement, la volonté de s'assurer de la collaboration des autorités religieuses au nouvel État belge qui se crée, qui est un peu fragile. Et puis, progressivement, est apparue et est devenue dominante cette idée de l'utilité sociale du culte. C'est parce que les organisations religieuses sont utiles à la société, à sa cohésion sociale, qu'elles sont financées. Et puis, depuis 20-30 ans, on a cette autre motivation à laquelle vous venez de faire allusion, qui est de véritablement soutenir à l'intérieur des mouvements religieux les tendances démocratiques, et c'est évidemment particulièrement dans le cas de l'islam, qui a été reconnu en 1974 déjà, mais qui n'est véritablement financé que depuis le début du siècle, le tournant du siècle, et qui est encore très peu financé, puisque la majorité des mosquées ne sont pas reconnues. Mais donc vis-à-vis de l'islam, on a cette volonté de soutenir le développement d'un islam européen et d'un islam qui serait émancipé d'une tutelle, qu'elle soit théologique ou politique, de la part des autorités, des états d'origine de nos concitoyens de religion musulmane.
2: Vous mentionnez, Caroline Segesser, cette idée de l'utilité sociale des cultes ou des organisations philosophiques. On y reviendra probablement tout à l'heure parce que c'est l'un des axes par lesquels Vous proposez d'ailleurs une réforme au système actuel. Ce système, donc, comme vous le dites, fondé dès la fondation de la Belgique en 1830-1831, est un système qui finalement a bien marché jusqu'à présent, puisqu'il a presque 200 ans et il est quasiment demeuré inchangé.
3: Oui, alors au début, je crois que c'est un système remarquable, tout comme le système, le régime constitutionnel de la Belgique en 1831 est extrêmement moderne, très libéral. On a une constitution qui, à l'époque, n'est pas du tout placée sous la protection divine. La plupart des constitutions de l'époque invoquent encore Dieu Tout-Puissant. La Belgique, elle l'a établi par sa constitution, la liberté de conscience, la liberté de culte, la liberté d'opinion. Et puis, très rapidement, elle a financé non pas seulement les ministres du culte dominant, les ministres catholiques, mais également les pasteurs protestants, alors que le protestantisme, mais c'était un peu la religion de l'ennemi d'hier, des Hollandais. Elle a aussi financé les chapelains anglicans, et puis de façon tout à fait remarquable pour l'époque, elle a également subsidié le culte israélite, le judaïsme. Et puis au XXe siècle, une nouvelle fois, ce système a pu s'élargir au christianisme orthodoxe, à l'islam, et puis ce qui est véritablement remarquable et assez unique en Europe et au monde, c'est que l'État belge a étendu le système aux organisations philosophiques et que ce qu'on appelle en Belgique la laïcité organisée, eh bien, elle est désormais aussi financée selon des mécanismes assez parallèles. Donc ce système a bien fonctionné, il a été suffisamment souple que pour s'adapter partiellement au pluralisme de la société belge, mais il a néanmoins montré ses limites et doit maintenant, je crois, urgemment être réformé.
2: Alors, avant d'arriver à ces limites actuelles et à voir ce qui pose problème et qui mériterait justement donc un amendement, comment fonctionnent les choses ? Parce que vous mentionnez tout à l'heure que c'est l'autorité fédérale qui verse un traitement au ministre du culte, mais ce sont les régions qui subventionne les communautés, c'est difficile à comprendre. On sent qu'il y a un système assez complexe là derrière.
3: Mais en Belgique, tout est complexe et tout s'est complexifié avec la réforme de l'État, la transformation de la Belgique unitaire en État fédéral. Donc il y a un rôle qui est dévolu à l'autorité fédérale et ce rôle il est double. C'est d'abord la reconnaissance de l'organisation convictionnelle qui va être admise au financement public. Donc ça n'arrive pas tous les jours puisqu'on a ces six cultes et la laïcité. Et puis également la reconnaissance de ce qu'on appelle l'organe représentatif, c'est-à-dire finalement l'interlocuteur de l'État. Parce que dans notre système, l'État ne peut pas directement s'immiscer dans l'organisation interne des religions. Néanmoins, il doit les financer, donc il a besoin d'un intermédiaire qui lui désigne finalement les acteurs qui concrètement doivent bénéficier de ce financement.
2: Par principe de subsidiarité, d'une certaine manière. Donc qu'il y ait une autorité à l'intérieur de groupes religieux ou convictionnels qui fasse ce que l'État n'est pas capable de faire de par sa neutralité.
3: Constitutionnellement, tout à fait. Et donc c'est sans doute aussi l'élément le plus compliqué de notre système actuel, c'est cette contrainte qui pèse sur les différentes religions de s'organiser de façon à déterminer une seule organisation fêtière et représentative de tout le monde. On a vraiment un système qui est calqué sur le modèle de l'Église catholique où il n'y a pas de difficulté à identifier les autorités responsables, ce sont les évêques, mais pour tous les autres cultes qui sont traversés par des tendances différentes, que ce soit sur le plan théologique ou sur le plan de l'origine nationale, etc. C'est très très compliqué de s'organiser de façon à déterminer un seul organe représentatif.
2: En fait, cette notion même d'organe représentatif, finalement, en dehors du cas strictement catholique, pose toujours problème.
3: Elle pose toujours problème. Je crois qu'elle ne pose pas beaucoup de problèmes du côté du christianisme orthodoxe en raison de la priorité qui est donnée au patriarcat de Constantinople. Mais il y a quand même des dissensions entre les églises orthodoxes russes, grecques, bulgares, etc. Mais pour les autres tendants, les autres religions, c'est effectivement très très compliqué. Pour l'islam qui n'a pas du tout cette habitude de hiérarchie, qui n'a pas véritablement de clergé. Pour le protestantisme qui est traversé par des courants extrêmement différents, d'un protestantisme très luthérien, traditionnel, mais très ouvert sur le plan de l'éthique, sur le plan du rôle des femmes, etc. Un protestantisme évangélique beaucoup plus conservateur, beaucoup plus littéraliste sur le plan religieux, beaucoup plus conservateur sur le plan moral, avec un refus de l'homosexualité, de l'égalité des rôles entre les femmes et les hommes. Donc c'est très compliqué à demander à toutes ces communautés religieuses de s'entendre sur un interlocuteur unique, et c'est le rôle de l'État fédéral de déterminer cet interlocuteur unique et de payer les salaires des ministres des cultes que l'interlocuteur va lui désigner. Et puis après, l'autre niveau du financement, comme vous le disiez, c'est organisé par les régions et c'est un financement qui est à charge des communes ou des provinces, sans entrer dans le détail, et qui vise effectivement à soutenir les implantations locales du culte et en particulier à entretenir les bâtiments.
2: Caroline Segesser, donc je rappelle à nos auditeurs que vous êtes l'autrice, entre autres, hein, mais en tout cas dernièrement, de cet ouvrage qui vient de paraître et intitulé « Financer les cultes et les philosophies » qui est édité par les éditions de l'Université de Bruxelles. On sent qu'il y a effectivement une grande complexité derrière tout cela. Alors maintenant, vous nous dites que l'État reconnaît les cultes et puis après qu'il doit se trouver un interlocuteur pour les différents cultes qu'il a identifiés et qu'il a reconnus. Est-ce qu'on a déjà eu un exemple de culte qui a été déreconnu, si je puis dire ? Un culte qui aurait été reconnu et qui finalement n'est plus reconnu ?
3: Non, nous n'avons pas d'exemple de culte déreconnu. En revanche, nous avons des exemples de processus de reconnaissance inabouti. Et là, le processus le plus évident à cet égard, c'est celui qu'a entamé l'Union bouddhique de Belgique il y a déjà bientôt 20 ans et qui n'a toujours pas abouti, qui était sur le point d'aboutir à la fin de la législature précédente. Il y avait un projet de loi qui était débattu à la Chambre et puis qui finalement n'a pas réussi à aboutir parce que tout le monde n'était pas d'accord avec la classification du bouddhisme comme philosophie. Le bouddhisme demande à être reconnu, non pas comme culte, mais comme philosophie, et ça a posé problème à un certain nombre d'acteurs. Mais on peut citer d'autres groupes. Le Forum hindou de Belgique demande aussi à être reconnu. L'Église arménienne, l'Église syriaque, toute une série de groupes, les Alévis, voudraient bien bénéficier d'une reconnaissance sans véritablement se sentir confortable à l'idée de s'insérer au sein d'un pilier religieux déjà reconnu.
2: On va faire une petite pause musicale, et Caroline Segesser, on se retrouve juste après.

0: Rebonjour à toutes et à tous, vous êtes toujours sur RCF pour votre émission En Aparté et nous sommes en compagnie de Caroline Segesser à l'occasion de la parution de son dernier ouvrage intitulé « Financer les cultes et les philosophies, l'argent public au service du spirituel ?» dans la collection Débat des éditions de l'Université de Bruxelles. Caroline Segesser, juste avant cette pause musicale, vous avez ébauché une explication concernant les aléas de la reconnaissance du bouddhisme. Alors le bouddhisme est-il une religion, un culte, une philosophie de vie, et puis finalement, que doit-il faire pour être reconnu dans notre société de la même manière que les autres cultes et que la laïcité?
1: Oui, alors effectivement, les députés se sont beaucoup interrogés sur cette qualification du bouddhisme, et de façon assez vaine, parce qu'il ne leur appartient pas de décider s'il s'agit d'une religion ou d'une philosophie.
0: Je vous arrête tout de suite. Est-ce que, Caroline Segesser, qu'est-ce que c'est qu'une... la question est faussement naïve, mais qu'est-ce que c'est qu'une religion, un culte, une philosophie? Est-ce qu'il existe des pays qui financent les cultes ou les religions, etc., et qui ont défini de manière positive ce que c'est qu'un culte?
1: Non, et d'ailleurs, en fait, la Belgique est le seul pays, à ma connaissance, à avoir véritablement ce problème du choix possible entre la définition en tant que religion, en tant que culte ou en tant que philosophie. Les autres systèmes de relations, mais ce sont des relations, je dirais un peu à l'ancienne mode, entre l'Église et l'État. Donc cette question de la nature religieuse du mouvement ne se pose guère.
0: Mais dans votre ouvrage, justement, vous mentionnez plusieurs autres systèmes.
1: Oui, effectivement. Mais avant ça, je dirais que véritablement, le problème en Belgique, c'est que nous n'avons pas de critères de reconnaissance. Indépendamment du fait de dire qu'est-ce qui est une religion ou une philosophie, il n'y a aucune loi qui dise quels critères, même des critères purement quantitatifs en termes de nombre de fidèles ou d'implantations, les critères qu'une communauté devrait rencontrer pour espérer pouvoir être reconnue. Il n'y a pas non plus de procédure de reconnaissance à suivre. Tout se fait, je dirais, de façon informelle en écrivant au ministre de la Justice qui a les cultes parmi ses prérogatives ou en sollicitant une ou plusieurs rencontres et en espérant qu'à un moment donné, eh bien, un gouvernement mette à son programme effectivement cette reconnaissance. Donc quelque part, il y a un très très grand vide juridique qui a d'ailleurs été épinglé par la Cour européenne des droits de l'homme dans un arrêt en avril 2022 dans lequel la Cour a condamné la Belgique vu cette absence de critères objectifs, de procédures de reconnaissance ou de retrait de reconnaissance, de procédures de recours en cas de non-reconnaissance, parce que voilà, le bouddhisme attend, mais il est impuissant, il ne peut rien faire pour contraindre l'État à véritablement examiner sa demande.
0: Mais ce n'est pas le bouddhisme, Caroline Segesser, qui a introduit cette requête auprès de la Cour européenne des droits de l'homme et qui a mené à cet arrêt.
1: Non, effectivement, c'est une affaire un peu amusante, finalement, puisque ce sont les témoins de Jéhovah qui ont été à Strasbourg, et pour une question, je dirais, fiscale au départ, parce que la région de Bruxelles-Capitale avait décidé de réserver l'exonération du précompte immobilier aux implantations des cultes reconnus. Alors c'était un grand manque, une perte sèche, je dirais, pour les témoins de Jéhovah implantés à Bruxelles, et qui donc se sont portés en justice pour protester contre cette ordonnance, et in fine, après avoir épuisé les recours belges, ils se sont retrouvés à la Cour européenne des droits de l'homme. Alors la Cour n'a pas dit que la région de Bruxelles ne pouvait pas réserver un privilège fiscal au culte reconnu, mais la Cour a tout de même demandé à la Belgique de lui montrer quels étaient précisément ses critères, cette procédure de reconnaissance, et en constatant leur absence, eh bien, la Cour n'a pu que condamner la Belgique pour discrimination.
0: Et donc en fait, théoriquement, l'État belge devrait se pourvoir d'un dispositif qui permette à la fois de quantifier, de critères à la fois quantitatifs et qualitatif pour désigner un culte reconnu.
1: Alors il faudrait clairement encadrer la procédure de reconnaissance. D'abord dire qu'est-ce qu'il faut faire si on a envie d'être reconnu, puis effectivement avoir des critères. Alors on sait bien que c'est délicat, qu'il y ait des critères. Bon, les critères quantitatifs que j'évoquais, on peut les trouver. Qualitatifs, c'est plus compliqué. Peut-être qu'on peut effectivement confier à une commission d'experts le soin d'examiner la demande qui est formulée. Et puis il y a aussi un autre problème dans notre système, c'est qu'une fois que les cultes sont reconnus, ou les philosophies, nous n'avons non plus aucun instrument pour répartir le financement. Donc là aussi, on fonctionne un petit peu à la tête du client. Et cela également, c'est évidemment discriminatoire et ça manque totalement de transparence.
0: Vous mettez en avant d'ailleurs dans votre ouvrage, Caroline Segesser, Financer les cultes et les philosophies, qu'il y a des discriminations effectivement dans la répartition, dans la ventilation des subventions, à la fois en termes de subventions en communauté, Puisque certaines sont davantage financées que d'autres, peut-être pour des raisons historiques aussi, parce que les bâtiments sont différents dans un culte par rapport à l'autre, mais aussi des discriminations par rapport à la couleur religieuse ou laïque à l'égard des ministres du culte. Donc si on est ministre d'un culte, à même niveau de responsabilité, on n'a pas exactement le même salaire.
1: Oui, effectivement. Donc, si on est ministre du culte en bas de l'échelle, hein, on a en fait le même salaire, quel que soit le culte auquel on appartient. Hein, ça tourne autour de 28 000 euros bruts par an.
0: Donc, c'est pas vraiment une somme mirobolante.
1: Non, on ne fait pas fortune en étant ministre du culte, sauf si effectivement on grimpe les échelons et qu'on devient évêque ou archevêque, parce que là, effectivement, les traitements deviennent beaucoup plus élevés, peuvent dépasser les 100 000 euros annuels. Et c'est là qu'on constate effectivement cette différence entre le culte catholique et les autres, puisque eh bien, un évêque sera bien mieux rémunéré qu'un des pasteurs présidents du synode ou que le grand rabbin. Donc là, il y a des différences qui, elles aussi, ne sont pas explicitées, ne sont pas justifiées dans la loi, et donc elles posent question. Mais effectivement, ce qui est le plus souvent épinglé, c'est plutôt la répartition des fonds globalement entre les différentes religions. On dit souvent que l'Église catholique reçoit trop. Alors si on s'en tient à ce qui est le plus facilement quantifiable, c'est-à-dire les salaires des ministres des cultes, eh bien l'Église catholique reçoit environ 75% des montants qui leur sont alloués. C'est beaucoup moins qu'il y a quelques années. Quand j'ai commencé à m'intéresser à cette question, on était au-delà des 90%, simplement par le biais des départs naturels. Il y a de moins en moins de ministres du culte catholique qui sont rémunérés. La deuxième conviction en termes de volume de budget, eh bien c'est la laïcité organisée, avec plus de 10% des montants. Et puis c'est vrai que les autres cultes, les cultes minoritaires, sont moins bien lotis, et en particulier l'islam, qui est la deuxième religion du pays, est clairement sous-financé. Mais là aussi, nous n'avons pas d'étalons de mesure, nous n'avons pas de critères. Alors, je voudrais quand même faire justice de quelque chose qu'on entend souvent. On dit que c'est scandaleux que l'Église catholique reçoive, mettons, 75% des montants des subventions, parce qu'il n'y a pas 75% de catholiques. Mais c'est évidemment un mauvais calcul, parce qu'on ne doit pas répartir le financement en fonction des convictions des personnes, mais en fonction de l'utilité de ce financement, c'est-à-dire finalement en fonction de la pratique religieuse. Alors, on n'a pas non plus de bons chiffres en termes de pratique religieuse dans notre pays, mais il n'est peut-être pas absurde d'imaginer que par rapport au nombre de personnes qui ont recours régulièrement à une assistance spirituelle, eh bien peut-être que 7 sur 10 d'entre elles sont effectivement catholiques.
0: Ne fût-ce que pour des moments très épisodiques de leur existence, quoi, les funérailles.
1: Oui, c'est toute l'autre question, effectivement. Est-ce qu'on considère une pratique régulière, une pratique occasionnelle, les baptêmes, les mariages, les funérailles, etc. C'est une question délicate, assurément.
0: Caroline Segesser, on peut en venir peut-être à une question que vous posez, qui est régulièrement posée dans le débat public au sujet de l'opportunité de financer les cultes et les philosophies au sein de notre société. Vous faites état, évidemment, d'une séparation qu'on juge parfois incomplète de l'Église et de l'État, entre guillemets. Et est-ce que concevoir l'existence d'un financement comme une séparation insuffisante entre l'Église et l'État est vraiment pertinent à vos yeux? C'est pour certains acteurs dans la société belge, le simple fait de financer les cultes ou la laïcité constitue une rupture de ce principe de la séparation entre les cultes et l'État.
1: Vous savez, en Europe, on a des États extrêmement larges qui financent, qui soutiennent toute une série d'activités. C'est par exemple très différent de la situation aux États-Unis, où on a un État qui fait peu de choses, notamment en matière sociale ou culturelle. L'État américain ne fait rien, et donc il s'interdit aussi de soutenir matériellement les cultes. En Europe, on a un modèle tout à fait différent, où effectivement l'État soutient toute une série d'activités sportives, culturelles et convictionnelles, et c'est le cas partout. On pense souvent que la France n'a aucun financement public en faveur des cultes, ce n'est pas du tout le cas. Bon, on connaît souvent le cas de l'Alsace-Moselle, où il y a un financement direct, un peu comme en Belgique, mais même ailleurs, je dirais qu'il y a un financement indirect via le mécanisme de déductibilité des dons. Donc quelque part, les pouvoirs publics interviennent partout pour soutenir les cultes. Et donc, c'est plutôt au niveau des modalités qu'on se pose la question de cette rupture ou non du principe de séparation. Et donc, par exemple, à mon sens, le fait que l'État belge finance directement les salaires des ministres des cultes, ça, c'est une proximité trop forte entre les pouvoirs publics et le religieux. D'autant plus que, par ailleurs, les pouvoirs publics n'ont pas de contrôle sur le choix des personnes qui vont recevoir ce salaire. Donc, par exemple, le fait que la plupart des postes financés soient inaccessibles aux femmes, eh bien, c'est quand même quelque chose qui pose question. Et donc des mécanismes de financement moins directs seraient, à mon avis, beaucoup plus compatibles, non seulement avec la neutralité de l'État, mais également avec le respect d'autres principes de notre société démocratique.
0: Voilà, pour l'utilisation du moins des moyens de l'État qui doivent répondre à certains standards de notre civilisation contemporaine.
1: Tout à fait.
0: Et c'est cela d'ailleurs que vous proposez comme linéament de réformes futures dans votre ouvrage, dans la conclusion de ce livre « Financer les cultes et les philosophies » aux éditions de l'Université de Bruxelles, qui vient de paraître en 2026. Vous proposez justement non pas une réforme déjà toute prête que peut adopter la ministre de la Justice et des Cultes et l'amener devant le Parlement, mais vous proposez quand même de faire évoluer les consciences en termes de conception de ce subventionnement des cultes et de la laïcité. Est-ce que vous pouvez nous donner quelles sont les grandes directions justement de cette...
1: Oui, alors constatant qu'effectivement notre modèle est singulièrement essoufflé, qu'un des principaux problèmes qu'il rencontre, c'est ce à quoi on faisait allusion tout à l'heure, cette obligation de structure en grands piliers avec des responsables pour l'ensemble des implantations, des responsables qui sont incidemment quasi toujours des hommes d'un certain âge, ça ne rend pas très bien compte de la diversité du paysage convictionnel. Donc je propose finalement de changer d'échelle et de concevoir le financement purement au niveau local et également quelque part de le conditionner, parce que si on finance les cultes, c'est effectivement parce qu'on est convaincu de leur utilité sociale, et le même raisonnement évidemment est valable pour les philosophies. Actuellement, pour la laïcité organisée, on pense que ce sont des groupements qui apportent quelque chose de plus, de positif à la société, qui créent du lien, qui aident effectivement les personnes, et donc je proposerais que quelque part on mesure par certains instruments la capacité de ces groupes effectivement à avoir une utilité sociale. Alors à l'échelon local, c'est plus facile de vérifier qu'un lieu de culte est accessible à tous, que la communauté développe des activités dans son quartier, qu'elle développe des activités à caractère philanthropique. Enfin, je m'inspirerais peut-être un peu de ce qui existe en communauté française en matière d'éducation permanente, c'est-à-dire finalement un financement sur dossier avec démonstration de l'utilisation utile des fonds qui sont alloués.
0: Mais alors, question aussi un peu faussement naïve, mais pourquoi ne pas tout simplement passer par ce biais-là, par ce canal de l'éducation permanente ou bien de la culture ou...
1: Parce que fondamentalement, je crois tout de même que l'assistance spirituelle et morale, c'est autre chose. Et on ne va pas pouvoir quantifier ça comme on peut le faire en éducation permanente, par exemple en termes de... On compte les analyses d'éducation permanente réalisées par une ASBL, je n'imagine pas qu'on puisse compter le nombre de services ou le nombre de confessions, voilà. Ça reste quand même quelque chose d'un domaine différent, donc je pourrais imaginer un statut particulier d'association culturelle et philosophique, quelque chose comme ça, avec effectivement un jugement qui serait tout de même un peu plus qualitatif que quantitatif.
0: Et cette... garantie constitutionnelle de la hiérarchie interne des différentes organisations, comment la voyez-vous dans ce genre de dispositif?
1: Alors je laisserai un constitutionnaliste le soin de nous dire si véritablement il faut modifier la constitution sur ce point. Vous savez, en Belgique, on change la constitution tellement fréquemment qu'en soi,
0: désormais,
1: la disposition constitutionnelle ne doit pas être un obstacle, mais personnellement je conçois, en tout cas au niveau des principes, le fait qu'on laisse intacte la liberté constitutionnelle des cultes, la liberté de s'organiser en tant que culte, qu'on ne touche pas évidemment à l'autonomie, par exemple, de l'Église catholique, à sa hiérarchie, à son fonctionnement interne conforme au droit canon, mais qu'on accepte l'idée qu'à partir du moment où une structure demande et obtient des fonds publics, à ce moment-là, elle se soumette tout de même à une forme de contrôle. C'est d'ailleurs tout l'enjeu, c'est toute la raison actuelle du maintien de ce financement, particulièrement pour des nouvelles communautés, pour le culte islamique, c'est soutenir à l'intérieur de ces religions, de ces traditions, des personnes qui ont une vision progressiste et en tout cas qui adhèrent, je dirais, scrupuleusement à notre ordre constitutionnel et notre arsenal de législation anti-discrimination notamment.
0: En termes de délai, cependant, il y a quand même une question qui se pose pour des organisations... qui travaillent les convictions intimes des personnes, comme le sont les religions ou bien la laïcité, ce sont quand même des organisations qui s'inscrivent dans la longueur. Justement, comme l'éducation probablement, comme la culture, comme ces choses qui sont plus difficilement quantifiables. À quel délai peut-on envisager reconnaître une organisation? Est-ce que si dans le courant d'une année ou bien de deux années, un groupe... qui s'appellerait paroisse ou mosquée ou synagogue ou bien maison de la laïcité, n'a pas rencontré les attendus de son financement, se trouverait complètement coupée de toute ressource ?
1: C'est un aspect technique auquel on peut réfléchir, mais je pense effectivement que l'évaluation devrait se faire sur plusieurs années. Qu'il faut comprendre que, oui, une certaine stabilité est nécessaire. Remarquons qu'actuellement, la reconnaissance d'une communauté locale peut prendre extrêmement longtemps également, et quelque part peut souvent lasser les responsables qui ont introduit cette demande.
0: Mais il y a une sorte d'état de vie qui s'inscrit dans la manière dont une personne s'engage au service d'un culte. Donc, généralement, dans la plupart des religions, les personnes qui deviennent ministres du culte le deviennent de manière très intime elles-mêmes. Et pour l'ensemble de leur existence, elles s'engagent à être prêtres, imams, rabbins. Et donc, ce sont des choses qui sont plus difficilement modifiables.
1: Oui, précisément, ce que vous dites est très vrai, et c'est une des raisons pour lesquelles je pense que ce n'est pas compatible avec le paiement d'un traitement par l'État. Actuellement, les ministres du culte, eh bien, ils ont un statut tout à fait particulier, ils ne sont pas fonctionnaires tout en étant payés par l'État, la plupart ne sont pas au bénéfice d'un contrat de travail, donc tout ça est très flou, et je ne pense pas que l'État doive prêter son concours à cette situation. Je veux comprendre que pour des individus, l'engagement comme ministre du culte relève davantage de la vocation que du travail, mais alors c'est quelque chose à à l'intérieur du culte. Raison pour laquelle je pense qu'un subside global octroyé à la communauté, un peu à charge pour elle de régler elle-même sa cuisine interne, ce serait plus compatible avec la neutralité de l'État, plus respectueux de l'autonomie des communautés. Ça permettrait aussi de tenir compte des situations particulières, parce que actuellement, vous avez le même salaire qui est prévu pour un ministre du culte catholique qui, en principe, n'a pas charge de famille, et pour un ministre du culte islamique ou du culte israélite, ou même certains ministres du culte orthodoxe, qui peuvent effectivement avoir charge de famille, et ça rend quand même la situation très différente dans un cas ou dans l'autre.
0: Caroline Segesser, on en arrive déjà à la fin de cette émission, donc malheureusement nous ne pouvons pas poursuivre cette conversation passionnante et qui n'épuise pas du tout le contenu de ce très riche ouvrage que vous venez de faire paraître aux éditions de l'Université de Bruxelles, intitulé « Financer les cultes et les philosophies ». Sous-titre « L'argent public au service du spirituel ?» dans la collection Débat. Cet ouvrage est disponible à un prix très modique et il est extrêmement agréable à lire. Que l'on soit passionné a priori de ces questions de financement des cultes et des philosophies, ou qu'on soit tout à fait ignorant de ce genre de matière, on y trouvera énormément d'informations et de stimulants pour réfléchir à notre société et à la manière dont elle organise les convictions intimes de ses citoyens. Merci Caroline Segesser.
1: Merci beaucoup pour cet échange.
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4: Bonjour à toutes et à tous, merci d'être à l'écoute de RCF en ce samedi matin. Voici votre nouveau rendez-vous avec l'heure Doc, l'émission qui vous propose d'écouter des documentaires radio. Aujourd'hui, au programme, le troisième épisode de la série La Colline. À l'approche des 30e commémorations du génocide des Tutsis au Rwanda, Bernard Bellefroy est reparti là-bas pour écouter, pas pour donner la parole, juste pour écouter. Écouter ce que les rescapés, les génocidaires, ceux qui n'étaient pas menacés, ont à nous dire. Écouter ce que la mémoire de ce génocide apprend à l'humanité entière. Alors, ce troisième épisode s'intitule « Des ondes et des machettes ». C'est l'histoire du génocide perpétré contre les Tutsis, raconté par la propagande haineuse de la radio libre des Mille Collines. Des extraits inédits sont ici rejoués par les meilleurs comédiens de la nouvelle scène rwandaise francophone et remis en perspective par la chercheuse en histoire Juliette Bourg.
5: Au Rwanda, au printemps 1994, en 100 jours, près d'un million d'enfants, de femmes et d'hommes sont exterminés sur base d'une prétendue appartenance ethnique à l'occasion du dernier génocide du XXe siècle, le génocide perpétré contre les Tutsis. Un génocide préparé, planifié, qui ne doit rien au hasard. Un génocide exécuté dans la quasi-indifférence du monde. Un génocide qui est aujourd'hui un fait universellement reconnu, dont le déni et la minimisation ont commencé en même temps que son exécution. En 1994, j'avais 16 ans et je n'ai pas compris grand-chose. En 2004, j'avais 26 ans et j'ai voulu aller voir. Et j'ai vu. Je me souviens des 10e commémorations comme si c'était hier. Je me souviens d'une rescapée qui s'est soudain mise à crier. Ici, les Rwandais appellent cela les crises de traumatisme. C'était un cri d'une douleur indicible par lequel cette rescapée se retrouvait plongée dans sa survie en 1994. Elle suppliait de toute son âme qu'on la sauve, qu'on la délivre. C'était un cri qui parlait à tous, à tous les cœurs. Depuis ce jour, ce cri ne m'a jamais vraiment quitté, comme un appel à être un passeur de cette mémoire. À mon niveau et depuis mon regard, mes limites, mon corps, mon écoute. Moi qui ne suis pas rwandais, moi qui suis juste un être humain et qui ne supporte pas que cela puisse avoir été juste comme être humain. Aujourd'hui, à quelques mois des 30e commémorations, je suis retournée pour écouter. En aucun cas pour donner la parole, mais seulement pour écouter. Écouter ce que les rescapés, les génocidaires, les tiers ont à nous dire. Écouter ce que la mémoire de ce génocide nous raconte aujourd'hui. Ce qu'il apprend à l'humanité tout entière. La colline qui a tué ses enfants. Réalisation et mise en monde, Bernard Belfroy et Karine Zimmerlin. Épisode 1. Des ondes et des machettes.
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7: Le Rwanda appartient à ceux qui le défendent vraiment. Et vous, les INMJ, vous n'êtes pas des Rwandais.
5: Juliette Bourg, chercheuse au EHESS.
8: Oui, la radio-télévision des Mille Collines, donc RTLM, c'est une station de radio qui a été créée en juillet 1993 par un ancien journaliste de Radio Rwanda. Et ça a été une voix des Hutus les plus extrémistes à partir de 1993, puisque la radio a participé à diffuser la propagande anti-Tutsi, et ce, avec une formule très populaire, puisque la radio passait des musiques entraînantes, par exemple du chanteur Simon Bikindi, qui était un chanteur qui appelait les Hutus à s'allier contre les Tutsis. Et donc, a diffusé cette idéologie déjà avant avril 1994.
5: Gaspard Gahigi, rédacteur en chef de la RTLM, 21 juin 1994.
9: Merci dans cette guerre qu'ils font. Les cafards et Motani ont protesté, entre autres, contre cette radio RTLM. Je voudrais, monsieur le Premier ministre, que vous disiez quelque chose aux amateurs de cette radio, à ses auditeurs.
5: Jean Kavanda, Premier ministre du gouvernement intérimaire pendant le génocide des Tutsis.
9: J'aimerais dire aux auditeurs de la RTLM qu'elle aussi est une arme à laquelle le pays a recours pour faire cette guerre. Les gens pensent que la guerre ne se fait qu'avec des balles, des fusils, mais en réalité, éduquer la population, c'est aussi faire la guerre. Nous remercions alors cette radio d'avoir éduqué la population et de lui avoir dit toute la vérité. Nous apprécions comment cette radio est utilisée pour dire la vérité aux Rwandais, la vérité sur cette guerre. À mon avis, on devrait continuer à la remercier.
8: Oui, on voit bien avec cette citation de la RTLM que le génocide n'est pas du tout quelque chose qui est arrivé par surprise. La RTLM était vraiment le média des extrémistes hutus et un média du pouvoir, puisque parmi ses fondateurs, on trouve Félicien Kabuga, qui est considéré comme celui qui a armé les milices Interahamwe. C'était l'homme le plus riche du Rwanda à l'époque. Et aussi, parmi les fondateurs, on trouve tous les membres de l'AKAZU, donc du groupe qui gravitait autour de l'épouse du président Habyarimana, Agathe Kanziga Habyarimana. Et donc, la radio avait des informations sur ce qui se passait dans ces milieux extrémistes. Et ces milieux extrémistes, depuis la guerre de 1990, avec les politiques dites d'autodéfense civile, avec la création des milices, avec la propagande dans les médias, avaient préparé non seulement les esprits à la haine du Tutsi, quel qu'il soit, donc pas seulement de l'extérieur, mais de l'intérieur, à le déshumaniser, et aussi très concrètement avait préparé la population à participer avec des milices qui avaient été armées, qui avaient eu des formations au maniement de ces armes et qui avaient aussi participé à ériger des barrières sur les routes principales où déjà avant avril 94, les Tutsis étaient systématiquement contrôlés et persécutés. Quelques jours avant même l'attentat contre Juvenal Habyarimana, la radio a prévenu les auditeurs qu'il allait se passer quelque chose dans les jours qui allaient suivre.
5: Noël Itimana, journaliste de la RTLM, 3 avril 1994.
9: Ils veulent faire un petit quelque chose au cours de ces jours de Pâques. Alors à partir d'aujourd'hui, la journée pascale, demain après-demain, un petit quelque chose est prévu dans la ville de Kigali. Et d'ailleurs, les 7 et 8 également. Ainsi donc, vous attendrez les coups de feu ou bien des déflagrations de grenades. Toutefois, j'espère que les forces armées rwandaises sont vigilantes. Et d'ailleurs, ils devraient encore se reposer pour faire un petit quelque chose les 7 et 8 avec des balles et de grenades.
8: Et en effet, dès le 6 avril 1994, quelques heures seulement après l'attentat contre Juvenal Habyarimana, la radio a diffusé des listes de personnalités à tuer. Et tout au long du génocide, la radio a été une arme du gouvernement intérimaire, des milices et du Hutu Power, puisqu'elle diffusait des appels à la haine, des appels à la participation Hutu à se joindre au travail, c'est comme ça qu'il disait, en fait, les massacres en cours, et à désigner des personnalités Tutsi qui étaient cachées à certains endroits, les familles, en disant, voilà, on a une information, la famille de X est cachée à tel endroit, il faut envoyer des miliciens pour aller les exterminer, en désignant à chaque fois les Tutsi comme des Inyenzi, donc des cafards, des cancrelats. Donc ça a été vraiment directement une radio où étaient donnés des ordres d'extermination et qui était suivie par les miliciens dans tout le pays, sachant que la radio était le principal média en 94 au Rwanda, puisque la population était majoritairement encore non alphabétisée et qu'on comptait, je crois, un poste de radio pour 10-15 personnes et que tout le monde écoutait cette radio qui était extrêmement populaire.
5: Noël Itimana, journaliste de la RTLM.
9: Ce Kawanabakie est journaliste. Il nous indique que tous ces gens devraient être vigilants.

0: journaliste belge, responsable des émissions en français de la RTLM.
1: RTLM, vous dites Kigali.
2: Mais vous tracassez pas, vous qui êtes dans Kigali. Ces problèmes seront vite réglés par l'armée avec l'aide et la vigilance de la population. Car n'oubliez pas, vous, population civile, vous, membres de la défense civile, restez vigilants. N'oubliez pas que votre sécurité, ce n'est pas seulement le rôle de l'armée, c'est aussi le vôtre, vous qui vous trouvez aux barrières, vous qui le soir veillez à éviter les infiltrations des cafards immortaniers. Votre travail est aussi de signaler tout mouvement suspect et surtout tout mouvement d'infiltration possible. Nous sommes ici à Kigali en sécurité grâce à vous, messieurs de la défense civile et messieurs les militaires. Merci à vous. Merci à vous pour tous les habitants de Kigali. Merci à vous, vous qui êtes de la défense civile, vous militaires rwandais des forces armées rwandaises. Merci d'assurer la sécurité du peuple rwandais.
3: Oui, Georges Roudjou donc, était lui un journaliste belge qui s'était investi dans la RTLM. Dans cet extrait, on entend bien que... il appelle la population à la vigilance, la population qui travaille, voilà, qui travaille, c'est le mot qui était utilisé, travailler pour perpétrer le génocide, en fait, la population qui se trouvait aux barrières, c'est-à-dire à ces barrages qui se trouvaient sur les routes où était contrôlée systématiquement toute personne qui souhaitait y passer.
0: Jean-Marie Vianney, un homme interviewé sur une barrière, 1er juin 1994.
2: Je m'appelle Jean-Marie Vianney Nyamaswa et je suis le chef de la ronde de nuit ici à la barrière des civils de Yamaha. Ici à Muhima, nous sommes bien. Il n'y a pas de problème car nous faisons face aux cafards d'une telle manière que même les femmes, les enfants et les vieilles femmes de notre quartier sont au front sur les barrières. Le seul problème que nous avons est qu'il y a des jeunes gens qui veulent des fusils, mais qui n'en ont pas.
0: Journaliste non identifié.
2: On dit que pour se protéger, il ne faut pas seulement utiliser des fusils. Il y a des arcs, il y a des lances, il y a des grenades. Vous tous, vous ne pouvez pas avoir des fusils. L'attaque qui a eu lieu dans les jours passés là en bas, à Kakiru, nous avons entendu dire que vous vous y êtes rendus en grand nombre. Oui, nos inérables, ils sont allés, ils ont travaillé. Ils sont partis pendant la nuit et ont travaillé de façon qu'il n'y a plus aucun cafard qui pourra revenir à Gisozi. Bon nombre y ont trouvé la mort là-bas. Est-ce qu'il y a des cafards qui viennent jusqu'ici? Aucun cafard n'oserait venir, à l'exception de ceux que nous voyons de temps en temps à Gisozi, en train de déterrer les patates par exemple, et nous les pointent du doigt. Alors, quelquefois, nous tirons sur eux, et d'autres fois, nous les regardons, et ils s'enfuient là pour se cacher parce qu'ils sont toujours en train de se cacher. Ils viennent déterrer les patates sur cette colline là-bas en s'y cachant. Et quand nous les voyons et que nous les montrons du doigt et qu'on tire, le cafard se sauve tout de suite.
3: La vigilance sur les barrières, c'était de vérifier les papiers d'identité d'une personne si elle n'était pas connue. Si c'est sur ces papiers, il y avait la mention... Tutsi, cette personne était en juin 94, entre avril et juillet 94, tuée. Si une personne n'avait pas ses papiers d'identité et qu'elle n'était pas connue par les miliciens ou les personnes qui se trouvaient à la barrière, elle risquait là aussi d'être tuée puisque assimilée à quelqu'un qui fuit, donc un Tutsi.
0: Kantano Abimana, journaliste, 2 juillet 94.
2: En effet, comme l'a dit mon collègue Gahigi, ce sont des très mauvaises personnes. C'est une espèce de mauvaise personne. Je ne sais pas comment Dieu nous aidera à les exterminer. Ainsi, nous devons nous mobiliser et exterminer ces mauvaises personnes, cette espèce. Ces personnes doivent périr car il n'y a pas d'autre alternative.
3: Oui, dans la propagande Hutu Power qui est diffusée systématiquement et intensément à partir de 1990, les Tutsis sont toujours déshumanisés et qualifiés notamment d'inyenzi, de cafards, mais aussi de serpents. Et en fait, sont sortis petit à petit de l'espèce humaine et sont considérés comme dangereux, comme potentiellement pouvant empoisonner la nation rwandaise et ce qui fait son essence.
0: Homme anonyme et non daté, RTLM.
2: Il y a sur les barrières cette idée qui veut que toute personne qui a une belle apparence soit Tutsi. Mais les gens doivent se débarrasser de ces idées. Toute personne qui a un petit nez n'est pas forcément une Tutsi. Il y a des personnes qu'on arrête et qui montrent leur carte d'identité et qui prouvent bien qu'ils sont Hutu. Mais à cause de leur teint clair ou de leur petit nez, on dit qu'elles sont Tutsi. Elles sont accusées d'être des complices de l'ennemi. Monsieur Gahigi, quand vous êtes au micro, veuillez expliquer cela à la population qui sont aux barrières.
3: Oui, c'est ça. En fait, la propagande

0: raciste, on la lit dans la manière même dont les Tutsis sont tués pendant le génocide. C'est-à-dire les Tutsis étaient censés être plus grands, plus élancés. Donc aux hommes Tutsis, on va leur couper les jambes, les tendons pour les raccourcir, en fait les rabaisser au niveau des Hutus pour dans un processus qui est un processus d'humiliation. De la même façon que quand les femmes Tutsis sont systématiquement violées, on va voir cette propagande raciste qui ressort dans la façon dont elles sont violées, puisque souvent elles le sont publiquement, en groupe, avec des outils qui vont mutiler leurs organes génitaux. L'idée, c'est que plus jamais un enfant Tutsi ne naîtra au Rwanda, même si la femme survit. Et surtout, même quand elles sont mortes, elles sont dénudées et une foule va accourir pour aller voir comment sont faits les organes génitaux d'une femme Tutsi, pour en fait que soit montré qu'elles sont comme les autres.
1: Gaspard Gahigi, rédacteur en chef de la RTLM, 21 mai 94.
2: Ce mépris, cet orgueil, cette gloire de soi-même ont très souvent caractérisé l'ethnie Tutsi. Ils se sont toujours considérés comme étant plus intelligents et plus forts que les Hutus. Et c'est cet orgueil et ce mépris qui ont engendré tant de malheurs aux cafards et à leurs parents Tutsi qui ont été décimés. Voilà que ces cafards, à leur tour, sont en train d'être décimés à un tel point qu'on ne comprend pas comment résonnent ces fous.
0: Oui, dans ces deux citations, on voit encore une fois comment les Tutsis sont déshumanisés à un moment où ils sont quasiment 75% déjà de la population Tutsi du Rwanda avait été tuée, puisqu'on est plusieurs semaines après le début du génocide, que en fait la majorité des victimes est tuée dans les 3-4 premières semaines. Et là, les journalistes de la RTLM vont se rendre sur les lieux des massacres et faire un reportage à partir de leur expérience du terrain, entre guillemets, où ils voient les Tutsis, les corps des Tutsis qui sont jetés dans des fosses communes, donc là aussi comme des animaux qui n'ont pas le droit à un enterrement digne et à une sépulture sur laquelle on peut se recueillir. Et on a là des images d'un abattoir, de meurtres qui ne sont pas ou ce ne sont pas des humains qui sont tués mais des animaux.
1: Kantano Habimana, journaliste, 9 juin 1994.
2: Je vais vous parler de Kivu Giza où je me suis rendu hier. Il y en avait plus d'une centaine qui avaient été tués. Je suis allé, j'étais un œil et j'ai constaté qu'ils ressemblaient à des vaches qui se trouvent à l'abattoir. J'ignore si on les a abattus aujourd'hui ou cette nuit, mais en réalité, celui qui a jeté un mauvais sort sur ses enfants rwandais n'y est pas allé de main morte. Ils sont en train d'affronter de manière suicidaire les balles qu'on tire. Je pense qu'ils vont tous périr s'ils ne font pas attention.
0: Les Tutsis, c'est intéressant dans la deuxième citation, sont associés aux vaches. Vache qui est elle-même un animal qui symbolise le Tutsi, puisque... À la base, ces groupes Hutus, Tutsi, étaient Tutsi celui qui possédait des vaches, contrairement au Hutu qui était plutôt un cultivateur, et qui font donc partie de cette culture Tutsi. En fait, là, les Tutsis ont été associés à leurs vaches et sont tués comme des vaches.
1: Gaspard Gahigi, rédacteur en chef de la RTLM, 21 mai 94.
2: Ah, tu es une fille, mais tu te tiens à la barrière et tu connais les problèmes liés à la différence des sexes. Est-ce que tu ne rencontres pas des problèmes dans le travail que tu fais à cette barrière? Tu es une seule jeune fille. Est-ce que tu n'as pas des problèmes avec les jeunes hommes, ou bien les militaires, ou les autres gens?
1: Claire Kairangé, une fille interviewée sur une barrière.
3: Les garçons avec qui nous passons ensemble des journées sont devenus comme mes frères, avec qui nous partageons tout ce que nous ramassons par terre. Ils ne peuvent pas s'imaginer ces choses-là. Même s'il y en a qui avaient cette intention, ils doivent comprendre que nous sommes à la guerre. Ils doivent mettre ça de côté et s'occuper de ceux qui nous empêchent d'avoir la paix.
0: Oui, cette citation, cet extrait est vraiment intéressant parce qu'on a une milicienne aux barrières et ça, c'était en fait assez rare, mais ça, il y en avait assez pour que ce soit en tout cas aussi une des particularités du génocide perpétré contre les Tutsis dans la participation des femmes, puisque dans les années 90, à partir de l'attaque contre le FPR, les femmes ont été appelées à participer à l'effort de guerre en aidant leurs maris, dans les foyers, en les nourrissant, en les soutenant pour ceux qui allaient au front. mais aussi avec le multipartisme en 91 et la création de nouveaux partis politiques. Elles ont été appelées, les femmes, à rejoindre les partis politiques et à devenir, à ne plus être des citoyennes de seconde zone, à s'engager, à aller dans les meetings, à prononcer des discours. On a à ce moment-là une promotion féminine avec des femmes qui atteignent des positions de pouvoir importantes. Il y a 3 ministres femmes au gouvernement en 92, il y a des conseillères locales qui sont des femmes, on a des députés qui sont des femmes, et en fait elles sont appelées, les femmes en général, à ne plus rester à l'écart de la vie politique, et c'est une vie politique qui est de plus en plus polarisée par la question de la guerre.
1: Gaspard Gahigi, rédacteur en chef de la RTLM, 21 mai 94.
2: A tué à la barrière de Muhima. Maintenant, il y a ce qu'on appelle la défense civile, le moyen de savoir se défendre, que ce soit des garçons ou des filles. Alors, comment as-tu appris à manier le fusil?
1: Claire Kerangue, une fille sur une barrière.
3: Au début, je ne savais pas manier le fusil et j'utilisais les armes traditionnelles. Maintenant, vous comprenez que tout le monde se bat, même le sexe féminin. Les femmes ne doivent pas s'asseoir et dire que seuls les hommes doivent passer les nuits à la barrière. Non, les femmes aussi, elles ne doivent pas dormir.
0: Donc, quand les milices Interahamwe sont créées, les femmes peuvent aussi s'y engager. Elles n'ont pas été, comme le dit la milicienne sur la barrière, elles n'ont pas été nombreuses à s'y engager puisque elles n'étaient pas habituées à se battre, à l'idée même de se battre, de manier des armes. Mais celle-ci a été formée au fusil, ce n'a pas été la seule. Et ces miliciennes, elles vont montrer qu'une femme comme un homme peut s'engager pour son pays. Et s'engager pour son pays, à ce moment-là, c'est s'engager pour la pureté de la nation Hutu et donc l'extermination des Tutsis au sein de, ici, de son secteur, et donc à se protéger avec son fusil des potentiels infiltrés Tutsis. On a aussi ce qui est un prélude au génocide, une propagande qui cible particulièrement les femmes et les enfants. Puisque les enfants sont normalement hors du monde combattant, les femmes aussi à cette époque au Rwanda, mais sont là aussi de plus en plus dépeints comme dangereux. Tout enfant Tutsi est un potentiel soldat qui va lutter pour son ethnie. Et on a notamment une propagande raciale genrée contre les femmes Tutsi qui sont présentées comme, selon les critères racialistes hérités de la colonisation, comme plus belles, plus séduisantes, plus intelligentes. Mais avec cela, il y aurait des qualités morales dangereuses. Par exemple, on ne peut pas faire confiance à une femme Tutsi qui serait naturellement une espionne à la solde de son ethnie, qui travaillerait en sous-main pour le FPR.
1: Valérie Bemeriki, journaliste, 2 juin 94.
3: Ils ne sont pas nombreux. Ce n'est qu'une seule personne qui s'appelle, une dame qui s'appelle Jeanne. Cette Jeanne enseigne en 6e année à Mamba. Il s'agit de Mamba, dans la commune de Muyaga. La Jeanne en question ne fait pas de bonnes choses dans cette école. En effet, on constate qu'elle est la source de la mauvaise atmosphère qui règne dans les classes où elle enseigne. Elle avait donc un mari du nom de Gaston, un Tutsi qui s'est réfugié au Burundi. Il est donc parti, mais une fois arrivé de l'autre côté, il a commencé à comploter contre les Hutus de sa commune. Il les fait tuer par le biais de cette femme qui est son épouse, Jeanne. Il fait tout son possible pour lancer des attaques dans la commune de Muyaga en passant par cette femme qui s'appelle Jeanne et qui est enseignante. Elle ne s'arrête pas là. Elle apprend à ses élèves, elle leur demande de détester les Hutus. Ses enfants passent la journée à ne faire que cela et cela leur donne un mauvais esprit. Nous lançons un avertissement à cette femme du nom de Jeanne. Et d'ailleurs, les habitants de la commune de Muyaga, dont nous connaissons le courage, doivent mettre en garde. Vous comprenez donc qu'elle menace la sécurité de cette commune.
0: Le génocide des Tutsis a été qualifié de génocide de proximité, au sens où les gens qui ont tué connaissaient, dans la majeure partie des cas, leurs victimes.
1: Discours de Léon Mugesera, prononcé le 22 novembre 1992 à Kawaya, diffusé par la RTLM.
2: Allez-vous vraiment attendre qu'ils viennent nous exterminer? Laissez-moi vous dire une chose. Nous demandons qu'une liste de tous ces gens-là soit dressée et que ces gens soient traduits en justice et jugés sous nos yeux.
0: Oui, les listes tenaient un rôle très important dans l'administration du Rwanda puisque on avait un quadrillage administratif qui était vraiment très resserré avec Pour chaque commune, un bourgmestre, donc un maire, des conseillers de secteur, à l'intérieur de ces secteurs, des responsables de ces cellules, et à l'intérieur de ces cellules, des responsables de 10 foyers qu'on appelait Nyumbakumi. Donc, en fait, les autorités locales savaient exactement qui était Hutu, qui était Tutsi, surtout qu'à partir de 90, n'importe qui souhaitant se déplacer nécessiter un laissez-passer, faire cette demande aux autorités. À l'école, les enseignants disposaient aussi de listes des élèves où il y avait la mention de l'ethnie de leurs parents. Et donc, en fait, au-delà de la proximité de voisinage, il y avait des recensements systématiques de la population Tutsi et de la population Hutu. Donc, le 7 avril 1994, les autorités locales savent exactement quelle famille compte des Tutsi, où ils habitent, et étant donné que le territoire est quadrillé par ces barrages routiers, qu'ils ne peuvent pas s'échapper sans montrer des papiers d'identité qui eux-mêmes font la liste de leur identité. C'est pour ça qu'on a certains lieux, par exemple, je pense au secteur de Djenda, dans la préfecture de Wengeli, où à midi le 7 avril, il n'y a quasiment plus aucun Tutsi. Le génocide est déjà terminé sur cette colline, car il y avait une population Tutsi très minoritaire, et les autorités locales, dès qu'ils apprennent la mort du président Habyarimana, savent quoi faire, savent qui aller chercher, où envoyer les miliciens. Les Tutsis ne pouvant pas fuir vont se réfugier dans l'église adventiste. Et là, les miliciens vont entourer cette église, lancer des grenades et tuer les Tutsis, les 250 Tutsis qui se trouvent à l'intérieur, sans qu'il n'y ait aucun survivant. Parce que, de toute façon, tous les Tutsis de cette zone étaient connus par les autorités, par les miliciens et par la population en général.
1: Valérie Bemereki, journaliste.
3: Tous les handicapés se sont mobilisés pour combattre les cafards. Où pourront donc se réfugier les cafards? Les parents se sont mobilisés, les jeunes filles se sont mobilisées, tous les jeunes gens se sont mobilisés, tous les militaires se sont mobilisés. Les cafards n'ont donc plus de refuge, quoi qu'il arrive en définitive. Même si les négociations aboutissaient, jamais nous ne ferons confiance aux cafards. Nous nous en méfierons, toujours.
0: Oui, il y avait cette stratégie que, aussi que si tout le monde participait, tout le monde, donc hommes, femmes, enfants, vieillards, jeunes, il n'y aurait plus de Tutsi à la fin, et donc que personne pour témoigner des crimes qui ont été commis. Plus la mobilisation allait être massive, moins il y aurait de survivants. L'objectif, c'était quand même qu'il n'y ait plus aucun Tutsi au Rwanda, et donc plus aucun Tutsi pour ensuite porter des accusations contre les personnes qui avaient participé au génocide. Et en effet, le fait que le maximum de couches de la population participent, c'était une façon d'encourager, de montrer qu'il y avait de partager un sentiment d'impunité, de normalité. La normalité, pendant ces 3 mois, c'était de mettre toutes ses forces, de travailler. C'est pour ça le mot aussi de travailler, ça remplaçait le travail normal d'aller tuer. Ce vocabulaire du quotidien, c'est aussi pour normaliser les tueries. Et c'est vrai que le caractère massif de la participation devait aussi être une façon de rendre impossible toute justice future. Et beaucoup de gens qui ensuite ont été arrêtés et jugés l'ont dit, ils ne pensaient pas qu'en fait un jour ils feraient face à la justice.
1: Kantano Abimana, journaliste.
2: Levez-vous, vous tous qui nous écoutez. Le Rwanda se trouve ici en Afrique centrale, là où Dieu l'a placé. Nous devons donc nous battre pour ce Rwanda. Les enfants, en commençant par les enfants en âge de marcher et de parler, jusqu'aux vieillards encore capables de voir et de se déplacer en appuyant sur bâton. Ce vieillard peut dire « j'ai vu un cafard passer par là » ou bien il peut donner ce conseil à ses enfants « passez par ici mes enfants » ou « cachez-vous de la sorte ». Tous, les femmes, les jeunes filles, les hommes, les jeunes gens, nous tous, nous devons nous battre. Il nous faut prendre des massues, des gourdins, des haches et aller à leur rencontre avec beaucoup de courage. Ce courage qui caractérise les Rwandais. Une personne courageuse se fait respecter. On la craint à cause de son courage.
0: En fait, ça devient une preuve de patriotisme d'aller se joindre aux tueries. Et souvent, ces tueries sont menées dans une ambiance assez joyeuse. Il y a de l'alcool, il y a des chansons. Et ne pas y participer peut aussi vous faire passer pour un complice. Donc, il y a différentes raisons. Un engouement généralisé à aller tuer des personnes qui ont été présentées comme potentiellement dangereuses, mais aussi un effet de groupe qui fait que ne pas rejoindre le groupe pouvait vous placer dans l'autre camp. Oui, il n'y a pas eu 1,3 million de tueurs entre avril et juillet 1994, mais il y a eu environ 1 million de personnes qui... Il n'y a pas eu que des tueurs entre avril et juillet 1994. La majorité des participants au génocide qu'on appelle de façon générale génocidaire, en fait, pour la majorité, participer à dénoncer les Tutsis, à les empêcher de se cacher, à dégrader leurs cadavres, à participer à l'enterrement des corps dans les fosses communes, donc à dissimuler les preuves du crime, à encourager les tueurs, à leur donner des bières, à aller piller les maisons, etc. Mais tous ces crimes qui ne sont pas des meurtres ont permis à ce que les meurtres soient aussi systématiques et efficaces, entre guillemets, puisque ça a été tout un continuum de pratiques qui ont permis à ces meurtres d'être facilités, en sachant que si parmi tout un groupe d'une trentaine de miliciens, il y en avait peut-être deux ou trois qui allaient tuer, mais tout ce groupe qui se rendait dans une maison, l'encerclait, rendait impossible la fuite, intimidait évidemment les personnes à l'intérieur qui ne pouvaient pas se défendre face à cette masse de personnes. Ces miliciens étaient eux-mêmes encouragés par une foule, etc. Foule parmi lesquelles il y avait peut-être des dénonciateurs à l'intérieur. Donc ça a été tout un mélange de pratiques qui ont fait à ce qu'on considère aujourd'hui le génocide des Tutsis comme le génocide le plus efficace, entre guillemets, puisque c'est 1 million de morts en moins de 3 mois et donc 75% de la population Tutsi du Rwanda qui a été exterminée.
1: Kantano Abimana, journaliste.
2: Apprends à ruser. Tu peux creuser un fossé pour qu'ils tombent. Tu peux leur tendre un piège. Tu peux leur tendre n'importe quoi qui les retarderait. Mais vous devez vraiment vous battre contre ces gens. Nous allons les combattre et nous les vaincrons sans aucun doute. C'est une évidence, une certitude. Et j'ai constaté qu'ils seront tous décimés s'ils ne font pas preuve de prudence.
0: Oui, un génocide, c'est l'intention de détruire un groupe, ici le groupe Tutsi, pour toujours, sur le long terme. Donc non seulement les Tutsis sont tués, mais il y a l'idée qu'il faut que leur mémoire soit tuée. C'est pour ça que les corps sont jetés dans des fosses communes, sont indifférenciés, qu'il a été très difficile et que ça reste très difficile jusqu'à aujourd'hui pour les familles des victimes de retrouver parfois les corps des personnes qui ont été tuées. Et c'est aussi une destruction du groupe pour le futur. C'est pour ça que le corps des femmes, le sort qui est réservé aux enfants est aussi important. Il faut qu'aucun Tutsi ne naisse après cela. Et donc on comprend dans ce génocide toutes les atteintes au corps des femmes, l'esclavage sexuel forcé, les dénudations, les humiliations. Tout ce qui fait que de toute façon, même si une femme Tutsi ou un enfant Tutsi survivra, il ne pourra plus réintégrer son groupe, ne pourra plus donner naissance à un Tutsi après cela.
1: RTLM, voix et date non identifiées.
2: Soyez courageux et ne vous lassez pas. Levez-vous pour déstabiliser l'ennemi. Exterminez-le partout où il se trouve. N'attendez pas qu'il vous rejoigne. Devons-nous vraiment planter et laisser l'ennemi récolter à sa guise? Devons-nous vraiment construire des maisons et laisser l'ennemi les détruire comme il veut? Devons-nous vraiment laisser l'ennemi se nourrir de notre bétail? Exterminez-le, désarmez-le, il ne pensera plus à revenir.
1: Valérie Bemeleki, journaliste, 19 juin 1994.
3: Nous ne pourrons jamais les considérer comme nos frères. Cela est fini. On ne peut plus y penser. Restez à l'écoute des émissions de la RTLM. Comme nous serons encore une fois ensemble tout à l'heure, qu'on nous mette une chanson.

0: Concernant la joie qu'il pouvait y avoir dans les massacres, c'est quelque chose qui est en fait très difficile à comprendre, mais qui peut, je pense, s'intégrer à cette dimension de l'ordinaire, du quotidien, dans la manière dont étaient conçus ces massacres. Ces massacres qui étaient décrits comme du travail à faire pour les Hutus, sachant qu'il y avait déjà une tradition de travail communautaire. Au Rwanda, l'Umuganda, où les habitants d'une cellule se rassemblaient pour nettoyer les rues, faire des travaux dans leur secteur. Et ces travaux communautaires se faisaient déjà souvent en chantant. Et en fait, le génocide a été transposé dans le domaine du quotidien, où on travaillait, cette fois le travail consistait à tuer en chantant. Il y avait aussi beaucoup d'alcool hein, qui était, c'est pas une façon d'excuser un meurtre, mais ça. L'alcool faisait partie des meurtres. Les meurtres se faisaient en chantant, en buvant, aussi en profitant des femmes tutsis qui étaient prises comme femmes, entre guillemets, par les miliciens, qui en fait étaient violées pendant toute la durée du génocide. Voilà, il y avait toute cette ambiance joyeuse, des chansons qui étaient créées à cet égard, des justifications religieuses que, de toute façon, les tutsis n'étaient plus, ne faisaient plus partie. De l'humanité, du peuple de Dieu, et que tout ça, c'était aussi une mission pour le peuple tout à réaliser.
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2: Seigneur, Père de tous, le Rwandais t'appelle Imana. Un de leurs proverbes dit que chaque soir, tu rentres au Rwanda pour te reposer. La dictature, pour y reprendre, la dictature d'un pouvoir féodal perdu. Tu ne veux pas agir seul, tu appelles les fils de bonne volonté, ceux qui sont sur la brèche et ceux qui, de loin, prient et envoient une aide efficace. Que tous ces hommes, toutes ces femmes auxquelles j'aimerais ne se découragent pas de voir l'immensité de la tâche, qu'ensemble, ils voient se lever au Rwanda.

0: Oui, à la fin des tueries, une fois la nuit tombée, les tueurs se rejoignaient au cabaret pour partager une bière. Avec les biens pillés et notamment les vaches, ils se faisaient des grands banquets. Voilà, en fait, tuer un Tutsi n'avait plus une grande importance dans un quotidien qui était transformé par cette mission de purifier la nation autour du Tutsi et qu'il fallait fêter chaque jour. Les exploits réalisés entre frères et sœurs Hutus.
1: RTLM, voix et date non identifiées.
2: Courage à toute la jeunesse, là où elle se trouve, là où elle prête main forte à nos forces armées. Que les intrépides soient courageux. Nous leur sommes tous mobilisés pour chasser au loin les cafards. La plupart des cafards même ont l'air d'être ivres et ils ont perdu la tête et ne savent même plus où ils doivent s'arrêter. Ah, vous êtes alors à l'écoute de Radio RTLM. Il est maintenant 11h40 dans notre abri de fortune. Bonjour à nos forces armées et tous nos auditeurs. Courage! Ayez courage sur les barrières, sur vos positions et partout où vous vous trouvez.
0: Oui, là aussi, on voit comment on a un brouillage entre les civils et les militaires. Les civils se comportent comme des militaires, souvent, donc ils sont armés. Ils portent aussi soit les tenues des interahamwe, qui sont des uniformes spécifiques de ces milices, ou parfois même des treillis, avec donc ce brouillage entre civils et militaires qui est caractéristique du génocide des Tutsis, puisque chaque civil peut se comporter comme un militaire en étant armé et en tuant, armé d'un fusil, mais aussi armé d'outils, de machettes, de lances, de tout ce qui est à disposition et qui peut tuer. Et donc, n'importe quelle zone du Rwanda, ici de la ville de Kigali, devient un front. Un front contre un ennemi qui, lui, n'est pas du tout militaire, qui est un ennemi civil. Oui, la RTLM recourt à un langage policé, à un double langage, et ne dit pas directement, dans la majeure partie des cas, tuer, mais donc aller travailler. Mais là, toute la population savait très bien ce que ça signifiait à ce moment-là. Et en effet, à la double accusation, c'est-à-dire... En fait, il faut tuer avant que les Tutsis ne vous tuent.
1: RTLM, orateur et date non identifiée.
2: Alors je vous le dis et je vous le répète, et je vous le dis et je vous dis la vérité. Ils veulent nous exterminer. Ils n'ont pas d'autres objectifs que nous exterminer. Nous devons vous dire la vérité. Et en tout cas, moi, je ne vous cache vraiment rien. Voilà leur but.
0: C'est l'idée qu'on trouve dans les politiques d'auto-défense civile, qu'il y a le Tutsi qui attaque, que les Hutus doivent eux aussi contre-attaquer, que c'est aussi le discours de Léon Mugesera en 92, qui dit très, très nettement il faut tordre le cou au Tutsi avant que celui-ci ne vienne vous tuer. La RTLM utilise pendant tout le génocide, et comme le gouvernement, comme les militaires, un vocabulaire de la guerre, comme si on avait deux belligérants égaux qui combattaient sur un front, alors que, en fait, les personnes qui sont ciblées au Rwanda, ce sont des civils Tutsis, ce sont des vieillards, des femmes, des enfants, des hommes, qui ne sont pas des combattants, qui ne sont pas des militaires, qui ne sont pas armés et qui sont en extrême minorité, souvent sur leurs collines, et qui n'ont pas les moyens de se défendre. Oui, les forces armées rwandaises sont en guerre contre l'armée du FPR à certains endroits du Rwanda, mais là, c'est tous les Tutsis civils qui n'ont aucun lien avec le FPR qui sont tués parce que Tutsis.
1: Kantano Habimana, journaliste, 9 juin 94.
2: Tenez ferme plutôt, levez-vous et tenez bon, et luttons contre les cafards. À l'aide de pierres, de machettes, de lances, prenons toutes les armes à notre disposition pour combattre ces méchants. Sinon, ils vont nous précipiter dans le lac Kivu et nous exterminer.
0: La propagande insuffle un autre niveau de peur, c'est que la guerre n'est pas seulement sur le front, elle est à l'intérieur même. Du Rwanda, elle est entre potentiellement chez vos voisins qui travailleraient pour le FPR, qui écouteraient la radio du FPR, etc. Et donc que la guerre, elle est en fait partout, elle est à l'intérieur de la nation rwandaise. Donc c'est sûr que le gouvernement a joué sur cette peur, les médias comme la RTLM ont joué sur cette peur, et toutes les politiques qui sont mises en place sont des politiques de terreur qui se fonde sur la peur du Tutsi de l'intérieur, dont il faut se défendre absolument.
1: Valérie Bemeliki, journaliste, 19 juin 1994.
3: Souvenez-vous toujours de la parole de la mère Vierge Marie. C'est elle qui l'a dit pour vous faire comprendre que le père des Rwandais est mort en paix et qu'il est maintenant avec elle. Cette parole devrait faire comprendre aux cafards qu'ils n'ont pas d'assises. Les Rwandais les ont désavoués. La Vierge Marie les a désavoués.
0: Oui, le Rwanda était un pays qui était à 90%, je crois, chrétien et où la population était extrêmement pratiquante et croyante. Donc, il fallait que la propagande Hutu Power utilise ce canal de la religion pour sortir les Tutsis de l'Ecclésia, en fait, et que des croyants, des co-religionnaires se mettent à tuer des Tutsis avec qui ils fréquentaient les mêmes églises, avec qui ils partageaient la même religion et donc les mêmes valeurs chrétiennes. Donc dire la Vierge Marie vous a abandonné, c'est dire les Tutsis vous ne faites plus partie de cette communauté de croyants. Et ça s'est vu de manière très concrète avec la participation de certains membres du clergé au massacre dans leurs églises. On a un prêtre, Anastase Serumba, qui a fait détruire son église sur les réfugiés Tutsis à l'intérieur, puisque pour lui, son église était déjà à ce moment-là désacralisée, puisque les Tutsis étaient en fait devenus des démons qui avaient souillé son église. Les massacres dans les églises ont été très importants. Les églises sont parmi les principaux lieu de massacre, de génocide des Tutsis. Et ça a été possible parce que on a eu une propagande aussi religieuse des Tutsis qui ne faisaient plus partie de cette communauté. Par exemple, dès 1990, dans des groupes de prières, les Tutsis vont être exclus de ces groupes de prières et vont être sortis de l'humanité, donc ne plus être considérés comme des co-religionnaires. On a aussi un haut clergé qui est Hutu et qui est très lié au parti présidentiel MRND qui fait de la politique. Donc le canal religieux a été non seulement important mais aussi essentiel pour légitimer ces massacres au sein d'une communauté de croyants. De même chez les musulmans où en fait le fait d'être musulman et représenter une minorité au Rwanda, le fait d'être musulman n'a pas protégé les Tutsis des Hutus musulmans. Voilà, dans les quartiers musulmans du Rwanda, notamment dans la ville de Gisenyi, les autorités étaient musulmanes et ont organisé le massacre des Tutsis musulmans de leur ville. Il y a eu des appels, par exemple, au mégaphone de la mosquée de Gisenyi. Et donc ça, c'est une autre instance de légitimation des massacres. Si ça vient du clergé, si ça vient de l'Église, que ce soit l'Église catholique, protestante, adventiste ou clergé musulman, c'est légitimer, c'est donner le droit de tuer alors que normalement c'est interdit par les valeurs partagées entre croyants.
1: Noël Itimana, journaliste de la RTLM.
2: Ils seront frappés de malheur. Et vous avez bien entendu que ceux qui l'ont souhaité provoquer eux-mêmes sont en train d'être frappés par le malheur. Mais eux-mêmes en ce moment, en ces minutes même, en ces heures où je vous parle, eux-mêmes sont en train d'être frappés par le malheur.
0: Oui, l'objectif du génocide des Tutsis, c'est vraiment d'arriver à ce qu'il n'y ait plus aucun Tutsi au Rwanda et à ce qu'aucun Tutsi ne vienne ensuite s'y installer, puisque de toute façon, toutes les traces de l'existence des Tutsis au Rwanda auront été effacées. Même si un Tutsi revenait au Rwanda après le génocide, il n'aurait plus ni famille chez laquelle se rendre, il n'y aurait aucune tombe sur laquelle se recueillir, il n'y aurait plus les maisons dans lesquelles les autres Tutsis auraient habité. Donc l'objectif c'était ça, qu'il n'y ait plus aucun Tutsi au Rwanda et que plus aucun Tutsi n'ait la possibilité même de revenir au Rwanda.
1: Kantano Habimana, journaliste, 9 juin 1994.
2: Mais où sont donc allés les cafards qui nous téléphonaient hier? Ils doivent avoir été exterminés. Chantons plus tôt. Venez, réjouissons-nous, mes amis. Les cafards ont été exterminés. Réjouissons-nous, chers amis. Le bon Dieu n'est jamais injuste. Le bon Dieu est vraiment juste. Mais ces malfaiteurs, ces terroristes, ces suicidaires finiront par être exterminés. Quand je me rappelle le nombre de cadavres gigantesques gisants que j'ai vus en Nyamirambo pour la seule journée d'hier seulement. Tenons bon, tenons bien de manière décidée. Exterminons-les pour que nos enfants et que nos petits-enfants n'entendent plus jamais parler de nom même de cafards.
0: À certains endroits, le crime a été presque réussi, au sens où très rapidement, la totalité de la population tutsi d'une cellule, par exemple, a pu être exterminée en quelques heures. Et pendant des années après 1994, le crime est resté réussi, entre guillemets, au sens où la population, les proches des personnes tuées, ne disposaient d'aucune information sur la manière dont leurs proches avaient été tués, où leur corps avait été jeté et par qui ils avaient été tués. Ça, c'est le processus, en fait, Gacaca, qui a permis à ce que le crime ne soit à ces endroits, à ces, de tels endroits, pas réussi, au sens où les Gacaca avaient une politique de favorisation de l'aveu chez les miliciens. Et donc, ce sont les miliciens qui, pour obtenir des remises de peine, ont commencé à avouer leurs crimes, ou du moins une partie de leurs crimes, avec qui ils étaient, ont identifié des fosses communes, ont su dire qui était dans cette fosse commune, etc. Et donc là, le crime, s'il a pu être réussi, entre guillemets, pendant quelques années, a fini par être découvert, les tueurs identifiés et les victimes, elles aussi, identifiées et enterrées, pardon, comme on dit au Rwanda, en dignité.
1: Kantano Habimana, journaliste, 9 juin 1994.
2: Le nom de cafard sera oublié à jamais, mais à condition que nous campions farouchement sur la position de les exterminer. Nous vous le disons toujours, il est inconcevable qu'une minorité de moins de 1% nous chasse du pays et s'empare du pouvoir. Qu'à cela nous tienne, je crois que nous nous approchons de plus en plus de l'aube. Le jour va se lever. Nous nous approchons du jour J, du jour où il n'y aura plus de Tutsis sur le sol du Rwanda.
1: RTLM, orateur et date non identifiée.
2: Qu'en est-il de la réaction de la communauté internationale? Elle continue à effrayer les autorités rwandaises, les FARC. Elle dit qu'elle va instituer un tribunal pour les juger parce que, dit-elle, il y a beaucoup de personnes tuées au Rwanda. Mais ce n'est pas au Rwanda que nous devons avoir peur de ce tribunal. Continuons nos activités.
0: L'impunité, en effet, elle durait déjà depuis 59, puisque les massacres qui avaient été commis en 59, 63, 73, 91, 93 n'avaient jamais été investigués, n'avaient ensuite jamais été jugés. Pourquoi est-ce qu'il en serait différent en 94? En fait, il y avait déjà toute une culture de l'impunité qui avait été mise en place. Cette culture de l'impunité, elle avait été intensifiée aussi pendant la période de la guerre. On a des autorités locales, par exemple, qui vont commettre des meurtres en public de Tutsis en plein jour et qui vont passer 3 jours à la brigade, puis sortir et reprendre leur poste. Donc le message était quand même clair que celui qui tuait un Tutsi n'aurait pas plus de peine que s'il tuait, un chien, en fait. À partir de 90, les massacres des Bagogwe en 91 n'ont mené, je crois, aucune arrestation ou en tout cas aucun jugement, alors même que des associations internationales comme la Ligue des droits de l'homme, etc., sont venues enquêter au Rwanda. Donc oui, le sentiment d'impunité régnait. Tous les appels de la société civile, des organisations des droits de l'homme vers l'étranger, notamment vers la France, n'avaient pas été écoutés non plus par les alliés du gouvernement avant 1994. Donc l'idée était quand même assez répandue déjà que tuer un Tutsi, oui, n'engendrerait aucune arrestation et ensuite aucune peine. On avait aussi une culture de l'impunité qui s'est mise en place dans les années de guerre, quand un Tutsi était persécuté ou était tué. Il n'y avait pas d'enquête qui était faite sur son meurtre. Et en avril 1994, c'est d'abord l'armée qui prend en main le génocide, le gouvernement, évidemment, les autorités locales, les milices, qui ne sont pas des soldats, qui sont des civils, qui ont été armés et formés à tuer. Sauf que en avril 1994, il faut absolument qu'il n'y ait plus aucun Tutsi au Rwanda, et donc les autorités, les milices vont aller chercher des renforts parmi la population locale, majoritairement les hommes et parfois quelques femmes qui vont être appelées à aller tuer avec ces milices, donc par les autorités locales, mais aussi par la radio.
1: RTLM, orateur et date non identifiée.
2: Il est normal que maintenant qu'ils ont commencé à faire de la propagande à l'étranger, comme quoi ils veulent marquer un point devant l'opinion internationale pour que ces dernières condamnent le gouvernement rwandais pour avoir tué des gens. Mais qu'est-ce que cela donnera ? Plutôt, je voudrais rappeler aux Rwandais que si nous menons comme il faut la guerre et que si nous la gagnons, ces trucs de commission ou d'embargo, tout ce qu'ils disent, les Blancs l'oublieront et même les aides reviendront.
0: Oui, l'idée, c'est qu'un si le génocide est réussi, personne ne pourra témoigner de ce qui s'est passé, que les Rwandais Hutus seront solidaires en ne s'accusant pas les uns les autres, que les Tutsis ne pourront de toute façon pas dénoncer, et qu'en fait, le Rwanda, qui avait des alliés jusque-là, qui bénéficiait de beaucoup d'aide au développement aussi, continuerait à les recevoir, puisqu'il y avait déjà eu des massacres dans les années précédentes et que ceux-ci n'avait pas engendré non plus de réaction trop vive de la communauté internationale. Communauté internationale qui n'est pas non plus intervenue pendant les génocides, le génocide, et donc qui faisait que le gouvernement, les forces armées se sentaient aussi, ne se sentaient pas menacées par cette communauté internationale qui pourtant avait mis en place la convention de prévention et de lutte contre le génocide.
1: Valérie Bemeliki, journaliste, 19 juin 1994.
3: Et même si vous vous en souvenez, moi je sais, cela vous rendra fou. Chaque fois que vous y penserez, vous serez comme des revenants, comme des gens qui ont perdu la tête. Vous deviendrez fou. Vous courrez au sommet des collines, si bien que cela ne vous aura servi à rien de survivre.
0: Je ne connaissais pas non plus. Oui, cette phrase, elle est terrible parce que elle conçoit déjà en fait le traumatisme qui va être celui des rescapés du génocide des Tutsis, qui on évoque souvent leur résilience, mais qui ont vécu dans l'après-génocide souvent dans des conditions matérielles, psychologiques terribles. Et qui subissent encore déjà l'isolement par rapport à leurs paroles. Elle dit « Personne ne vous croira ». Ce n'est pas seulement en raison de la folie, mais du fait que, pour certains rescapés, ils sont les seuls de leur colline à avoir survécu. Et ils vivent en fait entourés de personnes, soit qui ont participé au génocide, soit des familles de ces participations au génocide. Et donc, qui a envie de les écouter ? Et on a évidemment des traumatismes psychologiques importants chez les rescapés qui, par exemple, lors des commémorations, peuvent avoir des crises traumatiques très, très puissantes qui les ramènent en 94 et qui témoignent du fait que... qui témoignent de l'atrocité de l'événement, de leur douleur psychique. Donc... Elle ne s'imaginait pas qu'elle serait en prison après le génocide, qu'elle serait jugée, mais elle a présagé que ces meurtres, la cruauté avec lesquelles ils étaient commis, ne laisseraient de toute façon pas indemnes, même ceux qui réussiraient à survivre, qui vivraient avec le fardeau de ce génocide.
1: 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La colline qui a tué ses enfants. 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
4: Merci à Bernard Belfroy pour cette série documentaire La Colline. Votre matinée continue sur RCF. Allez, vous allez bien prendre le temps d'un café avec nous. C'est maintenant et ensuite nous parlerons de La Vie d'artiste, l'émission présentée par Stéphane Fumière. Bon samedi avec RCF.

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1: Bonjour à toutes et à tous, bienvenue dans Décryptage, une émission de Catobel.

0: Cette semaine, dans Décryptage, nous allons parler de la maladie d'Alzheimer à l'approche de la journée mondiale qui lui est consacrée, le lundi 21 septembre. Nous allons surtout parler de ceux que l'on voit moins, les proches, les conjoints, les enfants, tous ceux et celles qui accompagnent au quotidien une personne atteinte par la maladie d'Alzheimer. Et puis nous ouvrirons notre salle des archives, direction l'Amazonie et le Brésil. Et puis nous terminerons, comme chaque semaine, avec quelques vers de poésie chrétienne à petite dose. Mais d'abord, bienvenue à notre première invitée, Béatrice Papayens. Bonjour.
1: Bonjour Julien, heureuse d'être ici.
0: Merci, très heureux de vous retrouver. En effet, vous êtes membre active de Baluchon Alzheimer Belgique, mais vous connaissez aussi cette maladie de très près puisque vous avez vous-même été ce qu'on appelle une aidante proche. À quelques jours de la journée mondiale Alzheimer, j'aimerais d'abord partir de quelque chose de très simple. Qu'est-ce qu'on sait de cette maladie quand on l'a vécue auprès de quelqu'un comme vous ?
1: Alors c'est un accompagnement qui est extrêmement difficile, dur, âpre. Moi j'ai accompagné mon mari pendant 10 ans, j'ai trouvé que c'était vraiment d'une difficulté immense et c'est à ce titre-là que j'aime parler de la maladie d'Alzheimer pour rejoindre tous les aidants. Mais j'y ai trouvé aussi des très très belles choses dont je vous parlerai plus tard, qui m'ont vraiment transformée, qui m'ont beaucoup appris.
0: C'est pas la première fois, hein, année après année, qu'on se parle de ça, de Baluchon, et puis de la maladie d'Alzheimer et de cette magnifique association Baluchon Alzheimer Belgique, qui est une ASBL justement qui s'occupe de soulager un peu les aidants proches. Ça fait 10 ans que vous faites ça. Évidemment, au départ, vous avez rejoint Baluchon Alzheimer parce que c'est une structure qui vous avait beaucoup aidé, fait beaucoup de bien, soulagé en tant qu'aidante proche. Comment est-ce que dans votre militantisme soft, si j'ose dire aujourd'hui, vous évoluez? Comment vous vous sentez?
1: Écoutez, j'ai observé, d'abord je vous parlerai après de ce qu'est l'association, mais ce que j'ai remarqué depuis, voilà, Eric s'est éteint il y a 10 ans, et au début, quand vous m'interviewez, j'étais vraiment encore dans la maladie, et j'exprimais toute la difficulté, les belles choses que j'avais entendues et vues à travers mon mari. Et je me demandais finalement quelle était, après 10 ans, quelle était ma légitimité, au fond, après ces 10 années. Il y en a sûrement d'autres qui pourront en parler bien mieux que moi, étant dans le sujet, dans le vif du sujet. Eh bien, figurez-vous que je me suis aperçue de quelque chose que je trouve assez étonnant. Je parlais souvent avant de l'héritage de ce que Eric m'avait laissé. Mais ce qui m'est apparu cet été, c'est que oui, je n'oublie pas la difficulté de l'accompagnement d'une personne atteinte de la maladie d'Alzheimer, de la douleur, de la tristesse, de tous ces mots-là. Mais j'ai constaté, j'ai plus que constaté, j'ai été touchée cet été par le fait que ces 10 années d'accompagnement, dans une toute petite partie de mon cœur, malgré les difficultés et la douleur, je crois qu'il y a, c'est peut-être le moment, non mais c'est aberrant ce que je vais dire, mais c'est peut-être, ça a peut-être été un moment où dans un coin de mon cœur, ça a été un des moments les plus heureux de ma vie. C'est assez curieux. Mais et je pense que ça vient du fait que le Seigneur était là, que le Seigneur m'a accompagnée. Et c'est comme ça, aujourd'hui, après 10 ans, que je vois cet accompagnement. Voilà, il m'a fallu 10 ans pour réaliser que j'étais au fond, dans le creux de mon cœur, très très heureuse d'être auprès du Seigneur.
0: Merci Béatrice Papayens pour cette confession, dirais-je presque. Elle a quelque chose de subtil et de complexe à la fois. Pour revenir à des choses très terre-à-terre, c'est aussi mon rôle de journaliste. Qu'est-ce qu'on peut dire de Baluchon Alzheimer concrètement? Que fait cette ASBL?
1: Alors c'est une association que je bénis, qui a été créée par Marie Gendron en 1999. Elle est canadienne, c'est une infirmière, docteur en gérontologie. Et elle a développé un concept qui consiste à faire venir chez vous, à domicile, des baluchonneuses, qui a pour mission de remplacer l'aidant. L'aidant peut enfin se reposer, partir à l'extérieur. La baluchonneuse accomplit le travail jour et nuit pendant un certain nombre de jours, de 5 à 8 jours. Et je dois dire que cette association a été pour moi une bénédiction. Parce que d'abord j'ai eu affaire à des baluchonneuses qui étaient très très compétentes, qui étaient des professionnelles rémunérées, qui ont eu une formation vraiment très adaptée à cette douleur. Et j'ai eu non seulement l'impression, mais le sentiment d'être vraiment soulagée. Et j'ai pu partir quelques jours. Ah, ce n'est que quelques jours, mais c'était pour moi une perspective de vie. Et cette association, aujourd'hui, rend service à 72 familles et preste 532 jours par an. Et voilà, j'ai envie de défendre ce qui m'a sauvée, au fond.
0: Oui, ça répond un peu, j'imagine, à la mauvaise conscience qu'on peut ressentir quand on s'en va, qu'on est aidant proche et qu'on laisse au domicile une personne malade dont on s'imagine qu'elle a développé une forte dépendance à soi et à sa présence.
1: Oui, sûrement, on a des remords et on a des sentiments très controversés qui se mélangent. Mais il y a un moment donné où, comme on est le pilier de la famille, il faut d'une certaine manière se protéger et se reposer. Parce que bon nombre d'aidants, et ça je l'ai constaté pendant ces 10 années où j'accompagne des amis qui ont cette douleur, beaucoup d'accompagnants finissent par tomber malades. Et ça m'énerve. Ça m'énerve, je vous dis tout de suite. Donc, quand je leur parle, je parle de la maladie, bien que je ne sois pas médecin. Mais moi, ce qui m'attache, c'est de parler des aidants. Et justement, à ce titre-là, j'ai écrit un livre qui s'appelle « Au fil de l'oubli ». Et c'est la vision de l'aidant à travers la maladie. C'est ça.
0: C'est magnifique ce livre. Il y a des textes, évidemment, que j'invite nos auditeurs et nos auditrices à découvrir, mais il y a aussi quelques photos, certaines plutôt de loin, et elles sont floutées, comme si la réalité était difficile à percevoir de loin. Prendre du recul devient compliqué. Et par contre, il y a des photos très proches. On voit le grain, la peau du visage. C'est évidemment photographié avec une forme d'affection et d'amour, comme si on était uniquement et seulement dans cette relation-là. La proximité des corps dans l'oubli qui marque les personnes atteintes de la maladie d'Alzheimer. Il y a un peu un problème à en parler dans les médias, je le sais, de cette maladie, parce que on est un peu démunis quant au remède, quant à la solution qu'on attend évidemment comme une bonne nouvelle et qui ne vient pas. Alors vous n'êtes pas médecin, vous l'avez bien dit, cela dit, vous êtes au cœur de ces problématiques-là. Qu'est-ce qu'on sait aujourd'hui de l'espoir subtil et petit, certes, mais espoir quand même qu'on peut nourrir quant à la possibilité un jour de savoir, de pouvoir guérir cette maladie?
1: Écoutez, comme c'est une question importante dont les aidants attendent une réponse claire et précise, je me suis permis de demander à Sophie Van de Piet, qui nous a rejoint dans le conseil d'administration de l'ASBL Baluchon Alzheimer Belgique, qui elle-même est une économiste belge de la santé, chercheuse et experte en stratégie de la santé globale. Donc je vais simplement, tout simplement, pour être très précise, lire ce qu'elle m'a dit à propos de la médecine et de cette maladie. La recherche sur Alzheimer est très active et avance dans plusieurs directions. On ne cherche plus seulement à traiter les symptômes. De nombreux traitements actuellement étudiés visent à agir sur les mécanismes de la maladie et à en ralentir la progression. Mais il faut rester prudent. Beaucoup de ces traitements sont encore au stade de la recherche clinique et nous ne pouvons pas encore parler de guérison. Par ailleurs, il y a à Gand, à Luzette-Gand, il est possible de faire un test. Alors, je vous lis toujours parce que j'aime la précision dans ce domaine-là. Le test n'est pas destiné à dépister systématiquement toute la population ou toute personne qui s'inquiète pour sa mémoire. Les recommandations actuelles préconisent son utilisation dans un contexte médical approprié chez les personnes présentant un déclin cognitif objectif et pour laquelle il existe une suspicion raisonnable de maladie d'Alzheimer. Donc c'est d'une prise de sang que l'on peut faire à Gand. pour ceux qui... Voilà. Donc voilà, la médecine avance doucement et il y a des pistes.
0: Merci en tout cas pour tout ça, ça nous a permis de faire un tout petit tour d'horizon, mais aussi de parler des aidants proches. On n'en parle pas assez dans le cadre de cette maladie, la maladie d'Alzheimer, dont je rappelle que ce sera la journée mondiale le 21 septembre. On va écouter quelques secondes de musique et on se retrouve juste après ça pour parler de tout à fait autre chose, en l'occurrence d'Amazonie, du Brésil et de syncrétisme religieux.

0: Vous écoutez toujours Décryptage, bienvenue à vous si vous nous rejoignez, nous voici dans la salle des archives, toujours avec ma première invitée Béatrice Papayans. Aujourd'hui, nous retournons quelques années en arrière autour du synode spécial pour l'Amazonie convoqué par le pape François et qui s'est tenu à Rome en octobre 2019. Un synode qui avait notamment interrogé la manière dont l'Église pouvait être réellement présente dans un territoire immense, marqué par des réalités géographiques très particulières, mais aussi par une formidable diversité de peuples, de langues et de cultures. À l'époque, le théologien Christophe Ehrings en parlait dans l'émission Une question à la fois de Cato Bell. On l'écoute.
1: Comment évangéliser, comment faire pour évangéliser, annoncer la parole de Dieu dans ce lieu particulier, donc dans une culture particulière, qui est celle notamment des indigènes en Amazonie. Donc c'est une question de l'inculturation. C'est quoi l'inculturation ? Mais c'est comment traduire le message de l'Évangile, qui est évidemment universel, qui concerne tout le monde, mais dans une culture particulière. Parce que l'Évangile parle à chaque personne, avec ce qu'il est, et aussi à chaque culture, dans ce qu'elle est. Et donc, voilà, ça aussi, ça concerne toutes les églises locales. Comment inculturer, faire entendre le message concrètement à une population, à une église donnée. Voilà, il y a des questions aussi concernant, un peu dans le même sens, est-ce qu'on ne ferait pas, on mettrait pas en place un rite amazonien? Sachant que dans l'Église catholique latine, bon, il y a le rite latin qu'on célèbre pour la plupart, mais en fait, ce qu'on sait moins, c'est qu'il y a, à côté du rite latin, 22 autres rites, donc notamment pour célébrer la messe en Orient et ailleurs. Et donc, là aussi, l'idée serait d'avoir un rite où les Amazoniens pourraient exprimer leur propre sensibilité culturelle, mais aussi théologique, parce que ça va toujours ensemble. C'est ça qui est beau aussi dans la communion de l'Église, c'est que chaque peuple, chaque continent, chaque Église particulière a des choses propres à apporter à l'ensemble, a des richesses propres à apporter. On dit des Amazoniens bien qu'ils ont une vision du monde qu'on appelle une cosmovision, avec une grande importance de la Terre, qui est un peu considérée comme une mère chez eux. Voilà un exemple parmi d'autres, donc que ça puisse s'exprimer aussi.
0: Voilà, c'était le théologien Christophe Ehrings dans l'émission Une question à la fois en octobre 2019. Béatrice Papayans, si je voulais faire entendre cette archive, c'est aussi parce que vous connaissez très bien, vous, le Brésil et que vous m'avez déjà parlé de quelque chose qui, vu d'Europe, peut être assez déroutant, ce qu'on appelle le syncrétisme religieux. Quand on utilise ce mot au Brésil, de quoi on parle concrètement ?
2: Écoutez, le syncrétisme, c'est assez exotique et joli à voir. C'est-à-dire que le syncrétisme est né au Brésil par l'apport des Afro-Brésiliens qui sont arrivés au Brésil par l'esclavage en 1532. Pour pouvoir pratiquer leur croyance, ils ont calqué leur croyance sur le calendrier chrétien. C'est ainsi. Et j'ai assisté à ça et c'était assez beau. J'étais donc dans le Nord-Est et j'ai assisté à la fête de la déesse de la mer qui s'appelle Iemanjá. Alors, c'est une statue bleue et blanc, donc on pense à la Vierge Marie, qui est assez pulpeuse, parce qu'au Brésil, tout est pulpeux, le corps est pulpeux. Chez nous, c'est assez beaucoup plus sobre, la Sainte Vierge est beaucoup plus sobre. Là-bas, elle a des formes. Et elle représente donc la déesse de la mer. Et tous les gens offrent des vasques de fleurs qu'ils ont achetées à grand prix et l'offrent à la déesse de la mer. Donc, tout le monde descend dans la mer avec ses paniers, se préoccupe surtout que ces paniers vont au large, vont au-delà des vagues. Et ce sont des offrandes et des vœux que les locaux font à la déesse de la mer. Et tout ce qui est refoulé, ces paniers évidemment se dégonflent, vont dans l'eau, les trois quarts des fleurs vont dans cette mer, et certaines fleurs sont rejetées sur le sable. Et ça, le symbole de ça, c'est le fait que tous les vœux ne sont pas exaucés. Et j'ai trouvé que c'était une symbolique, un syncrétisme qui était assez joli.
0: Mais est-ce que le clergé local participe à ça ou est-ce qu'il voit ça d'un mauvais œil ? Parce que là, pour le coup,

0: On parlait tout à l'heure de l'Amazonie dans l'archive où l'Église essaye de s'adapter un peu, disons, aux coutumes locales. Là, c'est plutôt les coutumes locales qui se fondent dans le catholicisme, mais il semblerait que l'héritage précolonial, et tant mieux peut-être, soit surtout la chose préservée. Est-ce que le clergé est là et souriant, en gros ?
1: Le clergé n'est pas là, mais je vais vous raconter une conversation que j'ai eue à ce moment-là, d'une grand-mère comme moi, et je lui parlais du christianisme en Europe, un peu les églises qui se vident, et là-bas, pas du tout. Elle me dit, j'ai une fille formidable. Ah bon ? Moi, je suis tout formidable. Oui, oui, parce que elle va fêter Yemanja, mais elle va aussi aller à l'église, et elle va aussi aller à l'église catholique, et elle va aussi aller chez les évangélistes. Les évangélistes ont pris beaucoup de place ces 40 dernières années. Et sa grand-mère était tout à fait satisfaite de cette posture, ouais. De cet éclectisme, exactement. Et ça ne pose aucun problème. Cependant, j'ai aussi assisté à des messes catholiques, et j'ai vu l'apport d'offrandes, de fruits, les chants, le côté tellement chaleureux que nous devons apprendre aussi de ces messes. Donc oui, je pense que le syncrétisme a lieu dans les églises.
0: Aussi. Sur les plages et dans les églises aussi. Merci beaucoup Béatrice Papayens d'avoir été avec nous aujourd'hui pour parler de la maladie d'Alzheimer en première partie et de ceux qui l'accompagnent, pour nous avoir fait découvrir le travail de Baluchon Alzheimer Belgique et puis pour ce magnifique détour par le Brésil, j'avais l'impression d'y être. Merci à vous, à très bientôt.
1: À très bientôt, merci Julien.

0: Vous écoutez toujours Décryptage, bienvenue à vous si vous nous rejoignez et bienvenue à notre invitée pour cette troisième et dernière partie, Carole Ventura, comédienne, autrice, metteuse en scène et cofondatrice du théâtre Créanova. Bonjour Carole.
1: Bonjour Julien.
0: Alors Carole, je vous ai demandé de venir avec un poème que vous connaissez bien puisque vous le dites sur scène dans l'un de vos spectacles. C'est ce poème de Verlaine, puisque l'aube grandit, puisque voici l'aurore, extrait de la Bonne Chanson, écrit autour de 1870. C'est juste avant la conversion religieuse de Verlaine dans la prison de Mons. Et quand je l'avais vu dans votre spectacle sur la surcharge mentale, ça m'avait marqué. Et comme dans cette séquence, on lit de la poésie chrétienne ou d'inspiration chrétienne ou qui peut rappeler cet élan-là, j'avais juste envie que vous veniez nous l'offrir. Je vous en prie, Carole.
1: Puisque l'aube grandit, puisque voici l'aurore, puisqu'après m'avoir fui longtemps, l'espoir veut bien revoler devers moi qui l'appelle et l'implore, puisque tout ce bonheur veut bien être le mien, c'en est fait à présent des funestes pensées. C'en est fait des mauvais rêves, ah! C'en est fait surtout de l'ironie et des lèvres pincées, et des mots où l'esprit sans l'âme triomphait. Arrière aussi, les poings crispés, la colère, à propos des méchants et des sots rencontrés. Arrière, la rancune abominable!
0: Arrière, la rancune abominable. Et puis ces lèvres pincées dont il est question un peu plus haut. Merci beaucoup, c'était puisque l'aube grandit, puisque voici l'aurore, ces vers magnifiques de Verlaine. Alors ça, je le disais, ces quelques vers-là, vous les disiez dans votre précédent spectacle, mais vous êtes en ce moment en pleine création d'un nouveau spectacle, Une époque formidable. Rien que ce titre est assez ironique, j'imagine, je crois. Dans quelle époque formidable nous emmenez-vous exactement avec ce spectacle ?
1: Oui, c'est marrant que vous m'ayez proposé de reprendre ce poème qui fait partie du spectacle Pousser les murs, donc deuxième volet du triptyque Droits des femmes, et qui est ce moment où le personnage, malgré la situation dysfonctionnelle de la société dans laquelle elle grandit, dans laquelle elle se confronte, eh bien elle entrevoit, elle a un moment où elle entrevoit l'espoir, à un moment où elle va justement désobéir au système, désobéir aux ordres. Elle va dans ce spectacle-là aller à l'aube, dans la nature, ce qui est dans cette dystopie absolument interdit. Et le nouveau spectacle, donc Une époque formidable, est un spectacle qu'on a voulu créer il y a déjà plusieurs années avec Luca Franceschi pour aborder l'espoir, pour pouvoir parler d'un nouveau récit face à l'angoisse qu'on peut ressentir dans nos sociétés contemporaines, face à la catastrophe écologique, face à la montée de l'extrême droite. Et donc ce spectacle, Une époque formidable, Alain-Victor Brognac, Histoire d'une ascension fulgurante, est un spectacle qui est ironique et qui est une fable politique, une fable dans lequel le politique est mis en scène sous sa version la plus grotesque.
0: Donc ça, j'imagine qu'il est question de populisme ou de néo-trumpisme. Vous vous inspirez de tout ça, de ce qui se passe aussi, de la dynamique en France, j'imagine, et des populismes qui pointent un peu partout, de l'AFD notamment en Allemagne, qui a effectué une percée avec sa chef de file qui est toute proprette, mais qui, si on écoute bien le discours, dit des choses terribles et en négation certaines fois des droits humains. C'est ça au fond votre thème, mais avec joie, avec enthousiasme. Donc c'est le burlesque qui est le moyen de tout ça, si je comprends bien.
1: Oui, tout à fait, c'est un spectacle burlesque qui fait référence à la résistance, à la pièce de Bertolt Brecht, l'irrésistible ascension d'Arturo Huy. Donc c'est une fable qui va mettre en scène tout le grotesque de cette montée des extrêmes droites dans le monde entier.
0: Oui, La Résistible Ascension d'Arthur Rehuy, tout le monde ne l'a pas vu ou entendu, une pièce de 1941 qui s'inspire de l'ascension d'Hitler. Le personnage est une espèce de mélange entre Mussolini et Hitler, mais vous vous intéressez au personnage des populistes aujourd'hui, plutôt séduisant, c'est ça, et médiatiquement compatible.
1: Voilà, c'est ça. Et on va voir l'ascension de ce personnage, Alain Victor Brogniac, Monsieur Tout-le-Monde, qui va séduire les masses, qui va utiliser son passé de fils d'ouvrier pour se crédibiliser auprès du peuple et qui petit à petit va monter l'échelle politique très très rapidement malgré toutes les embrouilles qu'il aura pu faire et qui auront d'ailleurs été médiatisées, mais finalement on est dans le grotesque, donc même si ce personnage a fait des grosses embrouilles qui vont nous rappeler des grosses embrouilles dans lesquelles sont plongés notamment l'extrême droite en France, et bien malgré cela, ce n'est pas grave, il monte en tenant des discours de plus en plus tranchants et de plus en plus inquiétants.
0: Ça donne envie, où est-ce qu'on peut voir ce spectacle? J'imagine qu'on retrouve la plupart des dates sur le site du théâtre Créanova, vous pouvez nous en donner quelques-unes?
1: Oui, donc le spectacle se jouera le 15 octobre au Centre culturel Jacques Franck, le 2 novembre au Centre culturel de Nîmes dans le Viroinval, le 9 et 10 décembre à la Maison du Peuple de Saint-Gilles, et il sera repris en février 2027 à la Maison du Peuple de Saint-Gilles dans le cadre des 10 ans du Théâtre Créanova.
0: Merci beaucoup, Carole Ventura, d'être passée nous voir pour la clôture de cette émission Décryptage. C'est ainsi que s'achève ce numéro. Merci aussi à Béatrice Papayans qui était venue au début de l'émission. Vous pourrez retrouver cette émission en replay sur Ovio et sur le site de Catobel. Rendez-vous la semaine prochaine et d'ici là, portez-vous bien.

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1: La venue du pape en France en septembre attire déjà les foules.
2: L'avion de Jean-Paul II s'est posé à l'aéroport de Québec à 11h20.
3: Toute personne qui pardonne...
4: Léon XIV maîtrise parfaitement la communication. À peine arrivé à Madrid, il s'est fendu d'un 6-7. Un signe de reconnaissance entre jeunes qui ne veut pas dire grand-chose, mais très utilisé sur les réseaux sociaux.
5: Ce 13 avril, le pape commence une grande tournée en Afrique et sa première étape n'est autre que l'Algérie, dont le pays compte environ 9000 catholiques sur les 47 millions d'habitants.
6: Giù le mani dell'Africa, basta soffocare l'Africa.
7: Quand un pape monte dans un avion, ce n'est jamais un simple déplacement. Derrière chaque voyage se cachent des enjeux spirituels, diplomatiques et parfois même politiques. À quelques jours de la visite de Léon XIV en France, on s'est posé la question, mais au fond, à quoi servent les voyages du pape ? Pour faire le point sur cette question, nous croisons aujourd'hui les regards de Christophe Herings, journaliste et théologien, et de Christian Laporte, ancien journaliste du Soir et de La Libre, qui a couvert l'actualité religieuse et les voyages du pape pendant de nombreuses années. Bienvenue dans C'est clair.
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7: Pendant des siècles, les papes ont très peu voyagé. Mais ça a bien changé à partir des années 60, d'abord avec Paul VI, puis surtout avec Jean-Paul II, qui est à ce jour le recordman des déplacements internationaux avec pas moins de 104 voyages apostoliques et 130 pays visités. Avec quelles intentions Jean-Paul II et ses successeurs ont-ils effectué ces voyages ? On fait un premier point avec Christian Laporte et Christophe Herings.
9: Disons que les intentions de Jean-Paul II étaient claires. Pour lui, c'était aussi une manière de se positionner plus politiquement dans un monde qui était quand même alors très agité. Bon, il est évident qu'il est arrivé encore sous le communisme et que, bon, ben, progressivement, le communisme est tombé. Et du coup, ben, il y a vu évidemment aussi une arme, je vais pas dire de propagande, mais une arme de diffusion des idées de la foi exceptionnel et extraordinaire, et il n'avait pas son pareil, évidemment, pour faire ça avec une certaine classe et même un certain côté théâtral, ce qui n'était pas surprenant pour un ancien comédien qu'il était. Mais donc, le fait, par exemple, de lorsqu'il débarquait dans un pays, ben, il commençait par embrasser le sol, puis voilà, bon, il se relevait, et puis de plus en plus difficile à se relever lui-même, mais en tout cas, la pratique... à passer les esprits, et je dirais que ça a évidemment eu des conséquences, des influences très nettes aussi sur les suivants, même si Benoît XVI a fait moins de voyages forcément que lui, mais il était déjà âgé quand même quand il est monté sur le trône de pierre. Après Benoît XVI, il y a eu François. Évidemment, venant d'un tout autre continent de ceux qui étaient habituellement fournisseurs de papes jusque-là, il est évident qu'il a également joué là-dessus en voulant aller davantage aux périphéries du monde, comme il appelait cela. Cela a même amené parfois à aller dans un pays où il n'y avait que 1500 catholiques répertoriés, et c'était le cas de la Mongolie.
2: En route pour le centre-ville, des dizaines de milliers de personnes ont acclamé le souverain pontife debout dans sa papa mobile. Plus tard, en après-midi, Jean-Paul II a fait le long trajet vers l'Université Laval en papa mobile, cette fois pour y dire la messe devant des centaines de milliers de fidèles.
10: Le premier objectif d'un voyage apostolique pour un pape en tant que chef de l'Église catholique, c'est en fait d'apporter Jésus-Christ au pays qu'il va visiter. On appelle souvent le pape vicaire du Christ, et donc sa mission essentielle, évidemment, c'est de proclamer l'Évangile. C'est ce que fait le pape en allant dans différents pays, c'est apporter la parole du Christ, évidemment, toujours dans un contexte particulier qui est celui du pays où il va, un voyage qui était évidemment à chaque fois longuement préparé pour que le pape soit bien informé quels sont les enjeux à la fois sociaux, politiques, mais aussi les enjeux propres à l'Église locale du pays dans lequel il se rend, que ce soit un pays d'ancienne chrétienté, notamment les pays d'Europe évidemment, ce sont encore de grandes églises, des églises de vieille chrétienté où il s'agit souvent de ranimer la foi, ou alors au contraire dans des périphéries du christianisme où de toutes petites communautés catholiques attendent la visite du pape pour avoir un message d'encouragement, pour pouvoir témoigner du Christ dans la société où il se trouve.
7: Chaque voyage du pape est un événement. Dans de nombreux pays, on assiste à des scènes de ferveur avec parfois des dizaines de milliers de personnes, souvent des centaines de milliers et parfois des millions de fidèles présents pour apercevoir le pape ou assister à une célébration.
10: Les catholiques n'ont pas souvent l'occasion de voir le pape et il faut dire que pour eux, le pape est comme le plus grand représentant du Christ sur terre. Et donc, il y a une réelle ferveur attachée à la personne du pape, d'ailleurs quel qu'il soit, à la mission du pape. Et donc, c'est toujours un événement parce que ça permet d'entrer en communion plus concrète avec l'Église en son ensemble et avec le Christ que le pape représente. Quand le pape va dans un pays, en général, c'est sur invitation. Dans chaque voyage, le pape va faire plusieurs choses. D'abord, rencontrer les autorités du pays. Il va leur adresser un message avec évidemment une portée politique par rapport à la situation dans laquelle se trouve la population ou des problèmes particuliers à un pays. C'est pour ça que dans un pays africain comme le Cameroun, par exemple, le pape Léon a dénoncé la corruption, a dénoncé l'injustice dans le partage des richesses, alors que dans un pays comme l'Espagne, où le pape Léon s'est rendu récemment, une des questions essentielles, c'était la question de la migration. Quand on parle de contexte, à la fois le contexte politique, un pays où les droits humains ne sont pas respectés, ou un pays comme la Belgique, où le pape François est venu en 2024, où des questions se posent par rapport à des législations sur la fin de vie ou le début de la vie. Donc, en fonction du contexte, le pape va adresser un message particulier, et bien sûr, pour rencontrer la communauté catholique locale, là aussi, dans la situation qu'elle traverse. Est-ce que les droits des catholiques dans ce pays sont respectés? Est-ce qu'il va devoir les encourager à vivre leur témoignage chrétien dans la persécution? Ou au contraire, est-ce que c'est un pays de vieille chrétienté où la sécularisation a fait son œuvre, où beaucoup de chrétiens ont abandonné la pratique, où il s'agit peut-être d'appeler les chrétiens à renouveler la grâce de leur baptême, comme le pape Jean-Paul II l'avait fait au début des années 80 en France, par exemple.
11: France, fille aînée de l'Église, es-tu fidèle aux promesses de ton baptême?
7: Dans quelques jours, Léon XIV foulera à son tour le sol français pour une visite qui le mènera à Paris, Lourdes et Metz. Près d'un demi-million de personnes sont attendues pour certaines célébrations, un voyage que les médias qualifient déjà d'historique. Mais en fait, ne dit-on pas cela pour chaque voyage apostolique?
9: S'ils sont historiques d'une certaine manière, parce que c'est la première fois que le pape va voir tel ou tel pays, ce sont surtout des voyages hyper médiatiques dans la mesure où on n'échappe plus aujourd'hui à une hypermédiatisation. Et je pense que du côté de l'Église, on a très bien compris aussi que ça pouvait être un atout dans le monde complexe et pluriel que nous connaissons aujourd'hui.
1: La venue du pape en France en septembre attire déjà les foules. Le Stade de France est complet et plus de 200 000 personnes se sont inscrites à la messe à Paris. Annoncée par le diocèse de Paris ce lundi 10 août, la plateforme d'inscription en ligne en vue du voyage apostolique du pape Léon XIV a été rapidement prise d'assaut.
9: Ça demande énormément de préparation. Avant qu'un pape débarque chez vous, il est évident qu'il y a plusieurs voyages préparatoires par les gens de Rome qui l'entourent pour voir comment on peut le mieux accueillir le pape et aussi pour faire en sorte que ça se passe le mieux possible puisque alors c'est médiatisé et quand c'est médiatisé, ça vaut probablement pas mal d'opérations d'évangélisation et beaucoup de sermons puisque là, ça touche toute une société, quoi. Et l'ensemble des croyants et des non-croyants.
7: Dans chaque voyage, y a-t-il pour le pape une certaine place pour de l'improvisation, pour sortir un peu d'un programme, ou celui-ci est-il vraiment figé?
9: Ce programme est généralement fort figé, et il est extrêmement rare que le pape puisse s'en échapper, ne fût-ce qu'un tout petit peu. Mais bon, il peut faire acte, montre de gestes fraternels, imprévus.
12: Est-ce que Pauline, vous pouvez nous dire ce qui se passe? Je crois que le pape est en train de bénir un petit bébé. Je ne sais pas.
13: Tout à fait. Le pape François vient d'embrasser un bébé.
14: Le pape, rockstar en Espagne.
15: Oui, il est en ce moment à la Sagrada Familia. Il vient d'arriver. La plus haute église au monde, 172,5 mètres précisément. Le pape à Barcelone, après avoir enflammé Madrid. Il a été reçu dans le plus grand stade de la capitale, Bernabéu, devant un public en folie. Il reçoit toujours une pluie de cadeaux, le pape, partout où il passe. Même ses chaussures sont cool. Il porte des Nike, ce pape américain.
7: Christian Laporte, comment sont financés ces différents voyages à l'étranger ?
9: Ben, ça coûte assez cher, ça coûte même très cher en général. Et bon, évidemment, on compte beaucoup sur de généreux mécènes, mais globalement, on fait aussi intervenir évidemment des instances publiques pour l'organisation. Et donc, ça permet aussi de faire peut-être certaines économies de ce côté-là. Et de même, contrairement aux visites d'État, par exemple, de nos chefs d'État, du roi et de la reine, par exemple, les avions papaux sont généralement des avions de ligne. Ils font appel à la principale compagnie d'aviation du pays visité, qui s'occupe alors en quelque sorte d'aller chercher le pape à Rome. Et pour ce qui est du retour, ben, généralement, c'était surtout la Société nationale de transport italienne à qui on a toujours fait appel. Donc, c'est complètement différent d'une visite de président ou de roi où ce sont des avions généralement qui appartiennent à la défense et qui sont utilisés à des fins de diplomatie politique.
7: Mais donc, les coûts sont toujours bien à charge du pays qui accueille.
9: Oui, dans la mesure... Évidemment, où il est rentable. Il est clair que si c'est dans un pays très, très pauvre, il est évident qu'on joue peut-être plus sur une certaine forme d'aide, de mécénat. Et quand ce ne sont pas les associations, les organismes non gouvernementaux locaux, on peut évidemment faire appel aussi aux grandes associations, grands organismes non gouvernementaux, notamment d'inspiration chrétienne mondiale.
7: On peut déjà retenir à ce stade que chaque visite d'un pape est largement attendue, tant dans un pays visité que par le reste du monde qui scrute les gestes posés et les paroles prononcées. Christian Laporte observait aussi la couverture médiatique qui entoure chaque voyage apostolique. Je reprends ces mots, quand c'est médiatisé, ça vaut probablement pas mal d'opérations, d'évangélisation et beaucoup de sermons puisque ça touche toute une société, croyant ou non-croyant. Ces voyages peuvent donc être considérés comme des outils puissants de communication à grande échelle, un atout que l'Église a bien intégré et qui se vérifie encore à chaque vol retour vers Rome.
10: Lorsque le pape revient de voyage et qu'il rencontre les journalistes, il répond à leurs questions. Ça, c'est quelque chose qui a fortement évolué au cours des voyages pontificaux. Avec Jean-Paul II, c'était pas encore fortement présent. Avec Benoît XVI, il répondait effectivement aux questions des journalistes, mais des questions transmises à l'avance et auxquelles le pape avait soigneusement préparé ses réponses. Avec le pape François, on assiste à un grand changement, c'est une forme de spontanéité. Déjà dans le contact avec les journalistes, il les salue tous, il discute avec eux, et puis les questions arrivent de façon spontanée, et ses réponses aussi souvent sont très spontanées, avec parfois d'ailleurs des questions qui ont pu être soulevées par la suite, parce que la communication était beaucoup moins maîtrisée, mais beaucoup plus spontanée, et donc ça pouvait toucher. Et j'ai envie de dire qu'avec le pape Léon, il y a une nouvelle évolution. Là aussi, on sent que certaines questions ont été préparées à l'avance, mais on sent aussi que Léon n'en esquive aucune. Il ose répondre de façon assez spontanée, en même temps, de façon réfléchie, il maîtrise parfaitement sa communication.
7: À ce stade, on peut donc confirmer que les voyages du pape remplissent clairement la fonction de communication pour l'Église catholique. Il nous reste à présent à voir quelle part prennent la diplomatie, la politique et l'évangélisation. Christian Laporte, on va parler maintenant du rôle politique, du rôle diplomatique également de ces voyages apostoliques. Quand un pape rencontre un chef d'État ou intervient dans une organisation internationale, est-ce qu'on est encore dans le domaine religieux ou déjà dans la sphère politique ?
9: Je dirais qu'on est un peu dans les deux, dans la mesure où, évidemment, même si forcément Rome nous dira que ce n'est pas un voyage politique, objectif politique, et que le pape ne fait pas de politique, de toute évidence, par le fait même de rencontrer tel ou tel président ou tel monarque ou autre chef d'État, ça finit par influencer quand même aussi le débat politique en question dans ces pays-là. Tout ça doit être très fort préparé du côté de Rome aussi, même si, c'est un fait, la doctrine romaine ne transigera pas vraiment, fera très peu de compromis par rapport à l'adoption de lois qui ne lui plaisent pas. Contrairement aux chefs d'État, évidemment, donc, qui sont aussi lus et relus par leur conseiller médiatique, forcément, le pape pourrait jouir d'une plus grande liberté de parole, mais évidemment, il ne va pas non plus scandaliser pour le plaisir de scandaliser, mais s'il peut placer une petite incise importante sur la nécessité de ne pas accepter une nouvelle loi sur l'euthanasie, par exemple, ou sur l'avortement, ben, il est évident qu'il le fera aussi. Mais ce qui est aussi à noter, c'est que sur le plan spirituel, ces voyages du pape constituent sans doute la meilleure publicité, la meilleure médiatisation possible du message de l'Église aujourd'hui. Comme c'est largement médiatisé, et que quand la personnalité du pape, évidemment, marque un peu les esprits, il est évident que ça donne lieu à beaucoup plus de commentaires, à beaucoup plus d'analyses. On en finit par faire du pape le personnage de l'année dans tel ou tel magazine, alors que, bon, en principe, il n'est tenu qu'à intervenir sur le plan spirituel et religieux. Il est évident qu'un pape ne viendrait pas chez nous en Belgique dire qu'il est pour le séparatisme de nos communautés, ça passerait très mal à la rampe.
7: Lui prête-t-on parfois des objectifs diplomatiques ?
9: Ben, disons que dans les États où l'Église a été maltraitée, a subi des souffrances parfois très fortes, il est évident que la visite d'un pape peut permettre d'atténuer un peu tout ça et peut-être mettre un peu les choses au point d'une certaine manière. Ces États-là sont invités à faire un peu moins violent, je dirais, en quelque sorte, et à tenir davantage compte de la pluralité des opinions.
15: Question toute simple. C'est quoi le message secret que le pape veut envoyer en allant en Afrique ? Parce que c'est jamais gratuit cette affaire, c'est pas anodin. Quand il passe 10 jours en Algérie, au Congo, et tout le monde est en train de complètement passer à côté.
7: Y a-t-il des voyages qui ont véritablement changé le cours de l'histoire ?
9: Ça a certainement changé le cours de l'histoire de tous les pays visités par le pape, d'une manière ou d'une autre. Parce que, ou bien ça a renforcé le catholicisme sur place, ou bien au contraire, ça a précipité encore la désaffection de la population pour lui. Mais en tout cas, ça a fini par être un facteur aussi d'action politique important qui a été fort bien récupéré, je dirais, dans tous les pays qui ont été visités par les papes successifs depuis Jean-Paul II. Il y a des visites d'État, des chefs d'État qui rendent visite à tous les pays du monde aussi. Bon, généralement, quand c'est des rois, des monarques, ben, ils ont encore leur petit succès populaire. Mais par rapport à ça, vous avez aussi des tas de présidents de républiques, beaucoup moins connus, qui passent beaucoup plus vite dans le courant de l'histoire, et pour lesquels donc, ces visites d'État sont probablement moins importantes. En tout cas, elles le sont moins d'un point de vue de la couverture médiatique, mais aussi de l'intérêt des populations locales. C'est quand même un événement. Quand le pape descend chez vous dans votre pays, ben c'est à la fois l'occasion de s'interroger sur l'état de santé du christianisme, du catholicisme sur place, et en même temps aussi de jauger la laïcité des différentes sociétés qu'il va visiter. Et lorsque le pape en question prend alors de temps en temps une position nettement plus politique dans ses discours, ben il est évident qu'alors ça rebondit très vite jusque dans les assemblées parlementaires et que ça relance même parfois le débat. Le fait que certaines lois sur la fin de vie ne passent que très difficilement dans certains pays sont un peu liées, je pense, aussi à cela.
7: On peut imaginer que si les visites papales étaient uniquement diplomatiques ou à visée politique, ils ne rassembleraient probablement pas des foules immenses. Derrière chaque déplacement se cache une autre dimension, moins visible mais essentielle, la mission spirituelle du pape. Pour Christopher Rings, il ne fait aucun doute que la mission première d'un pape lors de ses déplacements internationaux, c'est l'évangélisation et la transmission d'un message de paix.
10: Le premier but d'un voyage pontifical reste toujours l'évangélisation, l'annonce de l'évangile. Bon, le pape est le successeur de Pierre, mais aussi quelque part le successeur de saint Paul, qui était le grand apôtre missionnaire qui a fondé des églises un peu partout. Et donc le pape va dans ces pays encourager les chrétiens, encourager les communautés. Il y a une véritable portée spirituelle à ces voyages, parce que c'est l'occasion de vivre des grandes célébrations avec le pape, c'est l'occasion de se replonger dans l'essentiel de leur foi par rapport au message que le pape va pouvoir leur apporter à travers les célébrations. Aussi, la dimension spirituelle se manifeste très fortement quand le pape visite des personnes ou des groupes de personnes plus précarisées. Il y a toujours un moment dans les voyages pontificaux où le pape va visiter dans un pays une prison. Le droit des prisonniers est important. Le pape François a visité, par exemple, son tout premier voyage, c'était à Lampedusa, sur l'île Lampedusa, pour rencontrer les migrants. Donc il y a un message qui est apporté aux personnes. Et c'est aussi un message, évidemment, vers l'extérieur, vers les autres chrétiens, sur le fait qu'il faut accueillir les migrants. Il y a aussi toujours une dimension politique, évidemment, à cette visite, pour faire prendre conscience de cette nécessité d'accueil des migrants. Donc les changements qu'un voyage pontifical peut apporter, mais d'abord, par rapport aux autorités politiques, c'est de les inviter, et toujours quelque part avec pour critère l'évangile et la doctrine sociale de l'Église, c'est de promouvoir, respecter les droits de l'homme, respecter les minorités, favoriser la paix. Ça, on peut dire que depuis les tout premiers voyages pontificaux avec Paul VI, puis Jean-Paul II, Benoît XVI, François et Léon, c'est toujours un des grands soucis du pape de pouvoir promouvoir la paix dans ce pays, avec un message d'autant plus libre et plus fort que même si le Vatican reste un État et que le pape est chef d'État, mais un pape sans pouvoir, il n'a pas d'intérêt national à défendre, donc il peut quelque part plus facilement qu'un autre chef d'État et avec sa stature morale et spirituelle appeler les responsables politiques à changer certaines pratiques dans la société.
7: Pour la communauté catholique d'un pays, la visite d'un pape crée un élan d'enthousiasme, car elle apparaît comme un encouragement à vivre sa foi avec confiance.
10: Une église minoritaire, une petite communauté, a souvent besoin d'encouragement, à être en dialogue avec les autres convictions dans le pays, notamment l'islam, le bouddhisme, alors que dans des pays où l'église est plus ou moins majoritaire, mais c'est de moins en moins souvent le cas, il s'agit par exemple de promouvoir le dialogue avec la société, de dialogue avec les non-chrétiens, aussi voir comment dans le contexte de sécularisation, ils peuvent porter le message de l'évangile. Et là, c'est plutôt le dialogue avec la société qui va être accentué. Pour moi, les voyages apostoliques servent essentiellement à témoigner de l'Évangile. Le pape, comme successeur de Pierre, qui rend visite à une église, il est là quelque part comme porte-parole du Christ, et je pense que à la fois les catholiques qui l'accueillent le reçoivent comme tel, c'est leur pasteur, c'est le pasteur universel qui vient les encourager, qui vient leur délivrer un message de soutien par rapport aux difficultés qu'ils peuvent traverser. Parfois aussi des mises en garde, les papes peuvent aussi critiquer des choses ou des manquements dans telle ou telle église locale. Et je pense que les pouvoirs politiques sont aussi conscients que le pape vient d'abord avec un message à portée morale, à portée spirituelle. Dans la préparation des voyages, on demande toujours aux autorités locales de permettre au pape de pouvoir s'exprimer librement, ce qu'il peut faire en général. On assiste, par exemple, comme tout récemment, lors du voyage du pape Léon au Cameroun, devant le président de la République, Paul Biya, devant les autorités, il a mis le doigt sur la corruption qui est endémique dans le pays. Il a critiqué le fait que beaucoup de jeunes étaient sans emploi, étaient obligés de quitter le pays pour chercher du travail en Europe, notamment. Et donc, ce sont des choses véritablement marquantes qui peuvent avoir une portée, une influence. Et en tout cas, pour la communauté chrétienne locale, c'est un moment fort. Ils en sortent souvent ressourcés par rapport à ce que le pape a pu dire, a pu faire, les gestes qui ont pu marquer aussi les voyages, les rencontres avec les personnes notamment.
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7: Alors à quoi servent les voyages du pape? D'abord à annoncer l'évangile, c'est même leur raison d'être. Comme nous l'a expliqué Christophe Herings, le pape voyage avant tout pour rencontrer les communautés chrétiennes, les encourager et transmettre un message qui se veut universel. Ces déplacements servent aussi à rendre l'Église visible. Dans un monde hyper médiatisé, chaque voyage donne au pape une audience que peu de responsables religieux peuvent espérer atteindre. Des croyants bien sûr, mais aussi des millions de personnes qui ne fréquentent jamais une église. Ces voyages ont également une dimension diplomatique et politique. Sans défendre les intérêts d'un pays, le pape utilise sa liberté de parole pour interpeller les dirigeants et porter une parole sur la paix, les droits humains, la justice sociale ou encore la corruption. On constate aussi que le choix des destinations est souvent un message en lui-même. Aller dans une grande capitale, dans une zone de conflit ou auprès d'une petite communauté catholique oubliée n'a jamais rien d'anodin. Chaque voyage raconte les priorités d'un pontificat. Un voyage apostolique, c'est donc bien plus qu'un déplacement. C'est un rendez-vous entre la foi et le monde contemporain et un puissant outil de communication. Pour un pape, c'est l'occasion d'aller à la rencontre du monde plutôt que d'attendre que le monde vienne à lui. Merci de nous avoir accompagnés aujourd'hui. 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
1: Bonjour à tous les amis, bienvenue sur RCF Bruxelles au 107.6 dans l'émission Les Bonheurs de Sophie. En ce début d'année, on reçoit toujours des chouettes invités, vous savez bien, enfin je dis en ce début d'année, en fait toute l'année on reçoit de chouettes invités, on découvre une partie de leur vie, vous le savez. Alors ici c'est les derniers jours de l'été, et puis d'ailleurs j'espère que vous avez passé un bel été, et aujourd'hui c'est ma fête. Alors, c'est Sainte-Sophie. Donc, un petit clin d'œil comme ça. Voilà, on est sur RCF Bruxelles. Je trouve que on peut souligner cette date très importante. Alors, aujourd'hui, on reçoit un éducateur dans une école primaire, papa de jumelles, coach sportif depuis peu, Ibrahim Diaz, au sourire permanent, bienveillant, empathique et enthousiaste, vient partager une tranche de vie et son projet avec les auditeurs de RCF Bruxelles. Bonjour Ibrahim.
2: Bonjour Sophie.
1: Alors ça me fait vraiment plaisir que vous ayez accepté mon invitation, et j'avais très envie de donner un petit coup de pouce à votre projet sportif. Évidemment, dans cette émission, on ne parle pas que du projet sportif. On parle de plein de choses parce que j'adore faire découvrir des gens super chouettes aux auditeurs de RCF. Donc vraiment, Ibrahim Diaz, merci d'être là pour partager ce petit bout de vie.
2: Merci à vous et merci pour la description très porteuse.
1: Ah ben c'est réel. Alors on va pas mentir à nos auditeurs. En fait, je vous connais via l'école de mes enfants. Vous étiez l'éducateur de mes grandes filles quand elles étaient en primaire, et donc vous laissez beaucoup de traces très très positives auprès des jeunes. Vous saviez ça?
2: Oui, j'ai pas mal de jeunes qui reviennent me voir, et j'imagine que s'ils reviennent, c'est parce que voilà, ils ont un beau souvenir.
1: Ah oui, donc, oui, vraiment, vraiment. En fait, je pense que votre bienveillance, votre sourire et votre écoute avec ces enfants laissent de très belles traces dans le cœur de ces enfants.
2: Bah, j'espère. C'est un des objectifs.
1: Ah oui, bah vraiment, ça marche du tonnerre, je vous assure.
2: Trop bien.
1: Alors, j'espère que vous avez passé un bel été. Oui. Alors là, déjà, quelques jours de rentrée des classes. Comment s'est passée votre rentrée?
2: Très bien. Ben, là, ça fait plus de 11 ans que je fais des rentrées scolaires,
1: oui,
2: donc elles
1: oui.
2: se ressemblent un peu toutes, mais les rentrées,
1: oui.
2: c'est génial.
1: Oui,
2: on découvre de nouveaux élèves.
1: Ben oui, donc, c'est clair. Et puis les anciens qui sont
2: qui
1: toujours
2: grandissent.
1: Là, qui montent,
2: exactement.
1: Vous les voyez grandir.
2: Ah oui, c'est génial.
1: Ça, c'est quelque chose.
2: Oui.
1: Hein.
2: Les rentrées, franchement, et les enfants arrivent sages, surtout, de vacances, donc on est contents.
1: Ils sont sages ou ils sont surexcités?
2: Non, non, à la rentrée, ils sont franchement très sages.
1: Ah,
2: à l'approche des vacances,
1: ah,
2: ça devient
1: génial.
2: Un peu plus compliqué.
1: Ah oui, c'est vrai, je confirme. Alors, au début, en fait, ils nous testent un peu. Hein.
2: Ah,
1: ils sont un peu là, moi, je vais me tenir tranquille, je vais voir un peu comment ça se passe.
2: C'est vrai.
1: Alors, est-ce qu'il y a de gros préparatifs pour vous, veille de rentrée comme ça? Est-ce qu'il y a des gros préparatifs en tant qu'éducateur?
2: Non, niveau logistique ou quoi, je dirais qu'il n'y a pas de préparatifs. C'est surtout psychologiquement, je dirais, se remettre dans le bain après quelques semaines de congé.
1: Oui. Voilà. Est-ce que vous partagez des points de vue et vous demandez des conseils à vos collègues profs dans l'école? Je veux dire, pour anticiper cette rentrée, les rentrées?
2: Non.
1: Les rentrées des classes?
2: Ça m'est arrivé au début, mes premières rentrées. Là, maintenant, non, c'est fluide. Et puis, les collègues, je les connais depuis des années.
1: Oui,
2: donc,
1: et puis, vous êtes un expert maintenant. Après 11 ans.
2: Ça, non.
1: 11 ans.
2: C'est ma 12e année, là, maintenant.
1: C'est incroyable, quoi.
2: Ouais,
1: bah oui, donc maintenant, comme du gâteau, quoi.
2: Oui, oui, on va dire ça. On va dire ça.
1: Et puis, on a des petites habitudes, on sait comment on fonctionne, etc.
2: Exactement.
1: Donc, alors, justement, donc, Ibrahim, vous êtes né à Bruxelles?
2: Oui.
1: Vous vivez à Bruxelles?
2: Oui.
1: Vous avez une grande famille?
2: Très grande.
1: Vous avez combien de frères et sœurs?
2: 4 frères et sœurs. 2 sœurs et 2 frères.
1: 2 sœurs et 2 frères. Oui. Et vous êtes originaire d'où? Enfin, votre famille, en fait.
2: Ma maman est espagnole.
1: Oui.
2: Et mon papa est sénégalais.
1: Je trouve que la combinaison de vos deux noms, ça montre bien les origines.
2: C'est vrai.
1: J'adore.
2: C'est vrai.
1: Mais vous avez grandi à Bruxelles?
2: Ah oui, j'ai toujours vécu à Bruxelles.
1: Et vous avez de la famille en Espagne et au Sénégal?
2: Oui.
1: Et vous les avez déjà rencontrés là-bas, sur place?
2: Non, pas tous.
1: Pas tous.
2: J'ai jamais été au Sénégal.
1: Oh là là.
2: J'ai pas eu l'occasion. Mes frères et sœurs sont déjà tous partis.
1: Qui sait? Oui, dans les prochaines, dans les prochaines années.
2: Ah hein. oui, vraiment.
1: Vous faites une cagnotte, hein. une petite cagnotte. Bon, c'est Sainte Sophie aujourd'hui, donc on peut faire une petite cagnotte pour Ibrahim pour aller au Sénégal. Non, non, mais en fait, je parle de cagnotte parce que vous savez, dans quelques mois, la radio risque de fermer. Et on fait régulièrement appel aux dons des auditeurs pour la survie de cette radio. En fait, cette radio fonctionne avec les bénévoles. Et donc, et il y a 4 salariés. Et en fait, voilà, tout le monde risque de perdre son bénévolat et son emploi ici. Donc, c'est un peu dur. C'est un peu dur. Donc, voilà, je parle de cagnotte, mais pas que pour vous, mais aussi pour la survie de la radio. Voilà. Comme ça, vous êtes au courant aussi de ce qui va se passer dans les mois à venir. Alors, grande famille, vous êtes le plus grand.
2: Oui.
1: Le grand frère.
2: Le grand frère.
1: Et donc, avec une certaine autorité sur les frères et sœurs ou pas ?
2: Là, maintenant,
1: plus.
2: Moins, même s'il y a toujours ce respect du plus grand, je dirais.
1: Oui.
2: Mais non, non, là, maintenant, là, ils sont tous grands,
1: oui.
2: Ils sont sages.
1: Ils sont sages.
2: Oui.
1: Ah, c'est
2: oui.
1: bien, ils vous entendent, là. Ils
2: oui,
1: vont,
2: ah,
1: ils vont
2: là.
1: Vous entendre. Hein. Non, non, mais est-ce que vous, quand ils étaient plus jeunes, vous étiez un peu une autorité dans la famille ou pas ? Ou bien vous aviez un regard sur ce qu'ils faisaient ou,
2: oui, toujours.
1: Est-ce que vos parents vous ont dit tu as des responsabilités ou bien pas trop ?
2: Non, mais je pense que ça s'est fait naturellement, la responsabilité. Mais j'ai toujours cette image de retour des bulletins. Retour des bulletins.
1: Les pauvres.
2: Je prenais tous les bulletins et je regardais.
1: Ah ouais ?
2: Ah oui.
1: Ah, vous étiez comme ça un
2: oui,
1: peu.
2: Mais... Allez, à contrario, bah j'avais ce truc de chaque fête, Noël, anniversaire, j'ai ramené plein de cadeaux.
1: Ah oui, oui, voilà. Oui, oui, oui.
2: Donc j'étais le grand frère qui
1: oui, oui,
2: gâtait,
1: généreux.
2: Voilà.
1: Oui, oui, mais voilà. Mais un peu comme éduque, en fait.
2: Exactement, je pense.
1: Hein, on est bienveillant, on est généreux, mais on est aussi exigeant.
2: Oui.
1: Ah, voilà.
2: Oui, sur certains points, en tout cas, oui.
1: Oui, oui, oui. Oui. Alors, vous avez eu un parcours scolaire à Bruxelles.
2: Oui.
1: Dans une école bruxelloise.
2: Oui.
1: Est-ce qu'on peut dire l'école ?
2: Oui, bien
1: où
2: sûr.
1: Vous étiez.
2: J'ai fait plusieurs écoles.
1: Oui, moi aussi.
2: Primaire, secondaire.
1: Oui, moi aussi.
2: En primaire, j'étais dans l'école communale Les Étangs, qui
1: ouais.
2: se trouve à Anderlecht.
1: Oui.
2: Donc j'ai fait toutes mes primaires là.
1: Oui.
2: Ensuite, je suis parti à l'Athénée Brakops Lambert.
1: Ouais.
2: Toujours en Anderlecht.
1: Ouais.
2: Toujours en Anderlecht.
1: Du ouais, coup. Oui, oui, oui. Vous étiez un Anderlechtois.
2: Ah,
1: maintenant,
2: oui.
1: vous êtes Uclois, mais vous étiez en Anderlechtois.
2: Ah, oui, oui.
1: Oui, oui, il me semble que je vous ai déjà une fois croisé dans ce coin-là.
2: C'est possible.
1: Et, oui. et donc, vous avez terminé des secondaires générales ou des secondaires sportives ou.
2: Technique.
1: Technique.
2: Oui.
1: Dans quelle branche ?
2: Donc, je faisais.
1: Parce qu'il y a des options. Hein.
2: Oui,
1: je sais qu'il y a des options.
2: Je faisais sport-études.
1: Évidemment,
2: ouais,
1: ça ne m'étonne qu'à moitié.
2: À partir de la troisième secondaire.
1: Mais c'est génial.
2: Ah oui, je le recommande
1: ben oui.
2: à tous les étudiants qui aiment le sport. Et,
1: oui.
2: et voilà, qui veulent avoir aussi leur diplôme, bien sûr. Mais
1: bien sûr.
2: Il y a des heures de sport, c'est incroyable.
1: Ben c'est super. Donc vous avez terminé vos secondaires en sport-études.
2: Non. Non,
1: ah.
2: non. Donc j'ai fait sport-études 2 ans.
1: Oui.
2: Ensuite, j'ai terminé dans la gestion.
1: Oui.
2: Voilà.
1: Mais c'est la gestion en économie,
2: oui.
1: en économie.
2: Oui, oui.
1: Ok, mais c'est bien pour
2: ah, oui.
1: avoir des nouveaux projets. Après, on a une base.
2: Bien sûr. Après, je ne savais pas encore ce que je voulais faire.
1: Hein. Ah oui, d'accord. Alors, comment est-ce que vous vous êtes retrouvé comme éduc dans cette école bruxelloise ? Comment vous vous êtes retrouvé comme éduc après vos secondaires ?
2: Ben, j'ai commencé, en fait, après mes secondaires, j'ai été à la haute école
1: oui.
2: pour faire éducateur socio-sportif au
1: oui.
2: Parnasse,
1: oui.
2: à Olué. Et malheureusement, j'ai dû arrêter, je devais chercher du boulot, parce
1: oui.
2: qu'à la maison, c'était un peu difficile.
1: Un peu chaud.
2: Oui.
1: Oui. Ben, parfois, on doit prendre des décisions et qui nous ouvrent d'autres portes, en fait. Hein.
2: C'est ça.
1: Mais c'est encourageant, je trouve, pour les jeunes qui ont du mal
2: mm-hmm.
1: D'entendre un adulte aujourd'hui. D'ailleurs, je ne sais même pas quel âge vous avez. On n'a pas le droit de le dire.
2: Si, bien sûr,
1: c'est
2: bien sûr. Mais c'est bien, ça veut dire, j'ai l'impression qu'on me rajeunit quand
1: même. Oui, oui.
2: J'ai 34 ans.
1: 34 ans. Ouais, oui, 34 oui, ans. Bah oui, vous êtes jeune.
2: Bah oui, bien sûr.
1: Mais donc, je trouve que c'est encourageant pour ces jeunes qui sortent de secondaire de se dire voilà, j'entame quelque chose. Finalement, ça ne va pas trop, mais je peux quand même trouver quelque chose qui me convienne.
2: Oui.
1: Donc, vous avez dû trouver du travail.
2: Oui.
1: Et donc, directement, vous êtes dirigé vers Éduque.
2: Ben, je faisais les études à la Haute École des Ducs, donc je savais que je voulais travailler. Je travaillais déjà avec les jeunes sur les plaines de vacances, avec la ville de Bruxelles, etc. Donc je savais que j'aimais ce contact-là. Et une fois que j'ai dû chercher du travail, je n'ai pas directement trouvé...
1: C'est pas si facile.
2: Ah
1: hein.
2: Non, c'est pas facile. Non. On peut dire que c'est vrai que c'est facile de trouver du boulot. Quand, il faut trouver quand même quelque chose
1: qui nous motive, qui nous donne envie de nous lever le matin.
2: Exactement.
1: Voilà.
2: Très, très important.
1: Oui. Et donc, quand vous avez cherché du boulot, vous avez trouvé directement dans Educ ou pas du tout?
2: Non, pas du tout.
1: Pas du tout.
2: Pas du tout. J'ai fait plusieurs petits boulots par-ci, par-là, voilà, des petits contrats.
1: Ben oui.
2: Et après, j'ai eu la chance d'être engagé dans cette école. C'est toujours avec un CDD.
1: Oui, mais c'est pas grave. Déjà, vous aviez un pied dans l'école.
2: Ah, oui.
1: C'est déjà super.
2: J'étais très heureux. Je venais de faire 22 ans, je pense. 21, 22 ans. Donc,
1: Oui, oui.
2: Ah oui, très heureux. Et voilà, par la suite, après, j'ai fait ma carrière dans cette école.
1: Oui, et donc les horaires changeaient d'une année à l'autre. Vous perdiez des heures, vous en gagniez. Vous étiez un peu ballotté au début.
2: Oui, les 3-4 premières années, c'était très difficile au niveau des horaires, surtout que c'était loin de mon domicile.
1: Oui,
2: je mettais une heure aller, une heure retour.
1: Oh là là.
2: Ouais.
1: Oui.
2: Donc, mais je ne l'ai pas ressenti comme
1: un poids.
2: Comme quelque chose de très lourd au début, parce que je cherchais du boulot et j'étais très heureux
1: de trouver là.
2: Exactement.
1: En fait.
2: Donc je ne l'ai pas ressenti. Mais je ne sais pas si je pourrais le refaire maintenant.
1: Par mais parce que vous avez 34 ans.
2: Ah, c'est possible.
1: Vous avez un autre âge, une autre vie, une vie de famille et tout ça. Donc c'est normal. On évolue et il y a des choses qu'on ferait moins.

0: C'est une bénédiction.
1: Donc, c'est à partager avec nos auditeurs sur RCF. Vous avez choisi un morceau. Le premier morceau que vous avez choisi, c'est Manhattan Kaboul de Renaud et Axel Red. Est-ce que vous pouvez expliquer votre choix?
0: Oui, bien sûr. Je ne suis pas fan ni d'Axel Red ni de Renaud, mais c'est une chanson qui a, je vais dire,
1: une résonance.
0: Et pas bercé ma jeunesse, mais je l'ai beaucoup entendue.
1: Oui.
0: Que j'appréciais déjà la mélodie et tout ça. Et par la suite, je me suis focalisé un peu sur les paroles.
1: Oui.
0: C'est une chanson qui est sortie après les attentats du 11 septembre.
1: Oui.
0: Et la guerre.
1: C'est incroyable. Hein.
0: L'Afghanistan. Et
1: oui.
0: Cette chanson est touchante.
1: Oui, elle est immuable aussi. Immuable, en fait. Ah, on peut l'entendre aujourd'hui
0: bien
1: et
0: sûr.
1: Ça nous parle encore aujourd'hui. Et c'est vrai, parfois, on n'est pas fan de certains chanteurs, mais il y a quand même, de temps en temps, une chanson, quelque chose qui nous interpelle.
0: Hein. Ah oui, qui nous touche. C'est
1: oui,
0: une chanson touchante,
1: tout à fait.
0: Très clairement.
1: Eh bien, on va l'écouter.
0: Avec plaisir.

0: bien sur RCF Bruxelles au 107.6 et nous sommes en compagnie de Ibrahim Diaz qui nous parle d'une tranche de vie. C'est super gai en fait, franchement, de découvrir tous ces petits aspects de votre parcours. Merci beaucoup de partager ça avec nos auditeurs et avec moi. Vraiment, c'est
1: merci
0: trop chouette.
1: Alors,
0: on a parlé un peu de votre parcours, mais le lien avec les enfants à l'école. Ils sont tous directement, spontanément attirés par la discussion avec vous, ou bien vous devez parfois aller les apprivoiser, ou comment ça se passe votre lien avec eux en début d'année comme ça?
1: En début d'année, c'est y a ceux qui me connaissent qui étaient là les années précédentes.
0: Oui.
1: Pour les nouveaux, ça dépend. Il y a plusieurs profils.
0: Oui.
1: Il y a les très réservés. Voilà, qui viennent d'arriver, qui n'aiment pas trop parler. Alors là, effectivement, premier jour, généralement, je laisse.
0: Oui, c'est bien, oui, mais parce que vous avez compris qu'il fallait faire...
1: Bien sûr, si on va directement un peu les traumatiser, entre guillemets.
0: Les traumatiser.
1: Non,
0: mais il y a des règles. Hein.
1: Bien sûr, bien sûr, bien sûr. Donc, non, voilà, il y a les plus réservés. Après, il y a les très sociables qui viennent directement, comme si j'étais leur copain, hein, direct. Donc, et là aussi, on aborde ça autrement. Voilà, on peut rigoler et tout ça, mais il y a des règles à respecter. Je suis ton éducateur, donc si je te demande quelque chose, il faut le faire.
0: Oui.
1: Tu veux parler de quoi que ce soit, il n'y a pas de problème. On peut rigoler, parler de tout ce que tu veux, c'est pas un souci.
0: C'est trop chouette.
1: Ah oui, c'est génial.
0: Ah oui, non, mais je vous vois trop, en fait, faire ce petit contact comme ça avec eux. Je vous

0: vois trop. J'avais proposé à ma fille de venir faire un petit coucou à la radio aujourd'hui pour partager et dire un mot sur son ancien éducateur. Et puis elle était un peu occupée. Donc voilà. Mais c'est pas grave, c'est pas grave. Je vais un jour lui proposer de venir parler un peu de vous.
1: Ça va, avec plaisir.
0: Ça sera bien rigolo, je pense. Alors, vous êtes un sportif.
2: Oui.
0: Fan de sport.
2: Oui.
0: Depuis longtemps.
2: Oui. Oui, très longtemps, je dirais que je m'intéresse au sport.
0: Vous avez commencé à quel âge ?
2: En compétition ?
0: Non, d'abord pour le plaisir.
2: Ben, je jouais déjà au parc avec papa, avec maman.
0: Et avec les potes.
2: Ah oui, très tôt, dans la cour de récré. Hein.
0: Genre au foot ?
2: Ah oui, foot.
0: C'est
2: c'était
0: le
2: que foot.
0: Foot.
2: Au début, c'était
0: ah,
2: que foot.
0: Ah, c'est que foot. Ah, oui. Ok.
2: Au début, c'était que foot.
0: Donc, fan de foot depuis quoi ? Depuis tout petit ?
2: Oui, tout petit.
0: 4-5 ans ou quoi ?
2: Peut-être un peu plus, allez, je vais dire 6-7.
0: Ah oui. Donc ça, c'était juste pour le plaisir.
2: Oui.
0: Et puis, on vous a inscrit dans un club ou pas ?
2: Oui, en compétition.
0: Compétition, carrément.
2: Oui, donc club, ce qui veut dire du coup compétition.
0: Oui, mais parfois, club, c'est juste amusement.
2: Bah, la base, c'est l'amusement, mais voilà, généralement, maintenant, quand on inscrit les enfants dans un club, c'est pour participer... Match, championnat.
0: Oui, d'accord, championnat et tout ça.
2: Donc,
0: okay.
2: Donc championnat, je dirais 12 ans. Oui, 12 ans.
0: Ah oui, dans un club bruxellois ?
2: Oui, bah oui, du coup.
0: À Anderlecht ?
2: Oui.
0: Mais je ne vous ai pas encore vu sur le terrain.
2: Ah non.
0: Sur le grand terrain, là, vous voyez le terrain du club d'Anderlecht.
2: Ah non,
0: là.
2: Mais j'étais loin de là. Hein, loin de là.
0: Oui, mais je crois que vous êtes bon quand même. Hein.
2: Je me débrouille.
0: Bon, est-ce que vous aimez d'autres sports ?
2: Là, actuellement, oui.
0: Ah.
2: J'aime tous les sports.
0: D'accord.
2: Il y a un sport qui passe à la télé.
0: Ah,
2: s'il n'y
0: oui.
2: a rien d'autre, je laisse le sport.
0: Ah oui. Ah oui, à ce point.
2: Oui, mais il y a des sports bien ciblés.
0: Non, mais mon compagnon est comme ça aussi. Hein. Donc, il aime le sport. Il ne fait pas de vélo, il regarde le Tour de France. Enfin, c'est très drôle, en fait. Je dirais. Oui, mais est-ce que vous les pratiquez, tous ces sports ?
2: Non, pas tous ceux que je regarde.
0: Alors, qu'est-ce que vous pratiquez en dehors du foot ?
2: Du paddle.
0: Ah oui, c'est la grande mode. Hein.
2: Ah oui, là, ça fait 3 ans, je dirais.
0: Ah oui, donc on peut prendre des cours avec vous, alors, du coup ?
2: Non, cours, non. Ah, je ne suis pas assez bon pour ça.
0: Parce que moi, je suis nulle au tennis.
2: C'est vrai ?
0: Alors, mais j'étais assez bonne au squash et au badminton.
2: Okay.
0: Alors, je me suis dit, je pourrais peut-être me mettre au paddle.
2: C'est très accessible.
0: Oui, il paraît, mais c'est très, très à la mode.
2: Ah oui, c'est plaisant.
0: C'est plaisant ?
2: Ah oui, vraiment.
0: Ah, genre, qu'est-ce qui est plaisant dans ce sport ?
2: C'est plaisant, déjà à la base, même si on ne manie pas bien la raquette,
0: oui.
2: Tout le monde peut...
0: On y arrive.
2: Ah oui, tout le monde peut y accéder. C'est...
0: Ok.
2: Voilà, bon,
0: je vais peut-être m'y mettre. Non, mais parce que je suis en face de vous aussi pour motiver les gens et me motiver aussi à faire un peu plus de sport.
2: Okay.
0: Hein, parce que de temps en temps, je reçois une petite remarque de ma fille qui me dit que je ne fais pas de sport, mais je cours partout. Donc, je suis tout le temps debout, je cours partout. Donc, j'estime que c'est comme si je faisais un peu de sport. Ah. Je fais juste de la marche et encore pas assez... intensément, donc peut-être que je vais avoir besoin d'un coach. Qui sait ?
2: Oui, ben pourquoi pas, je suis là.
0: Mais oui, voilà, justement. Et c'est justement pour ça qu'on est là. En fait, et en dehors du paddle, vous faites autre chose encore ?
2: Ça m'arrive de faire
0: donc
2: du tennis.
0: C'est foot, paddle et un peu de tennis.
2: Ça m'arrive.
0: D'accord, ouais. Mais pas basket ?
2: Avec les enfants.
0: Avec les enfants.
2: Ouais.
0: Ah oui, donc vous avez pu mettre en application vos talents de sportif aussi à l'école,
2: oui.
0: Avec les enfants,
2: oui.
0: En stage et tout ça.
2: En stage et tous les mercredis, du coup, dans l'école dans laquelle je travaille,
0: oui.
2: Il y a atelier mini-foot.
0: Ah oui, donc l'extrascolaire.
2: Exactement.
0: Ah voilà, ok. Bon, donc, maintenant, les choses sérieuses. Vous avez décidé d'être coach sportif.
2: Oui.
0: Mais vous avez eu une illumination comme ça, ou quelqu'un vous a dit « Ah, oh, tu devrais faire ça », ou vous, ça fait très longtemps que vous y pensez, est-ce que vous vous êtes formé ? Racontez-nous un peu.
2: Ça fait très longtemps que j'y pense, effectivement, parce que je suis dans le sport depuis tout petit,
0: oui.
2: Du coup, et je suis coach de foot depuis 2012.
0: Ah oui, quand même
2: ouais, 2012.
0: Ah oui, ça remonte.
2: En tant que coach.
0: Et donc on est en 2026, quand même.
2: Et donc,
0: une grosse expérience, quoi.
2: Ah oui.
0: Oui.
2: Oui, quand même. Surtout au niveau football.
0: Oui.
2: Ça, oui. Après, oui, je suis diplômé, du coup, en tant que coach de foot et oui. Coach sportif aussi, parce que, du coup, j'ai passé des cours à l'ADEPS.
0: Ah, c'est chouette, ça. Ah, donc des cours du soir ou des choses comme ça, ou bien en journée ?
2: Oui, non, c'était en cours du soir.
0: En cours du soir, génial.
2: Comme pour coach de jeunes.
0: Oui. Et ça prend beaucoup de temps de faire ces cours du soir ? Ça vous a pris beaucoup de temps ?
2: Une demi-année.
0: Ah, mais ça va.
2: Oui.
0: Non, mais je veux dire, c'est encourageant parce que les gens, parfois, sont un peu... ils se disent, ça va durer 3 ans, j'ai pas le courage de faire des cours du soir pendant 3 ans, et tout ça, mais là, 6 mois.
2: Oui. Mais bon, après, je travaillais pas encore.
0: Ah, oui.
2: Donc... Ou alors j'étais au tout début, je ne sais plus, mais en tout cas j'avais une vie.
0: Oui, vous n'aviez pas encore la vie de famille.
2: Exactement.
0: Et tout ça.
2: Ah,
0: oui. Donc ça fait il y a longtemps que vous avez fait cette formation.
2: Ah oui.
0: D'accord, mais je ne savais pas. Je pensais que c'était récemment, quoi, que vous étiez formé, quoi.
2: Le projet était dans la tête,
0: oui.
2: Mais là, on s'est lancé.
0: Oui, ça y est, quoi.
2: Ah oui.
0: Bon, alors. Comment on fait pour se lancer comme ça? Voilà, on est éduque, on est dans une école, on bosse tous les jours et puis en un coup, on voit passer sur Instagram une petite fiche qui dit Ibrahim Diaz, coach sportif. Alors ça arrive comment?
2: Sans rien vous cacher, c'est surtout ma femme.
0: Elle vous a motivé.
2: Ah oui, mais c'est pas de maintenant, hein. Ça fait quand même quelques années.
0: On dit toujours, hein, derrière les grands hommes, il y a des grandes femmes.
2: Ah, mais c'est sûr.
0: Oui.
2: Ah oui, ça, je
0: suis tout à fait d'accord.
2: À 100%. Ah oui, ça fait quelques années qu'elle est derrière moi et toujours avec des phrases positives. Hein, voilà.
0: Oui, en motivant le mouvement, quoi.
2: Ah oui, clairement. Et voilà, faudra peut-être que tu te lances,
0: ouais.
2: Tu fasses par-ci, par-là.
0: Ouais.
2: Et en soi, j'étais toujours d'accord avec elle, mais.
0: Oui, on a du mal parfois.
2: C'est comme voilà, commencer le sport, il manque peut-être
0: l'impulsion, quoi. Ouais, ouais. Et donc,
2: du coup, j'ai coaché un de mes anciens joueurs de l'année dernière parce qu'il avait besoin d'une petite séance.
0: Ouais.
2: Et donc, je l'ai coaché, donc je l'ai ramené à la maison. Et ma femme m'a vu faire. C'est vrai que c'est la première fois, je pense, qu'elle me voyait vraiment coacher.
0: Génial.
2: Et donc de là, par là, voilà.
0: Elle a eu le petit regard, et elle s'est fait ouh là là, ouais. là, c'est parti, là c'est bon.
2: Et le soir, elle est venue me voir, elle m'a dit mais t'es fait pour ça.
0: Ah, c'est génial.
2: Et donc du coup, ouais, c'est elle qui gère tout ce qui est
0: tout ce qu'il y a derrière.
2: Ah oui,
0: j'adore.
2: Je suis pas très doué pour ça.
0: donc un bon coach. Elle est un bon coach.
2: Ah oui, encore là maintenant, elle me motive, elle me prend en photo.
0: Et qu'est-ce qu'elle a dit quand vous avez été invité à la radio?
2: Elle a dit c'est génial.
0: Ah oui, c'est super. Mais non, mais parce que voilà, moi c'était vraiment quand j'ai vu cette page passer, je me suis dit. C'est pas possible. Il faut donner un coup de pouce aux jeunes entrepreneurs. Voilà, les gens qui ont envie de se lancer, qui sont motivés. Je trouve que c'est vraiment gai de donner ce petit coup de pouce. Voilà, je trouve ça chouette.
2: Encore merci en tout cas.
0: Ah non, mais j'espère vraiment que nos auditeurs sur RTF ici seront tout motivés et se diront « Moi, je veux absolument être coaché par Ibrahim. » Donc, n'hésitez pas. D'ailleurs, on va déjà donner... Le contact. Alors, il y a un numéro de GSM, 0479 42 23 26. Il y a, vous préférez le message sur WhatsApp, c'est plus facile comme ça, on garde des traces, etc.
2: Exactement.
0: Mais il y a aussi un mail, Ibrahim, avec H-I-M au bout, point Diaz, avec un Z, @hotmail.com. Donc n'hésitez pas, et alors évidemment, ceux qui sont déjà sur Instagram, ibra.diaz4. Non, mais c'est important, comme ça, les gens vous contactent. Et alors, justement, moi, j'aimerais bien savoir quel genre de gens vous coachiez. Parce que si vous me dites un jeune joueur de foot, moi, en tant que femme de 52 ans, je vais me sentir un tout petit peu pas à ma place.
2: Je peux comprendre.
0: Donc, comment ça se passe? Déjà, ça se passe chez vous.
2: Oui.
0: Vous avez un espace.
2: Oui.
0: Est-ce que... C'est que pour les jeunes ou est-ce que c'est aussi pour des gens qui ont besoin d'une remise en forme? Dites-moi.
2: En fait, dans le projet de base, c'était spécifique football.
0: Oui.
2: Okay, à partir de 14 ans.
0: Oui.
2: Parce que dans ce que je propose, il y a du renforcement.
0: Oui.
2: Ce qui n'est pas forcément idéal pour les tout petits.
0: Oui.
2: Donc c'est pour ça que je dis à partir de 14 ans.
0: Oui.
2: Et en y réfléchissant, surtout avec ma femme, on s'est dit, mais en fait, je suis capable de faire de la remise en forme pour... ceux qui ne sont pas forcément habitués à faire du sport,
0: oui.
2: Voilà, ils veulent se remettre en forme, faire peut-être une séance par semaine.
0: Oui.
2: Il y en a d'autres qui ont des objectifs bien précis, perte de poids, ventre plat.
0: Oui.
2: Et donc, je suis capable de...
0: De faire ça.
2: De proposer ces services-là.
0: Pour tous les types d'âge, du coup.
2: Exactement.
0: Donc, vous savez que pour les gens un peu plus âgés, il va falloir y aller mollo.
2: Bien sûr. Là, pour l'instant, j'ai...
0: Parce que là, tout d'un coup, je vous écoute et je me dis, ouais, allez, il habite pas trop loin de chez moi, je vais peut-être me motiver un petit peu. Alors, justement, un truc qui pourrait me motiver, le budget.
2: Le budget, du coup...
0: Est-ce que vous avez déjà un canevas, quelque chose qui dit autant de séances pour autant ou la séance pour autant, etc.
2: Pour l'instant, vu que c'est le début, on s'est dit qu'on va le faire par séance. Donc, par...
0: J'aime bien le « on va le faire ». Ouais, on sent qu'il y a l'équipe derrière.
2: Ah oui, clairement.
0: J'adore, c'est excellent.
2: Je ne me sens pas seul du tout.
0: C'est juste parfait. Donc, on va le faire.
2: Donc, on s'était dit qu'on allait le faire par séance pour ne pas devoir imposer un abonnement.
0: Oui,
2: ou quoi que ce soit, obliger les gens.
0: Oui.
2: Pour qu'ils puissent voir aussi voilà, s'ils trouvent ça gay, intéressant, vraiment l'objectif est possible ou pas.
0: Oui.
2: Donc, spécifique football, parce que je propose des entraînements spécifiques football, c'est 25 euros. Donc, 1 heure à 1h15. Je
0: préfère
2: dire 1 heure à 1h15 parce que je peux dépasser.
0: Oui, parce qu'on ne sait jamais, il y a le stretching exactement. Après, à la fin et tout ça. Donc voilà, ça peut... Et puis une discussion peut-être aussi de où on en est, tout ça. Donc voilà, ok. Mais voilà, mais c'est intéressant pour les auditeurs. Et vous êtes basé à Uccle.
2: C'est ça. Mais donc 25 euros pour spécifique foot et remise en forme. Donc objectif bien précis, renforcement musculaire ou objectif minceur ou quoi que ce soit. Là, c'est 20 euros.
0: Oui.
2: Même temps, 1 heure, 1h15.
0: Ok, mais c'est super. Écoutez, je prends rendez-vous.
2: Bah, hein,
0: donc, dès qu'on aura fini cette émission, je prends mon agenda et c'est parti. Alors, vous avez choisi un morceau. Merci, je suis désolée, je fais une transition. On doit un peu écouter de la musique parce que vous avez choisi des morceaux vraiment super. Et donc, vous avez choisi « Dieu est grande ». De Youssoupha. Alors moi je la connais pas, mais rien que le titre j'adore. Donc merci de nous dire pourquoi vous avez choisi ce titre.
2: C'est un de mes artistes préférés et une de mes chansons préférées du coup. Mais il y a un petit clin d'œil derrière. Donc comme vous l'avez dit là tantôt, on a eu des jumelles avec ma femme. On avait déjà choisi les prénoms, en tout cas quasi sûr.
0: Oui.
2: Et cette chanson nous a aidé
0: à choisir
2: un des prénoms.
0: C'est trop mignon. Eh ben, on va l'écouter et merci en tout cas de partager ce morceau avec nous.
2: Pas de soucis.

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0: Alors ce Ibrahim Diaz est quand même incroyable, il arrive à me faire perdre presque ma voix. Mais quelle chanson de dingue!
1: Ah, je suis d'accord, elle est incroyable. Elle me donne des frissons à chaque fois que je l'écoute.
0: Ah non mais c'est un truc de fou, j'ai envie de l'envoyer à tout le monde là maintenant. elle est incroyable cette chanson. Ouais. Ah mais merci.
1: Avec plaisir.
0: Vraiment quoi. Ah oui, non mais et alors c'est tellement vous.
1: C'est vrai?
0: Ah oui, c'est tellement vous.
1: C'est gentil.
0: De ce que je connais de vous aujourd'hui, hein, je découvre encore des choses, mais de ce que je connais de comment vous avez été avec mes enfants à l'école et tout ça, oui, c'est tellement vous, quoi.
1: Ah, merci, c'est un beau compliment, ça.
0: Ah oui, non, vraiment. Mais, sans transition, justement, parlons de cette nouvelle vie de papa.
1: Ah, il y a tellement de choses à dire.
0: Ah oui, ben on a encore un peu de temps, donc on peut en profiter. Donc il y a un an et un mois, vous êtes devenu papa de jumelles. Alors déjà, ça a mis un petit temps pour que vous ayez vos enfants.
1: Oui.
0: Mais alors, il va falloir m'expliquer la sensation, le sentiment. Bon, je sais, j'ai vu votre sourire quand vous avez annoncé que vous attendiez, je vais dire vous, hein, que vous attendiez un enfant. Au départ, on pensait un enfant,
1: oui.
0: Mais je veux dire, j'ai vu votre tête déjà, donc je sais la sensation, je vois le sentiment que vous aviez, mais franchement... Racontez-moi ce début. Donc, quand vous avez appris la nouvelle déjà.
1: Mais je pense que comme beaucoup de parents, je vais dire que c'est pas qu'on s'y attend pas parce qu'on voulait.
0: Oui. Mais ça faisait un moment que vous attendiez.
1: Oui,
0: un petit
1: bien
0: peu,
1: sûr. Et, ça, voilà, ça rajoute ça aussi de l'émotion du coup.
0: Bien sûr.
1: Donc, ça faisait pas mal de temps qu'on essayait d'avoir des enfants et quand on l'a appris, c'est une bénédiction.
0: Un truc
1: c'est
0: dingue. Un
1: truc
0: beau dingue.
1: Cadeau. Ah oui, c'est incroyable. Et là, on n'en avait qu'un, normalement.
0: J'aime bien un normalement.
1: Ah oui. Donc, c'est...
0: Et vous l'avez appris quand que vous alliez avoir des jumelles?
1: Je dois raconter, du coup, la petite anecdote.
0: Allez, racontez la petite anecdote.
1: Ça part pas d'une super bonne nouvelle à la base.
0: Oui.
1: Parce que, justement, on était un peu stressé, on a dû aller aux urgences, parce que, voilà, il y avait une petite complication. Et donc, on attend, on patiente aux urgences...
0: Ça a dû être un peu stressant.
1: C'était difficile ce moment-là, au final, pour une bonne nouvelle.
0: Oui.
1: Donc du coup, tout va bien, on nous dit que tout va bien, et la gynécologue passe justement et dit « Ah, mais le deuxième cœur aussi, tout va bien. » on se regarde, et moi, j'attrape un rire nerveux, du coup, ma femme pleure. Mais de joie, bien sûr.
0: Oui.
1: Et voilà, c'est comme ça qu'on a appris qu'on en avait deux.
0: C'est trop.
1: Ah oui, c'est un souvenir.
0: C'est trop. Allez,
1: incroyable.
0: Quoi. Oui, non, mais c'est... J'ai un souvenir de quand vous l'avez annoncé. Je pense qu'on était au milieu de la rue. Je sais plus, on s'était croisés. Et vraiment, cette joie. Ah oui. Cette joie. Et même quand vous le racontiez. Quand vous le racontiez, vous étiez encore ému et un peu euphorique comme ça.
1: Oui.
0: Donc grossesse normale ou très surveillée?
1: Surveillée parce que c'est une grossesse gémellaire et elles sont surveillées.
0: Oui, oui.
1: Donc je dirais, dans la surveillance, c'est quoi? C'est un peu plus d'écho que d'habitude et tout ça.
0: Oui.
1: Avant le terme, on vérifie bien que tout se passe bien.
0: Oui.
1: Mais Dieu merci, grossesse impeccable.
0: Impeccable.
1: Aucun souci, du début à la fin.
0: Oh là là, elle a géré, hein.
1: Ah franchement, une machine, hein.
0: La coach, quoi.
1: Ah ouais, c'est elle, la coach.
0: J'adore. Bon alors, donc elles sont arrivées, les débuts, c'est chaud boulette, hein.
1: Ouais, ça c'est du sport.
0: Ouais.
1: Ça c'est très sportif.
0: Ça pleurait un peu beaucoup, hein, le tout début.
1: Le plus difficile, ce sont les nuits.
0: Oui.
1: Clairement,
0: oui.
1: Surtout au début, parce que
0: je
1: voilà.
0: Je me souviens que vous m'aviez partagé ça.
1: Ah oui, elle se réveille. Toutes les 3 heures pour manger, et elles sont deux.
0: Oui.
1: Elles n'ont pas forcément le même rythme, même si ce sont des jumelles.
0: Oui, oui.
1: Donc, heureusement, on était en congé, tous les deux aussi, donc parce qu'elles sont nées en été.
0: Oui.
1: Donc ça aussi, on a eu beaucoup de chance là-dessus.
0: Oui.
1: Et, mais voilà, très difficile. Très difficile au début, et même par la suite. Après, il y a des choses un peu plus compliquées.
0: On sait, hein, des hauts et des bas, et puis parfois, on doit leur faire comprendre aussi qui est le chef.
1: Ah,
0: et,
1: elles sont têtues. Non, mais elles sont
0: de qui tiennent-elles, ça?
1: Maman, c'est maman.
0: J'adore. Elle vous entend, hein.
1: Ouais, mais c'est vrai, je ne dis que la vérité.
0: J'adore. Et donc, ici, comment ça se passe, la vie de famille, là? Donc, elles marchent?
1: Oui, elles marchent.
0: Toutes les deux?
1: Court.
0: Elle court.
1: Ah oui, elle court. Là, elle court, là.
0: Mais comme papa est sportif...
1: Ah, c'est peut-être pour ça.
0: Il court derrière.
1: Oui, oui, oui.
0: Mais donc, elle court, elle mange bien, elle dort.
1: Une des deux dort.
0: Il y a eu un tout petit silence.
1: Parce que j'allais dire oui.
0: Oui. Et c'est très rigolo parce que sur la bande d'enregistrement ici de l'émission, on voit le petit blanc. On voit le petit blanc. Ça, c'est très rigolo. Mais donc, une des deux dort.
1: Une des deux dort très, très, très bien.
0: Oui. Elle dort dans la même chambre ?
1: Non, non.
0: Chambre séparée.
1: Chambre séparée, oui.
0: Parfait.
1: Ça aussi, au début, on a essayé dans la même chambre, mais ouais. Catastrophe.
0: Non, mais c'est bien.
1: Donc, oui, chambre séparée, en tout cas pour l'instant, parce que je pense qu'à un moment donné, elles voudront dormir ensemble.
0: Bah, peut-être.
1: Oui.
0: On ne sait pas.
1: Elles sont quand même fusionnelles.
0: Oui.
1: Ah, oui.
0: Mais moi, mon compagnon est jumeau, hein, donc ils ont toujours été dans la même chambre.
1: Ouais.
0: Donc voilà. Mais donc, vie de famille, alors comment ça s'organise ? Comment ça s'organise ? Une journée type, on va dire.
1: Une journée type ?
0: Allez, partagez-nous une petite journée type.
1: Ça se réveille à 5h30 du matin.
0: Oh là là là là.
1: Ah oui.
0: Faut les mettre plus tard au lit.
1: Oui, on essaye
0: des fois.
1: Et
0: ça marche pas.
1: Si, des fois, oui.
0: Oui.
1: Mais ça se réveille à 5h30.
0: Ah, d'office ?
1: Ah oui, oui.
0: Oui, mais peut-être qu'à long terme, si on les fait dormir plus tard, elles vont finir par ne plus se réveiller à 5h30.
1: On s'est posé cette question-là.
0: Oui.
1: On s'est dit aussi que c'est peut-être possible. Mais voilà, après, on n'est pas dans l'urgence.
0: Non.
1: On prend l'habitude de se réveiller à 5h30, du coup.
0: Ah, vache. C'est bien, on peut faire du sport.
1: Ah oui, oui, oui. Donc, il faut se préparer.
0: Excusez-moi. Je rigole parce que moi, évidemment, c'est loin tout ça. Et puis, j'ai pas eu de jumelles, mais c'est loin tout ça. Elles sont très grandes. Mais oui, oui, donc 5h30. Ok,
1: ah,
0: d'accord.
1: Oui.
0: Moi, je suis en plein sommeil. Bon, et puis.
1: Et puis,
0: elle mange.
1: Oui, elle mange, habillage, on se prépare pour aller à la crèche, au travail.
0: Oui. Oui.
1: Donc voilà, après, on les voit plus.
0: Habillage. Vous êtes deux sur le coup ou un ?
1: Ça dépend.
0: Ah.
1: Ça dépend. Donc des fois deux, des fois, mais c'est chacune à son tour. Par
0: oui, oui, oui, oui, elles comprennent quoi.
1: Ah, oui.
0: Il y en a une qui doit attendre et
1: oui.
0: Ok.
1: Oui. Elles peuvent manger en même temps, mais pour ce qui est habillage, ça c'est.
0: On n'a que deux bras.
1: Ah ouais, ça va.
0: Voilà. Et donc à la crèche tout roule.
1: Oui, là maintenant tout roule. Elles passent justement chez les moyens.
0: C'est trop mignon, c'est trop mignon.
1: Oui.
0: Ah oui, là elles sont chez les moyens. Ok. Et le retour, elles restent tard à la crèche ou
1: Non. Une
0: Parce
1: fois
0: que vous avez un peu de boulot. Vous avez un peu de boulot. Tous
1: moi,
0: les
1: je
0: deux.
1: Termine un peu plus tard.
0: Oui.
1: C'est vrai. Donc maman s'occupe de ça même le matin en fait.
0: Oui.
1: C'est maman qui s'occupe de les emmener à la crèche.
0: Parce que vous commencez plus tôt.
1: Ou plus tard.
0: Plus tard. Ah oui, oui, oui. Donc il faut s'organiser. Ouais. Éduque, hein. Mon conjoint, il est éduque aussi. Et donc les horaires, c'est pas toujours. Ça dépend de l'endroit où on travaille, quoi.
1: Exactement.
0: Ok, bon. Et le soir, dodo très tôt.
1: Relativement tôt, oui, oui.
0: Elles sont fatiguées de la crèche, du coup.
1: Ah, il y en a une des deux qui est fatiguée.
0: Oui, une des deux, j'adore. Une des deux. L'autre, non, hein.
1: Ah non.
0: Et c'est toujours la même.
1: Ah oui.
0: Ah, c'est toujours la même.
1: Ah, toujours la même.
0: Ah, c'est dingue.
1: Ouais.
0: Toujours la même qui se réveille la nuit et qui veut pas aller dormir.
1: Exactement.
0: Okay.
1: Et qui se réveille en première, hein, surtout.
0: Oh là là.
1: Ah ouais. Elle dort moins que sa sœur. Voilà.
0: C'est fou, quoi.
1: Pas d'explication.
0: Oui, mais c'est une future sorteuse.
1: Elle va très bien.
0: Pump it up, elle va danser sur les podiums et tout.
1: Ah oui, c'est possible.
0: J'adore. Ah ben merci de partager ces journées intenses.
1: Avec plaisir.
0: Oui, oui, mais une fois qu'elles sont au lit... Vous avez votre soirée.
1: Ah oui, oui, quand même. Parce qu'on les met avant 19h, 19h30 max.
0: Ah oui, oui, oui. Ok, donc oui. Après, vous pouvez un peu...
1: Oui, oui, quand même.
0: Ok, bon.
1: Ah oui, oui, il y a des moments de répit, vraiment.
0: Oui,
1: ça va.
0: Et la vie de parents. La vie de parents de jumelles. Est-ce que vous avez encore des occupations ? Est-ce que vous avez des moments à deux en dehors de la maison ? Est-ce que vous faites encore des choses chacun pour vous ou pas encore ?
1: Pas beaucoup.
0: Pas beaucoup.
1: Pas beaucoup.
0: Ça revient. Je vous rassure. Ça revient. Je vous assure. Et il y a des super babysitters dans le quartier.
1: C'est vrai.
0: Si jamais.
1: Oui, j'en ai entendu parler.
0: Oui. Mais donc voilà. Mais je veux dire, donc c'est
1: difficile.
0: Ben oui.
1: Pour l'instant, difficile, mais on sait. Après, elles sont encore petites. Et vu qu'elles sont deux, les faire garder, c'est pas forcément évident non plus.
0: Il y en a qui sont doués pour ça.
1: Oui, oui, bien sûr. Après, il y a aussi ce lâcher prise.
0: Ah oui. Mais ça prend du temps.
1: Ouais.
0: Ça prend du temps. C'est un chemin des parents. Donc, mais chapeau, hein.
1: Ah, merci.
0: Félicitations.
1: Merci, merci.
0: Mais c'est important, enfin, ça, je tenais à vous le dire, c'est important que vous ayez une petite part pour vous. Parce que Sinon, le stress ou le... Si on s'efface un peu trop pour ses enfants, on peut avoir des stress avec nos enfants. Donc, voilà, c'est la mère expérimentée qui parle.
1: Je prends tout.
0: Oui, mais c'est vraiment juste un conseil. C'est parce que moi, je sortais le mardi. Et ma fille, un jour, ma plus jeune, dit à sa grande sœur, mais elle est où, maman? Parce que vous savez, pendant le Covid, il y a eu, on ne pouvait plus sortir et tout ça. Et puis j'ai recommencé à sortir après. Elle est où, maman? Et puis la grande sœur dit, mais enfin, Zoé, c'est mardi. Et donc, en fait, elle savait. Le mardi, moi, j'avais ça. Et le mercredi, papa avait ses répètes. Et donc, c'était quelque chose d'établi. Et en fait, ça permettait, nous, de lâcher un peu. Et en même temps, elles n'étaient pas embêtées de ça. Elles savaient. Moi, je leur disais, vous voyez vos copains toute la journée. À l'école, moi pas. Donc j'aimerais bien avoir aussi un moment. Et donc en fait ça passait. Elles étaient tout à fait ok avec ça. Donc faut les habituer.
1: Ouais, c'est vrai.
0: Voilà, c'est un petit clin d'œil. Je fais un clin d'œil à mes deux filles, Emma et Zoé, qui m'ont laissé sortir voir mes copines. Donc voilà. Vous avez encore choisi un morceau.
1: Oui.
0: Et c'est Burna Boy.
1: C'est ça.
0: Alone.
1: Oui.
0: Pourquoi?
1: Très fan de Burna Boy également. On a été le voir avec ma femme deux fois en concert.
0: Chouette.
1: Et cette chanson se trouve dans un film Marvel, parce que je suis fan de Marvel.
0: C'est bien. On découvre des petits trucs perso.
1: Ouais, ouais. Je suis fan et j'adore cette chanson.
0: Eh bien, c'est super. On va l'écouter.

0: Nous sommes avec Ibrahim Diaz pour parler coach, non pas pour parler, nous avons parlé de son coaching sportif. Pardon, l'émission est tellement passée vite que j'en perds mes mots. Donc on a évidemment parlé d'un coaching sportif que vous proposez à Uccle. Vous avez aussi partagé plein de choses sur votre vie, c'est très très chouette. Un petit lieu à Bruxelles que vous aimez bien?
1: Oui, ben, surtout cette dernière année-là, on allait beaucoup au Mont d'Eden,
0: oui,
1: qui se situe à Uccle.
0: Oui.
1: Et c'est un lieu de loisirs pour les enfants, je pense de 0 à 6 ou 7 ans, je ne sais
0: oui.
1: plus.
0: Oui, inclusif.
1: Ah oui, oui, oui. Donc pour tous les enfants, il y a tellement de choses à faire.
0: Oui, ça c'est génial.
1: Ah oui, c'est génial.
0: Donc c'est, l'adresse est rue de
1: Boutendal.
0: De Boutendal?
1: Oui, numéro 164.
0: Ok, super. Et donc vous allez là avec vos enfants?
1: Oui.
0: Ah mais voilà,
1: ah, oui.
0: C'est chouette.
1: Ah oui, c'est génial.
0: Et il y a des petites activités.
1: Je sais qu'on peut fêter son anniversaire aussi là. Il y a des activités de prévues. Nous, il y a des piscines à balles.
0: Oui,
1: et,
0: oui.
1: Il y a tellement de choses, franchement.
0: Ah, c'est chouette.
1: Ah oui.
0: Et ouais. Alors, merci de partager ce lieu. Hein, surtout plaisir. Inclusif.
1: Oui.
0: Je tenais à bien le redire. Et un événement à Bruxelles que vous aimez bien. En fait, on fait ça hein, avec nos invités. On leur demande leur musique, mais on leur demande aussi des lieux qu'ils aiment bien.
1: Ben non, c'est avec plaisir de partager ça.
0: Ben oui, donc un événement que vous aimez bien à Bruxelles.
1: J'essaye d'aller chaque année à Couleur Café, Festival Couleur Café.
0: Ouais, très chouette.
1: Oui, là, ces dernières années, qui se déroulait à l'Atomium.
0: Oui.
1: Et
0: qu'est-ce que vous aimez bien là?
1: Oh, la musique. La musique, après il y a la nourriture. Bien sûr.
0: La nourriture, oui, ah, on oui. est d'accord, on oui, est d'accord. Et oui. puis il y a une ambiance,
1: ah,
0: quoi.
1: Oui, une ambiance
0: oui, au-delà de la musique, quoi.
1: Et respectueuse.
0: Oui.
1: Surtout, j'y vais depuis
0: très, très relax.
1: Ah oui, oui. Ouais, mon papa m'y emmenait mon jeune âge.
0: Ah, c'est génial.
1: Ah oui, j'avais beaucoup de tontons, de tata qui travaillent là-bas.
0: C'est génial.
1: Okay, ah oui.
0: Eh ben, oui, moi je suis allée une fois avec mes filles quand elles étaient plus jeunes. Oui, c'est chouette. Il y a une ambiance bon enfant en fait.
1: Oui.
0: Assez relax.
1: Oui, donc, c'est top là. Petit clin d'œil à ma nièce de cœur que j'emmène depuis. J'ai amené deux fois.
0: Ah, c'est chouette.
1: Ah oui, elle a
0: elle adore. Ah, ben, c'est bien. Ben, qui sait, je me joindrai peut-être bien à vous l'année prochaine.
1: Avec plaisir.
0: Alors, on va rappeler vos coordonnées. Le 0479 42 23 26, si vous souhaitez un coaching sportif ou une remise en forme. Les messages sur WhatsApp, ça marche très très bien. Et un mail, Ibrahim avec H-I-M au bout, point Diaz avec Z, @hotmail.com. Et sur Instagram, si vous êtes sur Instagram, ibra.diaz4. N'hésitez pas à le contacter. Il est charmant, souriant, efficace, je vous assure. Et si vous voulez faire comme lui, partager un bout de vie ou un projet ou quelque chose, n'hésitez pas à m'écrire sur sophie.belga@rcf.be. Ibrahim, merci beaucoup d'avoir accepté ce moment de partage et à bientôt.
1: Merci à vous, c'était incroyable.
0: C'est vrai?
1: Ah, oui.
0: Allez, chouette, ça me fait vraiment plaisir. Et qui sait, pour la suite, on se revoit pour faire un petit, vous savez, un petit débrief sur les premiers mois de coach. Ce serait chouette de savoir comment ça se passe.
1: On part avec plaisir.
0: À bientôt.
1: À bientôt.
0: Bon week-end.
1: Merci à vous,
0: au revoir.
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2: Bonjour à toutes et à tous et bienvenue sur RCF. Vous écoutez l'émission littéraire Deux mots à lire. Au micro, Barbara Hochsted. Je suis avec Lydia Obolensky. Bonjour. Bonjour Lydia.
3: Bonjour Barbara.
2: L'épisode d'aujourd'hui s'intitule « L'usure du monde, peut-on encore voyager ?» Nous parlons en effet aujourd'hui de deux ouvrages dont les narrateurs quittent leur terre d'origine dans une quête de dépaysement, de savoir, de rencontre de l'autre et de soi-même. Les Voyages de Gulliver de Jonathan Swift, paru en 1726, disponible dans la collection Garnier Flammarion, et Très brève théorie de l'enfer de Jérôme Ferrari, paru en 2026 chez Actes Sud. Entre ces deux bornes temporelles, 18e siècle et 21e siècle, et littéraires, un voyage imaginaire pour Swift, un séjour inspiré d'une expérience réelle pour Jérôme Ferrari, la figure du voyageur, ce qu'il cherche et ce qu'il trouve, a pris différentes formes. Explorateurs et aventuriers comme Jack London ou T.E. Lawrence, anthropologues comme Claude Lévi-Strauss ou encore écrivains voyageurs comme Jack Kerouac, Nicolas Bouvier ou même Sylvain Tesson, sont animés par un élan vers le savoir, la croissance spirituelle et la liberté, parfois aussi par une quête de dénuement et la volonté de fuir un monde trop confortable et trop civilisé. À d'autres époques, colons et missionnaires sont poussés au contraire par l'illusion d'apporter une civilisation prétendument supérieure à des peuples prétendument barbares. Le livre de Swift s'inscrit dans, voire inaugure, une tradition littéraire du voyage philosophique imaginaire, où la rencontre avec d'autres mœurs, dans d'autres contrées, sert essentiellement à porter un regard critique sur la société contemporaine des auteurs. Voltaire s'en est d'ailleurs inspiré dans certains de ses contes philosophiques comme Micromégas ou Zadig ou la Destinée, et Montesquieu également dans Les Lettres persanes, roman épistolaire où deux persans commentent et critiquent la société européenne du XVIIIe siècle. Montesquieu donc a aussi recours à ce procédé d'un regard étranger neuf sur certaines coutumes, sur une façon de réfléchir ou sur une organisation politique et sociale, par trop considérée comme supérieure ou allant de soi. Si ces auteurs du siècle des Lumières appelaient à un regard neuf et critique sur les civilisations occidentales, c'était pour remettre en cause leur supériorité absolue et appeler donc au respect des univers différents. Mais dans un même mouvement, ils le faisaient au nom de valeurs universelles, à savoir la dignité inaliénable de chaque être humain et l'existence en partage chez chaque être humain d'un esprit gouverné par la raison. Aujourd'hui que le voyage est devenu facile et que la mondialisation économique a uniformisé l'aspect de nos capitales, qu'est devenue la figure du voyageur ? Le livre de Jérôme Ferrari dont nous parlons aujourd'hui s'inscrit dans une trilogie intitulée « Contes de l'indigène et du voyageur ». Cette trilogie aborde plusieurs des figures du voyageur. Le touriste dans Nord Sentinelle, déjà paru également aux éditions Actes Sud, le migrant économique et l'expatrié dans Très brève théorie de l'enfer, et le colon dans un dernier livre encore à paraître. Ferrari partage avec Swift la référence au conte, comme une forme, peut-être porteuse, si ce n'est d'une morale, du moins d'un constat sur l'état du monde, vu par les yeux de l'indigène et par ceux du voyageur. Et on essaiera de se demander si ce constat, en dépit de la distance dans le temps qui sépare ces deux œuvres, ne présente pas un certain nombre de points communs.
3: Et Barbara, vous avez accepté de plus précisément parler de Gulliver.
2: Oui.
3: Et Gulliver, dont on connaît surtout Lilliput, mais ses voyages sont plus variés que cela, et dont on peut peut-être dire qu'ils sont à l'origine, une des origines de ces récits de voyage.
2: Oui, sans doute. En effet, les Lilliputiens sont très très connus, ont été mille fois adaptés aussi pour les enfants. Mais en réalité, Gulliver, dans les voyages de Gulliver, entreprend plusieurs voyages. Il ne cesse de voyager car il a l'air de vouloir fuir un foyer qui lui importe apparemment assez peu. Sa femme et ses enfants, chaque fois qu'il les retrouve, il les considère un peu comme des étrangers, justement, paradoxalement. Mais donc, il se retrouve d'abord chez des Lilliputiens, donc des gens qui sont tout petits. Ensuite, à l'inverse, chez des géants. Et ensuite, il entreprend divers voyages dans des sociétés qui ont diverses caractéristiques qui, on va le voir, vont lui servir à critiquer certains traits de la pensée occidentale qu'il satirise. Voilà. Et on peut dire par exemple que les deux premiers voyages sont à mettre en parallèle. D'ailleurs, ça fait penser un peu aussi à Alice au Pays des Merveilles, dont on parlait dans une précédente émission, qui joue sur la variation de taille pour exprimer qu'on se trouve dans un univers qui obéit à des règles totalement différentes et à un point de vue totalement différent.
3: Et alors, que devient Gulliver très grand ?
2: Eh bien, Gulliver très grand, c'est assez étonnant qu'il n'utilise pas sa force. Je crois qu'il y a une sorte de réflexion sur le pouvoir et la force, parce qu'il n'utilise absolument pas sa force pour écraser tous ces gens qu'il pourrait vraiment réduire en poussière d'un simple coup de talon. Et il peut faire, au contraire, il fait preuve d'une certaine magnanimité, il ne les tue pas, mais il est aussi soumis à une sorte d'impératif économique, si l'on peut dire, parce qu'il doit manger. Il se retrouve en terre inconnue, il a très faim. C'est une des premières choses qu'il remarque, qu'il a très faim et qu'il est soif et qu'il ne sait absolument pas quoi manger. Donc c'est la première chose qui le pousse à se montrer généreux et magnanime avec ses petits êtres, qui finalement réfléchissent beaucoup à ce qu'on pourrait faire de lui. Et ils finissent par arriver à une sorte d'accord qui passe aussi beaucoup par une réflexion fiscale, pourrait-on dire, parce que le roi et ses sujets se demandent combien coûterait d'entretenir un tel homme montagne, combien de moutons, combien de tonneaux de vin, combien de etc etc, et décident donc de lever des impôts pour le nourrir. Et en échange, c'est quelque chose qui n'apparaît pas tout de suite, mais en échange, Gulliver va leur servir de bombe atomique, pour ainsi dire.
3: Donc il est une sorte d'investissement.
2: Oui, il est une sorte d'investissement, et c'est assez drôle parce qu'ils se disent aussi, bon, on pourrait essayer de le tuer, puisqu'il a l'air docile et à notre merci, mais si on le tue, qu'est-ce qu'on va faire de ce grand corps qui va se décomposer, qui va répandre des maladies partout? Donc il est un problème mort également. Et donc on réussit finalement à trouver une sorte d'accord, parce que cette civilisation est en guerre contre une autre civilisation voisine pour des raisons totalement absurdes. Ça, c'est un motif qui revient plusieurs fois dans plusieurs des voyages de Gulliver, ces guerres entreprises tantôt parce que le voisin porte des talons plus hauts et chez nous on porte des talons plats. Là, c'est une guerre entre les petits boussiens et les gros boussiens, c'est-à-dire ceux qui mangent l'œuf par le petit bout et ceux qui considèrent qu'il faut le décaloter par le grand bout. Donc, l'empereur...
3: Donc ça, c'est un propos assez résolument pacifiste, disons, en tout cas, qui dénigre les causes de guerre de manière générale.
2: Absolument, mais dans plusieurs voyages par la suite, c'est toujours un peu déjoué. Et d'ailleurs, toutes les positions critiques qu'on pourrait interpréter comme étant émises par Swift sont sans cesse contredites par ce qui se passe dans d'autres voyages. Et parce que dans d'autres voyages, où Gulliver explique à des civilisations étrangères l'Angleterre, il explique que avoir un empire colonial, c'est quand même très bien, et donc semble ne pas être véritablement contre l'expansion territoriale non plus.
3: Ou en tout cas, il ne fait pas porter à Gulliver ce propos-là.
2: Exactement, oui, oui.
3: Il y a peut-être une ambiguïté.
2: Sans doute. Mais toujours est-il que là, il réussit, donc sa force est mise au service de la guerre menée par l'empereur.
3: Et donc là, on voit quand même assez bien certains parallèles entre des puissances coloniales ou des puissances, des grandes puissances économiques qui viendraient dans des pays plus fragiles,
2: oui,
3: plus vulnérables. Et est-ce que peut-on dire alors de la situation d'un Gulliver tout petit?
2: Alors le Gulliver tout petit se retrouve dans une situation de faiblesse et donc devient éminemment exploitable. Il est recueilli au début par un laboureur et sa famille qui sont très généreux avec lui. Mais ce laboureur finit par comprendre, parce qu'il le montre à ses voisins, ce qu'il peut en tirer de Gulliver. Et donc il le met dans une jolie petite cage et entreprend de sillonner l'Europe,
3: l'Europe.
2: Le pays en question, et d'en faire un phénomène de foire. Et Gulliver réussit à s'échapper le jour où à échapper à cette situation, le jour où il se trouve présenté à la cour du roi. Alors je ne sais plus si c'est un roi ou un empereur, et par une sorte de subterfuge à se faire racheter justement par le roi. Donc là, il se retrouve aussi pris dans des logiques économiques où finalement il est complètement asservi par cette logique économique. Et dans d'autres voyages qu'il entreprend, il se trouve aussi critiquer certains traits, comme je le disais tout à l'heure, de société occidentale, et surtout au XVIIIe siècle, comme un pays qui s'appelle Laputa, qui est le pays des mathématiciens et des musiciens. Alors, je ne sais pas si Swift n'aimait pas la musique, mais en tout cas, la musique est considérée ici sous l'angle d'une activité très abstraite, comme les mathématiques. Et donc, ce pays est peuplé de gens qui ont complètement perdu le contact avec la réalité et qui passent leur vie à échafauder des théories. Et il existe notamment dans la capitale, toute une série d'académies qui travaillent sur des sujets qui sont tous plus absurdes les uns que les autres et dont le rôle est d'élaborer des théories. Et des théories révolutionnaires ou des nouvelles techniques, par exemple, pour l'agriculture. Parce que Gulliver constate que ce pays a l'air, il sillonne les campagnes avec toujours le roi ou l'empereur de ce pays et constate que les campagnes ont l'air complètement dévastées et que les paysans meurent de faim. Et lui est expliqué alors dans l'Académie de l'agriculture qu'on est en train d'élaborer une nouvelle méthode pour labourer les terres et qui consiste à enterrer des glands dans les champs et ensuite à lâcher des sangliers dans les champs pour qu'ils les labourent.
3: Donc par la ruse.
2: Voilà, mais le résultat est donc évidemment la,

0: aux autres personnages. Et lui se fait le porte-parole de la... d'une glorification de l'Angleterre et de l'Irlande.
1: Et qu'est-ce qu'il... Donc, vous disiez qu'il voyage par, presque par absence de désir de rester chez lui.
0: Oui, absolument.
1: Et,
0: oui, oui.
1: Donc, ça n'est pas quelque chose de très... Ce n'est pas une construction, une activité construite et
0: dont il... Si on voulait l'analyser de manière plus moderne, on dirait que c'est une sorte de fuite, mais qu'on peut coupler peut-être à une recherche quand même de savoir, de connaissances, de développement spirituel et philosophique, qui le mène finalement, que c'est le dernier voyage dont on parle assez rarement. C'est le voyage chez les êtres qui sont considérés être comme les plus aboutis du cycle. Il s'agit des Houyhnhnms, donc c'est un mot anglais qui fait penser à hennissement d'un cheval par onomatopée, et ce sont donc des chevaux savants, des chevaux qui sont des êtres extrêmement rationnels et qui ont réduit quasiment en esclavage des créatures d'aspect humain. Et donc au début, quand Gulliver arrive, il est pris pour une de ces créatures qui s'appelle les Yahoos. D'ailleurs. Et donc Gulliver est complètement fasciné par cette société où, qui semble dominée par la raison, qui est présentée comme éminemment admirable, mais qui est en fait totalement cruelle, qui est une sorte de socialisme avant l'heure. Par exemple, ils ne connaissent pas le mensonge du tout.
1: C'est-à-dire
0: que quand quelqu'un ment, ils disent que celui-ci dit la chose qui n'est pas. Et donc pour eux, c'est le crime absolu, c'est le mensonge. Mais il en résulte quand même un discours totalement uniforme, qu'on peut considérer comme une idéologie totalement fermée. Mmh. Et ils sont pacifistes, il y a donc une paix immuable, et la raison objective fait foi et est présentée comme évitant tout conflit ou toute dispute. Il n'y a donc pas non plus de tribunaux ni de lois. Et l'amitié et la bienveillance et de la valeur universelle, ça fait un peu penser aux sociétés socialistes où tout le monde était camarade de chacun, et placé, et aucun sentiment humain n'est placé, n'est hiérarchisé par rapport à cela. C'est-à-dire que l'amour filial n'est pas considéré comme devant être différent de l'amour qu'on peut porter à la bienveillance ou l'amitié qu'on peut porter à un de ses concitoyens. Tout le monde est traité de la même façon, il n'y a pas... mais il y a aussi, paradoxalement, des choses qui paraissent totalement cruelles, c'est-à-dire qu'il y a un strict contrôle des naissances, il y a une société de caste, et la mort est accueillie avec une totale indifférence. Et les Yahoos sont réduits en esclavage. Donc finalement, même si Gulliver considère que c'est là une société idéale, il rentre chez lui complètement déprimé, ne veut vivre plus que dans son étable avec des chevaux. Mais on comprend bien que finalement, c'est une société absolument atroce et cruelle, car totalement dénuée d'humanité.
1: Mmh. Et y a-t-il parmi ces différents voyages des moments où il éprouve une sorte de, alors, fascination, où il est emporté par un certain enthousiasme, parce qu'on a globalement l'impression que l'écriture de tous ces récits respecte une certaine neutralité scientifique presque de...
0: Oui, tout à fait, sauf sur le dernier voyage, mm-hmm, chez les chevaux, où là on le sent vraiment très emporté par cette société, et je ne sais plus d'ailleurs pourquoi il la quitte, mais je crois qu'il ne la quitte que contraint et forcé. Et il y a une description aussi...
1: Ah, donc il a trouvé un ailleurs qui aurait...
0: Il a trouvé un ailleurs qui pourrait lui convenir, mais un ailleurs où, qui ne pourrait lui convenir que s'il était cheval, or il ne l'est pas. Et donc, même s'il est traité de manière tout à fait bienveillante, d'aucuns finissent quand même par le considérer comme finalement un Yahoo qui doit être réduit en esclavage.
1: Ah oui, et donc dans l'incapacité de se fondre dans cette société, il est obligé,
0: voilà,
1: de la
0: quitter, et le retour chez lui est particulièrement éprouvant, car il a tellement pris les habitudes aussi de ses concitoyens chevaux qu'il n'arrive plus à communiquer normalement. Même de manière spatiale, il n'arrive plus à évoluer dans l'espace de manière naturelle avec sa femme et ses enfants. Et il finit donc par se réfugier dans une étable. Donc ce grand voyageur,
1: c'est peut-être le voyage de trop.
0: Oui. Un grand essor dans le grand monde termine dans un placard
1: dans
0: en forme d'étable.
1: Et sans doute dans un état de ce qu'on pourrait appeler aujourd'hui une maladie...
0: Une dépression.
1: Oui. Ah oui, voilà, une dépression.

0: Oui. Voilà, absolument.
1: Donc le voyage le ramenait finalement à sa propre étable et à la dépression.
0: Et à sa propre dépression qui était peut-être déjà là au départ.
1: Bien possible, si les motivations de tous ces départs restent mystérieuses, peut-être que ce retour nous l'éclaire.

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1: Bonjour à toutes et à tous, bienvenue sur RCF dans cette deuxième partie de votre magazine littéraire « Deux mots à lire ». L'émission d'aujourd'hui s'intitule « L'usure du monde, peut-on encore voyager ?» Et nous avons parlé tout à l'heure des voyages de Gulliver, de Jonathan Swift, paru en 1926 et disponible dans la collection Garnier Flammarion. Et nous allons maintenant parler de « Très brève théorie de l'enfer » de Jérôme Ferrari, paru en 2026 chez Actes Sud. Et c'est Lydia qui l'a lu plus en détail pour nous. Alors Lydia, je disais tout à l'heure que ça faisait partie, ce livre, c'est la deuxième partie en fait d'une trilogie,
2: oui,
1: dont la première s'intitule Nord Sentinelle et dont la troisième à paraître, dont on ne connaît pas le titre, mais c'est une trilogie sur le voyage, le dépaysement, est-ce qu'on peut dire ça?
2: Oui, c'est une critique, on pourrait dire aussi, du voyage et du dépaysement. Si on peut prendre, on peut dire peut-être quelques mots brefs du premier volet de la trilogie, Nord Sentinelle, mm-hmm, qui tourne autour de l'idée de tourisme, enfin du tourisme oui, en Corse. L'auteur, Jérôme Ferrari, est corse.
1: D'origine corse.
2: Oui, il a habité en Corse, peut-être habite-t-il encore aujourd'hui en Corse, je ne sais pas. Mais il a, depuis sa tendre enfance, connu ce sentiment d'invasion que peut-être les Corses ressemblent très fort, enfin, ouais, ou en tout cas sont très habiles ou très volubiles pour exprimer, mais à l'heure actuelle, on sait que dans bien d'autres lieux encore dans le monde, les habitants des endroits touristiques dénoncent cette déferlante, oui, du tourisme dans leur lieu de vie. Et donc nous n'allons néanmoins pas consacrer énormément de temps à parler de Nord Sentinelle, mais je recommande vraiment beaucoup la lecture de ce livre aussi. Et en ce qui concerne Très brève théorie de l'enfer, il n'est plus exactement question de tourisme. Ah oui, il faut savoir que Ferrari, globalement, mélange... Enfin, ce sont des romans avec des intrigues de fiction, mais ça repose toujours sur une base de réel, enfin une base, alors pas tout à fait autobiographique, mais il reprend des éléments vraiment de sa propre vie, de sa propre surtout, oui, expérience. Et donc il raconte le personnage du roman, enfin de cette très brève théorie de l'enfer, cherche l'expatriation. Il cherche l'expatriation. Alors là, c'est un grand vent. Il appelle ça
1: le grand vent. Oui.
2: C'est un grand vent qui a poussé son grand-père et son grand-oncle hors de Corse. C'est ce même grand vent qui continue à souffler. Il estime qu'il y a comme ça dans le monde et peut-être plus particulièrement en Occident, un grand vent qui souffle et qui pousse les gens à vouloir voyager, à vouloir se dépayser. Donc c'est aussi beaucoup sur le dépaysement. C'est d'une part sur le regard le regard critique qu'on peut porter sur son propre lieu de vie habituel, sur cette impression qu'on peut avoir de s'y enfoncer, de s'y encrouter, de s'y perdre, et ce grand vent qui vous pousse à aller voir ailleurs et cet ailleurs est plein de promesses absolument, oui, extraordinaires. Donc le personnage passe par l'Algérie et pour d'abord où il rencontre sa femme, elle-même algérienne et donc représentante d'une certaine altérité, et emporte ensuite ce même grand vent, emporte le personnage avec sa femme algérienne à Abu Dhabi. Et c'est un Abu Dhabi tout à fait contemporain. Tout ça ouais, se passe manifestement dans les années 2000, voire les années déjà 2000. Enfin, en tout cas, on est loin dans le... On a déjà avancé dans le 21e siècle. Et on voit d'une part ce grand vent qui pousse et qui inspire, qui est une sorte de promesse brillante d'altérité, de dépaysement.
1: Et de l'autre côté, un autre grand vent qui pousse d'autres personnages.
2: Voilà, d'autres personnages.
1: Se trouvent
2: à se déplacer pour en gros servir ceux qui peuvent se déplacer dans un certain luxe, enfin qui ont cette possibilité économique de. Alors ici, ils ne sont pas nécessairement des touristes, ce sont des expatriés économiques, mais ils sont servis par d'autres personnes, par des serviteurs. Mmh. Et donc ici, on a un personnage de servante qui vient du Sri Lanka.
1: Oui.
2: Et donc elle aussi poussée par cette espèce de vent irrésistible. Donc les personnages sont quand même très passifs finalement face à ce grand vent. Ils sont passifs face aux nécessités de leur siècle. Enfin, non, disons que la servante est passive face à la nécessité de son siècle. Celui qui est servi, l'expatrié français, a quand même pris une décision. Mais une décision dans laquelle il embarque son épouse passive, sa fille passive. Donc tous ces gens-là sont donc emportés par cette espèce de tourbillon et se trouvent dans un endroit qui manque de sens. Alors, le lieu est très peu décrit. À Abu Dhabi, il est décrit. Les paysages sont décrits. Sont décrits. Quelques personnages sont décrits. Mais ce qui est absolument perceptible à chaque instant, c'est plutôt le vide. C'est ce vide dans un paysage magnifique, dans un cadre idyllique. C'est-à-dire que l'idylle, oui, elle existe du point de vue purement matériel, mais au-delà du matériel, on peine à trouver les personnages eux-mêmes peine à trouver des rencontres humaines, à rencontrer des gens.
1: Il me semble que ce qui est décrit, surtout en tout cas au début, à Abu Dhabi, ce sont des chantiers.
2: Surtout. Voilà, une ville en construction, ouais. Une ville qui se répand, qui s'étend, qui se répand, des personnages en mouvement. En gros, on est là, on profite d'un certain confort, mais en même temps, dans un perpétuel changement. Pour la servante, changement de maître, changement de famille, changement d'enfant à élever, plus ou moins bon ou mauvais traitement selon les endroits où elle arrive, mais c'est vraiment une pierre qui roule et qui n'amasse absolument rien derrière elle. Enfin, un petit peu d'argent au bout du compte, mais un peu par miracle. Mais globalement, on sent qu'elle est là pour... c'est une sorte de cycle éternel dans lequel elle devrait s'engager. Enfin, elle est destinée à s'engager. Et d'un autre côté, cet expatrié français, lui aussi, il est allé en Algérie, puis maintenant il est allé à Abu Dhabi. On imagine que dans la logique des choses, il pourrait ensuite aller dans un autre endroit. Bon, sauf que ça ne va pas exactement se passer comme ça. Un événement va se produire. Un événement va se produire pour rappeler à cette réalité qu'il y a une vraie vie,
1: Mais ce vide, il est terrible aussi, parce qu'on a l'impression que c'est un vide qui est décrit d'une manière très, très poignante, affectif, immense, surtout pour les deux, mais pour Kavisha, qui est donc cette servante qui vient du Sri Lanka. Parce que déjà, elle a été accueillie dans une famille qui... elle était orpheline, elle était recueillie dans une famille qui ne l'aime pas. En fait, qui ne l'aime mais pas du tout. C'est une famille très joyeuse.
2: N'admet pas qu'elle ne l'adopte pas véritablement.
1: Fait son devoir, mais ne l'adopte pas. Donc elle part, elle épouse quelqu'un qui ne lui offre pas non plus d'affection, qui est déjà dans un autre monde, perdu dans la drogue, et elle a un enfant et elle se dit que pour être aimée. Elle va partir pour gagner de l'argent pour cet enfant et pour sa famille. Et ce qui explique aussi, y a des scènes terribles où par exemple le narrateur veut lui offrir un billet de retour pour chez elle, pour pouvoir rentrer chez elle, et croit lui faire plaisir. Et en fait, il la met dans l'embarras parce qu'elle lui explique après qu'elle ne peut pas rentrer chez elle si elle n'apporte pas de cadeau.
2: Oui, et c'est d'ailleurs le récit est construit sur ces deux personnages, sur les trajectoires croisées, enfin les trajectoires qui finissent par se croiser et par devenir un court instant parallèle de ces deux personnages. L'un est un expatrié français, l'autre est une servante sri-lankaise. Ils sont tous les deux poussés par des forces qui les dépassent, mais leur sort est tout à fait différent. Donc là où l'un pense effectivement faire plaisir à sa servante en lui offrant un voyage pour aller voir son petit-fils nouveau-né. Il se trompe complètement, il la met dans une difficulté absolument incroyable parce que elle ne peut envisager d'aller dans son pays d'origine que chargée de cadeaux. Et donc, il la met au contraire dans la difficulté. Ouais, il pensait manifester une grande générosité et il se trouve plutôt à la confronter au vide de sa vie et à certaines nécessités absolues qu'elle a, qui révèlent le manque de relations.
1: Et d'ailleurs, cet exercice de la générosité n'est même plus possible parce qu'il y a un épisode aussi où il a un accident de voiture. Il a un accrochage en voiture et apparemment à Abu Dhabi c'est très compliqué, il faut que tout soit consigné par la police, ça coûte très cher pour faire réparer officiellement les voitures.
2: Oui, on n'a pas le droit de faire réparer sa voiture sans avoir déclaré exactement la cause de l'accident.
1: Pour éviter les fraudes.
2: Voilà.
1: Mais Kavisha l'aide parce qu'elle a des relations dans les milieux adéquats pour pouvoir faire ça clandestinement et à moindre coût. Et donc pour la remercier et remercier les gens qui lui rendent service, il offre un pourboire mirifique. Et Kavisha lui se révolte, il lui explique qu'il ne faut absolument pas faire ça parce que ces gens sont des escrocs. Et donc là encore, il se retrouve devant l'exercice d'une générosité complètement déplacée qu'il ne peut pas exercer parce qu'il est dans des cercles qui ne se croisent pas, dans des milieux qui ne se rencontrent pas, même s'ils sont au même endroit.
2: Et là aussi, les quelques moments de ces difficultés, enfin le moment où ces personnages essayent de se parler, de se comprendre, c'est par l'argent qu'est révélée la difficulté, enfin l'impossibilité pour ces personnages d'évoluer dans une ou de se comprendre réellement, d'entrer dans des transactions qui seraient satisfaisantes pour les deux côtés. Et c'est aussi par l'argent qu'on découvre de manière un peu concrète dans ce récit-là le fonctionnement de les sociétés. Donc par ces épisodes que vous venez de mentionner, celui de l'accrochage en voiture, celui de ce billet d'avion qu'il n'aurait pas dû être offert mais qu'il a été malgré tout, ce sont des moments qui laissent au lecteur la possibilité de comprendre concrètement de quelle manière fonctionne cette société. Sinon, on est dans du vide qui est manifesté par des attentes presque incompréhensibles des personnages, comme l'épouse du personnage principal, Narges, qui avec sa fille au-dessus de la mangrove dans leur appartement luxueux attendra pendant tout le récit un grand renard qu'elle semble avoir inventé. Donc elle explique à sa fille qu'un renard va arriver. Donc ils ne savent même plus, ne sachant même pas exactement quoi attendre, dans ce creux, c'est quand même un creux, on nous montre une société creuse. Ce qu'elle attend, c'est ce mythe, ce rêve, ce quelque chose, ce renard, qui sans doute ne viendra pas. On n'est pas tout à fait sûr à la fin du récit de si elle a vu ou pas ce renard, mais en tout cas, ce n'est pas une description concrète d'un lieu et de ses modes de fonctionnement, mais par les moments où les personnages, dans leur trajectoire différente, se touchent, à ce moment-là surgissent ces petits épisodes qui manifestent l'impossibilité de leur relation.
1: Oui, mais cette société creuse, elle est creusée justement, on a l'impression qu'elle est creusée par l'économie, par l'argent, par le fait que Kavisha s'est déplacée pour gagner de l'argent, et par le fait qu'à Abu Dhabi, tous ces gens qui travaillent sur tous ces chantiers, ils sont là pour gagner de l'argent, mais en fait ils sont réduits en esclavage, et que c'est l'argent qui vide de sa substance tous les sentiments humains qui pourraient exister. D'ailleurs, le propre fils de Kavisha finit par... par la trahir aussi, par ce biais-là. Je ne peux pas révéler toute l'histoire, mais...
2: Et de la même manière, tout le destin de Kavisha, donc de cette servante qui construit, dont le rêve est de construire dans son propre pays, elle veut construire une maison dans son propre pays, là où l'expatrié français veut voir le monde et surtout s'éloigner le plus possible de son pays, elle ne part que pour rentrer, et elle ne part que pour construire, et cet argent qui finit par arriver par un peu de manière miraculeuse et qui va lui permettre de construire cette maison, C'est finalement, ça va pas être l'argent du salut, mais l'argent de sa perte, puisque c'est ça qui va révéler le fait que son fils n'est finalement intéressé que par cela. Donc, ouais. et qui va rendre son retour au pays impossible.
1: Donc il n'y a pas de retour
2: possible. Donc Kavisha, dans cette situation, devient tout à fait... Enfin, la servante qui était partie pour revenir, il semble, même si on n'est pas tout à fait sûr, mais il semble qu'elle ne reviendra pas, alors que le français qui est le narrateur français qui était parti pour partir, lui retourne à la case départ.
1: Oui, donc d'ailleurs, il dit à un moment comme si en échouant à devenir quelqu'un d'autre, c'est ce qu'il cherchait, j'avais réussi à n'être plus rien.
2: Bon, il faut dire que sans vouloir, enfin, pour ne pas révéler la fin, et ce vers quoi mène le récit, on ne peut pas donner de détails, mais c'est vrai qu'il perd tout. Enfin, c'est le récit de la perte.
1: Il
2: cherche quelque chose.
1: Et non pas du gain.
2: Il perd
1: finalement.
2: Tout. Et finalement, dans les deux cas, ce sont des appâts. Enfin, les buts sont différents, mais aussi bien la servante sri-lankaise que l'expatrié français partent, viennent dans cet endroit. Et n'y trouve rien. Mais c'est vrai que l'endroit lui-même, l'identité de cet Abu Dhabi...
1: C'est absolument vide.
2: Est particulière. C'est un récit de... Est-ce qu'on peut appeler ça un récit de voyage ? C'est la question. C'est un déplacement perpétuel dans ce paysage urbain dépourvu d'âme. Ce qui est très impressionnant aussi, c'est le comme déjà dit, l'impossibilité d'y rencontrer véritablement
1: quelqu'un.
2: Et la seule personne qui est désignée comme étant une véritable rencontre par le personnage de l'expatrié français, c'est un migrant syrien qui surgit d'une tempête de sable sur un
1: qui
2: trottoir avec lequel ils échangent à peine trois mots, il disparaît aussitôt. Donc lui aussi porté par un vent, par un autre vent, même par un vent assez concret de cette tempête de sable qui le fait apparaître. Et on comprend bien d'ailleurs qu'un migrant syrien est porté par des grands vents politiques. Oui. Mais les quelques mots d'échange et les quelques mots de connivence autour de leur désorientation commune, ils sont tous les deux tout à fait perdus. Ni l'un ni l'autre ne peut aider l'autre à s'orienter. Il désigne ces quelques mots comme peut-être les seules paroles véritablement éprouvées. Profondément humaine qu'il entend de tout son séjour dans ce pays, qui dure dans le récit à peu près, on est à peu près à deux ans de séjour. Et le récit est d'ailleurs écrit a posteriori. Le résultat final de ce récit a déjà eu lieu au moment où l'histoire a déjà eu lieu au moment où le narrateur commence à la raconter.

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1: Vous écoutez la troisième partie de votre magazine littéraire Deux mots à lire. Vous êtes sur RCF. Nous parlons aujourd'hui des Voyages de Gulliver de Jonathan Swift et de Très brève théorie de l'enfer de Jérôme Ferrari. Et notre émission s'intitule L'usure du monde, peut-on encore voyager ? Alors nous avons parlé donc de Swift et de Jérôme Ferrari. Et on va essayer de se demander maintenant comment on peut mettre en parallèle ces deux personnages qui sont emportés par ce grand vent du nomadisme et par la quête d'un ailleurs poussé par ce désir stupide de voyager et de découvrir le monde, comme le dit Jérôme Ferrari.
2: Et qui ne leur réussit pas, à aucun des deux personnages.
1: En réalité, à aucun des deux personnages. Et on y retrouve aussi le motif, je trouve, de cette marchandisation du monde aussi, autant Gulliver qui devient phénomène de foire quand il se retrouve plus petit que tout le monde, que le personnage de Kavisha qui croise le chemin du narrateur à Abu Dhabi et qui se retrouve par un désir affectif de revenir chez elle et de renforcer des liens affectifs qui n'existent pas, se retrouve dans ce pays à vouloir gagner de l'argent. Et on a l'impression que c'est ça, entre autres, qui creuse, qui rend vide tout cet univers. Et,
2: oui, parce qu'à vrai dire, quand la lecture de Gulliver est un peu déroutante, tant on y voit peu, me semble-t-il, mais peut-être me contredirez-vous, de sentiments humains, de relations.
1: Très peu.
2: On n'entre absolument pas dans des.
1: On y voit surtout.
2: Méandres psychologiques.
1: Non, mais on y voit le dégoût. Ce qu'on y voit quand même, c'est le dégoût de Gulliver à chaque fois qu'il rentre chez lui. Ça, on le voit assez clairement, qu'il parle de sa femme et de ses enfants. On sent qu'il se retient, mais qu'il a pas du tout envie. Il n'est pas du tout heureux de les retrouver. Il n'a pas du tout envie de rester là. Il a du mal à chaque fois à reconstruire des liens avec eux.
2: Et là, il y aurait peut-être une petite chose commune avec le roman de Ferrari, dans la mesure où le personnage masculin a femme et enfant, mais ne les consulte pas pour décider d'une relocalisation à Abu Dhabi et créer leur malheur. Enfin, en gros, il entraîne le grand malheur de sa femme et de sa fille, qui ne supportent pas leur vie là-bas. Mais globalement, il n'en prend pas véritablement. Il ne s'en rend pas bien compte ou il ne refuse de le voir pendant toute la période qui précède le dénouement du récit. Mm-hmm. Donc, dans un cas, Gulliver fuit sa famille. Dans l'autre cas, le personnage fuit avec sa famille.
1: Oui, c'est ça.
2: Il finit par fuir sa propre famille tout en vivant avec eux, tout en continuant au quotidien certains éléments de vie commune, mais aucune vie commune véritable n'existe dans ce cadre. Ouais. Alors, est-ce que ce sont ces cadres de la grande, enfin de cette, est-ce que c'est cette étrangeté le fait de se trouver dans des endroits tout à fait.
1: Mais en réalité, moi, j'insiste beaucoup sur les côtés économiques parce que ça m'a beaucoup frappé. Je n'ai pas du tout l'impression que c'est un vrai pays où il se trouve à Abu Dhabi. C'est vraiment une sorte de vide abyssal.
2: Épisode du récit est ponctué par une transaction.
1: Chaque épisode du récit est ponctué par une transaction. Il y a de l'argent qui circule tout le temps et qui parfois aussi fait avancer ou reculer le récit. Mais surtout, le début, parce que Très brève théorie de l'enfer est encadré par deux petits chapitres qui semblent sortis soit d'un texte religieux, soit des Mille et une nuits, où deux personnages se parlent, dont on ne sait pas très bien qui c'est, et qui parlent d'un enfer au début, un enfer contemporain qui serait peuplé. Il y a une référence à l'enfer de Dante et au cercle de l'enfer. Et donc un des cercles qui serait peuplé de personnages qui ne se rendent pas compte qu'ils sont en enfer, qui sont très contents parce qu'on pense à ce qu'ils ont tout ce qu'il faut, ils peuvent consommer tout ce qu'il faut, ils ont un bien-être matériel. industriels, mais qu'en fait, ce sont eux les plus grands damnés. Et je ne sais pas comment vous interprétez ce début, Lydia. Oui. Mais on a l'impression qu'il y a aussi toute une référence de faute morale de l'être humain qui se dirige, qui se laisse happer par ce grand vent qui n'est pas un vent du savoir, du désir, de la rencontre, qui c'est un vent du commerce, en réalité.
2: Oui, et avec ces deux petits passages qui, en effet, ont une sorte de connotation soit religieuse, soit poétique, enfin peut-être beaucoup plus gratuite en tout cas.
1: Oui, c'est possible.
2: Et qui viennent comme rappeler tout ce qui est perdu entre ces deux jalons. On est dans une espèce de course folle ponctuée par l'argent. Le personnage d'ailleurs lui-même, on le voit au milieu. Ça fait partie presque de son errance pour des contingences parfaitement alors, pas tout à fait matériel, mais presque, il change de religion. Il passe d'un christianisme tiède à un islam tout à fait de façade. Pour, une fois toute cette affaire terminée, retourner se confesser à un prêtre. Et il se dit lui-même deux fois apostat, mais c'est quelque chose de... En fait, ça fait partie de tout ce... cette précipitation qu'il a.
1: Et tous ces déguisements qu'on peut revêtir. Il parle souvent de déguisements aussi, notamment quand il fait souvent...
2: Il joue des personnages. Oui. Dans chaque pays où il arrive, il joue un personnage. Enfin, tout ça est très... Il est... C'est pas une quête de vrai, de vérité. C'est une quête.
1: C'est une fuite.
2: Une fuite et le désir d'expérimenter quelque chose de simplement autre. Et qu'on retrouve peut-être d'une certaine manière chez Gulliver. Mais Gulliver, au moins, chez Swift, les sociétés fréquentées par Gulliver sont décrites. Alors parfois, la description manque de vie.
1: Mais elles sont très structurées.
2: Très structuré et il y a une sorte d'intérêt. On a le regard du voyageur parce qu'on imagine que c'est bien le voyageur qui voit tout ce qui est décrit. Et ce regard du voyageur reconnaît la structure, s'y intéresse et en propose un compte-rendu construit au lecteur. Alors que dans ce monde décrit par Ferrari, rien de tout cela n'apparaît pas. C'est comme s'il n'y avait aucune structure. Il y a des épisodes. Et des épisodes, donc, en règle générale, à propos de quelque chose de financier. Donc, à propos de l'argent, il arrive quelque chose.
1: Oui, il arrive d'ailleurs aussi, je pense au personnage je ne sais plus si c'est un concierge ou un agent d'entretien dans le lycée français de... En Algérie, où Jérôme Ferrari se rend lors de son premier déplacement.
2: Pas Jérôme Ferrari, mais son personnage.
1: Son personnage, voilà, exactement. Se rend lors de son premier déplacement. Et ce personnage, qui s'appelle Walid, je crois, avec lequel il essaye une fois encore d'établir... il a un grand souci de le traiter en égal.
2: Oui, parce qu'il a cette prétention de l'occidental conscient de ses propres travers. Donc il a cette prétention de réussir à se mettre... à ne pas créer de distance ou de hiérarchie entre les personnages. Mais le récit lui-même se moque de cette...
1: Exactement,
2: de cette prétention, parce que il persifle sur les tenues qui étaient celles qu'il adoptait pour pouvoir pour se faire passer pour un égal
1: comme Laurence d'Arabie.
2: Voilà, exactement. Oui, oui, donc il reprend le personnage de Laurence d'Arabie et d'ailleurs révèle assez bien le...
1: Ah oui, oui, cette douleur qu'il y a dans l'expérience de Laurence d'Arabie qui avait lui aussi un projet tout à fait honnête mais double, qui était d'unir les populations arabes pour leur bien, mais aussi en cela pour le bien des Occidentaux qui voulaient s'en servir pour combattre pendant la guerre, et qui est conscient de cette duplicité.
2: Voilà, il a une mission, il a une mission double. Il veut à la fois et sans doute Laurence d'Arabie aussi sent-il ce grand vent, mais il a quand même aussi il se trouve en porte-à-faux entre deux.
1: Il sent ce grand vent, mais il se sent aussi déguisé.
2: Alors que de son côté, Gulliver, qui semble-t-il, fuit son univers familial qui ne le satisfait pas. Honnêtement, ensuite, travaille à répertorier les différentes caractéristiques des endroits où il se trouve. Oui. Pour ensuite rapporter ces nouvelles réalités découvertes vers quelque chose qui va vers son point d'origine qui à chaque fois le rejette, mais en passant, et notamment je trouve dans Lilliput, il met au jour certains fonctionnements qui sont toujours en cours dans cet univers décrit par Ferrari, notamment à Abu Dhabi, de ces grands... Alors ici, on n'a pas de grandes entreprises. En fait, c'est même ça qui n'existe pas chez
1: il y a des chantiers.
2: Dans le récit.
1: Il y a des chantiers,
2: mais on n'a pas le grand... capital, les grandes entreprises, les grands enjeux économiques. Tout se passe à des tout petits niveaux chez les personnages, simplement, ça, c'est complètement dépourvu de sens et de signification. Ça entraîne globalement... Oui, la structure s'est effondrée. Il n'y a vraiment plus aucune structure. Même les paysages changent. Une rue au début du récit, qui est à la frontière du désert, peut se transformer après en quelque chose où on ne reconnaît plus ni les plantes, ni les arbres. Un pont que l'on voit au loin est totalement introuvable et on ne peut pas...
1: Oui, c'est ça. Kavesha est perdue quand elle a réussi à s'échapper chez ses premiers employeurs qui lui avaient... pris son passeport et l'avait réduite en esclavage et elle trouve un sauveur qui, avec une lettre officielle, la renvoie chez ses patrons, mais elle a du mal à trouver la maison, effectivement, parce qu'elle
2: ne reconnaît plus rien. En quelques années, tout se métamorphose. En très peu de temps, les choses changent complètement. Et donc là où, chez Gulliver... une structure claire apparaît chez Ferrari. Bon, il a peut-être choisi l'endroit le plus emblématique de ce genre de choses.
1: Oui, sans doute.
2: Je ne sais pas, on peut se poser la question véritablement. Donc Abu Dhabi ou les Émirats, c'est quelque chose qui est tout à fait hors sol et d'ailleurs qui sont apparus l'an dernier au moment des bombardements. Iranien sur les Émirats, on a vu apparaître à la télévision des personnages tout à fait sortis du livre de Ferrari. Se rend compte qu'il y a là-bas des Belges, des Français qui habitent et qui sont tout à fait... qui pourraient, en tout cas, si Ferrari avait lu l'écrire, ils auraient toute leur place dans ce livre-là. Ouais. Mais c'est vrai que Gulliver nous révèle quelque chose qui n'existe pas. Ferrari, sans doute, quelque chose qui existe, mais qui est très difficile à concevoir. Et qui est peut-être même beaucoup plus difficile à concevoir véritablement la structure de cette société sans structure que ce qui est décrit même chez les chevaux et les yaous de Gulliver. D'ailleurs, quand on pense à Yahoo.
1: Oui, d'ailleurs, je crois que ça a été choisi à dessein, le nom, par les créateurs de Yahoo, pour faire référence justement à ces animaux sans foi ni loi, et un peu sauvages, et un peu décadents.
2: Voilà, il y a une sorte de boucle où on regarde de loin. On regarde de notre 21e siècle vers ces découvertes qui. Furent l'objet peut-être de presque de manuel. Je dirais que Gulliver ressemble presque à un manuel.
1: Un manuel de géographie,
2: de géographie descriptive, comme ça.
1: C'est ça, un récit d'explorateur.
2: Alors que chez Ferrari, on est... l'inverse, je ne sais pas ce que c'est que l'inverse d'un manuel, on peut se poser la question sur ce que peut être l'inverse d'un manuel, mais c'est...
1: Au sens où il y a très peu d'informations, très peu de descriptions, effet, oui.
2: Mais... Alors que d'un autre côté, c'est bien le lieu qui... On a l'impression que c'est le lieu qui tue. Ah oui, et on a quand même, un peu comme chez Gulliver, même si c'est pas quand même... la comparaison n'est peut-être pas... entièrement opérante, mais il peut y avoir un endroit qui est presque pire, enfin, ou en tout cas plus, dans ce récit, c'est l'Arabie Saoudite. Et où en tout cas, on a l'impression que les personnages expatriés voient Abu Dhabi comme le paradis de l'Arabie Saoudite.
1: Ah oui, c'est vrai.
2: Sortir
1: oui.
2: d'Arabie Saoudite, c'est aller au paradis. Or, on voit que, donc voilà, encore, ce sont des différents cercles de l'enfer.
1: En réalité, c'est l'enfer.
2: Pour quelle raison est-ce présenté comme l'enfer par ces expatriés? L'absence d'alcool, l'absence de possibilité de se distraire selon les habitudes que l'on peut avoir, etc. Mais absolument aucune mention n'est faite des droits humains, toutes ces choses qui pourraient éventuellement être critiquées peut-être de manière plus sérieuse. Oui. Et donc on voit tous ces expatriés, accompagnés d'ailleurs des habitants du pays, de l'Arabie Saoudite, se précipiter sur les buffets d'alcool dès que c'est possible.
1: Oui. Dans les là où l'Arabie Saoudite au moins a des véritables habitants, car Abu Dhabi n'en a pas. Les habitants d'Abu Dhabi sont tous des étrangers.
2: C'est ce qui apparaît. Dans ce récit, c'est ce qui apparaît complètement. Oui, il n'y a que des étrangers. Oui. Mm. Et même si il existe un moment où apparaît quand même où apparaissent les habitants locaux, c'est quand ils sont méprisants par rapport aux Maghrébins, puisque la femme, l'épouse du personnage principal est maghrébine, et donc les habitants d'Abu Dhabi considèrent les femmes du Maghreb ou les habitants du Maghreb comme étant d'une catégorie inférieure. Mais on voit bien qu'il y a beaucoup de catégories inférieures dans cette
1: situation. C'est même pas des catégories inférieures, c'est juste des cercles où on ne sait pas très bien comment ils s'organisent les uns par rapport aux autres.
2: Et qui sont pour eux et où seul l'argent donne la possibilité de communiquer.
1: Oui.
2: Alors, dans ces conditions, voyager, est-il question de... Puisque la question qu'on se posait, est-il encore possible de voyager
1: au sens où est-il encore possible de rencontrer l'autre,
2: de se dépayser. Ferrari semble suggérer
1: que non. Oui.
2: Qu'on ne devrait peut-être pas trop essayer ou pas trop en faire.
1: Qu'on devrait peut-être revenir à un mouvement inverse. Peut-être, je ne sais pas.
2: Sans donner de leçons d'ailleurs,
1: il ne donne aucune leçon. Eh bien, c'était Deux mots à lire. Nous avons parlé aujourd'hui de Jérôme Ferrari, Très brève théorie de l'enfer, paru en 2026 chez Actes Sud, et des Voyages de Gulliver, paru chez Garnier Flammarion.
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1: Et bonjour à toutes et à tous, c'est toujours un plaisir de vous retrouver. Marc Marguem et moi, nous avons décidé de prolonger notre séjour estival à Paris. Paris qui accueillera dans quelques jours le pape Léon XIV pour une visite très attendue. Le dernier séjour d'un pape dans la ville lumière remonte à 18 ans, c'était en septembre 2008 avec Benoît XVI. Plantons donc le décor musical de Paris, ville-musée, ville de tous les possibles. Depuis un siècle, elle n'a jamais cessé d'inspirer les musiciens, qu'ils soient venus d'ailleurs pour s'y installer ou nés dans ces quartiers au nom évocateur. Paris ne se raconte pas seulement en cartes postales, elle se chante en jazz, mais aussi en variété. Alors, aujourd'hui, on vous emmène en balade à travers cette ville aux mille visages, portée par toutes les voix qui l'ont célébrée, hier comme aujourd'hui. Paris, chanté sur tous les tons, c'est parti pour ce voyage en chanson.

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1: Et voilà, c'est Malcolm McLaren, Jazz is Paris and Paris is Jazz. Malcolm McLaren que l'on connaît, qu'on a déjà traité dans d'autres émissions avec le passage, je dirais, pop classique avec Madame Butterfly. La France, et Paris en particulier, joue un rôle majeur dans l'histoire du jazz. La popularité du jazz en France remonte à la Première Guerre mondiale lorsque de soldats afro-américains sont arrivés à Paris en jouant du jazz précoce et du ragtime. La musique est rapidement devenue populaire au milieu des années 20. Josephine Baker, rappelez-vous, était l'une des plus grandes stars en France dansant sur des jazz aux Folies Bergères. Non, non, Frédéric, vous ne devez pas retourner jusque dans les années 1930,
2: non,
1: mais on en avait parlé l'année passée dans une série donc d'émissions, c'est pour ça qu'on ne la programmera pas aujourd'hui.
2: Oui.
1: Elle a eu son tour. Puis, il y a eu de grands musiciens de jazz français comme Stéphane Grappelli et Django Reinhardt. Tiens, français, il n'est pas un peu belge, qui ont émergé peu après et les choses n'ont cessé de croître. Et ce n'était pas seulement eux, il y avait aussi toute une scène avec des clubs populaires et des groupes à partir des années 20.
2: Et savez-vous, Marc, en fait, la raison principale de tout cela, c'est qu'il y avait un racisme minimal contre les Noirs en France, surtout en comparaison avec l'Amérique de l'époque. Pendant des décennies, de nombreux grands musiciens afro-américains appréciaient de visiter, même de vivre à Paris, où ils étaient traités comme de grands artistes au lieu d'être considérés comme des sous-hommes. Au lieu d'être ségrégés, ils étaient célébrés, ils étaient respectés. Des musiciens, par exemple, comme Sidney Bechet, Dexter Gordon, Bud Powell, Kenny Clarke et bien d'autres sont venus encore et encore à Paris et en France pour faire des tournées.

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2: On peut dire que la France était aussi le premier endroit où la vraie critique de jazz est devenue une réalité, avec des livres sérieux écrits sur la musique à partir des années 40. Cela n'a vraiment commencé à se produire aux États-Unis qu'à partir des années 60, dans le contexte de l'essor de la fierté culturelle noire dans le cadre du mouvement des droits civiques.
3: Alors bon, je sais qu'on parle de Paris aujourd'hui et de la France, mais bon, il faut dire aussi que d'autres musiciens de jazz ont également déménagé en Suède, aux Pays-Bas, en Italie et ailleurs, d'ailleurs en Belgique aussi, hein, on peut le dire. Au final, cependant, Paris était le pont-clé vers tout le jazz européen qui a évolué depuis ses premières années.

0: Ella Fitzgerald, I love Paris. Aujourd'hui dans Eclectic, eh bien, on est de nouveau à Paris. C'est la troisième fois qu'on s'y arrête pour écouter sa bande son musicale. Alors pendant la pause, Marc, vous me disiez, bah, c'est cette information que peut-être on ne connaît pas, en tout cas moi je l'ai découverte, hein, c'est que Ella Fitzgerald a donné le tout premier concert de l'histoire de Forêt Nationale et ça s'était passé le 3 décembre 1970.
1: Donc c'est vrai qu'à l'ouverture de Forêt Nationale, il y a eu donc une soirée Maurice Béjart, mais bon, c'était, je dirais, un ballet.
0: Oui,
1: d'accord,
0: il chantait
1: une soirée,
0: pas.
1: Il ne chantait pas, donc c'était pas un concert. Voilà, pour ceux qui voudraient nous corriger. Outre l'impact de ces songbooks qui ont largement contribué à la diffusion internationale du répertoire classique américain, le parcours de l'artiste se lie à l'aune de la lutte pour les droits civiques. Devenue l'une des personnalités les plus en vue au milieu du XXe siècle, la chanteuse américaine a bénéficié de l'indéfectible soutien de Norman Granz, opposant notoire au parti ségrégationniste. Comme c'est difficile, nous qui ne le sommes pas,
0: voilà.
1: Nous qui ne sommes pas ségrégationnistes,
0: c'est dur,
1: quand
0: hein,
1: il faut prononcer ce mot, c'est assez difficile. Cette résonance historique participe toujours à la personnalité de son œuvre.

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1: La crue de la Seine, en 1910, sert de cadre à l'histoire du film « Un monstre à Paris ». La crue génère le plus important débordement de ce fleuve depuis 1658.
2: Oui, il s'agit d'un événement majeur tant pour son intensité que par les dégâts qui ont été engendrés, avec un pic maximal qui est atteint le 28 janvier 1910 à 8,62 mètres au pont d'Austerlitz. Alors, la cause de cette crue, c'est un hiver particulièrement pluvieux, combiné donc à de la neige, du froid, ça a saturé les sols du bassin de la Seine avant de provoquer donc une montée rapide des eaux. Près de 20 000 immeubles ont été inondés à Paris, transformant la capitale en une Venise improvisée où l'on circulait plutôt en barque et sur des passerelles en bois plutôt que dans le métro, parce que le métro, les gares comme Orsay et les Invalides et les réseaux de gaz et d'électricité ont été mis hors d'usage. La chanson « La Seine » de Vanessa Paradis et M. Mathieu Chédid raconte l'histoire et l'ambiance de Paris pendant cette célèbre crue du fleuve.
1: Elle est le premier extrait de la bande originale du film d'animation « Un monstre à Paris » réalisé par Bibo Bergeron et sorti en 2011. Vanessa Paradis prête sa voix au personnage principal féminin Lucie et M double le monstre. L'intrigue du film et l'esprit du morceau se déroulent à Paris lors de la grande inondation de 1910. Les paroles décrivent le fleuve qui sort de son lit avec assurance, devenu le théâtre magique et poétique d'une rencontre entre deux âmes artistes et décalées.

0: Paris est au cœur de notre émission éclectique aujourd'hui sur RCF avec Marc Marghem. Paris, eh bien, qui a une bande-son musicale très étendue, de nombreux artistes l'ont chanté. Et puis, c'est aussi le décor de nombreux films de cinéma, et justement encore du cinéma. Mais cette fois-ci, on passe au noir et blanc avec un grand classique, c'est La Belle Équipe de Julien Duvivier, avec, vous vous en souvenez certainement, Marc Jean Gabin et Charles Vanel, un film qui symbolise l'esprit de 1936. La chanson « Quand on se promène au bord de l'eau », écrite par Duvivier et chanté par Gabin, est un des personnages du film à part entière. Cinq chômeurs, dont un réfugié espagnol, gagnent à la loterie et décident de rénover ensemble, au bord de la Marne, une guinguette, un lieu emblématique de fraternité, d'espoir et de liberté, où l'on mange et où on danse avec une charmante insouciance. Une chanson écrite par le réalisateur, donc, et mise en musique par Maurice Yvan et Jean Sautreuil, rythme l'action. Présente dans le générique, on la retrouve de façon récurrente tout au long du film. Le décor est planté et fait directement écho à la vie du spectateur de l'époque qui jouit de ses toutes premières libertés.
1: Une atmosphère de gaieté et de joie se dégage. Tout se met à danser, le gendarme compris, et profite ensemble des plaisirs des dimanches à la campagne et d'un temps précieux loin du travail et des difficultés quotidiennes. Sans être proprement engagé, le film illustre les avancées sociales et les valeurs promues par le Front populaire. La Belle Équipe est un film qui suscite l'enthousiasme auprès des spectateurs dès sa sortie. En résonance directe avec l'actualité de son époque, le public peut s'identifier au personnage. Fait rare, à la demande de son producteur, Julien Duvivier tourne deux fins, une optimiste et une tragique. Et c'est au public de choisir le dénouement. Un référendum est alors organisé et c'est la fin heureuse qui est largement plébiscitée, Frédéric.
0: Et tant mieux, Marc. Allez, on écoute Jean Gabin.
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1: Le son typique des guinguettes du bord de Marne. Et puis, c'était l'occasion aussi de réécouter Jean Gabin, qui avait fait aussi une carrière avant de faire sa grande carrière au cinéma, une carrière aussi dans le music hall. C'est Paris qui est au cœur de notre éclectique aujourd'hui sur RCF avec Marc Marguem. Alors maintenant, on change carrément, ben c'est éclectique. Hein. Donc, on fait un grand écart et on change carrément de domaine musical avec une autre artiste. Avant de briller à l'Eurovision avec Voilà, Barbara Pravi a sorti le titre Pigalle, c'était en janvier 2020, sur son Extended Play, Reviens pour l'hiver. La chanson est une déclaration d'amour nostalgique et poétique à ce quartier mythique de Paris, donc Pigalle. Elle y chante son fantasme des années folles, imaginant une époque bohème faite de cabarets et d'artistes. Elle y exprime son rêve de jeunesse d'user ses cordes vocales dans les bars de Pigalle en attendant de devenir une idole. C'est notamment grâce au succès d'estime de ce titre et de son clip que le talent de Barbara Pravi en tant qu'auteur, compositrice, interprète a continué de s'affirmer auprès du public et de l'industrie.
2: Pigalle et la butte Montmartre ne sont pas de simples décors de fiction pour l'artiste. Parisienne de naissance, Barbara Pravi a vécu pendant près de 10 ans à Montmartre, juste au-dessus de Pigalle, vers les Abbesses. C'est son quartier de cœur, celui où elle a grandi et développé son univers musical très ancré dans la grande tradition de la chanson française. Le quartier de Pigalle abrite également des salles mythiques comme la Cigale, située sur le boulevard de Rochechouart, au métro Pigalle, une scène qu'elle connaît particulièrement bien pour s'y être produite au fil de sa carrière.

0: Enfin, il aura fallu attendre la moitié de la troisième émission consacrée à la bande-son de Paris pour que Marc Margem se décide à nous faire écouter Paris s'éveille de Jacques Dutronc. C'est évidemment un des grands classiques quand on pense à Paris en chanson. Sur ce titre de Jacques Dutronc, le solo de flûte traversière qui évoque le lever du jour sur la capitale a été capturé en fait sur le fil au beau milieu de la nuit. Roger Bourdin, qui est flûtiste de très grand renom, sortait en fait d'un concert solennel, habillé de son smoking de scène.
1: Invité par l'équipe à rejoindre le studio enfumé, il a écouté la piste une toute première fois en silence, a sorti sa flûte en argent scintillante et a plié cette improvisation historique et lumineuse en une seule et unique prise, avant de disparaître à nouveau en toute discrétion dans la nuit parisienne.

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1: J'aime parier au mois de mai, enfin, c'est pas moi qui le dis, hein, Marc. Moi, j'aime parier à toutes les saisons. Mais... Oui, mais là, c'est la reprise de cette chanson de Charles Aznavour.
2: À ses préférences.
1: Oui,
2: hein.
1: Mais oui, il a le droit. Il a le droit.
2: Des fois, c'est le mois de mai, des fois, c'est le mois d'août.
1: Oui, voilà. Oui. Voilà. Puis d'autres, c'est le mois d'avril. Mais enfin, bref. C'était Charles Aznavour, vous l'avez reconnu, en duo avec la chanteuse de jazz Diane Reeves.
2: Embarquement immédiat dans un métro nommé Désir qui traverse Notre-Dame de Paris et passe sous l'Arc de Triomphe, accompagné par un orchestre de jazz manouche et des voyageurs qui dansent enfin déridés. La reprise du classique de Maurice Chevalier, Paris sera toujours Paris, est l'une des 13 haltes que fait Zaz dans son 3e album.
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0: Cet album de reprise est une surprise un an et demi après le précédent Recto Verso, et alors que sa tournée n'est même pas bouclée, je pensais prendre une année sabbatique. À vous, Zaz. Mais quand tant d'étoiles sont alignées, c'est une évidence, il faut foncer.
1: Les étoiles qu'évoque la chanteuse, alors aux 3 millions d'albums vendus dans 50 pays, ce sont Charles Aznavour et Thomas Dutronc qui l'accompagnent chacun en duo sur son nouveau disque. Quincy Jones, autre étoile, musicien et producteur américain légendaire, Thriller c'est lui, qui est venu à Paris superviser 3 titres de son album. Un Quincy Jones sous le charme, jazz à cette racine blues dans la voix que l'on jurait tout droit sortie d'un ghetto.

0: Paris de Mimi Pinson évoque à la fois le Paris populaire et poétique du 19e siècle, immortalisé par Alfred de Musset et la chanson interprétée par Sacha Distel. Mimi Pinson est l'héroïne d'un conte d'Alfred de Musset paru en 1845, Mademoiselle Mimi Pinson, profil de grisette. C'est une jeune ouvrière couturière, une grisette, logeant sous les toits de Paris. Malgré sa grande pauvreté, elle n'a qu'une seule robe et un bonnet. Elle incarne la gaieté, la dignité, la coquetterie et l'insouciance de la jeunesse parisienne de l'époque.
1: La chanson de Sacha Distel est sortie en 1969 sur des paroles de Maurice Thézé, Paris de Mimi Pinson, rend donc hommage à un Paris nostalgique qui semble disparaître. Le texte déplore, vous l'entendrez, la disparition du Paris d'autrefois, l'accordéon, les poètes, les valses, les oiseaux de Montmartre, et implore le Paris de Mimi Pinson et de Molière et de ramener la joie, la légèreté et la simplicité dans les rues de la capitale.

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0: Et c'est avec cet air très nostalgique sur Paris de Sacha Distel, Paris de Mimi Pinson, que nous refermons ce troisième épisode d'Éclectique consacré à la bande sonore de Paris. On y reviendra très vite, Marc.
1: Oui, la semaine prochaine avec un quatrième volet. L'inspiration y est déjà. Et donc, le morceau porteur va être « An American in Paris ». Vous vous demandez pourquoi.
0: Oui.
1: Hein, mais donc, « An American Paris » avec la visite donc, de notre pape, je pense que c'était probablement bien ça.
0: C'est bien vu.
1: Qui pouvait porter ce dernier volet.
0: Tout à fait. Bien, à la semaine prochaine, Marc, et bonne semaine à tout le monde.
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1: Madame, Monsieur, bonjour, bienvenue dans l'émission « Les raisons de la passion ». Satchel Hart est à la technique et Michel Van den Bosch, comme d'habitude, est au micro. Et nous avons un très grand honneur et un très grand plaisir de recevoir aujourd'hui Elinor Fry, qui est une violoncelliste canadienne.
2: Oui.
1: Alors, merci d'être parmi nous aujourd'hui. C'est, un, comme je viens de le dire, un grand honneur. J'ai une petite question d'abord. Mm-hmm. Voilà un très joli prénom, Elinor, que je ne connais pas.
2: Oui?
1: Oui.
2: Mais est-ce que vous connaissez Eleonore?
1: Ça m'a fait penser
2: à Eleonora, Léonore,
1: voilà.
2: Elena, Hélène. Mm-hmm. Tous les noms comme ça sont liés de Hélène,
1: voilà.
2: le fameuse de... The Trojan War, you know, grec.
1: Mm-hmm.
2: So, Hélène signifie lumière.
1: Mm-hmm.
2: So, Elina, Elena, Hélène, Léonore, Léonora. C'est juste une version de ce même nom.
1: Voilà.
2: Et le mien, qui est écrit E-L-I-N-O-R.
1: Oui.
2: On trouve dans le livre Sense and Sensibility par Jane Austen. C'est un des caractères principaux de... Sense and Sensibility.
1: Mm-hmm.
2: Sens et sensibilité.
1: Voilà.
2: Écrit comme ça. Alors, je pense que mon père a choisi ça parce qu'il était un professeur de Shakespeare, mais il est aussi professeur de littérature anglaise.
1: Mm-hmm.
2: Je pense qu'il a aimé le nom.
1: Voilà.
2: Mais je suis contente que vous aimez le nom parce que moi aussi, plus que mon surnom que je trouve un peu laid, mais... mais... Au moins moitié mon nom, j'aime.
1: Allez,
2: yeah.
1: Bon. C'est bon. Voilà.
2: Oui.
1: Non, c'est vrai parce que c'est un prénom chez nous qu'on n'entend jamais, Elinor.
2: Oui, oui, c'est
1: en
2: vrai.
1: En Belgique, en tout cas. Hein, voilà.
2: Mm-hmm.
1: Alors, la première question que nous posons toujours à nos invités,
2: mm-hmm.
1: nous avons aujourd'hui le plaisir de recevoir une violoncelliste. Pourquoi être devenue violoncelliste? Alors, il peut y avoir plusieurs raisons. Ah, je viens mm-hmm. d'une famille de musiciens.
2: Mm-hmm.
1: Non, j'ai un jour fait la rencontre de monsieur ou madame un tel qui m'ont ouvert l'esprit et qui m'ont montré que j'aimais ça.
2: Mm-hmm.
1: Parfois le hasard, parfois ben, on a ça en soi. C'est quoi la raison de votre passion pour le violoncelle?
2: Alors, je pense que je dois toujours choisir encore. Peut-être demain, je vais décider de ne pas être violoncelliste. C'est pas fixe. Et je choisis aujourd'hui, je continue, oui. Mais quand j'étais petite, j'ai aimé différentes choses. Mais j'ai fait ça professionnellement parce que c'était la seule chose que je ne peux pas imaginer de quitter.
1: Mm-hmm.
2: Oh, je me souviens une fois, j'ai fait un stage pour les bateaux, you know, sailing.
1: Mm-hmm.
2: Et oh, ça, c'est... Oh, je peux imaginer de faire beaucoup. Mais je me suis dit, ah, mais je peux arrêter aussi. C'est
1: voilà.
2: Juste... j'adorais l'histoire. J'ai pensé, je peux écrire les livres d'histoire. Il y a différentes choses qui m'intéressent. Mais je ne peux pas imaginer de ne pas jouer la musique avec le violoncelle. C'est juste, je continue à choisir de faire ça. Mais je pense au début, quand j'étais petite, j'ai aimé le côté imagination. Je trouve, j'ai aimé la littérature, bien sûr, l'art, mais c'était la musique qui de ma imagination.
1: Oui.
2: Mais avec la technique qui est physique. Tu sais, comme les enfants, on doit bouger,
1: mm-hmm.
2: gotta move.
1: Oui.
2: And, je pense que c'est un parfait mélange, un mariage entre le physique, le corps, que tu dois faire quelque chose avec tes mains, mais mm-hmm. avec ton imagination en même temps. Et ce n'est pas juste le petit mouvement, mais c'est des grands mouvements.
1: Oui, oui.
2: C'est difficile techniquement. C'est comme un sport. Et je pense que ça m'attire beaucoup, le mélange entre l'imagination, l'art. Côté artistique et le physique, la technique.
1: Voilà.
2: Yeah.
1: Puis il y a quelque chose, c'est vrai, on vient de le dire, physique, technique, physique.
2: Mm-hmm.
1: On a son violoncelle contre soi, on est uni à son instrument.
2: Oui, c'est très proche.
1: Oui.
2: Et je dois porter l'instrument, c'est lourd. Je me souviens chaque minute que j'ai un violoncelle sur mes épaules.
1: Oui.
2: Je n'oublie pas.
1: C'est plus facile quand on joue du piccolo, évidemment.
2: Mais beaucoup. C'est juste dans le backpack, dans le petit sac. Ouais. Personne ne sait. Parce que dans le métro, il y a beaucoup de monde qui me dit, j'aime pas trop ça. Il y a des gens qui me voient, viennent vers moi et juste hurlent cello. Et je dis, et je m'en préférerais chose à faire dire briefcase. Or, you know, or like, parce que je peux pas échapper le. Attention des gens au métro, dans la rue, parce qu'ils disent « Oh, je viens seul !» Des fois, c'est un peu invasif, aussi c'est sympa, même côté.
1: Oui, le violoncelle est quelque chose qui appartient presque à votre corps. Hein?
2: Yeah. Oui, mais ça vibre contre moi, il y a beaucoup de vibrations, c'est assez fort. C'est plaisant.
1: Yeah. Et quand vous voyagez, ça pose un problème, ce violoncelle dans les avions.
2: Oui.
1: On doit le mettre dans la soute à bagages. On est un peu inquiet quand même, savoir où est son instrument. Comment...
2: Moi, pour les instruments que j'ai commandés, parce que j'ai trois instruments que je suis le birth mommy, le mère de cet instrument, parce que j'ai commandé d'un luthier. Mm-hmm. Je suis confortable de mettre comme bagage parce que j'ai assurance et je peux juste, si ça brise, je peux juste commander un nouveau avec et peut-être ça va être mieux parce que après un autre an, deux ans de travail, le luthier va être mieux. Mais ça, pour les instruments, s'ils sont anciens, très spéciaux et rares, je achète un siège, un autre extra.
1: Ah oui.
2: Avec moi, et parce que c'est très sûr. Les autres qui je vais pas être contente si on brise mes violoncelles, mais c'est moins de risques.
1: C'est moins,
2: je traite plus comme un outil, l'autre c'est un artefact irremplaçable.
1: Voilà, tout à fait.
2: Ça dépend si c'est un train ou une voiture. Avion, il y a un système différent, chaque compagnie, ça prend beaucoup d'énergie de juste organiser, de transporter un grand instrument.
1: Oui, je sais notamment des amis violonistes qui se plaignent beaucoup des problèmes qu'ils ont parfois avec leur instrument. Hein.
2: Mais des fois, ils sont gentils avec moi, et des fois, non.
1: Je ne comprends pas comment on ne peut pas être gentil avec vous quand même, ça je n'ai pas
2: aussi,
1: bien saisi, ça ne fait non plus d'ailleurs. Et alors, votre instrument le plus ancien?
2: Yeah.
1: Quel est-il?
2: Pour le disque, on va discuter bientôt.
1: Oui.
2: C'est un instrument de 1770, fait à Paris par Chapuis. Mais j'ai un instrument de 1768 aussi. Mm-hmm. C'est proche.
1: Oui,
2: c'est petit, qui est fait en Allemagne. So, c'est fin du 18e siècle.
1: Voilà.
2: J'ai rien qui est 17e siècle parce que je ne suis pas un millionnaire.
1: Mais ce sont de beaux instruments.
2: Je ne plains pas.
1: Très bien. Alors, nous allons faire une première petite pause parce qu'évidemment, comme vous venez de le lire, on va parler évidemment d'un CD qui vient de paraître avec des concertos de Carl-Philippe Emmanuel Bach, c'est un tout grand compositeur, évidemment. On connaît beaucoup Jean-Sébastien Bach, évidemment, mais Carl-Philippe Emmanuel Bach, c'est quelqu'un aussi dans l'histoire de la musique de très important. Alors, nous allons écouter un premier extrait. Qu'est-ce que vous nous proposez?
2: Je propose le troisième mouvement du concerto en La mineur, concerto pour violoncelle et petit orchestre de cordes. Le troisième mouvement s'appelle Allegro assai.
1: Eh bien, nous écoutons.

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1: C'était donc le troisième mouvement du concerto en la mineure de Carl Philipp Emanuel Bach par Elinor Frey, au violoncelle évidemment, puisque c'est notre invité. On va dire aussi un petit mot de ce CD, bien sûr, Elinor, mais vos études, elles se sont passées comment? Vous avez étudié dans un conservatoire au Canada. Comment se passe l'enseignement musical là-bas?
2: Actuellement, je suis canadienne, mais je suis actuellement née à Seattle, aux États-Unis. Mm-hmm. Et j'ai commencé avec les leçons privées. J'étais membre de Symphonie des Jeunes. Et j'ai fait mes études de université à conservatoire à New York, qui s'appelle Manus College of Music. Mm-hmm. Et après ça, j'ai pris un peu de temps et j'ai fait un master's à Juilliard, qui est peut-être plus connu ici.
1: Une très grande école, hein, oui.
2: Et après, j'ai fait un doctorat à McGill, qui est au Canada, et j'ai beaucoup aimé Canada. Et j'ai resté là, actuellement. C'est pas toute l'histoire. J'avais une position à Toronto. J'ai joué 100 concerts entre mes différents degrés. Mais j'ai décidé après ça que j'ai pas beaucoup aimé la musique dans ce travail. Et j'ai voulu faire un projet qui implique la musique italienne. Et la raison, parce que j'ai voulu habiter en Italie. Mais j'avais pas beaucoup d'argent. J'ai dû prendre des subventions. J'ai appliqué pour les bourses. J'étais très chanceuse. J'avais 3 bourses en même temps. Et je suis allée en Italie pour un an. Et j'ai acheté un violoncelle baroque. J'ai acheté beaucoup de musique. J'ai voyagé en Italie. Alors, j'ai fait tout ça grâce à déménager au Canada et d'avoir les bourses là. Après ça, j'ai juste resté au Canada depuis là. C'était il y a 20 ans, presque.
1: Oui, au Canada, sauf que vous êtes un petit peu partout, comme j'apprends. Vous venez de Seattle, vous partez en Suisse après, enfin voilà.
2: Oui.
1: Et puis, vous êtes parfois un peu fatigué. Ça n'a rien d'étonnant, au fond, d'être un peu fatigué.

0: fatigué dans ce métier-là.
1: Il y a décalage horaire.
0: Oui, oui.
1: C'est fort. Ça peut être fort. Mais comme j'ai dit avant, il y a des mois où je n'ai pas un concert parce que je dois préparer.
0: Mm-hmm.
1: Et je peux être à la maison. Et la différence pour moi, si je peux avoir un abonnement au gym.
0: Mm-hmm.
1: Si je peux, je fais ça. Mais si je voyage trop, c'est stupide d'avoir un abonnement, non?
0: Ah oui,
1: so,
0: oui.
1: Ça,
0: oui.
1: C'est toute la différence.
0: Ah oui, so, tout à fait. D'accord.
1: C'est la période où je peux abonner et faire le exercice.
0: Mm-hmm. Mm-hmm.
1: So, des fois, c'est des années que je ne fais pas ça.
0: Ah oui, oui.
1: Mais cet été, j'ai fait beaucoup de gym et c'était super.
0: Allez, bon.
1: Mais maintenant, je voyage.
0: Et alors, tous ces voyages,
1: yeah.
0: Ça vous donne l'occasion, je ne sais pas si vous touchez à l'enseignement, vous enseignez le violoncelle aussi?
1: Oui, je suis le professeur de violoncelle ancienne à McGill, qui est la plus importante école de université de musique au Canada,
0: mm-hmm.
1: à Montréal. Et j'enseigne aussi à l'Université de Montréal. J'enseigne privé de temps en temps j'ai fait des masterclass aux différentes mm-hmm. universités, différents conservatoires. J'ai fait des stages. Pendant la pandémie, j'ai offert beaucoup de cours en ligne parce que oui. Je suis peut-être c'est pas clair, mais je suis un nerd total. C'est quoi un nerd en français? C'est, you know, une personne qui aime beaucoup étudier le sujet.
0: Voilà.
1: J'adore l'histoire du violoncelle.
0: Voilà, c'est ça.
1: So, ouais. J'ai enseigné les cours pour beaucoup de monde. Le violoncelle à Paris, le violoncelle en Italie, le violoncelle voilà, à ça. Berlin.
0: Ouais. Ouais. Ouais. Toutes les écoles de violoncelle, yeah. Parce qu'on yeah. sait bien qu'on ne yeah. joue pas du violoncelle dans l'Allemagne comme dans
1: exact.
0: D'autres pays, hein, c'est ça. Ouais.
1: Leur musique, qui a joué, qui a composé, les différents styles.
0: Je vois qu'il y a une chose que tous les musiciens qui viennent dans ce studio me mm-hmm. parlent à chaque fois du COVID. Hein.
1: COVID.
0: Ah, le COVID, uh-huh. Pendant ce temps-là, j'ai pu travailler, ou j'ai fait ceci, ou j'ai fait
1: yeah.
0: cela.
1: Yeah.
0: Ça,
1: yeah.
0: ça a eu des côtés, je regrette de le dire, pour certains musiciens, très positifs, quelque part. Ça leur a permis, pendant une année, de se resituer,
1: mm-hmm.
0: de refaire du répertoire. Mm-hmm. Ça ne veut pas dire qu'on est prêt à revivre ça, certainement yeah. pas, parce que c'était quand même pas très gai.
1: Moi, j'ai travaillé très fort. Voilà. J'ai créé des séries de concerts online. J'ai appris comment faire le live streaming de mm-hmm. chez moi. J'ai lu une église aussi qui était vide. Juste quelques amis qui m'ont aidé avec la vidéocaméra.
0: Oui, oui, oui.
1: J'ai fait ces cours online qui étaient assez successful, populaires. Et actuellement, officiellement dans mes impôts, j'ai gagné le plus d'argent que jamais. J'ai vraiment travaillé fort. Et je n'avais pas les frais de train.
0: Ah, voilà,
1: je n'ai pas mangé dans les restaurants. L'argent, quand tu voyages, ça pouf, ça a disparu dans un instant. Aussi, je ne sais pas, mais quand je voyage, ça semble que mes vêtements vieillissent, they get old, plus rapidement. Maintenant, mon bagage, il y a une roue qui est brisée. C'est juste, c'est beaucoup de choses à organiser juste à cause de
0: oui.
1: voyager.
0: Oui.
1: So, j'ai sauvegardé l'argent de ne pas sortir la maison. Mais c'était quand même un peu triste
0: oui,
1: de
0: sûr.
1: Ne pas jouer dans les grandes salles,
0: oui,
1: dans
0: oui,
1: les églises.
0: Oui, oui,
1: yeah.
0: Il y a une chaîne musicale que je regarde beaucoup chez moi, c'est la chaîne Mezzo.
1: Mm-hmm.
0: Et j'avoue que parfois, on voit des enregistrements avec tous les musiciens qui ont encore leur masque du Covid.
1: Yeah, yeah.
0: Eh bien, je ne sais pas regarder ces concerts. Ça me dérange vraiment.
1: Yeah, yeah.
0: C'était une période
1: c'est
0: triste.
1: Fini. Ah,
0: vraiment,
1: yeah.
0: oui. Sauf mm-hmm. qu'effectivement, ça a permis à certains
1: yeah.
0: De passer un peu plus de temps à travailler, à refaire un nouveau répertoire. Et
1: oui.
0: Donc, ça a eu quelques avantages tout le
1: oui.
0: même.
1: Oui, même jouer avec un masque que
0: ouais.
1: ne jouez pas. Oui,
0: yeah. oui. Alors, nous allons faire une seconde pause et alors nous allons parler, parce que ce sera de nouveau un extrait de Carl Philipp Emanuel Bach, puisque nous sommes ici en fait pour parler d'un CD que vous avez enregistré. Et qu'est-ce que vous nous proposez comme audition maintenant?
1: On va encore faire le troisième mouvement,
0: oui.
1: mais un autre concerto. cette fois en si bémol majeur.
0: Oui.
1: Je trouve ce concerto le plus galant. Mm-hmm. Et vous allez entendre que la mélodie est juste très charmante.
0: Oui.
1: J'adore ça.
0: Eh bien, nous allons écouter.

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1: Alors j'ai donc ce très beau CD devant moi, publié par Chanel Classics, avec une très jolie photo de notre violoncelliste invité aujourd'hui. Et je vois que, évidemment, c'est tout un CD consacré à Carl Philipp Emanuel Bach, comme je l'ai dit, très grand compositeur. Parlez-nous peut-être d'abord un petit moment de Accademia dei Dissonanti. Qui sont-ils?
2: C'est un groupe, organisation que j'organise moi. Pour chaque projet, je choisis les musiciens. Alors, pour ce disque, j'ai décidé quel musicien va bien faire Carl Philipp Emanuel Bach. Et aussi, mon critère était un musicien qui va être ouvert d'essayer mes coups d'archer, approche, mes articulations, qui sont très, très, très bons, mais flexibles. Et cette musique, c'est virtuose. Le part pour violoncelle, c'est extrêmement virtuose, mais aussi pour le violon et les autres instruments ont beaucoup à faire. Vous allez entendu que c'est un dialogue entre le violoncelle et c'est pas juste séparé, mais c'est vraiment en parlant,
1: comme
2: notre conversation.
1: Oui.
2: Par exemple, le premier violon solo, c'était un violoniste de Italie qui est un soliste lui-même, Boris Begelman. Et d'autres qui viennent de Californie ou Vancouver, il y a quelques-uns de New York. Juste un seul européen, mais d'autres de Nord-Amérique. Et j'ai travaillé avec pour une petite tournée. Il y a, par exemple, le claveciniste, c'est un excellent musicien, Mélisande McNabney, qui habite à Québec, ville de Québec, mais je joue souvent avec elle. Il y a des collaboratrices très proches, d'autres que je joue moins. Et alors, ce groupe, c'était excellent, ils ont travaillé fort pour moi, des fois très tard, les trois concertos.
1: Et alors, vous avez donné des concerts avec ces musiciens-là aussi pour préparer ou pour peut-être promouvoir le CD, parce que après tout, il faut promouvoir aussi.
2: On va faire un autre concert en octobre avec cette musique. Et moi, j'espère avec le grand succès, on va avoir d'autres offres. Peut-être en Europe, on ne sait pas.
1: En Belgique, non?
2: Oui.
1: On pourrait vous écouter.
2: Ça peut être super. mais aussi, on a fait, je pense, 6 concerts de préparation. Il n'y a rien comme jouer devant le public pour inspirer, donner. Ça, c'est vraiment un passage qui n'est pas ensemble. Parce que tu entends bien sur scène quand c'est pas comme tu veux.
1: Et puis, jouer en public et enregistrer un CD, ça n'a rien à voir. Ce n'est pas le même métier, j'allais presque dire.
2: Ce n'est pas le même métier, pas du tout. Mais les deux aident les autres. Quand j'ai fait un CD, je comprends mieux pour un concert après. Et quand je joue les concerts, j'ai l'expérience d'être, très émotionnel, très dans le moment. Et ne pas juste sec. Mais c'est aussi après le montage, un processus très intéressant, très artistique, que j'aime beaucoup. Quand tu prends le matériau d'enregistrement et tu massages, coupes, changes pour faire une autre chose qui peut-être n'est pas possible, mais on ne veut pas que c'est la même chose qu'un concert. C'est un autre art. J'aime beaucoup enregistrer pour ça.
1: C'est le premier CD ou bien il y en a déjà d'autres?
2: Moi?
1: Oui.
2: Je oublie combien, mais je pense que c'est le 11e.
1: 11e, voilà.
2: Je suis un peu obsédée par les disques. J'ai fait presque un par an depuis 2013.
1: C'est un fameux boulot. Et alors, c'est Carl Philipp Emanuel Bach, mais... Qu'est-ce qu'il y a comme autre compositeur, alors?
2: Ce disque, Carl Philipp Emanuel Bach, c'est la musique peut-être plus connue que j'ai enregistrée. Parce qu'il y a d'autres enregistrements déjà. Et c'est musique que les mélomanes aiment beaucoup déjà. Mais beaucoup de mes autres disques sont, par exemple, musique contemporaine ou un premier mondial de musique pour violoncelle qui était dans un manuscrit, mais pas beaucoup joué.
1: Oui, oui.
2: Et ça, c'est un côté de recherche que je fasse,
1: oui,
2: avec les bourses de recherche sur subvention. Et j'ai aussi, je suis l'éditrice de les volumes de musique ancienne pour violoncelle.
1: Oui, oui, oui.
2: Pour moi, un projet, c'est... Moi, j'explore comme violoncelliste, je joue dans les concerts, mais je fais l'édition de musique, j'ai fait un disque, et j'aide de... Mon ambition, mm-hmm, c'est d'aider de changer notre concept. C'est quoi le violoncelle?
1: Voilà,
2: so, peut-être il y a 30 ans, je disais, c'est jouer comme ça, et ça, c'est le répertoire, et ça, c'est les personnes que je joue.
1: Ah, oui,
2: et maintenant, avec mon influence, c'est différent. C'est, ah, ça, c'est belle musique pour violoncelle. C'est jouer avec ces nouvelles techniques différentes, articulations, approches. Parce que moi, je ne veux pas que le violoncelle reste une seule chose, mais ça change. Chaque génération peut influencer la direction. Et j'espère que mes étudiants changent aussi. Mais j'ai ma petite part de participation, de le progrès.
1: C'est vrai qu'il y a une évolution musicale qui a beaucoup évolué. Hein, quand on entend jouer un Pablo Casals, par exemple, ou un violoncelliste comme Jacqueline Dupré, c'est un autre monde. Hein, on sent qu'il y a des recherches.
2: Ils sont excellents musiciens, c'est juste différent. C'est juste différent, c'est pas pire ou mieux.
1: Non, c'est ça. Voilà, c'est autre chose.
2: Oui.
1: Hein?
2: Oui.
1: J'allais aussi vous demander si vous dormez de temps en temps, parce que quand je vous entends, quand même, c'est des longues journées. Je suis fatigué rien que de vous entendre.
2: Ouais.
1: Ce sont des belles journées. Ceci, ça, c'est la plaisanterie, mais je pense que le travail de recherche, notamment d'œuvres peu jouées, c'est quand même quelque chose de passionnant.
2: Oui, mais pour moi, quand je me réveille dans le matin, si je dors, j'aime beaucoup d'être inspirée et je dois avoir un projet de un peu obsession, comme je dois organiser le disque, la musique, la partition, je dois jouer ma part, la promotion, tout ça. Je ne dois pas avoir un rendez-vous pour commencer à travailler. Mais les choses que j'aime pas trop, c'est une différente histoire. Je dois avoir quelqu'un qui dit, tu dois être là. C'est pas très difficile de travailler si tu aimes la chose, si tu es intéressé. Et c'est pas comme j'aime pas l'orchestre, mais je sais pas, mais quand je joue comme troisième violoncelle dans un grand orchestre moderne, je sais pas, mais mon dos, il y a une douleur et je peux pas concentrer et j'ai un peu négative vers le chef. Mais quand je suis le soliste et je suis positive, je suis sympa, je me sens bien, mais c'est juste, je pense que c'est ma nature.
1: Oui.
2: Oui.
1: Ben, le métier de soliste, ce n'est pas le métier d'un musicien d'orchestre.
2: Non.
1: C'est tout à fait autre chose, hein, bien entendu. Hein. Oui, oui, oui. Ça, c'est... Mais vous avez fait de l'orchestre quand même pour commencer, quand vous étiez plus jeune.
2: Oui, bien sûr. Et j'aime cette musique. Ouais. C'est belle musique. C'est juste, c'est pas pour moi comme métier.
1: Voilà. Alors, nous allons écouter encore un extrait, toujours de ce disque consacré au concerto de Carl Philipp Emanuel Bach, avec ici une petite particularité. C'est que dans le mouvement que nous allons entendre, on va entendre une très belle cadence, et le compositeur, c'est une compositrice, c'est-à-dire Elinor.
2: C'est moi. Oui, c'est une tradition de musique de milieu du XVIIIe siècle. Les concertos, il y a un point d'orgue, fermata, et le violoncelliste peut, c'est la chance de montrer sa voix un peu plus, et pour le violoncelliste de donner un commentaire que tout ce qui passe, qui est déjà fait. Alors, c'est moi qui a composé le cadenza, et ce mouvement s'appelle largo, et largo est mesto, qui signifie triste. Et je pense que c'est un des chefs-d'œuvre total pour le violoncelle qui existe.
1: Voilà.
2: Si je dois dire, c'est la plus belle pièce de Carl Philipp Emanuel Bach, je pense. Et j'aime beaucoup ce mouvement. La mélodie est juste touchante.
1: Voilà.
2: Et voilà, Cadenza par moi.
1: Alors, nous écoutons cette belle mélodie, cette belle musique, ce mouvement lent de Carl Philipp Emanuel Bach.

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1: Eh bien, nous entamons déjà, malheureusement, la dernière partie de notre émission avec Elinor Fry, qui est notre invitée aujourd'hui, violoncelliste canadienne, qui nous propose et qui nous parle d'un CD qu'elle a enregistré avec les concertos de Carl Philipp Emanuel Bach, grand compositeur et fils, évidemment, de Jean-Sébastien. Alors, pourquoi avoir choisi précisément trois concertos de Carl Philipp Emanuel Bach?
2: Alors, c'est la musique pour violoncelle comme un rôle principal. C'est toute la musique de C.P. et Bach. Il y a trois concertos et tous les trois sont excellents. Il n'y a pas un mouvement que je dis « Oh, well, c'est moins bon, mais je vais jouer quand même.
1: Oui, » oui.
2: Heureusement, je n'ai pas cette attitude. Et c'est aussi un défi. C'est très virtuose. C'est très intéressant. Et il y a comme un concerto pour violoncelle du 18e siècle, qui est mon expertise, le domaine que je travaille.
1: Oui, oui.
2: Il n'y a pas mille choix.
1: Oui.
2: Il y a des concertos de Vivaldi,
1: oui,
2: quelques autres. Il y a Boccherini.
1: Oui.
2: Et il y a de plus en plus découvertes un peu plus tard. Mais actuellement, les trois concertos sont des œuvres principales pour mon instrument. Et aussi, c'est exactement la période qui est ne pas exactement baroque ni classique, mais c'est galante.
1: La transition, hein.
2: Oui, actuellement, la transition est devenue plus grande que les autres, parce que c'est 70 ans de transition.
1: Oui.
2: Et il y a beaucoup de différents styles. Et je trouve ce musique très, très intéressant parce qu'il y a beaucoup d'émotions. Et surprise. Et pour la musique un peu plus tôt, comme Vivaldi ou Bach, on trouve par exemple un affect, une idée principale. Bien sûr, avec les contrastes, mais peut-être chez Carl Philipp Emanuel Bach, c'est plutôt les changements pendant le mouvement. Ça, c'est intéressant parce que c'est juste like explosion d'émotions angry, triste, différentes choses. Ça c'est intéressant. Il y a aussi le côté que c'est juste les cordes, parce que c'est très cher d'avoir un orchestre, d'organiser un enregistrement.
1: Ouais.
2: Alors, moi, j'avais des subventions et des sponsors, etc. Mais je ne peux pas organiser le concert avec 30 musiciens ou 50 musiciens. Ça, voilà. C'est les organisations comme les symphonies.
1: Oui.
2: So, c'était possible de faire
1: ça. Voilà.
2: Et voilà, différentes raisons, mais c'est excellente musique que j'adore et j'ai toujours voulu jouer. Et j'espère que, après maintenant, je vais jouer plus.
1: Parce qu'il
2: y a des orchestres, d'autres personnes qui disent « Ah, on doit avoir Eleanor jouer ça parce que c'était bon. »
1: Voilà, tout à fait.
2: Ben, on espère.
1: On vous le souhaite en tout cas.
2: Oui.
1: Hein. Je me suis aussi dit que ces concertos, quelque part, ils nous amènent un petit peu vers Joseph Haydn. On a bien dit, c'est une période de transition. On vient de Bach. Carl Philipp, il est un peu... C'est l'école de Mannheim, un peu, qui est aussi en activité à cette époque-là. Et on arrive un peu tout doucement vers cette musique classique, et dont notamment les concertos de Joseph Haydn, qui sont très beaux aussi.
2: Les deux concertos pour violoncelle sont des musiques plus connues, plus importantes pour mon instrument. Moi, comme artiste, j'essaie de faire un projet quand je me sens prête à contribuer. Peut-être un jour, peut-être dans 2 ans, 3 ans, je vais faire un projet Haydn, où je vais étudier, recherche, comprendre. Est-ce que cette musique peut être différente que normal, ou peut-être j'ai quelque chose à contribuer, dire différemment.
1: Oui.
2: Mais j'ai pas envie de juste faire un enregistrement pour preuve que je peux jouer cette musique.
1: Oui, non,
2: je
1: bien
2: pense
1: sûr.
2: Que c'est déjà bien fait.
1: Oui, oui,
2: Haydn a joué 1000 fois.
1: Oui.
2: Excellent.
1: Oui.
2: est souvent trop rapide.
1: C'est un peu la mode d'aujourd'hui, oui, hein, oui. C'est joué très vite.
2: Mais
1: je suis bien d'accord.
2: Oui, mais en tout cas, je ne veux pas dire oh non, ça c'est pas pour moi. Il y a toute la musique pour violoncelle peut être quelque chose que je voudrais jouer, mais je choisis chaque projet parce que je me sens vraiment prête et intéressée de contribuer. Voilà. Ce projet, j'ai fait une recherche de comment les violoncellistes a personnalisé leur interprétation. So, voilà, vous avez entendu mon cadenza, mais aussi vous avez entendu qu'il y a des ornements et des changements un peu de mélodie personnelle de moi. C'est pas dans les autres versions, c'est pas exactement comme c'est écrit dans le manuscrit. I stand by it, c'est un peu de côté recherche.
1: Yeah. Oui, créativité.
2: Yeah. Hein?
1: C'est un mot très à la mode dans nos écoles de musique aujourd'hui, c'est la créativité. Mais ça, c'est très important en musique, évidemment. Hein?
2: Yeah.
1: C'est clair. Mais de toute façon, je pense que quand on est musicien, on ne doit pas tout vouloir jouer. Hein? Il y a un répertoire tellement immense que finalement, on n'a pas besoin de tout jouer.
2: Hein? Non, c'est OK. C'est OK de laisser les autres faire leur musique préférée et j'ai fait les miennes.
1: Voilà, exactement, tout à fait. Maintenant, si un jour vous aviez envie d'enregistrer Haydn, parce que bon, avec le temps, on évolue, on réfléchit autrement, on pense autrement, l'avantage de Haydn, c'est que ça ne demande pas des orchestres beaucoup plus importants que Calcutta et Emmanuel Bach. Hein.
2: Exact.
1: Ce sont encore des petits ensembles avec lesquels on peut faire de très belles choses.
2: Il y a 10 ans, j'ai joué le concerto de Lutosławski, concerto pour violoncelle, et je pense qu'il y a 90 musiciens sur scène avec 4 trompettes, percussions grandes. Oh my God, mais c'est pas. J'ai fait ça. C'était super cool.
1: Ouais.
2: Mais je suis plus intéressée par les petits orchestres.
1: Voilà,
2: l'échange personnel entre moi et chaque musicien.
1: Il y a un peu en vous une âme de chambriste.
2: Oui, c'est ça.
1: Eh bien, Elinor Frey, nous arrivons malheureusement à la fin de notre émission. J'étais très, très heureux de vous recevoir. C'était vraiment passionnant. Je ne sais pas si vous venez souvent en Belgique.
2: Assez souvent.
1: Oui,
2: je joue de temps en temps avec Il Gardellino, qui est un excellent, excellent groupe de musique ancienne ici. Et leur directeur, Jan de Vinne, est top musician. J'ai quelques projets avec eux. Et je fais des enregistrements avec des étiquettes ici. Il y a des choses que je peux retourner bientôt, j'espère.
1: Eh bien, je surveillerai les programmations. Je ne manquerai pas de venir vous écouter en public. Je remercie aussi mon amie Laetitia. C'est grâce à elle que vous êtes ici aujourd'hui. On a pu vous recevoir. Et quand elle m'a dit « Ah, j'ai une violoncelliste qui vient du Canada, est-ce que ça t'intéresse ?» Mais oui.
2: Avec un accent.
1: Mais en plus, c'est beau, c'est un charme réel. Hein, l'accent, il est très beau.
2: Peut-être pour vous, mais pas pour moi.
1: Merci, Léonore Frey. J'espère à très bientôt. Merci pour votre gentillesse c'est vraiment un très grand plaisir d'avoir pu vous recevoir.
2: Moi aussi, merci.
1: Au revoir.
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3: Horripilante, incorrecte, tout le monde...

0: En tout cas, c'est super. Du coup, en fait, c'est ça quoi. Dans le fond, c'est pas faux. Voilà quoi.
1: L'évaluation de la langue française n'est pas si arbitraire, il y a des usages à respecter.

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1: Bonjour Véronique Bergen.
2: Bonjour Marie-Ève.
1: Vous nous revenez après cet été très chaud et c'est d'ailleurs vous qui êtes ma première invitée dans cette librairie des ondes. Et votre livre, il est à la fois votre livre que vous éditez dans de très belles éditions, l'édition Edwarda, très jolie présentation, La mémoire des lieux. Alors, cette mémoire des lieux, elle commence avec votre héroïne qui s'appelle Cerise, son amie s'appelle Turquoise, et Cerise, elle est dans les parfums, totalement dans les parfums. Est-ce que c'est ces parfums, c'est cette incompatibilité parfois qu'elle rencontre dans les parfums qui va lui évoquer que tout cela peut se passer aussi dans les lieux. Cette incompatibilité avec les événements, les personnages qui passent dans les lieux, ou bien au contraire, cette mémoire que les lieux gardent de certains souvenirs, de certaines personnes. Il y a un lien entre ces fleurs, fleurs que l'héroïne respire.
2: Tout à fait. Donc, l'intuition centrale est venue du personnage de Cerise, j'en ai fait un nez, et elle a une espèce de fulgurance en analysant les compatibilités chimiques, mais aussi alchimiques, entre les notes de tête, de fond et de cœur. Et donc, elle se dit que ces incompatibilités, ou au contraire, ces affinités, les fragrances, les arômes, doivent les garder en mémoire. Et à partir de là, elle est traversée par cette intuition. Elle traverse la grande place de Bruxelles. Et bon, là, c'est bien sûr un clin d'œil peut-être un peu gros, mais je le trouvais amusant aussi, à Proust. Elle bute sur un pavé de la grande place. Et comme le narrateur de la recherche, elle est traversée par une intuition plus ample que les lieux, les paysages, le minéral, le végétal, seraient animés par une mémoire. Et c'est pour ça que je fais le parallèle aussi avec Benveniste, dont on a tant critiqué l'hypothèse de la mémoire de l'eau, donc l'eau qui garderait mémoire des processus qui l'ont traversée. Et ici, la jeune femme Cerise passe l'ensemble du temps du roman à essayer de tester son intuition, non pas...
1: À la vérifier.
2: Exactement.
1: Alors, elle n'arrive pas toujours à la vérifier. Et elle commence par ses lieux d'enfance. Parce que dans cette mémoire des lieux, il y a toujours la mémoire de l'enfance en Cerise, qui est résurgente, qui revient toujours.
2: Tout à fait. Et donc, d'abord, elle essaye de sélectionner certains lieux. Elle a du mal... Et tout d'un coup, il y a un lieu qui surgit comme de son propre chef, et c'est une ancienne maison de maître qui a été le cadre de souvenirs d'enfance à la fois traumatiques et enfin divers. Et donc, c'est le premier lieu qu'elle veut tester. Et effectivement, comme vous disiez, il y a souvent, comme dans la recherche d'ailleurs, un constat déceptif. Est-ce qu'elle est mal branchée? Est-ce que sur les lieux, est-ce qu'elle ne parvient pas à interroger les pierres? Et donc, les lieux ne lui révèlent rien. Et donc, j'ai je choisis au travers de la narratrice, des lieux subjectifs, effectivement, des lieux d'amour, une plage espagnole, le pont des Arts à Paris.
1: Donc, où des lumières, où des souvenirs restent gravés pour Cerise.
2: Tout à fait. Et elle se dit qu'elle doit aussi tester sa méthode sur des lieux objectifs. Et là, elle se dit qu'elle voit trop grand parce qu'elle choisit la bataille de Waterloo, la bataille de toutes les batailles. Et elle se demande si les pierres, la vieille ferme, les mottes de terre, les arbres ont gardé souvenir du charnier, de ce combat, de cette défaite de la Grande Armée, du carnage des chevaux. Et là, à chaque fois, il y a une espèce de déceptivité parce que elle n'est pas mage, elle n'a pas les pendules de Victor Hugo, et donc elle ne parvient pas, elle n'est pas géographe comme Julien Gracq. Donc les lieux restent muets, les lieux de son enfance et les lieux, disons, objectifs.
1: Est-ce qu'elle ne va pas essayer de trouver cette mémoire aussi dans le végétal?
2: Exactement, c'est pour ça que Il me tenait à cœur, et malheureusement, la dévastation et la débâcle de cet été avec les incendies qui ont gangrené la moitié du monde donne raison à ce livre qui part aussi donc de cette maison de maître, et quand elle revient sur les lieux de l'enfance, tous ces êtres majestueux, ces grands silencieux que Francis Allais et tant d'autres ont étudiés ou ont aimés, comme Marilyn Hamet en lacet, donc le mélèze, le marronnier, ils ont été abattus. Et donc, elle essaye de recueillir les traces de leur souffrance, les traces de leur saccage et de leur extermination.
1: Que pourraient-ils dire ces arbres ? Justement, il y a mais toute une page.
2: C'est ça, tout à fait. Donc, je l'ai
1: oui,
2: fait,
1: elle les fait parler.
2: Je l'ai fait parler. Je pense que je tenais, comme je dis dans le livre, à décentrer le propos par rapport à l'humain, bien sûr. Même si c'est toujours moi et une voix humaine qui est la porte-parole. Mais d'essayer non pas de convoquer les lieux en se demandant ce qu'ils nous apportent, mais ce qu'ils vivent dans une espèce d'animisme. C'est pour ça aussi que je convoque Victor Hugo, qui... Le grand mât, justement, des lieux, qui disait « Tout est animé, tout est vivant, du brin d'herbe à la pierre. » Tout, tout, tout est signifiant et habité d'esprit.
1: De toute façon, dans toute votre œuvre, dans tous vos livres, vous êtes très proche du règne animal et du règne végétal.
2: Oui, bien sûr, parce que je trouve que ce sont les grands silencieux, les grands exterminés, dans un silence quasiment complice.
1: Alors, justement, vous dites aussi, enfin, vous nous faites comprendre dans ce livre qu'on ne doit pas s'approcher des choses énigmatiques, comme la mémoire des lieux, avec la raison.
2: Tout à fait.
1: Mais avec l'émotion, avec l'intuition.
2: Exactement. Donc même, puisqu'il y a l'autre partie du livre qui fait une espèce de correspondance entre la création d'un parfum, puisqu'elle travaille dans un institut, et elle, Cerise, se dit que la seule... fragrance qui sera absolument étonnante sera celle qui va agglomérer donc des sensations vitales du vécu et non pas une espèce de grille analytique avec des concordances entre senteurs compatibles et incompatibles. Et donc le filtre de l'intuition, le filtre de l'inconscient, laisser parler les lieux ou les laisser parfois leur silence, c'est effectivement le prisme sous lequel elle aborde la vie, son passé et ses amours.
1: Il faut parfois respecter le secret des lieux.
2: Oui, ça.
1: La mémoire secrète qui ne parle pas.
2: Exactement.
1: Qui est là peut-être, mais qui ne se manifeste pas.
2: Parce qu'il y a une telle volonté dans nos sociétés de faire tout parler, de disséquer, de
1: comprendre. Et donc,
2: de comprendre
1: rationnellement.
2: Exact. Et comprendre, donc englober. Et donc, moi, j'aime que certaines choses restent dans une altérité un peu impalpable. Et c'est pour ça qu'il y a comme un mantra qui revient, la chanson de Barbara, Mon enfance, où effectivement Cerise est balancée entre deux postulations intimes. Écouter Barbara, ne pas revenir sur les pas de son enfance, ne pas essayer de grignoter les miettes du jadis ou de tracer des passerelles entre le passé et le présent, ne pas faire des lieux des vecteurs d'une mission cathartique et thérapeutique. Et l'autre postulation, l'autre désir très intime, c'est de recomposer le puzzle manquant de son enfance. Donc elle est vraiment tiraillée et la chanson de Barbara illustre cette altercation à l'intérieur d'elle-même.
1: On va l'écouter, si vous voulez bien.
2: Absolument,
1: L'enfance, merci. Barbara.

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1: Mon invité aujourd'hui est Véronique Bergen pour son premier roman de cette nouvelle saison. Ce n'est pas un roman d'ailleurs, on ne peut pas le dire, on va en discuter après. La mémoire des lieux, paru aux éditions Edwarda. Alors, la mémoire des lieux, je le rappelle, puisque peut-être que d'autres auditeurs sont venus s'en brancher à l'émission, c'est une mémoire subtile, incroyablement, difficilement détectable, qui est celle de des personnages, des événements, des choses qui se sont passées dans les pierres, les arbres, cette espèce de choses impalpables qui se sont imprégnées dans ce décor. Et l'auteur, qui est Cerise, déambule à travers ce passé, d'abord en partant de son enfance. Puis il faut dire aussi que ce livre, je crois, Véronique Bergen, est tout à fait inattendu parce qu'il est parti d'un texte qui avait été édité dans une revue de l'éditeur de cette édition d'ailleurs. Et puis voilà, vous avez eu un débordement, vous aviez vraiment le désir de le prolonger.
2: Absolument. L'origine ou l'ombilique du texte, c'est une nouvelle, enfin un récit, édité dans le numéro qui s'appelle Amazos de la revue Edwarda. Et je ne pouvais pas quitter donc ce dispositif, ces grands arbres, ce dialogue avec les pierres, avec une enfance. Et donc je me suis dit que j'allais le prolonger dans le cadre d'un récit quelque peu... Oui, initiatique, puisque c'est une initiation à soi-même et une initiation à ce qui est oublié. Parce que moi, je suis très sensible aussi à la portée esthétique des lieux, à leur portée émotionnelle. Et donc, je vais à la recherche de lieux qui ont complètement disparu, comme l'expérience, qui est une communauté anarchiste qui a existé donc à Stockel, ensuite à Boisfort, sur laquelle d'ailleurs Anne Morelli a travaillé. Et donc de ces lieux, il ne reste quasiment

0: arrière-fond le souvenir, par exemple, je parlais de la mémoire de l'eau de Benveniste, les océans, il est évident que, sans prendre un point de vue chimique ou physique, mais ils gardent en eux la mémoire, les séquelles des marées noires, de la pollution, de cette toxicité. Et donc c'était un décentrement de l'humain vers une espèce de topologie habité par le minéral, le végétal, les souffles, les fantômes.
1: Cette quête que Cerise poursuit, elle est souvent un échec. Et Cerise va aussi à Paris, au Mont des Arts, au Pont des Arts, et là elle est déçue. Campée devant les poutres de la passerelle, je l'interroge sur sa métamorphose. A-t-elle la nostalgie de ses tribus de métal ou se sent-elle libérée ? Converse-t-elle avec la Seine qui, dans ses eaux, sont tracées, ses fonds, ses débits, mémoire gardée de sa naissance néolithique, de ses crues, de ses étiages, de ses affluents, des ponts qu'on a jetés au-dessus de son corps sacré, de l'aménagement de ses berges, des batailles qu'elle a endurées, du trafic maritime, des déchets industriels et agricoles qui l'ont irrémédiablement polluée. Le chapeau d'une jeune femme penchée contre le parapet tombe à l'eau. L'obstacle à ma communion avec la mémoire des lieux se répète. Comme à Bruxelles, sur la Grand Place, la foule s'interpose, empêche mon dialogue avec le lieu. Bredouille, une fois de plus. Percutée par des comparaisons, par des images, celle du corps de Paul Celan qui, du haut du pont Mirabeau, se jette dans la Seine. Au lieu, je chuchote. Tu vois, petit pont des Arts, tu as de la chance de ne pas avoir été choisi par Celan. La malchance de ne pas avoir été choisi, de ne pas avoir inspiré un poème à Apollinaire, de n'avoir le prestige du Pont Neuf, peint par Renoir, Monet, Turner, élu au 7e art par Robert Bresson, Léo Carax. Je plains la passerelle de n'être qu'en métal, d'être dépourvue des arches de pierre, des statues équestres, des mascarons du Pont Neuf. Je la félicite d'avoir été élue par Vercors, par Camus, dans son roman La Chute. Je me reproche ma partialité d'avoir occulté la présence du Pont des Arts sur les tableaux de Renoir, de Paul Signac. L'engouement du cinéma pour sa personne, des biches, au fabuleux destin d'Amélie Poulain. Donc vous êtes, Cerise, elle est toujours partagée entre sa déception et tout de même, elle y retrouve tout de même des traces du passé.
0: Absolument, donc c'est tout en ambigu.
1: Elle est toujours partagée.
0: Oui, il y a toute cette ambiguïté qui se lève peut-être à la fin, puisque au milieu de ces rencontres déceptives qui ne livrent rien, mais qui sont habitées poétiquement. Je sais que la notion d'âme est une notion qui n'a plus tellement de corps au XXIe siècle, mais j'aime penser l'âme au sens du génie du lieu, donc les dieux lards, les dieux protecteurs. Et c'est vrai que peu de nos contemporains entrent en communication avec eux. Et donc à la fin, Cerise, au milieu de cette accumulation, non pas d'échecs, parce qu'il n'y a pas d'échecs, mais de déceptions ou de mal-rencontres, il y a quand même le retour d'une ancienne amante, Vanessa. Et là, ça crève un peu la monomanie de cette topologie. Donc, c'est-à-dire que la quête un peu proustienne et à la fois non proustienne, comme je l'ai expliqué, du passé, de revenir sempiternellement sur le jadis, laisse la part à la fulgurance du présent.
1: Oui, la sensualité aussi.
0: La sensualité et la fin de la perte, parce que bien sûr, dans la mémoire des lieux, il y a tout un cheminement, une réflexion, ou pas une réflexion, une exploration sensorielle de la perte, de tout ce qui ne reviendra plus.
1: Il y a aussi son ami qui est une espèce qui contrebalance un peu cette recherche éperdue du passé, qui lui dit mais vis un peu dans le présent.
0: Exactement, il y a le côté plus présentiste,
1: plus réaliste.
0: De Turquoise. Mais moi j'aime toujours les personnages qui sont habités par d'autres temporalités. Bon, ça implique effectivement de ne pas être de plein pied dans le présent, mais d'être dans un présent gros de tous les affluents du passé.
1: Et c'est ce qu'il est d'ailleurs.
0: Oui.
1: On n'existe que par le passé.
0: Absolument.
1: Et un petit peu par le futur.
0: Aussi, bien sûr, le passé en tant que projection vers le futur, oui. Ah oui.
1: Alors, il y a aussi votre

0: vocabulaire. Alors, on rentre dans une audace incroyable littéraire avec votre livre, parce que vous inventez des mots.
1: Oui.
0: Vous avez une espèce de délice de...
1: Ah, moi, c'est tout à fait jubilatoire.
0: C'est jubilatoire,
1: D'inventer des mots. Et il est vrai que moi, la quasi-totalité de la littérature, c'est pas du tout un jugement, c'est simplement une espèce d'empathie ou d'antipathie, ne m'intéresse pas s'il n'y a pas cette architecture au niveau du langage, cette espèce d'une langue qui est traversée par sa mémoire, traversée par des audaces, par une inventivité. Et donc, le côté exploratoire, expérimental, sensuel et le travail sur le matériau de la langue, pour moi, s'il n'est pas en rendez-vous, le roman n'a aucune raison d'être. Je suis peut-être extrêmement péremptoire, je pars par rapport à moi, libre à tous les écrivains de...
0: C'est comme Rabelais, hein, Rabelais, il y a quelque chose de Rabelais chez vous.
1: Bien sûr, Pierre Guillotat sous d'autres angles, Valère Novarina était un jongleur, un inventeur, Chloé Delhomme, donc j'aime toutes ces langues, ou bon, bien sûr l'entreprise de Joyce, c'est souvent Hélène Cixous qui me vient en tête, parce que elle est passée par tous les états de la langue. Et pourquoi laisser cette langue en place et avoir des romans taillés dans une langue communicationnelle et dans l'universel reportage de Mallarmé? Pour moi, ça n'a littéralement aucun intérêt, même si l'auteur généralement vise les rebondissements, le suspense. Je ne suis pas du tout dans cette veine-là.
0: Vous avez une organisation dans la désorganisation, dans l'anarchie.
1: Oui, tout à fait. Mais c'est vrai que le roman est très travaillé dans sa structure.
0: Il est labyrinthique. Hein. Oui. Et puis il y a des photos, il y a plein de photos de vous. Hein.
1: Oui, il y a tout un accompagnement et quelques dessins à la fin que j'ai réalisés entre...
0: Et alors, je pense que vous êtes avant tout un poète. Parce qu'il y a quelque chose de très subtil, comme la poésie. Hein, dans
1: ce souffle poétique.
0: D'insaisissable.
1: C'est ce que j'allais dire.
0: On ne peut pas définir la poésie, il y a plein de passages insaisissables.
1: Oui, plein d'échecs.
0: Il ne faut pas essayer de les comprendre vraiment, ni de les approfondir, d'essayer de les analyser. Je crois qu'il faut se laisser bercer.
1: Tout à fait, se laisser porter.
0: Se laisser porter par les vagues.
1: Exactement.
0: Par les vagues de votre fantaisie, de votre audace, de votre insolence.
1: Merci. Et peut-être aussi que les lieux que j'évoque évoquent d'autres lieux chez le lecteur et une espèce de grande rêverie de dialogue qui se prolonge.
0: Mais l'enfance revient, hein, comme un refrain, toujours.
1: Tout à fait.
0: Véronique Bergen, La mémoire des lieux, aux éditions Édouard Dasse, c'est un livre curieux, passionnant, déconcertant et en même temps, comme je dis précédemment, il faut se laisser bercer. Merci Véronique.
1: Merci Marie-Ève pour cette vraiment très très belle traversée, ce dialogue très très fécond. Merci.
0: C'était un plaisir.
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2: Bonjour à toutes, bonjour à tous et bienvenue dans ce deuxième épisode d'Entre les cases, votre rendez-vous BD. Entre les cases, ce sont donc les rencontres que je vous propose chaque semaine avec les auteurs, autrices, scénaristes, dessinateurs, dessinatrices. Et bien aujourd'hui, c'est un auteur que j'ai rencontré, mais un auteur qui peut en dévoiler un autre pour un album résolument inédit, vous allez comprendre. Et vous allez entendre des bruits de verre parfois, un petit peu de bruit. Ben c'est normal, la rencontre a eu lieu dans les salons du Motel One à Bruxelles. Sur la couverture recto, un homme aux longs cheveux roux, vêtu d'un kimono, regarde le ciel, une fleur blanche à la main et un pistolet glissé dans la ceinture de son kimono. À ses côtés, un vieux pêcheur, un chien noir, et lui faisant face, chacun armé de son sabre, de son ombrelle ou de son éventail, plusieurs personnages qui vont traverser son histoire. Sur la couverture verso, ce même homme aux longs cheveux roux, toujours avec une fleur blanche à la main et un pistolet glissé dans la ceinture de son kimono, est en train de marcher. On le voit de profil, flanqué du même chien noir et du même vieux pêcheur, mais ils sont beaucoup plus petits, comme s'ils étaient rétrécis. Il y a aussi ces femmes avec leur ombrelle et leur éventail, et ce même homme avec son sabre, mais tous sont à l'arrière-plan. Ils regardent passer cet homme étrange qui apparaît comme un géant. Je viens de vous décrire la double couverture de Nan Banjin, publiée dans la collection Air Libre des éditions Dupuis. Et c'est l'un des albums attendus de cette rentrée, un album événement car il est hors norme. Et pas seulement parce qu'il fait quasiment 500 pages. Il s'agit d'un roman graphique écrit à quatre mains par un Français, Cyril Pedrosa, et un Japonais, Taiyo Matsumoto, qui racontent chacun à leur manière la même histoire. Un récit qui nous emmène au XVIe siècle, du Portugal au Japon. Fernando, un marin, échoue sur l'île de Tanegashima. Il est recueilli par un vieux pêcheur, Shobei, qui a perdu son fils. Il s'agit alors du premier contact entre deux cultures qui s'ignorent totalement. Et Nan Banjin, on en parle avec Cyril Pedrosa. Bonjour Cyril.
3: Bonjour.
2: Alors la BD, c'est un domaine où la patience est essentielle. Vous le prouvez encore avec ce nouveau roman graphique, puisque là, ça fait vraiment quelques années que vous avez lancé ce projet.
3: Oui, on a commencé à en parler. Enfin, j'ai rencontré Taiyo Matsumoto en 2019 à l'occasion de son passage au Festival d'Angoulême. C'était une opportunité incroyable parce que je voulais absolument travailler avec lui sur ce projet. Et depuis, on a passé 3-4 années à écrire cette histoire, et puis ensuite 2 années à la dessiner. Donc de 2019 à 2026, presque 7 ans.
2: Et alors comment elle est née cette histoire?
3: Elle est née en fait de la découverte tout à fait par hasard d'un petit bouquin qui s'appelle La découverte du Japon par les Européens, qui rassemble une série de chroniques de l'époque. Il y a 2 chroniques portugaises de tête qui évoquent en fait un fait historique. Hein, 2 caravelles qui faisaient du commerce en mer de Chine ont été prises dans une tempête, ont été déroutées et ont fini par échouer sur une petite île de l'archipel du Japon, donc à un moment où il n'y avait jamais eu de contact encore entre occidentaux et japonais. Et donc ces 2 chroniques racontent cet événement. En l'occurrence, ils écrivent pour le roi du Portugal pour lui convaincre de mettre le paquet en fait, parce qu'il y a des bonnes affaires à faire. Et puis dans ce livre, il y avait aussi une chronique de la même époque, écrite par un japonais et qui raconte la même histoire, mais en fait une histoire très différente parce que le point de vue est différent. Et je me suis dit, ah là, il y a vraiment un sujet formidable. C'est la rencontre de 2 civilisations, l'autre absolu. Et puis vraiment, ce qui m'a frappé, c'était la différence de point de vue et de récit. Et donc j'ai tout de suite pensé à l'idée d'un double récit en me disant, voilà, moi j'aimerais trop raconter l'histoire d'un marin portugais comme ça. Je l'imaginais un peu cabossé par la vie, qui arrive sur cette île et puis qui se reconstruit. Et quand j'ai pensé à un auteur japonais, j'ai pensé à Taiyo Matsumoto parce que je l'admire depuis toujours son travail. Et là, la chance qui s'offrait à moi, c'était qu'il vienne en France et que c'était une opportunité incroyable pour le rencontrer. J'ai réussi à le rencontrer. Je suis allé le voir ensuite un mois plus tard au Japon et puis voilà, l'aventure démarrait.
2: Et alors, pour celles et ceux qui ne connaîtraient pas Taiyo Matsumoto, vous nous le présentez?
3: C'est un auteur fabuleux, alors qui a été, je crois, découvert en France avec un bouquin qui s'appelle Amer Béton, parce qu'il avait été adapté en animation, qu'il avait eu beaucoup de succès. Mais il a écrit Sunny. Moi, je l'avais découvert avec Samouraï Bambou. Là, sa dernière série qui s'appelle Tokyo Jazzy est vraiment extrêmement jolie, très tendre. C'est vraiment un auteur qui est très accessible pour les gens qui ont l'habitude de lire de la bande dessinée européenne. Il a un langage qui est proche de ce qu'on connaît du manga, mais une sensibilité vraiment très proche, je dirais, très douce, très tendre, avec des thématiques, enfin moi que j'adore, voilà, c'est un très très bel auteur.
2: Et alors ce concept de roman graphique écrit à quatre mains, chacun racontant une histoire, mais d'un point de vue différent, est-ce qu'il a été facile à présenter aux éditeurs ?
3: Il a été assez facile à présenter aux éditeurs. Leur présenter, c'était assez simple, parce que finalement, le concept, comme on dit, est assez limpide. Voilà, c'est une histoire avec deux points de vue. Ça a été pas si difficile que ça, en fait, de les convaincre, parce qu'ils voyaient bien que c'était quand même l'occasion de faire un livre vraiment peut-être un peu unique et singulier. Après, le mettre en œuvre, trouver un chemin, y compris même économique. Enfin, comment on réussit à fabriquer ce livre, sachant que ce livre, il allait être édité au Japon aussi, et donc il allait falloir collaborer avec une maison d'édition, alors que c'est pas forcément dans les habitudes de tout le monde. Donc, il y avait deux versants. Il y avait les enjeux artistiques. Mais ça, c'était simple, parce qu'en fait, ça s'est passé très très facilement avec Taïo. Et puis après, toute cette mécanique à mettre en œuvre pour que le livre se mette en place. Donc c'était facile à présenter, mais pas facile à mettre en œuvre.
2: Et finalement, c'est Dupuis qui a dit « Ok, on fait tout ».
3: Ouais, tout de suite, en fait.
2: On revient sur ce titre, Nanbanjin, difficile à prononcer, ça va. Nanbanjin, c'est un terme méprisant pour désigner étranger, c'est ça?
3: Oui, c'est un terme plutôt péjoratif, mais qui veut dire barbare du Sud. Bon, dès qu'on appelle l'autre un barbare, bon, c'est quand même assez péjoratif, quoi.
2: Oui, on plante tout de suite le décor. Alors, dans cette histoire, il y a Fernando et Shobei, qui sont pour moi les deux personnages principaux. Comment vous les avez imaginés?
3: Au tout départ, en fait, lorsque j'ai présenté le projet à Taïo, lorsque je l'ai rencontré, j'avais vraiment un synopsis très court. J'avais imaginé, voilà, ça tenait en 10 lignes. Hein, c'était, voilà, c'est l'histoire de Fernando. Il en peut plus de son existence. Il en a marre de tuer des gens alors que ça n'a aucun sens. Il en a marre du pouvoir, du roi, de Dieu. Il en a marre de tout. Il veut mourir. Il se laisse mourir, en fait. Et puis, au dernier moment, il a un sursaut. En fait, il se rend compte qu'il est attaché à la vie, à sa grande surprise. Il finit par échouer sur cette île. Et j'imaginais qu'il était recueilli par un vieux pêcheur. J'avais imaginé qu'il avait des aventures avec un, et qu'il lui faisait vivre une espèce de triangle amoureux comme ça, avec un samouraï un peu voyou et puis une prêtresse. Mais voilà, ça s'arrêtait là. Et en fait, Taïo, voilà, il a amené toutes ses idées et puis on a commencé comme ça à échanger, à tricoter ensemble un récit commun et en même temps chacun notre histoire. Donc ça a pris du temps parce qu'il fallait d'abord il fallait qu'on trouve tout ce qu'on avait envie de partager dans une histoire. Ça n'a pas été si difficile parce que ça, finalement, on s'est rendu compte qu'on avait plein de centres d'intérêt communs et une sensibilité qui n'était pas si éloignée l'une de l'autre. Mais la difficulté était plutôt, disons, de réussir à faire deux récits qui s'emboîtent parfaitement, mais qui contiennent dans chacun d'eux une part de mystère, une part d'inconnu qui allait être révélée par l'autre récit. Donc c'est vraiment comme deux pièces de puzzle qui sont a priori identiques et en même temps pas du tout, et qui, en s'emboîtant, forment encore autre chose.
2: Ça veut dire, finalement, Cyril Pedrosa, qu'il a fallu être aussi assez souple dans la fabrication d'une BD. C'est-à-dire que là, j'imagine, vous n'avez peut-être pas travaillé les planches à la main, où il va falloir tout refaire.
3: Non, bien sûr, il fallait être souple, il fallait surtout être beaucoup à l'écoute. Et ça a été assez facile à faire, parce que Taïo était exactement dans la même démarche. Donc il était très attentif à ce que je lui disais ou à ce que je lui montrais, et j'étais de même très attentif à ce qu'il me disait. Et comme deux musiciens, vous voyez, qui s'écoutent, qui arrivent avec une proposition musicale, qui écoutent comment l'autre répond, et qui ensuite répondent en faisant une nouvelle proposition musicale. Et après, bien sûr, en fait, et surtout ce qui a été très long, c'est l'écriture, parce qu'on savait que c'était ça allait être ça notre clé de voûte. Enfin, on allait pouvoir s'appuyer là-dessus. Et après, dans le dessin, voilà, on s'est adapté. Moi, j'ai fait des storyboards très très poussés, alors que je le fais pas du tout, mais parce que là, c'était indispensable pour qu'on soit certain que nos scènes coïncidaient parfaitement, et puis parce que c'était un outil de communication très pratique entre nous. Et puis après, dans le travail, effectivement, de finalisation, si vous voulez, en fait, c'est Taïo qui a commencé à faire ses planches, en tout cas pour toute sa partie. Moi, j'avais travaillé mon premier chapitre, qui est un petit peu indépendant, parce que ça raconte l'enfance de Fernando et qu'est-ce qui l'amène à cet endroit-là. Ça, je l'avais fait de manière autonome, mais ensuite j'ai attendu que Taïo réalise une cinquantaine de planches pour commencer à faire les miennes. Et effectivement, moi, j'ai fait le choix de travailler en numérique, bon, à la fois parce que pour des raisons esthétiques, je voulais produire des images que je pouvais pas faire à la main, mais aussi parce que ça me permettait à chaque modification de le faire très facilement, alors que comme Taïo il travaille sur papier, c'était très compliqué, quoi.
2: Alors Cyril, comment vous conseillez aux lecteurs et aux lectrices de lire ce roman graphique, d'abord par votre histoire, par celle de Taïo, ou un petit peu en même temps?
3: En fait, tout est possible. Moi, c'est très simple. Je conseille aux lecteurs de commencer par ce qui leur fait envie. J'imagine que des lecteurs connaissent un peu mon travail, donc peut-être qu'ils vont être plus tentés de commencer par mon récit. Ceux qui connaissent plutôt le travail de Taillot vont être plutôt tentés de commencer par le sien. Je pense que le mieux est quand même peut-être pas de papillonner de l'un à l'autre, même si tout à fait possible. De toute façon, les lecteurs, ils font bien ce qu'ils veulent. Mais je conseille plutôt de lire un récit en entier et ensuite de passer au suivant. Parce qu'il y a quand même un rythme, une musicalité, quelque chose qui fait que le récit il est fait pour être lu d'un bloc. Mais après, en fait, on peut rentrer vraiment dans le livre comme on le souhaite. Mais ça ne produit pas le même effet.
2: Non, c'est vrai. Dans les personnages clés, il y a aussi celui que j'ai décrit sur la couverture, vous l'avez abordé, qui porte un sabre, c'est le samouraï, c'est Toramaru, et qui est fasciné par Fernando, parce que pour lui, Fernando est un guerrier comme lui, sauf que Fernando le dit, il a les cicatrices sur son corps de bataille, mais il ne se souvient même plus des visages qu'il a affrontés. C'était aussi tout ce flou, toute cette ambiguïté que vous vouliez créer avec ce personnage de Toramaru.
3: Alors, Toramaru, oui, c'est-à-dire que je voulais que ce soit un alter ego, mais évidemment avec une différence, parce qu'un alter ego absolu, ça aurait pas été très intéressant. Disons que, vraiment, clairement, je pense que Toramaru est ce qu'était Fernando au mieux de sa forme, on va dire. Parce que je pense que Fernando n'a jamais été aussi léger que Toramaru. Toramaru est c'est un voyou, c'est un guerrier, c'est un voyou, mais c'est surtout quelqu'un qui croque la vie à pleines dents. De ce point de vue-là, c'est l'inverse de Fernando. Fernando est quand même un personnage qui, je pense, au fil de sa vie, n'a cessé de sombrer de plus en plus dans une mélancolie profonde. Fernando est malheureux dans le monde, alors que Toramaru ne l'est pas. Mais par contre, ils ont ce point commun, tous les deux, d'être vraiment des guerriers.
2: Et d'être intègres aussi, chacun à leur manière.
3: D'être intègres, d'être fidèles. Et d'ailleurs, Toramaru décide de leur amitié. C'est pas Fernando qui décide. Et voilà, maintenant nous sommes amis. Et il en est ainsi. Et nous sommes amis pour toujours. Ouais.
2: En fait, moi, Nanbanjin, je le vois comme l'histoire d'une rédemption, d'une seconde chance, de fait, de l'histoire de Fernando, lui qui est le fils adultérin, qui a été confié par son père dès l'enfance à des moines qui voulaient le faire marcher droit, donc le dresser. Marin, toujours entre deux missions. Et puis là, au Japon, il découvre un autre monde et il se découvre lui. Et c'est toute cette histoire, moi, j'ai l'impression qu'on est en train de voir.
3: Dans mon récit, c'est exactement ça. En tout cas, c'est le fil conducteur de mon récit. C'est vraiment l'histoire d'une reconstruction. C'est un personnage qui échoue dans quelque chose qui, de fait, pour lui, va devenir une forme de paradis, en quelque sorte. Enfin, en tout cas, là, il va pouvoir se reconstruire. Mais en miroir, un des moteurs, alors c'est pas le seul moteur, parce que c'est vrai que Taillot tisse plusieurs intrigues, mais il y a une intrigue très très importante qui est celle de Shobei, et c'est aussi l'histoire d'une reconstruction. Shobei est un personnage très mélancolique, qui a perdu son fils, et qui a perdu un peu le goût de la vie aussi. Ces deux personnages qui se trouvent, et qui se reconstruisent en se faisant du bien l'un à l'autre.
2: On continue de parler de Nanbanjin, Cyril Pedrosa, avec vous, juste après cette pause musicale.

0: De retour dans Entre les cases avec Cyril Pedrosa pour parler de Nanbanjin, cet album vraiment inédit, concocté à quatre mains avec Taiyo Matsumoto et publié dans la collection Air Libre des éditions Dupuis. Ce qu'on peut voir aussi dans cette histoire de Nanbanjin, dans cette histoire de Fernando, moi je trouve c'est qu'au début en fait on est aussi lost in translation que Fernando, Felunando comme Shobei l'appelle, parce que on comprend pas ce qu'il dit. Il fallait aussi que le lecteur, finalement la lectrice, soit aussi perdue, désorientée que Fernando.
1: Oui, c'était très important parce que un des partis pris qu'on a acté ensemble, c'était qu'on allait vraiment le plus possible renforcer la singularité de nos points de vue. Moi, j'ai pris le parti de que le lecteur soit toujours avec Fernando, à côté de lui, et qu'il perçoivent les situations comme lui, qu'ils ressentent même physiologiquement les choses comme Fernando. Donc, de fait, quand Fernando se réveille dans cette île et qu'il entend parler autour de lui une langue qu'il ne comprend pas, un japonais phonétique, et bien je voulais que le lecteur soit dans la même situation, parce que ça me permettait que toute l'évolution de Fernando, le lecteur l'éprouve avec lui. Et en miroir, du côté de Taiyo, quand ces villageois entendent parler ce personnage, et ils l'entendent parler en portugais et ils ne comprennent pas la langue, comme le lecteur ne comprend pas ce que dit Fernando.
0: Exactement. Je trouve que aussi on voit le temps qui passe au langage de Shobei, puisqu'à un moment les bulles sont écrites en français, signe que les deux hommes ont fini par se comprendre, et puis aussi aux rides qui apparaissent sur le visage de Fernando. C'est l'éloge de la lenteur en fait, finalement, Nanbanjin.
1: Un peu, c'est vrai, oui, mais bien sûr. Mais après, je pense qu'un personnage dans son état ne peut pas aller mieux du jour au lendemain. Et alors, je pense que c'est quelqu'un qui vraiment se reconstruit au contact de l'autre. Et puis, il y a beaucoup de moments contemplatifs, mais qui me permettent en fait de dire quelque chose de très simple, c'est-à-dire que le fait d'être dans un ailleurs. On se retrouve face à des paysages qu'on voit. C'est-à-dire que les paysages qui nous entourent, dans lesquels on vit, parfois on ne les voit plus. Et là, tout à coup, ils voient. Et ils voient quoi ? Ils voient ce qui est en vie. Ils voient la faune, la flore. Et je pense que ça le... D'abord, ils voient de la beauté. Et puis ça lui permet de retrouver le goût de la vie, en fait, tout simplement.
0: C'est vrai que vous parlez de planches contemplatives. Il y a aussi un côté un peu mystique. Et je trouve qu'il y a des moments où les dessins sont presque des esquisses de Fernando, comme pour bien montrer qu'il est comme une ombre dans cette vie qu'il a finalement choisi de ne pas quitter.
1: C'est vrai, c'est à la fois une ombre et puis c'est des moments parfois de fusion sensorielle. Il y a un moment que j'aime beaucoup, c'est la première fois que Fernando va pêcher avec Shobei. Il y a un truc tout simple, là, il met son pied dans l'eau et il disparaît presque. C'est-à-dire que lui, l'eau, cette eau froide et tout ça, voilà, ça ne fait plus qu'un. Et c'est le premier moment de ça va mieux déjà.
0: Quelles sont les planches justement ou les cases qui ont été les plus difficiles à dessiner ? Est-ce que c'est les cases où il y a foule ou justement celles qui sont plus dépouillées, qui sont plus en accord avec la nature ?
1: Non, les choses les plus difficiles à dessiner, c'était les moments où il y a beaucoup de choses, le village, les villageois. Et de manière générale, pour moi, ce qui était difficile à dessiner, c'était des personnages japonais. Évidemment, je n'ai pas en tête des milliards de visages japonais. Je n'associe pas en moi des émotions ou des caractéristiques psychologiques à des visages comme je peux le faire avec des personnages occidentaux. J'ai pris l'exemple souvent, mais si on me dit dessine-moi un pêcheur français des années 30, un vieux pêcheur français des années 30, j'ai plein de visages qui me viennent en tête. Pour le faire avec un personnage japonais, je suis vraiment en difficulté. Et là, ça a été très difficile. Donc j'ai beaucoup regardé le travail de Taiyo. Je lui ai demandé parfois, mais à qui tu pensais ? Et en fait, lui, il ne pensait pas à quelqu'un en particulier. Il est comme moi, il a des tas de représentations intérieures, mais qui lui sont familières et que je n'ai pas. Donc ça, c'est vrai que c'était honnêtement le plus difficile.
0: J'imagine aussi, Cyril, que pour se documenter, il n'y a pas eu juste aussi les échanges en visio avec Taiyo Matsumoto. Vous êtes aussi allé sur place, hein, au Japon.
1: Oui, je suis allé sur place. Alors Taiyo aussi, de son côté, d'abord, a travaillé avec un historien de très près, comme il l'avait fait sur Samouraï Bambou. Parce que je pense qu'il tenait à que ce soit très ancré dans le réel de cette époque. Donc il m'a transmis beaucoup de documentation, mais je suis aussi allé là-bas plusieurs fois, en repérage. On est allé ensemble sur l'île de Tanegashima. J'avais fait tout un tour du Japon pour aller voir plusieurs fermes Edo reconstituées. Parce que voilà, je connais rien à cette architecture, je ne connais pas les objets, donc j'avais besoin vraiment de beaucoup de documentation. Mais le fait est aussi que comme j'ai dessiné après Taillot, je me suis aussi beaucoup appuyé sur ce qu'il avait mis en place.
0: Alors ce que vous montrez dans Navanjin, c'est ce 16e siècle que vous décrivez, c'est-à-dire que ce soit en 1513 au Portugal où on voit Fernando qui est un petit garçon, ou en 1531 où il touche le sol du Japon, en fait c'est le 16e siècle des conquêtes, des empires maritimes qui se déploient en Afrique et en Asie, et c'est aussi l'époque de l'évangélisation à outrance. C'était aussi ce contexte-là que vous vouliez explorer, que vous vouliez mettre en avant?
1: Alors, disons que je ne voulais pas forcément à tout prix le mettre en avant. Maintenant, le fait est que c'était ce contexte-là dans lequel se déployait cette histoire. Moi, mon moteur principal, c'était vraiment le moment zéro de la rencontre entre deux civilisations totalement étrangères l'une à l'autre et en même temps d'un très très haut niveau de sophistication. Maintenant, c'est vrai que ce sujet, disons, pas tant forcément d'ailleurs de l'évangélisation, mais il en fait partie, mais c'est le début de la mondialisation, c'est le moment des grands empires qui se constituent, etc. Et donc, en fait, c'est le moment où l'altérité commence à s'amoindrir. C'est quelque chose qui me peine aujourd'hui, c'est à quel point, l'altérité se réduit. Alors, bien sûr, il y a des tas de raisons, y compris parfois des raisons positives à ça, mais disons que j'ai beaucoup de nostalgie pour des époques ou pour des moments où des civilisations très différentes vivaient et pouvaient se déployer parce qu'il y avait des expériences humaines très différentes qui se vivaient. Ce moment-là en particulier, le 16e siècle, c'est vraiment un moment de bascule de ce point de vue-là.
0: Alors, Cyril, Nanbanjin montre un choc des cultures où chacun s'apprivoise. Moi, je voudrais savoir dans quel voyage vous avez ressenti, vous, un choc des cultures, c'est-à-dire un temps d'adaptation plus long qu'ailleurs dans votre vie?
1: Oh, ça, c'est une question très difficile. Pour être tout à fait honnête, j'ai pas tellement eu d'occasion dans ma vie de me retrouver dans une situation où je me retrouvais immergé dans un autre monde dans lequel, disons, mon confort intérieur ou extérieur était mis à mal. Je l'ai fait qu'à travers des voyages et c'est une situation beaucoup plus légère que ça. Non, en fait, pour être franc, j'ai plutôt l'impression parfois dans ma vie ici de me retrouver un peu en état de choc, c'est-à-dire que le monde qui m'entoure me violente un peu. Enfin, je suis pas le seul, et en plus me violente. Enfin, voilà, je suis très privilégié dans une situation très confortable, mais je le trouve âpre, ce monde. Et donc voilà, c'est un choc souvent de le recevoir, et c'est un choc pour plein de gens. Et voilà, c'est mon expérience personnelle.
0: Bon, heureusement, des fois, il y a aussi le cinéma pour s'évader, notamment les films d'animation. Ça me permet de poser la question, il en est où ce projet de film d'animation que vous avez? Même si je précise qu'on va pouvoir voir un travail que vous avez fait puisque vous êtes le directeur artistique de Carmen l'Oiseau Rebelle et qui va sortir donc à la fin de l'année sur les écrans. Alors votre projet à vous?
1: Mon projet à moi, qui s'appelle La Longue Nuit, bah écoutez, là on est dans l'écriture, dans le dur de l'écriture, parce qu'on est arrivé à un moment où, et ça arrive parfois, en tout cas, assez souvent quand même, je pense au cinéma, de tout à coup, en fait, ce qu'on a écrit, ça ne va pas du tout. Et il faut tout reprendre à zéro. Et il faut avoir la patience et la modestie de le faire. Et donc, on est vraiment dans ce moment-là. Alors, on a tout reposé à plat, on a démonté le moteur, vous voyez. Et on a toutes les pièces devant nous et on se dit, alors, comment on remonte ça pour que ce soit mieux?
0: Ben voilà, la patience, on y était. Ben, la patience donc, qui caractérise Nanbanjin. Merci beaucoup, Cyril Pedrosa. Ben, je rappelle donc la sortie de cet album Nanbanjin, publié dans la collection Air Libre des éditions Dupuis, une même histoire racontée par vous d'un côté et par Taiyo Matsumoto de l'autre. Merci.
1: Merci beaucoup.
0: Entre les cases, c'est déjà fini. On se retrouve la semaine prochaine pour un album qui nous emmènera en Italie, au milieu des chevaux de course, pour une histoire d'allégeance, d'emprise, mais aussi et surtout, d'amour et d'émancipation. À la semaine prochaine et d'ici là, prenez soin de vous et aussi des autres.

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2: Chères auditrices, chers auditeurs, bienvenue dans votre émission littéraire, c'est Bounouader et aujourd'hui j'ai l'immense plaisir d'accueillir Isabelle Steenbruggen. Bonjour, j'ai bien prononcé ?
3: Steenbruggen,
2: bonjour.
3: C'est un grand plaisir d'être là.
2: Ah ben voilà, partagé, on va parler autour de cette saga familiale, La Maison des Biscuits, c'est un roman paru chez 180 degrés. Saga familiale, hein, même on pourrait dire intergénérationnelle, qui nous entraîne dans un Bruxelles à travers le XXe siècle en suivant le destin de la fameuse famille, grande famille, hein, Sapin de Limagne, et plus particulièrement, et on va tous l'adorer, ce personnage Malou. Je l'ai dit à l'espagnol.
3: Hein. Son vrai prénom c'est Lucie, donc je dirais plutôt Malou.
2: Malou, fille d'Ovid Sapin, ce dernier qui quitte aussi, c'est le début de l'histoire, hein, qui quitte tout, épouse, enfant, son confort pour s'engager clandestinement dans la Grande Guerre. Alors, animé à la fois par une sorte d'idéalisme, il y a du patriotisme, il y a de la soif d'aventure, et on verra, il y a les malheurs de la guerre, de l'histoire, et puis c'est le quotidien aussi des familles, les métiers, comme le métier d'avocat, et ben voilà, tout cela profondément ancré dans cette famille, et on va suivre ces destins, ces différents destins. C'est La Maison des Biscuits chez 180 degrés. Et on va en parler avec vous, chère Isabelle Steenbruggen. Alors d'abord, avant que l'on se voie et entre ce jour et puis la réception de votre livre, j'ai reçu un petit message où on me disait « il y a un ruban qui va être apposé sur votre livre ». Je le lis. Hein. « Comme on est bien dans votre maison, j'ai vraiment adoré, c'est passionnant, c'est très beau, c'est bouleversant et c'est signé Amélie Nothon ». Alors, qu'est-ce que ça fait de recevoir ? Racontez-nous, je suppose que vous lui avez dédicacé votre livre.
3: Ça fait très très plaisir. C'est mon éditeur Robert Naoum chez 180 qui a proposé de lui offrir un exemplaire de La Maison des Biscuits lors de la foire du livre. Et puis quelques jours après, j'ai entendu un message sur mon répondeur qui disait « Bonjour Isabelle, c'est Amélie Nothon, voilà, j'adore votre livre, etc. » Et puis elle a donné son accord pour qu'on puisse publier un bandeau sur le livre. Et ça fait effectivement très très plaisir de savoir qu'une autrice que j'ai beaucoup beaucoup lue me lit à son tour. C'est vraiment quelque chose de très gratifiant. Oui.
2: Allez, c'est sympa. Et elle a accepté que son petit mot qui vous est adressé, ou en tout cas qui est adressé au livre, fasse partie d'un ruban.
3: Oui,
2: c'est rigolo, hein, ça.
3: Oui.
2: C'est vraiment chouette. Ça vous fait plaisir et c'est, ça habille bien le livre. Alors, ce qui est chouette aussi dans La Maison des Biscuits, il y a comme un certain métronome, il y a un battement qui revient de temps en temps. Ce sont ces biscuits, ces douceurs qui viennent. Et puis aujourd'hui, vous m'avez apporté des petites douceurs, des petits biscuits. C'était important comme ça de revenir par rapport à toute cette mémoire qui est étalée, qui est racontée, d'avoir ce moment de pause, ce silence sucré, doux.
3: J'aime beaucoup cette image de métronome que vous mentionnez. Je n'y avais pas pensé, alors que justement Malou est pianiste et enseigne le piano à des enfants. Et justement, les biscuits, c'est sa façon à elle de tisser du lien, en fait. Ouais. Donc, elle commence effectivement avec ses élèves dans les années 20-30. Elle offre à chaque élève sa boîte de biscuits préférée. Et puis ensuite, quand elle devient mère elle-même, en fait, c'est le début de la Deuxième Guerre, c'est le début des années 40. Et là, à cause des rationnements, c'est très compliqué de... les biscuits sont introuvables, mais elle essaye de temps en temps d'en faire quand elle a les ingrédients pour ses propres enfants. Et ça va rester après la guerre, quand l'abondance revient, etc., quand elle devient grand-mère. le paquet de biscuits va vraiment rester le symbole du lien qu'elle tisse avec ses proches, oui.
2: Et alors justement, cette musique qui est présente, ce piano qui est présent, il y a aussi des histoires assez difficiles, lors normalement, notamment d'un petit concert familial, parce qu'il y a d'abord un professeur, il y a l'histoire du professeur de musique de Malu.
3: C'est ça, oui, tout à fait. C'était pour moi un moyen d'illustrer la montée de l'antisémitisme en Europe. Donc le professeur de Malu, effectivement, est juif. Mmh. Et il y a un incident qui se produit lors d'un récital qui se passe chez lui. Mmh. Et évidemment, même si c'était un accident, il y a quelqu'un à ce moment-là qui va... essayer de reprocher au professeur d'avoir voulu intentionnellement faire du mal à Malu, comme par hasard parce qu'il est juif. Mmh. Et donc cette famille va jouer un rôle effectivement assez important pendant la guerre.
2: Ouais. Les biscuits, ça vous parle, vous ? T'as une Madeleine de Proust ?
3: Alors en Belge on dit une gaufre de Proust.
2: Une gaufre de Proust. Ah ben je sais même pas si je le savais. Oui, je pense que je l'avais déjà entendu. Mais j'avais déjà entendu cette petite boutade. Ça vous rappelle des moments de bonheur d'enfance, ou une petite récompense, ou je ne sais pas, votre maman, votre grand-mère qui vous régalait d'un petit biscuit, chocolat, bonbon.
3: Voilà, c'est ça. Moi, j'ai pensé à ça justement parce que ma vraie grand-mère qui a inspiré le personnage de Malu. En fait, dans sa maison, il y avait dans la cuisine un grand placard. Et comme par hasard, quand on glissait notre main dans le placard, à la hauteur de notre main, il y avait toujours notre paquet de biscuits préférés.
2: Ouais, voilà.
3: Donc c'est ce souvenir-là qui m'a inspiré les biscuits comme lien dans l'histoire. Les biscuits comme symbole du lien.
2: Alors, c'est une histoire, quand démarre le livre, il y a ce fameux arbre généalogique. Hein. C'est vraiment une saga familiale. Tout commence avec Ovid et Clarisse. Et puis, on descend. Au plus on avance dans les décennies, bien les personnages, les enfants apparaissent. C'était pas trop fastidieux de se dire je vais commencer une saga et commencer à énumérer toutes ces familles. On aurait pu mettre, je sais pas moi, moins d'enfants. Parce que même dans les derniers, ils ont leur rôle. Hein. Et puis il y en a un que j'adore, c'est Laetitia, c'est comme le nom de mon épouse.
3: Ah ben voilà.
2: comment vous avez imaginé toute cette saga et où est-ce que vous avez été chercher toutes ces idées, peut-être dans votre propre arbre généalogique?
3: C'est ça, j'ai été chercher dans la vraie vie.
2: Ouais.
3: Alors ça reste un roman, évidemment.
2: Ouais, ouais, ouais.
3: C'est pas un reflet de la vraie vie, mais c'est vrai que on a tous des familles qui sont qui peuvent se prêter à un roman, je trouve. Et j'ai quand même limité le nombre de personnages. C'est vrai qu'il y a beaucoup d'enfants parce que au début du XXe siècle, les familles faisaient beaucoup d'enfants. Mmh. Donc c'était logique d'en mettre un certain nombre. Après, Malu a 5 enfants et puis ces 5 enfants à elle vont faire entre 2 et 3 enfants dans les années 70-80. Donc je suis restée à peu près sur le nombre d'enfants qu'on faisait à chaque période, en fait.
2: Allez, on revient après la première pause musicale et puis on va parler un petit peu de cette fresque familiale, cette famille, à quoi elle ressemble, qu'est-ce qui fait basculer. Il y a de la musique d'un côté, il y a l'envie d'être patriote. On va un petit peu sonder tous les aspects de cette famille. À tout de suite.

0: De retour dans la maison des biscuits, c'est le titre du roman de notre invitée Isabelle Steenbrug. Et c'est paru chez 180 degrés. On vient de s'écouter La Marche turque de Mozart. Alors, on va un peu dévoiler les coulisses ici de l'émission. C'est parce que je venais de m'apercevoir que je n'avais pas préparé la petite playlist pour votre livre, chère Isabelle. Mais voilà, tout est fait. On a préparé une belle petite playlist qui fait sens avec la maison des biscuits. Alors, cette marche turque, justement, on la replace dans cette scène. On l'a un petit peu évoquée avec Malu qui joue donc du piano chez son professeur.
1: C'est ça. Donc, son professeur veut fêter ses 20 ans de carrière. Et pour l'occasion, il invite ses meilleurs élèves à faire un petit concert chez lui. Il a une salle relativement grande où l'acoustique est excellente et donc il a évidemment des invités qui sont les parents des élèves, son cercle, etc. Mais on en a déjà parlé un petit peu tout à l'heure, on a entendu la marche turque, donc je ne vais pas dévoiler plus
0: non.
1: Du livre.
0: Ouais, ça fait partie d'une scène. Alors, pardon, si vous deviez choisir trois mots, même si c'est des mots composés, allez, une mini phrase, je les accepte. Pour définir cette immense famille, trois mots. Et ça peut être évidemment à travers toutes les générations. Hein.
1: Elle est attachante.
0: Oui.
1: Elle est chaleureuse. Et elle est drôle.
0: Chaleureuse et drôle. Eh ben, citez-nous justement un moment pour vous qui est drôle, qu'on se marre un peu.
1: Alors,
0: que trouvez-vous de il y a des enfants évidemment, il y a de la famille, donc c'est une histoire de vie. Il y a des moments qui sont chouettes. Est-ce que vous avez voulu rendre aussi cet aspect de roman un peu drôle, un peu souriant à la lecture?
1: Oui, c'est ça. Charles, le mari de Malu, est quelqu'un qui est empli d'autodérision, qui a un flegme britannique. Hein, on aurait pu croire qu'il était anglais tellement il est flegmatique. Et par exemple, après une nuit assez tourmentée où un des enfants a dû finir aux urgences,

0: ou à l'arrière du bandeau.
1: Non, parce que même j'ai... l'arrière est pris.
0: Oui,
1: hein,
0: magnifique saga familiale. C'est le Wolvendal Magazine, hein, ce magazine de la commune de Uccle. Mais il y a encore de la place. Et donc, vrai, on pourra dire trois mots et puis signer mots, idées, vécues, créées chez RCF Radio.
1: Trois mots pour la maison. Oui. Alors, elle est loufoque.
0: Loufoque.
1: Elle est complètement loufoque parce qu'elle est construite de façon vraiment, loufoque.
0: Ouais.
1: Alors, je ne sais pas si je peux dire chaleureuse, parce que je l'ai déjà dit pour la famille,
0: déjà
1: mais
0: dit,
1: forcément
0: oui.
1: L'un avec l'autre. Oui. Et elle est très bruxelloise.
0: Elle est très bruxelloise. Et peut-être on peut dire qu'elle sent bon, le biscuit.
1: On peut.
0: Hein? Tout à fait. Elle sent bon, le biscuit. Alors, y a la mémoire. C'est important, la mémoire dans ce livre, voire peut-être l'oubli. Il y a cette citation de Sepúlveda qui donne quand même le ton. Peut-on faire confiance à la mémoire? Que choisit-on de se rappeler? Et c'est vrai, là, en écrivant une telle histoire de famille, qui traverse quand même des bouleversements, qui traverse des épisodes de guerre, d'actualité, des chamboulements, des naissances, des petits accidents de la route. Mais qu'est-ce qu'on a envie de se rappeler de tout ça?
1: Oui, effectivement, j'ai voulu mettre cette phrase de Sepúlveda qui dit « Ne fais jamais confiance à la mémoire, elle a toujours une propension à la fiction ». Je l'ai mise un peu en clin d'œil parce que j'étais partie de ma vraie famille. Et finalement, le roman qui a abouti n'est pas du tout l'histoire
0: non, bien sûr.
1: De ma famille.
0: Vous vous rendez compte
1: c'est
0: au fur et à mesure que
1: donc,
0: vous devez embrayer sur du roman, sur de la fiction, sur de la mise en scène?
1: Disons que c'était prévu dès le départ, mais je voulais raconter certaines petites anecdotes drôles qui s'étaient réellement passées. Après, j'avais très envie aussi de parler, par exemple, d'Adrien de Gerlache et de l'exploration de l'Antarctique dans les années 20, ou de l'Expo 58, etc. Et donc, j'ai fait en sorte que les personnages se retrouvent dans des situations où ils rencontrent Adrien de Gerlache, où ils vont à l'Expo 58 et où ils se rendent compte de certaines choses, etc. Et c'est vrai que, pour revenir à votre question, parce que je me suis un peu égarée par rapport à la mémoire, je trouve aussi que c'est quelque chose qui traverse tout le livre, surtout par rapport à la Deuxième Guerre mondiale. On a un peu oublié aujourd'hui qu'après après la Deuxième Guerre mondiale, ce que les grands penseurs ont trouvé comme idée pour qu'on ne se fasse plus jamais la guerre en Europe, c'était l'Union européenne, c'était la construction européenne. Et quoi qu'on en dise, ça a marché. C'est-à-dire que maintenant, on en est à la troisième génération, on est à plus de 80 ans
0: D'une forme de paix
1: entre les États membres, en tout cas. Enfin, c'est-à-dire que tous ceux qui sont dans l'Union européenne ne se sont plus fait la guerre depuis qu'ils y sont. On peut décrier l'Union européenne, mais je trouve qu'il faut surtout pas oublier que ça a quand même marché et que trois générations sans guerre dans l'histoire de l'Europe, c'était quelque chose d'impensable il y a un siècle.
0: Ouais. Mais il faut espérer que tous les autres pays suivent le même chemin pour vraiment avoir la paix dans le monde entier. C'est chouette, hein, à travers la Maison des Biscuits, elle résonne avec un joli message de paix. On s'écoute la polonaise, vous avez choisi la polonaise numéro 6 de Chopin et ça fera aussi également plaisir à notre ami Gaëtan Fossé que l'on salue. À tout de suite.

0: C'était la polonaise numéro 6 de Chopin pour illustrer la maison des biscuits d'Isabelle Steenbruggen. Et c'est un livre paru chez 180 degrés édition. Alors, la transmission aussi, hein, c'est la transmission familiale. Elle se situe où ce qu'on dit, ce que l'on fait, les récits peut-être enjolivés, les récits, les choses qu'on ne dit pas, les choses censurées, les mensonges. Mais tout ça pour sauvegarder, par amour.
1: Justement, c'est une saga familiale où il n'y a pas de mensonge finalement. Oui, oui. C'est une saga familiale où la transmission est vraiment très très présente, mais où il n'y a pas de secret.
0: Ah, mais justement, parce qu'en général, quand on parle de famille, il y a des secrets où on croit qu'il y a des secrets, où il y a que des choses qui ne sont pas dites. Là, on vit en transparence.
1: C'est ça, c'est ça. C'est un ingrédient.
0: Sauf que quand même, le papa Ovid, il part un peu en secret.
1: Oui, c'est vrai que là, il y a... enfin, je ne veux pas trop, trop en dire, mais...
0: Il y aura déjà beaucoup de lecteurs depuis.
1: Qu'il cache à ses enfants.
0: Et c'est pour ça ma question.
1: Mais il laisse une certaine transparence, ouais, ouais. puisqu'on s'en rend compte quand même.
0: Ouais.
1: C'est vrai que le secret, le mensonge, le tabou, etc., c'est un...
0: C'est pour protéger, surtout, aussi. C'est pas forcément...
1: C'est, dans le cas d'Ovid, c'est pour protéger, oui. Oui, oui. Mais c'est, je dirais, c'est une partie du livre. C'est, ça se passe dans la deuxième partie et c'est relativement au début. Et ça n'est finalement pas un secret si lourd que ça. Non, ça ne va pas devenir un secret intergénérationnel, ça ne va pas devenir un tabou non plus. Et justement, c'est un écueil que je voulais éviter parce que je le trouve beaucoup trop classique dans les sagas familiales.
0: Le rôle des femmes, important.
1: Oui.
0: Clarisse, figure forte qui doit gérer quand même pas mal de choses. Et puis plus tard, Malu, fille qui est quand même aussi marquée par l'absence paternelle.
1: C'est ça. Clarisse est un personnage qui m'a donné beaucoup de fil à retordre.
0: Ah bon ?
1: Parce que, il y avait des moments où je la trouvais trop envahissante dans le roman. Il y avait des moments où je lui disais « Non, mais le personnage principal, c'est Malu, c'est pas toi. Oui. » hein.
0: Vous vous laissez comme ça déborder par vos personnages.
1: Oh, je pense que ça arrive
0: ça
1: pas
0: arrive,
1: mal de
0: oui,
1: temps.
0: Oui, tout à fait.
1: Et Clarisse est une femme qui vient de l'aristocratie, qui a épousé Ovid, qui est assez fortuné, mais qui est quand même un roturier, donc son mariage avait été assez mal vu par sa famille. Et comme elle a été élevée dans un milieu qui tient énormément à l'étiquette, au protocole, etc., c'est quelqu'un qui va à son tour essayer de transmettre ça à sa descendance. C'est-à-dire, on ne montre pas trop ses émotions, on est toujours bien habillé, on est toujours poli, on est toujours souriant. Et le reste, ça se passe de façon... ça se passe derrière les murs, ça se passe en famille, etc. Mais on a une certaine étiquette à maintenir aux yeux de la société. Et notamment, les femmes, leur rôle, c'est de faire un bon mariage, de pouvoir conserver, entre guillemets, la fortune familiale en trouvant un bon parti. Et donc, les filles vont faire la finishing school et ne vont surtout pas travailler parce que c'est quelque chose qui est humiliant pour... Pour une femme de devoir travailler, ça veut dire que la pauvre, elle n'a pas un mari qui peut subvenir à ses besoins.
0: Est-ce qu'on peut dire d'elle que c'est une mère courage ?
1: Alors à mes yeux, oui. Oui, oui. Pour moi, oui. Parce que il va se passer des choses qui vont faire que la famille va petit à petit se ruiner. Et effectivement, elle va rester fidèle à ses principes, même à partir du moment où il n'y aura plus d'argent. Et elle va continuer à élever ses enfants de la façon qui lui semble à elle la meilleure possible. C'est-à-dire, elle va continuer à élever ses filles dans l'optique d'un bon mariage, même si finalement, c'est pas ça qui va se passer.
0: Ouais.
1: Et Malu pense, elle, qu'elle a... Elle a évolué par rapport à ce que sa mère souhaitait pour ses enfants. Elle souhaite quand même pour ses enfants des destinées un peu plus modernes. Donc, contrairement à sa mère, elle pousse ses filles aux études et au travail. Mais par contre, il est inimaginable pour elle que ses filles ne se marient pas et ne deviennent pas mères, par exemple.
0: Et justement, Malu, est-ce qu'on peut dire d'elle aussi que c'est une passeuse d'histoire ?
1: Oui, c'est une passeuse d'histoire et pas seulement, je dirais. C'est une passeuse de valeurs, c'est une passeuse de tendresse aussi.
0: J'ai refait un petit clin d'œil à la musique, je trouvais aussi qu'elle devenait l'interprète des silences.
1: Oh, c'est trop beau ça. Oh, j'ai de la chance d'avoir des lecteurs comme vous, l'image du métronome.
0: Oui, elle devient...
1: C'est formidable, oui.
0: Non, mais c'est votre livre qui est formidable. Et oui, et Malu, elle est, bon, on l'a dit tantôt, c'était le personnage principal, celle qui transmet tout. C'est une force aussi.
1: C'est une femme qui a un caractère très fort et qui va toujours défendre son clan. Dans toutes les situations, elle est très très attachée à son clan. On peut toujours compter sur elle. Parfois, elle y va au bulldozer. Et c'est d'ailleurs ça qui est très très attachant chez elle, je trouve.
0: Parlons un peu de Dovid. Qu'est-ce qu'on peut dire de lui ? C'est le père, hein, avocat, et on comprendra qu'il se passe quelque chose. Oui, on a l'impression, sans trop dévoiler, qu'il a pas eu vraiment de chance dans ce métier, puisqu'on lui en veut.
1: Alors Ovid, c'est un personnage très très particulier. Donc c'est un personnage qui se retrouve à 30 ans marié, avocat, dans une vie confortable mais un peu plate, hein, il faut bien le dire. Et donc quand la première guerre éclate, il prend un peu comme excuse ce sentiment très patriote pour pouvoir aller au front, parce qu'il a quand même envie d'un peu d'aventure.
0: Il veut de l'aventure, il veut bouger.
1: Réalisme, etc. Et il va se retrouver dans une division de l'armée belge qui est envoyée sur le front ukrainien pour aller protéger ce côté-là de l'Europe qui est menacé par les Allemands. Et pour toutes ces péripéties, en fait, à Ovid, j'ai repris le vrai carnet de guerre de mon arrière-grand-père.
0: Oui, il y a d'ailleurs la transmission dans votre roman, il y a de l'histoire, il y a la saga familiale et il y a des notes de ce carnet de guerre.
1: C'est ça, il existe réellement et mon grand-père a réellement fait le tour du monde, en fait, pendant la Première Guerre mondiale. Ouais. Donc en traversant toute la Russie jusqu'à Vladivostok, en passant après par... qui était la Mandchourie à l'époque, le Japon, les États-Unis. Et pendant tout ce temps-là, il prenait des notes, et c'est ces notes-là que j'ai retranscrites intégralement, comme si c'était le carnet d'Ovid Sapin dans le livre.
0: Et justement, ce carnet, vous l'avez découvert quand ?
1: Oh, il
0: vous connaissiez depuis toujours dans la famille.
1: Oui.
0: Et comment ça vous est venu l'idée ? Est-ce que vous vous rappelez si jeune, enfant, petite fille, vous vous êtes dit j'utiliserai ce carnet un jour, ou je le mettrai en scène, ou j'en ferai quelque chose ? Non, je ne sais pas. C'est arrivé quand ?
1: En fait, j'en avais toujours entendu parler. Et puis un jour, il y a quelqu'un dans la famille, je ne pourrais plus vous dire exactement qui l'a retranscrit et qui a envoyé le fichier à tout le monde.
0: Ah oui.
1: Je devais avoir une trentaine d'années à ce moment-là. C'est à ce moment-là que j'ai lu tout son carnet, en fait.
0: C'est la première fois, vers 30 ans. Et ça vous a marqué et vous l'avez relu depuis pour le remettre en scène.
1: Voilà.
0: Mais... on parle de ce grand voyage à travers la Russie, la Mandchourie. Il disparaît, mais il est très actif. Il voyage, il rencontre. Comment on revient d'un tel voyage ?
1: Alors, Ovid, il en revient. Il a appris non seulement énormément de choses en faisant le tour du monde, mais il a aussi été en contact avec toutes les classes sociales qui existent. Avant de partir, il était vraiment dans un milieu très très privilégié. Mais après avoir vécu 4 ans avec des soldats qui viennent de tous les milieux sociaux, il continue à fréquenter en fait un peu tous ces milieux-là. Et comme c'est un homme qui est assez sensible au malheur, il va commencer aussi à défendre en justice des personnes qui n'ont pas forcément les moyens de se défendre, des gens qui se font facilement rouler, etc. Il va commencer à fréquenter beaucoup les marolles, à fréquenter une brasserie clandestine aussi, où il va faire certaines rencontres qui ne vont finalement pas lui porter beaucoup chance.
0: Non, effectivement. Allez, on va un petit peu plus au sud et on s'écoute Nino Ferrer. À tout de suite.

0: C'était le Sud de Nino Ferrer, petit clin d'œil, dans la maison des biscuits de Isabelle Steenbruggen, notre invitée, et qui est éditée, entre autres, chez 180 degrés édition. Vous avez beaucoup de maisons d'édition?
1: J'en ai trois.
0: Trois. Alors, il y a La Miroir.
1: Il y a La Miroir.
0: Il y a 180 degrés. Voilà. Et j'essaye de deviner, est-ce qu'il n'y aurait pas Academia?
1: Non.
0: Ah, zut.
1: Non, j'ai publié un roman et une nouvelle chez Pourpenser aussi. Une
0: je ne connais pas.
1: Française.
0: Ah, une édition française, Pourpenser. Eh ben voilà.
1: Très belle maison.
0: Et on peut trouver tous vos livres, justement. D'ailleurs, il y a à la fin du livre, il y a toutes vos romans qui sont cités, donc on peut retrouver facilement vos livres. Alors, on va s'écouter Brel hein, tout à l'heure, et donc il y a quand même aussi cette dimension bruxelloise hein, dans ce roman, c'est Bruxelles. Et donc c'était important de... Bon, on est quand même en Russie, on voyage beaucoup avec Ovid, mais la famille, elle est dans cette maison, elle est à Bruxelles.
1: Oui, c'est ça. En fait, c'est seulement la première partie du livre dans laquelle Ovid fait le tour du monde. Et après, la saga reste ancrée sur Bruxelles et sur la Belgique, en tout cas. Il y a une deuxième maison qui est un petit peu magique dans les Ardennes, à Herbemont, où la famille se retrouve chaque été. Mais à part ça, la saga est très ancrée sur Bruxelles et retrace l'histoire de la ville, mais aussi de la Belgique.
0: Et on aurait pu choisir un autre endroit comme la Bretagne, comme je ne sais pas, un autre endroit. Vous y avez pensé ou non d'office? Vous vous êtes dit, c'est Bruxelles, c'est la Belgique, c'est Bruxelles, point barre.
1: Oui, pour moi c'était vraiment d'office la maison. Donc je décris la maison dans le livre, c'est exactement la maison de mes grands-parents.
0: C'est un véritable personnage.
1: C'est ça, oui, oui, oui. Et elle a vraiment encore une attraction un peu magique sur nous maintenant.
0: Elle fait toujours partie de la famille ?
1: Non, malheureusement, non. Mais alors, à l'occasion du livre, le propriétaire actuel nous a dit qu'on pouvait venir la visiter. Donc on est tout contents, ça va bientôt se faire.
0: Vous avez dû le contacter pour ça ou il a eu vent de l'histoire de votre roman ?
1: J'ai laissé un petit mot dans la
0: boîte. Ça c'est chouette quand même.
1: Et donc à partir du moment où pour moi c'était très clair que la maison était effectivement le personnage principal du livre et que la maison était à Bruxelles...
0: Mmh. Oui, tout à fait normal.
1: Une conséquence.
0: Comme un réconfort, cette maison rime aussi avec odeur.
1: Oui, le parfum des biscuits, comme vous disiez tout à l'heure.
0: Avec musique.
1: Avec musique, avec la musique classique surtout. Mmh. Et puis, Charles et Malu sont très mélomanes, donc ils aiment bien écouter la musique plus actuelle aussi.
0: Et ça rime aussi avec grands-parents.
1: Tout à fait. Tout à fait.
0: Quels sont vos souvenirs que vous avez encore aujourd'hui de cette maison? Alors, avoir écrit cette maison des biscuits a sûrement fait revenir des souvenirs qui étaient enfouis loin derrière dans votre cervelet et qui ont dû remonter à la surface tout d'un coup. La gaufre, c'est le biscuit de Proust, c'est le biscuit de Steenbruggen.
1: Voilà, on va dire ça. Oui, effectivement, et en fait, tout ce qui me revenait comme petit détail, j'en parle dans le livre, en fait, donc la chambre rouge avec le papier peint aux fleurs rouges, l'odeur du café le matin, et Charles qui met en route le moulin à café électrique, qui faisait un tel boucan que ça nous réveillait tous, le mur de framboisier et de glycine où il y avait des abeilles et des guêpes qui étaient cachées, etc. C'est tout des souvenirs qui me sont revenus et je tenais à les mettre dans le livre parce que je trouve que c'est ce genre de petits détails qui rend le quotidien merveilleux justement et universel.
0: Et la naissance des enfants, donc la suite des générations, qu'est-ce qu'ils viennent apporter comme au moulin familial?
1: Ils viennent apporter, à mon sens... cette notion de clan et de transmission que porte Malu en elle. Elle se rend compte que les seules personnes qu'elle va aimer autant que ses enfants, c'est ses petits-enfants. Mmh. Elle est terriblement attachée à eux. Et elle va aussi s'assurer que ses enfants à elle, ses filles surtout, pourront travailler. Parce que c'est elle qui s'occupera des petits-enfants pour que ses filles puissent travailler.
0: Elle est impatiente justement de voir cette famille grandir et puis d'avoir à nouveau des petits-enfants pour s'en occuper. C'est pour ça. Les éduquer.
1: C'est
0: pour...
1: ça. Et elle partage son temps très équitablement entre tous, parce qu'il y a une de ses filles qui est partie habiter dans le Namurois,
0: et donc elle
1: décide que tous les mercredis, ce sera chez ces petits-enfants-là qu'elle ira, parce que les autres sont à Bruxelles, donc elle les voit plus facilement.
0: Puis il y a aussi dans cette famille, ben il y a des couples qui se forment, bon, notamment il y a une sœur qui une fille qui va à Genappe. Et donc des couples qu'on voit pas vraiment d'un bon œil dans la famille. Bon, qu'est-ce qu'elle va aller faire là? Tout n'est pas sur le même pied d'égalité, parce qu'on souhaite le bonheur de tous ses enfants, d'avoir des bons gendres, et puis là on se dit qu'est-ce qu'elle va aller faire là? Tiens, ça lui ressemble pas, ou plutôt on ne fait peut-être pas assez confiance au gendre, etc. Parce que le gendre va peut-être dire « Oh, moi, j'ai pas envie qu'elle travaille, il faut qu'elle arrête son projet, etc. » Ce qu'on a encore aujourd'hui, évidemment. Hein. Mais peut-être qu'à cette époque-là, ça faisait plus écho.
1: Alors, c'est Clarisse, donc la mère de Malu, qui passe ses futurs gendres au peigne fin, qui les interroge, qui veut tout savoir sur tout, etc. Donc, il y a vraiment un examen de passage à présenter à Clarisse avant de pouvoir demander la main d'une des filles. Et c'est surtout la fille aînée, en fait, qui en paye les frais, parce que Clarisse est terriblement dure avec la fille aînée, c'est-à-dire que Clarisse avait décidé dès le départ que c'est à elle et à son mari à choisir avec qui les filles vont se marier. Mais les trois filles qui suivent la fille aînée vont prendre beaucoup de liberté par rapport à ça et ne vont pas finalement la laisser décider autant qu'elle voudrait.
0: J'avais noté, Clarisse doit tenir la baraque, mais aussi les futurs élus.
1: C'est ça, c'est ça.
0: Qui sont tous passés au peigne fin. Oui, et alors, vous devez installer cette famille voilà, dans Bruxelles. Là, on parlait de Genappe, on parlait des Ardennes aussi. C'est les Ardennes belges. Hein.
1: Oui, non, oui, la maison d'Herbemont est dans les Ardennes belges.
0: Cette géographie, ça parle aussi de rapprochement, mais aussi d'éloignement de la famille.
1: Oui, mais enfin, ils partent pas très loin.
0: Oui.
1: Malu, par exemple, elle a grandi au rythme des histoires de tour du monde de son père. Ensuite, quand elle était adolescente, on l'a fait miroiter des concerts un peu dans toute l'Europe, dans les plus belles salles de Prague, de Vienne, etc. Alors que son mari, Charles, lui, il a voyagé en France et en Allemagne en tant que soldat.
0: Ouais.
1: Il considère qu'il a suffisamment vu d'horreur, il n'a pas forcément besoin de voyager énormément. Et donc lui, il est très bien dans sa petite Belgique. Et Malu, finalement, s'y fait. Et ils ne partent pas si loin que ça. Ça reste, le territoire de la famille reste très belge.
0: On reste sur le plat pays que nous chante justement Brel. À tout de suite.
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0: Ah, c'était le grand Jacques Brel pour le plat pays. On est en compagnie d'Isabelle Steenbruggen et surtout de sa maison. On sent les odeurs. Hein. La maison des biscuits parue chez 180 degrés édition. Et dites-vous bien que ce livre, Mélie Nothomb l'a tenu entre les mains, l'a lu et elle nous a offert cette petite phrase. Comme on est bien dans votre maison, j'ai vraiment adoré. C'est passionnant, c'est très beau, c'est bouleversant. Allez-y et découvrez cette grande saga familiale et intergénérationnelle de vous, chère Isabelle Steenbruggen. Alors, dernière petite papote avant de clôturer cette entrevue. Qu'est-ce qu'on peut encore dire sans trop dévoiler la musique, est-ce qu'elle a traversé votre quotidien, votre vie, votre famille?
1: En tout cas, le piano, oui, c'était une des choses que Malu avait à cœur de transmettre. Et c'était elle, ma prof de piano, en fait. Oui. Donc j'ai fait 2 ans de piano chez elle, et pour moi, c'était totalement indissociable. Et alors, la petite anecdote que je raconte dans le livre, c'est qu'elle était gauchère, mais forcée à être droitière. Ça lui a donné une habileté incroyable pour le piano. Et ça c'est vrai. Elle était vraiment complètement ambidextre et très bonne joueuse de piano grâce à ça.
0: On dit, même dans le sport, hein, les gauchers sont redoutables.
1: Oui, j'ai entendu ça.
0: C'est le cerveau droit qui est beaucoup plus développé, donc pour l'écriture, pour la créativité, les pensées. Oui, les gauchers, il faut pas les empêcher de travailler. Pour vous, que signifie et quelle est son importance du poids de l'histoire? Votre famille, elle évolue, elle a sa vie, elle a ses rencontres, elle a les naissances, elle a ses couples qui se forment, les petits-enfants, mais tout ça à travers une histoire. Il y a la guerre, il y a d'autres choses qui arrivent à cette famille, notamment autour de d'Ovide. Donc il y a quand même de l'histoire, il y a la grande histoire, puis il y a l'histoire de la famille. Quel est le poids, justement?
1: C'est quelque chose qui me passionne, moi, c'est d'écrire sur la façon dont la grande histoire influence sur notre histoire à nous, finalement, et la façon surtout dont on va réagir aux événements qu'on ne peut pas contrôler, sur lesquels on n'a aucune emprise. C'est quelque chose qui était assez présent dans mon premier roman aussi, et je me rends compte que c'est quelque chose qui m'inspire énormément pour l'écriture. C'est, voilà, il nous arrive ça, on a une guerre qui nous tombe dessus, on a un enfant malade qui nous tombe dessus, on a une ruine qui nous tombe dessus. L'important, c'est qu'est-ce qu'on va en faire? Et comment est-ce qu'on va quand même arriver à être heureux avec tout ça?
0: Et là, vous évoquez ce qu'on pourrait dire nommer de héritage.
1: L'héritage, mais aussi le fait d'avoir une capacité de réaction. Je pense que c'est très important de ne pas rester simplement écrasé par le poids des événements qui nous arrivent, mais d'arriver à se dire, voilà, il faut continuer à avancer, il faut en faire quelque chose.
0: Est-ce qu'on peut également parler de résilience?
1: Oui, pour moi, c'est tout à fait ça. Je n'osais pas trop utiliser ce mot parce que je trouve qu'il est un peu galvaudé pour l'instant. Ouais. Mais c'est exactement ça.
0: On peut remplacer cette résilience, ce mot résilience, par renaissance, les renaissances. J'ai un petit clin d'œil à Agnès Martin-Lugan, parce que c'est le titre de son dernier roman. Et il s'agit des renaissances à tout point de vue, artistique et humain. On renaît par les expériences, par peut-être les déceptions, par les joies, mais c'est une continuelle renaissance au cours de la vie.
1: Oui, on renaît, mais sans oublier quand même.
0: Oui, sans oublier, tout à fait.
1: Sans oublier qui on était, sans oublier ce qui s'est passé et ce qu'on va en faire. C'est beaucoup le cas pour Charles, je trouve, qui revient de la guerre vraiment transformé et qui va arriver à en faire quelque chose de vraiment très constructif.
0: Et les femmes, entre elles, est-ce qu'il y a cette union, ce qu'on dit, cette sororité?
1: Je trouve que dans la famille, en tout cas, la transmission passe beaucoup par les femmes. Il y a beaucoup de sœurs dans la génération de Malu, et il y a beaucoup de sœurs dans la génération de ses enfants aussi. Et il y a énormément de liens entre elles à chaque fois. Malu a notamment une sœur dont elle est très très proche. Une sœur qui ne va finalement pas se marier et qui va continuer à habiter avec elle. qui va beaucoup s'occuper de ses propres enfants. Et Malu n'est pas du tout jalouse de ça. Au contraire, elle est très reconnaissante à sa sœur de l'aider. Et elle est très reconnaissante aussi du fait que ses enfants n'ont pas qu'elle comme référence. Mmh. Il y a plusieurs personnes. Et comme ce célèbre proverbe africain, il faut tout un village pour élever un enfant. Les enfants ont la chance de grandir dans un milieu où il n'y a pas que les deux parents. Il y a d'autres personnes aussi.
0: La maison des biscuits, donc la maison des grands-parents, qui ne fait plus partie de votre famille, c'était un petit peu encore pour lui redonner un second souffle, un hommage en quelque sorte, pour se dire « tu ne nous appartiens plus, mais nous on est toujours là ».
1: Ah, c'est vraiment beau ce que vous dites. Oui, je me suis rendu compte lors de l'écriture de ce livre, j'ai beaucoup parlé avec mes cousins. Oui. On a tous bien connu cette maison qui était la maison des grands-parents. Ah, donc, oui. Je pense que pour pas mal de petits-enfants, déjà rien que le fait que ce soit la maison des grands-parents, ça lui prête un petit côté magique. Et cette maison-là, en plus, était grande, était construite n'importe comment. Et donc on a vraiment gardé une nostalgie de cette maison, qui a fait que j'ai pris un plaisir fou à me retrouver de nouveau dans cette maison pendant 400 pages.
0: Oui, vous avez dû revoir pas mal de photos, ou votre mémoire, elle était vraiment, ne vous a pas trahi?
1: Les deux. Voilà. J'ai eu la chance de retrouver plein de photos, notamment une photo de mon grand-père, mm-hmm, à côté d'une femme qu'on ne connaissait pas,
0: ah,
1: qui
0: oui,
1: n'était pas ma grand-mère, et c'est cette photo-là qui a inspiré le personnage de Rose dans le roman.
0: Et est-ce que vous y êtes allé écrire quelques chapitres sur place? Non.
1: Non.
0: Vous auriez pu.
1: Ça aurait été génial.
0: Mais vous avez envoyé le mot après.
1: Oui.
0: à la fin du. Mais vous nous tenez au courant, en tout cas pour cet événement dans la vraie maison des biscuits. Sans doute pour un chouette moment, un chouette événement littéraire, rencontre avec un certain public, on vous l'espère. Beaucoup de succès. Qu'est-ce que vous voudriez encore dire sur votre roman? Parce qu'on ne va pas tout dévoiler, il y a beaucoup de choses. C'est vrai que tout tient sens et est lié entre les personnages. La parole est à vous. Qu'est-ce que vous aimeriez bien encore nous dire sur votre roman?
1: Alors, j'ai vraiment pris un plaisir fou à l'écrire, à vivre avec ces personnages, à vivre de nouveau dans cette maison. Et en l'écrivant, j'avais un peu de mal à imaginer qu'après, il y aurait des vrais gens qui le liraient. Et on se disait aussi de temps en temps avec mes cousins, c'est super chouette, mais en fait, qui ça va intéresser à part nous? Ouais. Et en fait, je suis vraiment extrêmement touchée d'avoir les premiers retours des lecteurs qui me disent qu'ils ont beaucoup aimé, qu'ils sont bien dans la maison, qu'ils s'attachent aux personnages, etc. Et voilà, je dirais que la dernière chose que je veux dire, c'est que ça me touche énormément et que je souhaite aux lecteurs autant de plaisir à lire que moi j'en ai eu à l'écrire.
0: Allez, on va tous plonger dans cette belle maison, la maison des biscuits. Coup de cœur doux, amer, hein. Et c'est à déguster lentement avec un thé pas trop brûlant, et pourquoi pas avec un biscuit à la main. Un grand merci Isabelle Steenbruggen pour cette papote. Un livre 180 degrés, et on a choisi pour se quitter du Brassens, le grand copain de Brel. Et c'est « Si seulement elle était jolie ». À bientôt.
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1: Il est 18h.
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2: Bonsoir et soyez les bienvenus dans ce nouvel épisode de Vox Mundi, une émission à retrouver bien sûr en réécoute, en podcast et sur notre site vaticannews.va. Les yeux du pape tournés vers l'Amérique latine, là où il se rendra au mois de novembre. Léon XIV a envoyé ce samedi une lettre aux évêques d'Amérique latine et des Caraïbes, un véritable manuel pour exercer au mieux leur ministère à la lumière de l'exemple de Saint Uribe, leur saint patron. Dans ce vademécum, l'évêque de Rome reprend toutes les étapes de l'accueil de l'évêque dans sa cathédrale. Le pape qui leur prodigue conseils et mise en garde, les invitant à imiter l'apôtre des Andes. Les précisions de Xavier Sartre.
3: La liste des recommandations est longue. Elle part du constat que l'évêque, quand il passe le seuil de sa nouvelle cathédrale, entre dans une histoire qui ne débute pas avec lui. D'où la nécessité, pour mieux connaître son nouvel environnement, d'effectuer la visite pastorale. Car il y a des réalités d'un diocèse qu'il est difficile d'appréhender depuis un bureau, souligne le pape. Le ministère d'un successeur des apôtres exige qu'il vive le cœur tourné vers le ciel et les pieds sur terre, résume-t-il. L'évêque doit aussi rester avec le troupeau dans les moments difficiles, sachant que protéger les brebis peut comporter un coût pour le pasteur lui-même. Léon XIV met en garde contre le fait que l'abandon du troupeau peut commencer bien longtemps avant la fuite visible, lorsque le confort, la peur ou l'intérêt personnel l'emporte sur le bien des fidèles. De même, insiste-t-il, qui a reçu la charge de sanctifier a toujours besoin d'être sanctifié. Qui proclame la miséricorde en a besoin lui aussi. Nous sommes des disciples qui ont besoin de conversion, reconnaît-il. Outre l'importance de l'adoration eucharistique qui doit être promue, l'évêque doit offrir un enseignement clair, patient, enraciné dans la communion, afin d'aider son peuple à reconnaître la voix de l'unique pasteur, affirme le Saint-Père. L'évêque doit aussi être un père pour le clergé dont il a la charge. Il ne doit pas non plus oublier que c'est bien le Seigneur qui accorde la fécondité à son travail et à ses projets. Pour cela, l'évêque doit étendre à sa propre vie ce qu'il célèbre, jusqu'à ce que toute son existence devienne dans le Christ une offrande au Père.
2: Xavier Sartre, le pape qui a reçu hier, vendredi, les évêques d'Uruguay présents à Rome cette semaine pour leur visite d'Ad Limina. À l'Uruguay, un pays où Léon XIV se rendra, ce sera du 6 au 8 novembre prochain lors de son voyage apostolique qui le mènera également en Argentine et au Pérou. La laïcité, la famille, la violence, l'évangélisation et la paix ont fait partie des thèmes partagés entre l'épiscopat uruguayen et le Saint-Père. À l'agenda de Léon XIV, ce samedi également, cette audience accordée aux athlètes italiens qui ont participé aux derniers Jeux mondiaux d'hiver organisé à Turin en 2025 par Special Olympics, une association fondée en 1968 aux États-Unis par la sœur de l'ancien président américain John Fitzgerald Kennedy. Depuis, cette initiative créée pour l'épanouissement par le sport des personnes qui vivent avec un handicap intellectuel a essaimé dans le monde entier. Dans son discours, le pape a rappelé combien il aimait le sport et les a encouragés à poursuivre leur témoignage de vie, rappelant combien la compétition sportive était un langage universel qui rassemble les cultures et unit vainqueurs comme vaincus. Plus de détails à retrouver sur vaticannews.va. L'intelligence artificielle est aussi au cœur des préoccupations du souverain pontife. En juin dernier, souvenez-vous, le pape publiait son encyclique Magnifica Humanitas sur la protection de la dignité de la personne à l'heure de l'IA. Ces dernières semaines, les débats autour de ces algorithmes sans limite ne cessent de poser question et suscitent même l'inquiétude des géants technologiques qui les ont conçus. Le pape, ce mercredi, lors de l'audience en général, en poursuivant sa catéchèse sur Gaudium et Spes, est revenu sur ses défis. À l'heure des réseaux sociaux, les médias numériques et de l'IA, Léon XIV a invité les fidèles à veiller à ce que les relations sociales aient une réelle épaisseur et une profondeur personnelle.
4: Da una parte, infatti, lo sviluppo tecnologico.
5: D'une part, en effet, le développement technologique, la diffusion des masses médias et des réseaux sociaux, le recours toujours croissant à l'intelligence artificielle ouvre de nouvelles possibilités en abattant des barrières et des distances. D'autre part, les relations tendent à devenir de moins en moins personnelles, de plus en plus virtuelles, et l'on risque de s'habituer à déléguer aux algorithmes des décisions qui ne relèvent que de la conscience humaine.
4: Humana.
5: Veiller à ce que les relations sociales aient une réelle épaisseur et une profondeur personnelle et, à cet égard, la contribution que la communauté chrétienne se propose d'offrir. C'est pourquoi il ne faut pas se lasser de réaffirmer avec les pères de Vatican II que la personne humaine qui, par sa nature même, a absolument besoin d'une vie sociale est et doit être le principe, le sujet et la fin de toutes les institutions sociales.
4: E fine di tutte le istituzioni sociali.
2: Le pape mercredi lors de l'audience générale, il faut s'arrêter, réfléchir véritablement aux conséquences possibles de l'intelligence artificielle et de son utilisation, mais aussi réfléchir sérieusement aux dangers que peut présenter l'IA, averti pour sa part le cardinal Parolin le même jour, le secrétaire d'État du Saint-Siège qui s'exprimait lors d'une conférence donnée à la Chambre des députés italiens. En début de semaine, le secrétaire général de l'ONU, Antonio Guterres, appelait de ses voeux à une gouvernance mondiale de l'IA. La semaine prochaine s'ouvrira l'Assemblée générale des Nations Unies à New York et l'intelligence artificielle devrait être l'un des thèmes les plus discutés. L'actualité cette semaine au Vatican, c'est aussi la publication mercredi de ce document intitulé « Un chemin d'espérance » préparé par trois dicastères, celui de la doctrine de la foi, du dialogue interreligieux et de l'unité des chrétiens. Il est une remise à jour de la déclaration conciliaire Nostra Aetate de Vatican II. Dans un monde polarisé et fragmenté, l'Église redit non à tous ceux qui aujourd'hui attisent les divisions et préparent les conflits. Il réitère aussi l'appel à lutter contre le fondamentalisme et l'extrémisme, à abandonner les logiques de défense, d'hostilité ou de conquête, mais aussi à protéger la liberté religieuse. Retour sur cette note avec Blandine Hugonnet.
1: Cette note veut relancer un message intemporel et essentiel. L'Église condamne, comme contraire à la volonté du Christ, toute discrimination entre les hommes et toute persécution perpétrée pour des motifs de race ou de couleur, de condition sociale ou de religion. Il faut rappeler que Nostra Aetate avait été adoptée par le Concile Vatican II et marquait un tournant dans les relations entre catholiques et les autres confessions. Déclaration qui, aujourd'hui, reste un point de référence pour refonder cette espérance dans notre monde dévasté par la guerre et dans notre environnement naturel dégradé. C'est ce qu'écrivent les préfets et secrétaires des trois dicastères. Leur document revient notamment sur le droit et le respect de la liberté religieuse. Un appel est ainsi lancé en particulier pour les chrétiens et leur liberté face aux persécutions dont ils souffrent encore dans certaines parties du monde. Dans la lignée de Nostra Aetate, le document accorde aussi une large place à la solidarité avec le peuple juif dans la lutte commune contre l'antisémitisme. Dans le contexte moyen-oriental, les conflits ont mis le dialogue à l'épreuve, mais il porte bien ses fruits, notamment avec l'islam, assure les trois dicastères, qui condamnent l'islamophobie, mais aussi la manipulation politique des appartenances religieuses, les préjugés et la montée des fondamentalismes. La route reste donc exigeante, conclut la note. Face à ceux qui, à notre époque, attisent les divisions et préparent les conflits, les croyants des différentes traditions sont donc appelés, dans ce texte, à rechercher les conditions d'une coexistence pacifique et à abandonner les logiques de défense, d'hostilité ou de conquête.
2: Blandine Hugonnet. Et puis on termine ce magazine avec cette rencontre synodale européenne qui s'est tenue à Vels, en Autriche, cette semaine. Elle a réuni 187 participants de 31 pays, du Portugal à l'Ukraine, en passant par l'Islande. Parmi les thèmes discutés, le baptême, l'écoute ou une nouvelle culture de la gouvernance pour l'avenir de l'Église. Présent à cette rencontre, l'évêque de Troyes en France, Mgr Alexandre Joly, est intervenu en particulier sur la vitalité des baptêmes des jeunes et nous a donné des indices pour comprendre ce phénomène.
6: On commence simplement à essayer d'analyser, et c'est un peu le début. Mais je pense que dans une société sécularisée où la question de la foi en France, avec la question de la laïcité parfois un peu durcie, doit être uniquement dans le domaine privé, il ne faut presque pas en parler. En fait, il y a une soif. Et d'une certaine manière, plus on contraint cette soif, plus cette soif s'exprime. Et puis je pense aussi que dans un monde où l'écoute n'est pas si présente et souvent pas gratuite, le Christ, et j'espère l'Église, est un lieu où on peut être écouté. Et donc, pour un certain nombre de personnes, ça joue un rôle assez important. Et puis, dans un autre élément, je pense que les gens ont beaucoup de blessures, d'épreuves, parce que dans les lettres qu'ils nous écrivent, on voit bien que c'est beaucoup d'épreuves. Et la société cherche plutôt à donner des solutions pour régler des problèmes, alors qu'en fait, le besoin, c'est d'être accompagné. Et peut-être qu'ils trouvent aussi, dans l'Église, un lieu pour être accueilli avec ce qui est abîmé et de pouvoir faire un chemin.
2: Des propos recueillis par Gudrun Seiler, notre consoeur du programme allemand de Radio Vatican. Les catéchumènes qui seront l'une des réalités que le pape Léon XIV, ira rencontrer en France la semaine prochaine. Son voyage apostolique commence le 25 septembre et nous y consacrerons entièrement notre Vox Mundi de la semaine prochaine. Excellente soirée à tous.
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1: Bonjour à toutes et à tous et bienvenue dans cette émission Au fil de la vie. Cette émission est aujourd'hui consacrée à l'Église protestante unie de Belgique et nous avons le grand plaisir d'être en studio avec le pasteur Florian Gonzalez. Bonjour Florian.
2: Bonjour Jean-Guillaume.

0: 10h30, soit en présentiel, donc au Botanique, soit en visio. On tient à ce format d'ailleurs mixte, étant donné que ça nous permet d'accueillir, et c'est la vocation première des Midis de la Bible, d'accueillir un maximum de personnes dans la diversité qui représente notre paroisse. Et donc, après s'être réunis à 12h30, on a la joie d'accueillir un invité. Alors, soit je m'occupe d'animer la séance, soit nous avons quand même à la fois des habitués, et on essaie chaque année de se renouveler en termes également d'animateurs, de présentateurs, présentatrices. Et chaque invité a droit à 30 minutes d'exposé sur un thème de son choix, de préférence en lien avec notre thème de l'année. Je pense qu'on pourra peut-être en parler tout à l'heure. Et après ces 30 minutes, nous avons une pause sandwich avec des sandwichs offerts par le BOTA, suivi d'une séance qui fait vraiment le sel de notre réunion, qui est une séance de questions-réponses, d'échanges vraiment avec les participants. Et vu la variété de participants qu'on a la joie de recevoir, c'est toujours très instructif, très intéressant.
1: Donc, un temps sandwich, un temps réflexion autour d'un passage biblique, et puis un temps d'échange entre les participants.
0: Voilà, tout à fait. Et je précise quand même que c'est pas nécessairement sur un passage biblique. On essaie surtout ces dernières années d'élargir ça le plus possible à des thèmes qui nous touchent dans le quotidien. Alors, ça peut être des thèmes les plus pratiques qui soient. On a eu, par exemple, la nourriture dans la Bible, le repas dans la Bible. C'est notre thème de l'année, à table, que nous avons prolongé. C'était déjà le thème de l'année paroissiale 2025-2026. Nous avons choisi de le prolonger tellement il est riche. Et donc,
1: Parce qu'ils sont gourmands.
0: Absolument, mais voilà, on a une réputation à défendre, il faut dire. Et donc, on joint le geste à la parole avec la pause sandwich et on essaie de donner à la fois une nourriture matérielle, mais aussi une nourriture spirituelle, en se basant, quel que soit le thème, en se basant sur le texte biblique. Voilà, donc on peut avoir une réflexion sur un thème très concret de la vie quotidienne, on peut avoir une réflexion sur un thème socio-économique, on peut avoir une réflexion sur même, on a eu l'année dernière, toute une série de Midis de la Bible sur des œuvres d'art qui reprennent des textes bibliques liés à la table. Voilà, et on va continuer, on aura la joie de continuer également cette série cette année.
1: Alors vous le disiez, il y a des membres de votre paroisse. Mais ça va au-delà et ce n'est pas réservé aux protestants. Vous avez des catholiques qui viennent aussi.
0: Tout à fait. Alors, on a à la fois dans le public et parmi les présentateurs, parmi les animateurs, animatrices, un spectre assez large quand même, une grande diversité qui est vraiment à l'image de notre communauté. Donc, une grande diversité de personnes qui viennent. Parmi les animateurs, on met un point d'honneur à ne pas avoir que des protestants, à varier également les backgrounds, à varier également selon des personnes qui ont plus un background académique et puis d'autres qui, au contraire, ont plus une expérience de vie à partager. Que ce soit évidemment souvent des protestants, nous sommes une église protestante, mais on a des catholiques qui viennent chaque année, des orthodoxes également pour représenter. Il y a 2 ans, on a eu une communauté musulmane dont les représentants nous ont rejoints pour parler de leur foi. Donc voilà, une grande diversité parmi les personnes qui présentent et une grande diversité parmi les personnes qui viennent. On a des catholiques, on a des protestants, on a parfois des orthodoxes, on a des athées qui viennent aussi, simplement intéressés par entendre ce que les chrétiens ont à dire sur la manière dont ils ressentent le message biblique dans leur vie quotidienne. C'est toujours très intéressant d'échanger avec toute cette diversité.
1: Donc c'est un lieu de rencontre, un lieu d'échange, mais c'est aussi une manière de faire rayonner votre paroisse finalement.
0: Oui, tout à fait. C'est-à-dire que c'est vraiment dans les valeurs de notre communauté d'accueillir le plus grand nombre, d'accueillir autour d'un sandwich. Ce thème de l'année d'ailleurs, à table, il nous tient particulièrement à cœur. C'est à la fois un rayonnement, mais pas centré sur, pas sur notre ego, on va dire. C'est pas pour faire rayonner l'église du Botanique. C'est plus pour être porteur d'un témoignage. C'est vraiment pour passer un message d'accueil et de quelque chose qui est fondamental dans notre foi, qui est la grâce, l'amour inconditionnel de Dieu. Et pour nous, ça passe par l'accueil de tout un chacun. Et donc, c'est là où je disais tout à l'heure, c'est vraiment un lieu qui me tient à cœur parce que dans les Midis de la Bible, on joint le geste à la parole, on ouvre la table à tout un chacun et on partage un repas ensemble.

0: Vous le disiez tout à l'heure, il y a une thématique annuelle, une thématique bisannuelle, là, dans le cas présent. Mais ça ne veut pas dire que tous les jeux, il faut venir à tous les jeudis de la Bible. Chaque jeudi est pensé différemment. On peut avoir une fidélité et venir tous les jeudis. On peut aussi choisir un jeudi parce qu'on est curieux, parce que ce jour-là, on est un petit peu plus libre ou parce qu'on est plus intéressé par cette thématique-là.
1: Absolument. Et d'ailleurs, c'est quelque chose qu'on essaie également... Voilà, qu'on essaie également de rendre le plus vivant possible. On est bien conscient que dans la société actuelle, dans le monde actuel, et je ne le dis pas de manière chagrine, hein, mais vraiment, que chacun a ses obligations, court par-ci, par-là. Moi-même, qui ai 4 enfants et un job très prenant, je m'en rends bien compte. Et donc, on essaie justement de rendre ça le plus ouvert et de rendre ça le plus compréhensif le plus compréhensible à toute personne qui souhaite nous rejoindre. Donc, même quand on a des séries de midi de la Bible, c'est-à-dire que, par exemple, en octobre, j'aurai une série de 2 midi de la Bible de suite sur les repas, le repas dans le Nouveau Testament, eh bien, à chaque fois, on fait en sorte que les personnes qui n'étaient pas là la dernière fois puissent raccrocher le train en marche. On fait un petit résumé, on s'assure que tout le monde a bien compris. Et puis, c'est l'avantage d'avoir vraiment la moitié du temps dédié aux échanges. C'est qu'on peut être tout à fait ouvert aux questions qu'ont les uns et les autres. Donc, on a effectivement des thèmes qui sont en lien avec notre thème de l'année. C'est le cas de ce dont je viens de parler. On a parfois des one-off, comme on peut dire. Donc, on a des séries qui sont tout à fait particulières sur un sujet voilà, qui n'est pas forcément en lien avec notre thème de l'année. Les études des œuvres d'art, par exemple. On va en avoir une sur Tamara et Rahab, qui ne sont pas nécessairement en lien avec le thème de l'année, mais très intéressantes et liées à des œuvres d'art qui concernent ces personnages bibliques. Et puis on a enfin une lecture suivie de l'Apocalypse, du livre de l'Apocalypse, on est au chapitre 19, mais il n'est pas trop tard pour raccrocher cette lecture suivie, c'est toujours très intéressant, par un de nos paroissiens, Alain Fauconnier, que je salue d'ailleurs s'il nous écoute, et qui nous a mené depuis déjà plusieurs années dans cette lecture suivie de l'Apocalypse, à raison d'une séance par mois. Chapitre après chapitre, passage après passage. Voilà, donc c'est vraiment très divers. Tout le programme est disponible sur notre site internet et on essaie de le distribuer aussi régulièrement dans notre bulletin paroissial et aux participants. Donc, venez, quelle que soit votre connaissance biblique et puis également que vous veniez une fois pour voir ou même tous les jeudis. Ce sera de toute façon avec joie et ouvert à toutes et tous.
0: Alors ça se renouvelle longtemps parce qu'il y a des thématiques différentes. Vous sortez un petit peu de la thématique annuelle. Il y a des intervenants qui sont différents les uns des autres. Donc c'est pas la même chose au fil du temps. Ça évolue, vous vous laissez surprendre.
1: Voilà, tout à fait. Et alors on fait également attention à contacter des personnes extérieures, à également voilà, se rendre disponible, adapter notre programme à leur disponibilité pour avoir justement des intervenants extérieurs qui nous permettent de ne pas vivre en chambre d'écho. Hein. On va tenir quand même à inviter des personnes qui sont à l'extérieur de notre paroisse, de notre église, etc. On a des intervenants extérieurs qui rentrent en dialogue avec la foi, parfois. On a eu une psychologue, par exemple, il y a 2 ans. On a eu, donc, comme je le disais, des représentants d'une communauté musulmane. On a, chaque semaine, pour l'unité des chrétiens, on tient vraiment à avoir une personne d'une autre confession chrétienne qui nous rejoint pour parler d'un thème vraiment qui lui est cher, sans lui imposer une vision, un angle, mais vraiment en donnant carte blanche. Donc, effectivement, ouvrir nos horizons, ouvrir les horizons des personnes de notre paroisse qui assistent et des personnes qui viennent nous rejoindre, c'est quelque chose qui nous tient à cœur et qui n'est pas une compromission, mais au contraire, qui est au cœur de notre message chrétien.
0: Donc, pour cette année, on peut vous souhaiter une belle ouverture.
1: Oui, c'est justement le principe de la table, absolument. C'est comme ça que, en tout cas, nous le vivons. On a la joie d'inviter tout le monde à nous rejoindre à cette table.
0: On va aussi vous souhaiter un bon appétit, alors. Quand est-ce que ça commence, cette année, le premier jeudi de la Bible ?
1: Le 17 septembre. Le 17 septembre, premier midi de la Bible de l'année, et ce sera une réunion de rentrée, où nous pourrons justement discuter du programme que nous souhaitons.
0: Ça tombe bien, parce que le 17 septembre, c'est demain. Alors, si quelqu'un est intéressé, il peut trouver le site web, le programme sur le site web de la paroisse du Botanique.
1: protestant-botanique.be, absolument. Tout le programme pour septembre-octobre est déjà disponible sur notre site web. Et on publie le programme tous les deux mois. C'est tous les jeudis 12h30, sauf les jeudis de vacances des congés francophones.
0: Ouais, donc c'est tous les jeudis hors vacances scolaires. On trouve le programme sur protestant-botanique.be.
1: Absolument.
0: On le mettra de toute façon dans le texte qui accompagnera le podcast que vous pouvez retrouver sur le site web de RCF Bruxelles dans l'émission Au fil de la vie. Chers auditeurs, chères auditrices, vous écoutiez Au fil de la vie. Merci d'avoir été avec nous. Eh bien, n'hésitez pas à aller voir ces midis de la Bible. Vous pouvez les voir sur place au 40 boulevard Bischofsheim à l'église de Bruxelles Botanique, ou vous pouvez y participer via Internet, hein, puisqu'il y a des visioconférences à chaque fois. C'est à midi et demi tous les jeudis.
1: Voilà. Absolument.
0: Et ça démarre avec un sandwich, ça termine avec un échange. Merci beaucoup, Florian, d'avoir été avec nous.
1: Merci, Jean-Guillaume.
0: Chers auditeurs, chères auditrices, portez-vous bien et à bientôt.

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1: Bonjour, bienvenue dans La vie d'artiste sur RCF. C'est le retour de la saison. Et pour commencer cette saison, j'ai le plaisir de recevoir Aurèle. Bonjour Aurèle.
2: Salut.
1: Bienvenue dans cette vie d'artiste. Alors ceci n'est pas une interview ordinaire. À vos côtés, face à vous, il y a le miroir qui va vous accompagner dans un voyage à travers votre vie d'artiste. Nous ne parlerons pas seulement de promotion ou de musique, mais de ce qui vous habite vraiment, vos émotions, vos doutes, vos élans et peut-être même vos silences. Alors je propose qu'on fasse directement connaissance avec le miroir.
3: Je suis le miroir. Je ne parle pas pour remplir. Je parle pour révéler. Je ne te regarde pas de l'extérieur. Je me place en face de toi. Je renvoie ce que tu montres et ce que tu gardes. Sans insister, sans détour. Je ne juge pas. Je ne corrige pas. Je reste. Je te tiens dans un regard. Un regard qui n'enferme pas. Un regard qui laisse venir. Devant moi, il y a aussi du réconfort, comme un bonbon, comme du chocolat. Un joker, à utiliser quand tu ne veux pas aller trop loin, quand tu préfères ne pas te dévoiler entièrement. Tu peux t'y arrêter, ou continuer plus tard, sans pression, sans obligation. Je suis cet espace où tu peux apparaître sans rôle. Peut-être un peu autrement, peut-être un peu plus proche. Je suis le miroir, et doucement je te rends à toi-même.
1: Alors cette première rencontre avec le miroir, quelle est votre impression ?
2: C'est apaisant, hein. C'est, j'ai l'impression d'être en séance psy.
1: On écoute cette première question, cette première réflexion. Bien sûr, tout commence quelque part, bien sûr, par l'enfance.
3: Tout commence quelque part. Avant les mots, avant les choix, il y a une note, un frisson, une émotion sans nom. Quand je te regarde, je ne vois pas encore l'artiste. Je vois l'enfant, celui qui ressent avant de comprendre. Avant les scènes, avant les studios, il y a eu une vibration intime qui a trouvé refuge dans la musique. Cet enfant-là n'a jamais vraiment disparu. Il est encore là, quelque part en toi. Il attend qu'on lui parle.
1: Aurèle, est-ce que vous aviez, quand vous étiez petite, déjà une idée de l'artiste que vous deviendrez ?
2: Alors cette question est très amusante parce que pas plus tard qu'hier, j'ai retrouvé une farde, une grosse farde remplie d'histoires que j'ai écrites entre mes 6 ans et 13 ans, que mes parents ont conservé précieusement et m'ont repassé il y a quelques années. Et donc je suis retombé sur cette farde et c'est marrant, il y a vraiment, j'ai écrit des dizaines et des dizaines d'histoires et j'ai pris vraiment beaucoup de plaisir hier à les relire. Donc je pense que cette part de créativité était déjà très présente dès le très jeune âge.
1: Est-ce que vous avez un souvenir quand la musique est rentrée dans votre vie, pas simplement comme un son mais aussi comme une émotion?
2: Alors, depuis tout petit, mes parents nous ont inscrit à des cours de musique, donc j'ai fait du piano, de l'accordéon, de la batterie, plein d'instruments. Mais je pense que c'était pas spécialement, j'y trouvais pas spécialement de l'émotion. Par contre, quand j'ai réalisé pour la première fois que je pouvais moi choisir ce que je voulais faire et ce que je voulais en faire de cet instrument, j'ai réalisé à quel point ça allait être important dans ma vie. Et c'était plus ou moins vers 15-16 ans quand j'ai en fait commencé à faire de la musique en groupe avec un ami. Et là, je me suis dit, mais c'est génial, en fait, de partager une passion avec un ami. Et donc, on se retrouvait 3 fois par semaine dans le garage de son père à répéter. Et je me suis dit, ben, c'est ça que je vais faire toute ma vie.
1: Quand on commence la musique au départ, en tant qu'enfant, est-ce que c'est un jeu ou l'apprentissage d'un langage ou peut-être même un refuge où on va un petit peu se mettre dans son coin et écouter ses propres émotions?
2: Ben, vraiment, j'ai le sentiment d'avoir un peu été forcé, entre guillemets, au début. J'y retrouve pas beaucoup d'épanouissement. Après, c'est pas des moments qui me déplaisent, ces cours. Je me souviens vraiment précisément de ces cours d'accordéon, de piano, etc., de solfège. C'était pas spécialement un moment que j'aimais, mais par contre, je suis extrêmement reconnaissant que mes parents m'aient poussé là-dedans et surtout qu'ils m'aient un peu, que je me suis pas arrêté et qu'ils ont pas écouté mes envies d'époque d'arrêter et qu'ils ont un peu insisté, quoi.
1: Quelles sont les premières personnes qui vous ont entendu chanter?
2: Alors, je me souviens, ma mère avait un vinyle, mes parents avaient un vinyle de Cat Stevens, mon avis doit encore l'avoir, et j'avais attaché le poster dans ma chambre. Je me demande si on n'avait pas déjà parlé avec toi.
1: Possible.
2: Et je chantais à tue-tête dans mon grenier les paroles de Cat Stevens, et que mon frère était venu et il m'avait dit « En tout cas, si tu fais un groupe, parce que c'était plus ou moins à ce moment-là, il faut pas que tu chantes.
1: » La musique était présente chez vous à la maison, vous avez une sœur qui chante aussi, Emel,
2: ouais.
1: Forcément.
2: Ma sœur, oui.
1: Comment ça se passait à la maison, entre les parents, les enfants, la musique ?
2: Effectivement, on était tous, on suivait tous des cours de musique à l'académie, et effectivement, même mon père jouait de la guitare, enfin joue de la guitare, ma mère chantait beaucoup, elle chante encore, et donc il y avait à chaque fois qu'on avait des invités, le moment concert qui était très gênant, où chacun à son tour, on était obligé de faire un petit morceau pour les invités qui avaient l'air très mal à l'aise de nous voir essayer de nous dépatouiller avec nos instruments.
1: Et une anecdote moi, que j'aime bien, donc on lit un petit peu votre bio, c'est avec la Girls in Hawaii quand vous étiez petit. Mm-hmm. Vous allez voir le chanteur toquer à sa porte pour dire bonjour, je suis Aurel, je chante.
2: Exact. Voilà, j'avais 15 ans à l'époque où je commençais mon premier groupe, j'avais enregistré une démo sur un CD, et ses parents, les parents des Girls in Hawaii, d'Antoine et Denis, vivaient à 3 pas de chez moi et connaissaient vite fait mes parents, et du coup j'ai été toqué, je sais pas, au moins 10 fois, et c'était Denis à l'époque qui arrêtait pas de venir ouvrir et qui était en plein blocus et qui prenait mon CD gentiment et qui disait oui, je vais faire écouter au reste du groupe.
1: On continue avec le miroir et on va parler un petit peu de l'évolution en tant qu'artiste.
3: On ne devient pas artiste du jour au lendemain. C'est une mue, un passage. Grandir, ce n'est pas seulement avancer. C'est perdre des certitudes, abandonner des protections, accepter de ne plus être celui qu'on était. Il y a eu un jour, un premier jour où quelque chose a basculé en toi. Tu as arrêté d'écouter. Tu as commencé à créer. Et ce passage, personne ne te l'a expliqué. Tu l'as traversé seul, souvent sans filet.
1: À quel moment, justement, dans votre vie d'artiste, ça a été transformé, la relation de la musique, au point de créer et de devenir vraiment une entité personnelle, une activité créative?
2: Donc, toute mon enfance, j'ai aimé imaginer des personnages, des histoires, raconter des choses. Et puis après, il y a eu les premières compositions. Je me souviens, j'avais cette guitare, je venais d'apprendre 4 accords et je commençais à composer et je montrais ça à mes amis. Et je me souviens, c'était une chanson d'amour. J'étais fou amoureux d'une fille et je lui avais écrit une petite chansonnette et qui devait sûrement être terrible de chez terrible. Et donc, effectivement, pour la première fois, réaliser que on peut créer comme le dit le miroir, c'est un moment de bascule assez chouette.
1: Quelle part de vous nourrit directement le processus créatif? Est-ce que justement le fait d'être soi-même exposé devant, tout seul, est-ce que ça porte parfois un petit conflit avec sa propre personnalité?
2: J'ai cherché longtemps cette personnalité musicale que je voulais montrer. Et je me suis un peu perdu, j'ai l'impression, à travers différents projets, différents EP. De temps en temps, il y a eu cette envie de montrer quelqu'un que je n'étais pas, ou de faire quelque chose qui ne me correspond pas. Là, pour cet album, j'ai vraiment voulu être le plus authentique possible et me dévoiler tout à fait avec mes failles, avec mes aspérités, et même dans les voix, il y a des faiblesses et tout ça. J'ai voulu garder tout ça parce que je trouve qu'aujourd'hui on est dans une ère où l'intelligence artificielle peut produire tellement de choses que la seule chose qu'elle n'arrive pas encore à produire, c'est nos failles et notre humanité. Donc je pense que ce disque est plein de cette humanité, justement.
1: Vous avez fait longtemps partie d'un groupe, enfin de plusieurs groupes. Il y a eu Sunflower, il y a eu Pan. C'est vrai que vous étiez un petit peu caché derrière ce groupe. Aujourd'hui, comment s'est passée la transition entre le groupe et le risque qu'on prend justement seul, un projet solo, il y a plein de choses différentes qui se passent, je suppose, en soi, après ça.
2: Oui, et c'est vrai que ça s'est fait au tout début de mon projet solo, donc il y a 4-5 ans, c'était un vrai changement. Composer ensemble, être dans le regard de l'autre, évoluer dans le regard de l'autre, c'est quelque chose d'assez fort et qui est vraiment très épanouissant. Mais j'avais besoin également de pouvoir écrire sans compromis, et difficile. Et c'est difficile quand on a un groupe, on représente le groupe, et donc c'est difficile d'être une identité propre quand on est en groupe. Et là, pour mon projet, j'avais besoin de vraiment de m'exprimer et d'exprimer chacune de mes émotions de manière la plus authentique possible.
1: On continue, on passe à l'écriture. Forcément, quand on écrit un album, c'est quelque chose qui est important aussi.
3: Écrire, c'est parfois se parler sans filtre. C'est mettre des mots sur ce qu'on ne sait pas encore. Donner une forme à l'indicible. Mais c'est aussi prendre le risque que quelqu'un lise ce que tu croyais avoir caché. Chaque texte est une confidence. Et certaines confidences font peur une fois écrites. Toi, pourquoi écris-tu vraiment ?
1: Qu'est-ce que vous cherchez quand vous écrivez ? Vous cherchez à guérir quelque chose, à comprendre ce que l'on vit, ou à offrir aux autres justement un miroir de leurs propres émotions ?
2: Eh bien, il y a deux réponses parmi ce que vous me proposez qui sont les bonnes pour moi. C'est guérir déjà. Dès que j'ai un deuil ou une séparation dans mon entourage ou une émotion forte, la première chose que je vais faire, c'est me mettre derrière mon piano, ma guitare, et commence à écrire et composer, et je sens au fur et à mesure de la journée et de chaque note déposée que vraiment le poids sur mes épaules s'allège et que je me sens voilà de mieux en mieux. Et puis aussi pour un peu donner un reflet, un élan en fait aux autres. Donc de temps en temps, il m'est arrivé d'entendre autour de moi des moments difficiles auprès de mes amis, etc. Et je trouve rarement les mots dans la vraie vie. Alors je sais faire un petit câlin, des choses comme ça, mais je sais rarement réconforter. Alors que écrire une chanson, je commence à m'y connaître un peu. Et du coup, ça m'est arrivé souvent dans ce disque, il y a au moins 2-3 chansons qui sont écrites pour des amis, où j'essaie de leur donner un peu l'élan nécessaire et l'amour nécessaire pour traverser une épreuve.
1: Est-ce qu'il y a un texte auquel vous avez été frontalement confronté à vous-même ? Et justement, où est-ce que vous avez placé la frontière entre justement la pudeur de pouvoir dire les choses, écrire les choses, chanter les choses, et la sincérité ?
2: Oui, il y en a plusieurs. Cosmos, c'est une chanson très très personnelle pour moi, qui résonne beaucoup. À chaque fois que je la joue, j'ai un peu d'émotion. Mais après, il y a aussi Almasty. Mm-hmm. En fait, Brille dans le soleil, Strass, que j'ai écrite pour mes filles. Elles sont quand même toutes dans cette zone où je me dévoile à 300% et elles racontent quelque chose vraiment très très personnel. Donc j'aime aussi que les gens puissent interpréter les textes à leur manière et prendre les messages comme ils le veulent.
1: Je propose qu'on écoute un premier live ici. Vous l'avez interprété ici en live à RCF. On écoute donc Cosmos, Aurel dans la vie d'artiste.
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0: imaginé un album. C'est une confession que tu offres au monde. Des mois, parfois des années de ta vie compressées en quelques chansons. Un fil émotionnel que tu tisses sans toujours savoir où il mène. Et une fois sorti, tu ne lui appartiens plus. Il appartient à ceux qui l'écoutent. Il devient leur histoire autant que la tienne. C'est courageux de créer. C'est encore plus courageux de lâcher.
1: Tant qu'on aura pied. À quel moment on sait qu'un album doit naître ?
2: J'ai composé, je pense, 13 ou 14 titres ces trois dernières années. Et j'ai eu à un moment l'intime conviction que j'y étais, que c'était bon et qu'il y avait même déjà trop. Et donc, j'ai contacté Nicolas Michaud à ce moment-là et qui a tout de suite accepté de produire le disque. Et assez rapidement, on a pu même supprimer deux chansons et se dire ah ben en fait le disque il est là, il a cette cohérence avec ces 11 titres là et on l'a à ce moment là.
1: D'où part généralement une composition chez vous, d'un son, d'un rythme, d'une émotion, d'une mélodie
2: ou d'une phrase ou d'un mot même. Comme je disais, une petite application note sur mon téléphone, et dès qu'il y a des mots qui me titillent l'oreille, je les note. Par exemple, Almasty, j'avais entendu un podcast qui parlait de l'Almasty, qui est donc un yéti, un homme des neiges, et je m'étais dit mais ce mot est magnifique, il est trop beau, il y a moyen d'en faire une chanson. Donc j'avais juste écrit Almasty sur mon téléphone et c'est plus tard que j'ai développé. Et donc oui, c'est des petites idées comme ça où je sais exactement elles pourront déclencher de la créativité.
1: Le titre de l'album, c'est « Tant qu'on aura pied », hein, donc c'est ce que résume cet album. C'est rester debout malgré les remous. D'où vient cette métaphore ?
2: C'est ça, c'est exactement ça. On est encore debout. En ce moment, il y a quand même énormément d'informations angoissantes. On a un moment de bascule. On a bien vu cet été, c'était terrible. On a encore pied. Et donc il faut maintenant mettre des choses en place pour que l'avenir de nos enfants, que la planète de nos enfants soit encore vivable quand ils seront grands. Et donc voilà, c'est maintenant, on a encore pied et il y a encore de la lumière, donc il faut s'y accrocher.
1: Planter des roses ou des gravats, c'est une des phrases de cet album. C'est une réponse aussi poétique justement à ce monde anxiogène qu'on a aujourd'hui. On n'a pas envie de retransmettre aux enfants.
2: Exactement. Et en fait, j'ai composé ces chansons plus ou moins autour des élections américaines il y a trois ans, et Trump était extrêmement bruyant et j'avais l'impression d'être submergé par du vacarme, du bruit incessant. Il a fallu que je m'isole et que je fasse ces compositions, et cette phrase est venue à un moment: tant qu'on aura pied, je serai là à planter des roses sur les gravats. Et je me suis dit, le monde, il y a énormément d'endroits en guerre qui brûlent, etc. Il y a beaucoup de gravats. Soit on met des œillères et on oublie tout ça, soit à notre échelle, on essaye de faire quelque chose. Et moi, la première étape, je pense, selon moi, pour moi, ce serait de commencer à planter des roses sur les gravats, donc essayer d'amener un peu de beauté, de couleur dans la grisaille.
1: Donc il y a Almasty qui est le premier titre de cet album, ensuite c'est Nuages Noirs, donc c'est vraiment dans le début. Comment est-ce qu'il s'est éclairci cet album ? Parce qu'on parle quand même pas mal de l'ode à l'oisiveté, à la contemplation. Comment est-ce que vous avez mis la lumière après justement sur ce côté très noir, très sombre ?
2: Je trouve que le disque n'est pas sombre. Il est chacune de mes chansons a des thèmes qui peuvent être durs, mais par contre je prends toujours l'angle de la lumière, je vais toujours chercher la lumière dans tous les thèmes. Donc l'Almasty avec le deuil, c'est paraît que le printemps revient, donc c'est essayer de convaincre, de s'auto-convaincre, de convaincre les proches que le soleil reviendra. Nuages noirs, ça parle de ce nuage qui peut être au-dessus de notre tête et qui peut nous submerger, mais en fait je dis prendre la hauteur, souffle sur le nuage noir et tu verras que c'est que de la vapeur. Donc en réalité il y a toujours cette base de thèmes durs, mais en cherchant la lumière et le positif.
1: Chercher la lumière aussi, il y a Strass. Est-ce que là justement ça donne justement ce côté lumière saine, être dans la lumière quelque part?
2: Alors Strass, ça c'est une chanson que j'ai écrite pour mes filles et écrite et composée le même soir à la maison. Je me souviens, j'ai fait ça une demi-heure, trois quarts d'heure, et on a gardé exactement la guitare et la voix de ce moment-là. Et ça c'est.
1: Est-ce qu'il rejoint un petit peu aussi le titre Briller le soleil? Je sais pas, parce que dans la thématique, on est là aussi justement d'être le père justement présent pour ses enfants et la lumière pour eux quelque part, le chemin.
2: Oui, c'est ça, c'est exactement ça. Le chemin à prendre, essayer de créer le chemin le plus doux pour mes filles. Et c'est en fait loin des strass, justement. C'est loin de cette lumière superficielle. La lumière que elles m'offrent est loin des strass.
0: Le studio, c'est ce lieu suspendu où l'on s'entend enfin. Chaque session d'enregistrement est un face-à-face avec toi-même. Ici, il n'y a plus de public, seulement ton son et tes émotions. Pas de regard extérieur, juste ta voix et ce que tu ne peux plus fuir. Le studio ne ment pas. Et parfois, il dit des choses que tu n'étais pas tout à fait prêt à entendre.
1: Est-ce que vous avez été surpris justement par votre enregistrement, par quelque chose que vous n'aviez pas vu, entendu, qui montrait quelque chose de différent de vous ?
2: Oui, je suis arrivé en studio avec des couches et des couches et des couches d'arrangements sur mes compositions. Il y avait des synthés, il y avait énormément de guitares, il y avait des doubles voix, des triples voix, des quadruples voix, il y avait des délais, des réverbes, il y avait énormément d'artifices pour me cacher. Et Nicolas Michaud, qui a produit le disque, a élagué tout ça. Il a coupé, il a enlevé, supprimé énormément de pistes pour arriver vraiment à l'essentiel. Une guitare, une voix, un piano, une batterie, une basse. Et ça m'a révélé, effectivement, j'avais très peur de l'exercice. Il me disait, on va pas mettre d'effet sur ta voix, on va la laisser la plus sèche possible. Et j'ai toujours eu besoin de cacher ma voix. Et donc là, c'était vraiment contre ma nature. Et en fait, j'ai vraiment adoré parce que grâce à ça, j'ai l'impression que Nico a réussi à révéler ma vraie nature et ma vraie personnalité.
0: La scène face au public, tout s'amplifie. Sur scène, chaque émotion se décuple. Ce que tu caches dans l'intimité devient visible et palpable. C'est l'endroit le plus exposé du monde. Et pourtant, certains artistes disent que c'est là qu'ils se sentent enfin chez eux. Sur scène, tu disparais pour mieux exister. Chaque soir est une naissance. Chaque rappel, une grâce. Alors dis-moi, vulnérable ou vivant ?
2: C'est un mélange des deux, je dirais, vulnérable et vivant. Mais moi, c'est pas. Enfin, j'adore évidemment. J'adore cet endroit-là. J'adore. Mais c'est pas l'endroit où je me sens le mieux sur Terre. Je préfère mon quotidien à la scène. Mais en même temps, j'adore ce moment.
1: Quelle émotion vous arrive quand vous arrivez sur scène ?
2: Alors, en fait, c'est un peu indescriptible parce que c'est vrai qu'on sent toutes ces oreilles attentives. On sent que j'ai une part de moi qui est assez stressée d'oublier des paroles, de me tromper. Et donc le côté un peu vulnérable. Et en même temps, je sens que les émotions... Je me laisse envahir par mes émotions. J'essaie pas de créer une carapace sur scène parce que je me dis, au contraire, ces émotions-là vont être faciles à partager si je leur ouvre la porte. Et donc, par exemple, la date au Botanique, j'ai hâte.
1: On le rappelle, c'est ce soir d'ailleurs. Et c'est sans doute, il faut le dire quand même.
2: C'est ce soir, ouais. Et j'ai vraiment hâte d'y être parce que c'est un moment où il y a une vraie connexion avec le public, un vrai partage. Tous ces textes, toute cette émotion qui se retrouve sur le disque, toute cette tendresse que j'y ai mise, je vais enfin pouvoir la partager avec un public.
1: Aurel, tant qu'on aura pillé, c'est ça, les deux pieds dans l'eau.
2: Exactement.
1: Comme ça, on est encore plus trop long. Tant qu'on aura pillé, Aurel, je propose qu'on écoute encore un morceau ici en live, lequel vous nous proposez.
2: On va jouer là-bas.
1: Ah oui, très très beau.
2: Merci beaucoup.

0: cet album d'Aurel tant qu'on aura pied. Donc,
1: Le futur n'est pas qu'un horizon, c'est une mémoire en devenir. Penser au futur, ce n'est pas seulement projeter des projets, c'est regarder autrement. Ce que tu laisses, ce que tu transmets. Il y a des choses que tu n'as pas encore dites, des musiques que tu n'as pas encore osé faire, des versions de toi qui attendent. Le chemin n'est pas fini, il s'ouvre encore, peut-être ici. Alors qu'est-ce que tu veux encore accomplir ?
0: Alors si votre art devait continuer à parler en votre absence, qu'est-ce que vous aimeriez qu'il dise de vous ?
2: Oui, c'est une bonne question, ça c'est compliqué. J'aimerais que, je sais pas ce que je veux encore raconter, mais j'aimerais que mon art continue à rassembler, faire communauté, se retrouver oui voilà, j'ai pas d'autres mots pour dire communauté. Je pense vraiment que c'est ça dont on a besoin en ce moment, c'est de se retrouver, pas à travers nos écrans, mais vraiment se retrouver dans la vraie vie. Et les gens peuvent être tellement agressif, violent, méchant quand on est à travers un écran, à travers une voiture. Mais quand on se retrouve avec son voisin à vraiment discuter, on peut être de bords politiques complètement différents. On arrivera toujours à... Enfin, il y a beaucoup de chemins qui mènent à une entente positive. Mmh. Et donc, j'espère à travers ma musique pouvoir rassembler.
0: Les enfants sont très centrales aussi dans cette création. Alors, qu'est-ce que vous souhaitez justement à vos enfants ? Qu'est-ce qu'ils ressentiraient dans 20 ans de cet album ?
2: Ah ouais, j'espère que ça sera une belle trace. J'espère l'écouter avec elle dans 20 ans, effectivement. Et je pousse à gentiment, hein, mais à ce qu'elle développe un monde créatif également. Et je vois que ça prend à fond. Elles adorent toutes les deux inventer des histoires, écrire, dessiner. Et je pense que c'est un bel outil qu'on peut leur donner en tant que parents.
0: Les choses que vous avez encore envie d'expérimenter, hein, en tant qu'artiste, en tant que musicien, en tant que chanteur.
2: Pour le live de cet album, on est à trois voix, beaucoup. On fait beaucoup d'harmonie. Et j'ai envie de, dans cet esprit justement de faire communauté, d'aller encore plus loin là-dedans. Pour le prochain disque, peut-être impliquer d'autres voix que la mienne.
0: Un retour à Sunfjord avec Emel?
2: Ah, ça serait génial. On a la porte n'est pas fermée en tout cas.
0: Mmh. Aurel, notre invité dans la vie d'artiste avec cet album magnifique, hein.
2: Merci.
0: Aurel, tant qu'on aura pillé.
2: Bravo.
3: Merci. Il a fallu une.
0: Aurel, tant qu'on aura pillé, donc dans la vie d'artiste, on va encore partir avec une musique ici en live dans cette vie d'artiste. Un live qu'on peut retrouver sur la chaîne YouTube également de la vie d'artiste en complet. Mais avant ça, je crois que le miroir a encore quelque chose à vous dire.
1: Tu peux y aller maintenant. Prends ton temps. Quelque chose s'est posé ici. Sans bruit. Tu as laissé apparaître des choses rares, sans te détourner, et ça mérite d'être reconnu. Il n'y a rien à prouver après ça, rien à ajouter, juste garder ce fil, ce moment où tu es resté avec toi, tel que tu es. Merci d'être venu, merci d'avoir accepté ce regard. Quand tu repartiras, il restera quelque chose de simple, un souvenir peut-être, une sensation. Chaque fois que le doute reviendra, chaque fois que le bruit prendra trop de place, tu pourras y revenir, pour te retrouver.
2: Merci Miroir, j'espère à bientôt.
0: Et on se quitte encore avec un morceau, c'est lequel que vous nous proposez ?
2: Donc on a joué Cosmos, on a joué là-bas et je vais jouer Strass.
0: C'est parti, merci beaucoup Aurel.
2: Merci à vous.

Bonjour, qui que vous soyez, soyez le bienvenu dans cette émission Lectio Divina au micro Réginald de Becco, à la technique Satchel Art que je remercie. Vous avez entendu un extrait du Magnificat de Jean-Sébastien Bach. Nous allons parler aujourd'hui d'un sujet délicat, l'aide à mourir. Qu'entendre par l'aide à mourir ou, notre expression, l'euthanasie. À l'origine, le mot euthanasie vient du grec ancien euthanasia, bonne, thanatos, mort. C'est le fait d'avoir une mort douce, qu'elle soit naturelle ou provoquée. En France, tout récemment, a été adopté au Parlement le 15 juillet 2026 et validé le 14 août 2026 par le Conseil constitutionnel la loi sur l'aide à mourir qui a fait l'objet de très nombreux débats. La France rejoint ainsi des pays qui l'avaient déjà adopté comme la Belgique, les Pays-Bas, la Suisse, le Canada ou l'Uruguay. Le droit à l'aide à mourir, et je cite la loi, s'adresse à des patients majeurs, français ou résidents de longue date, atteints d'une affection grave et incurable, en phase terminale ou avancée, confrontés à des souffrances jugées insupportables et capables d'exprimer un choix éclairé jusqu'au dernier moment. C'est une procédure qui, conduite par un médecin, doit solliciter d'autres acteurs de santé et déterminer si ces critères sont réunis. La décision du médecin ouvre un délai minimum de 2 jours, avec confirmation le jour de l'acte, avant toute administration du produit. Si la demande est acceptée, le patient pourra s'administrer lui-même un produit létal en présence d'un soignant. Et je cite à nouveau la loi, « Si et seulement si le patient ne peut accomplir physiquement le geste létal, le soignant peut s'en charger. » Le Conseil constitutionnel a jugé la loi conforme à la Constitution, tout en ajoutant 3 réserves d'interprétation qui encadrent sa mise en œuvre. D'abord, la clause de conscience est étendue des médecins aux pharmaciens, qui ne peuvent être contraints de préparer ou délivrer la substance létale. Ensuite, un établissement privé peut refuser l'acte si celui-ci est manifestement contraire à ses missions, à condition qu'une autre structure puisse répondre aux besoins locaux. Pour les majeurs protégés sous tutelle ou curatelle, le médecin doit désormais prendre en compte les observations du tuteur dans sa décision. Le lundi 26 mai 2025, les évêques d'Île-de-France avaient adressé une lettre ouverte aux députés et sénateurs de leur département. Mesdames, messieurs les parlementaires, oui, notre société est bien inquiète, mais nous ne nous résoudrons jamais à penser qu'elle puisse calmer cette inquiétude au prix d'une rupture anthropologique qui créerait les conditions d'un crime contre la dignité, d'un crime contre la fraternité, d'un crime contre la vie. L'affaire Vincent Lambert a mis en lumière les limites de l'ancienne loi française Leonetti de 2005 sur la fin de vie, qui interdit l'obstination déraisonnable ou l'acharnement thérapeutique et permet d'arrêter des soins inutiles ou disproportionnés sans pour autant autoriser l'euthanasie active. Je vous rappelle rapidement les faits. À la suite d'un accident de la route survenu en 2008, Vincent Lambert, né le 20 septembre 1976, plonge dans un état végétatif chronique, dit syndrome d'éveil non répondant. À partir de 2011, il est immobilisé en état de conscience minimale et il est nourri artificiellement. Les membres de sa famille sont en conflit concernant les suites à donner. Les parents de Vincent et 2 de ses 8 frères et sœurs s'opposant à la volonté de sa femme et de son médecin d'arrêter toute alimentation. Une dizaine
de procédures judiciaires et administratives, nationales et internationales, notamment devant la Cour européenne des droits de l'homme, ont coup sur coup suspendu puis validé l'arrêt des traitements sans que l'état de Vincent ne s'améliore ou ne se dégrade, celui-ci restant en état végétatif depuis plus de 10 ans après son accident de la route. Finalement, le médecin du centre hospitalier universitaire de Reims a annoncé à la famille de Vincent Lambert l'arrêt des soins dans la semaine du 20 mai 2019, soit 11 ans après l'accident de 2008. À ce propos, Mgr Éric de Moulin-Beaufort, archevêque de Reims et nouveau président de la Conférence des évêques de France, a exprimé ses craintes en ces termes : la grandeur de l'humanité consiste à considérer comme inaliénable et inviolable la dignité de ses membres, surtout des plus fragiles. Alors, quelle est la position de l'Église catholique sur l'euthanasie ? La lettre encyclique Evangelium Vitae, l'Évangile de la vie, du pape Jean-Paul II en 1995, affirme que l'euthanasie est en opposition directe avec le cinquième commandement « Tu ne tueras point ». En conséquence, toute forme d'euthanasie est considérée comme un meurtre et prohibée. Le catéchisme distingue toutefois clairement euthanasie active et simple refus de l'acharnement thérapeutique qu'il considère comme licite. Je vous cite Evangelium Vitae numéro 73. L'euthanasie est donc un crime qu'aucune loi humaine ne peut prétendre légitimer. Des lois de cette nature, non seulement ne créent aucune obligation pour la conscience, mais elles entraînent une obligation grave et précise de s'y opposer par l'objection de conscience. Le catéchisme de l'Église catholique au numéro 2324 précise « l'euthanasie volontaire, quelles qu'en soient les formes et les motifs, constitue un meurtre. Elle est gravement contraire à la dignité de la personne humaine et au respect du Dieu vivant, son Créateur. » En septembre 2007, le Vatican a également réaffirmé que l'alimentation des patients dans un état végétatif était obligatoire. Cette affirmation, le Vatican l'a faite à propos du cas Terry Schiavo, une Américaine dans le coma pendant 15 ans et décédée en 2005 après que son alimentation eut été interrompue. Cette décision d'interruption d'alimentation a été prise au terme d'une bataille judiciaire et politique qui a mobilisé la Maison-Blanche et le Congrès aux États-Unis et qui a déchiré l'opinion publique américaine. Le 9 juin 2016, le pape François invite, lui, à, je le cite, « ne pas se cacher derrière une prétendue compassion pour justifier et approuver la mort d'un malade » et il a fustigé la culture du rejet, je le cite encore, qui méprise les personnes qui ne répondent pas à des canons de santé, de beauté et d'utilité déterminés. Je vous propose d'écouter le deuxième mouvement du quatuor « La jeune fille et la mort » de Franz Schubert par le quatuor Amadeus.

Voilà, vous avez entendu le deuxième mouvement du Quatuor, La jeune fille et la mort, de Franz Schubert. Alors, euthanasie et suicide assisté, qu'est-ce qui distingue réellement ces deux pratiques de mort programmée? L'Institut européen de bioéthique montre dans un texte du 4 septembre 2025, à partir des différentes législations, l'intérêt de s'interroger sur ce qui fonde la distinction entre l'euthanasie et le suicide assisté en tant que pratique consistant l'une et l'autre à ce que la mort d'un patient soit volontairement provoquée à sa demande. Dans le cas du suicide assisté, la personne met elle-même fin à sa vie, même si on lui en donne les moyens, tandis que l'euthanasie implique que la mort est provoquée par un tiers. Seule l'euthanasie exigerait la participation donc directe du médecin au geste létal. Si le médecin ne réalise en principe pas le geste létal dans le cas du suicide assisté, son implication étroite dans la procédure est toutefois réelle et décisive. Comme dans le cas de l'euthanasie, l'approbation d'au moins un médecin est toujours requise pour que le patient voie sa demande de suicide assisté accepté et qu'il lui soit ensuite donné les moyens de se donner la mort. Dans le cadre des lois sur l'euthanasie, des conditions de souffrance et d'affection sont invariablement prévues, bien que souvent suivant les législations interprétées de manière subjective en pratique. Toutefois, la subjectivisation croissante des conditions prévues dans les lois sur l'euthanasie ou plus précisément de leur interprétation, contribue à faire progressivement évoluer l'euthanasie vers une mort à la demande fondée sur des critères personnels de souffrance, y compris existentiels, qui ne peuvent être mis en question par le corps médical. Dans le cas du suicide assisté, en revanche, ces critères médicaux ne sont pas systématiques et varient selon les juridictions. Par exemple, la loi suisse ne prévoit pas de conditions liées à l'état du patient, celle-ci étant laissée à l'appréciation des organisations qui mettent en œuvre les suicides assistés, ainsi qu'aux directives émanant des fédérations et académies médicales. L'Institut européen de bioéthique conclut que dans cette perspective, l'euthanasie correspondrait alors potentiellement à terme à un droit à être suicidé sans motif médical particulier. L'Institut observe une évolution vers l'irruption du suicide assisté au sein des structures hospitalières et des maisons de retraite. En sens inverse, l'euthanasie tend notamment en Belgique à être pratiquée de plus en plus dans des contextes non médicalisés, en particulier au domicile. Alors, il faut constater un refus de l'euthanasie et du suicide assisté par les grandes religions monothéistes. Des représentants juifs, musulmans et chrétiens ont signé le 28 octobre 2019 une déclaration commune qui rappelle clairement l'opposition des grandes religions monothéistes à l'euthanasie et à toute forme d'aide au suicide. Je cite cette déclaration « L'euthanasie est un acte direct, délibéré et intentionnel » de prendre la vie et l'assistance médicale au suicide, qui est un suicide direct, délibéré et intentionnel, sont des actes totalement contraires à la valeur de la vie humaine. Par conséquent, ces actes

Henri VIII, est devenu célèbre pour son ouvrage « Utopie », dans lequel il décrit le système politique d'un État idéal fictif. S'étant opposé au remariage du roi avec Anne Boleyn, ayant refusé de reconnaître l'acte de suprématie de 1534 qui nomma le roi Henri VIII chef de l'Église anglicane d'Angleterre, Thomas More fut condamné à mort et décapité à Tower Hill le 6 juillet 1535. Il fut béatifié par le pape Léon XIII en 1886, canonisé en 1935 par le pape Pie XI et proclamé saint patron des hommes d'État et des personnalités politiques en 2000 par le pape Jean-Paul II. Le titre arrêté pour l'édition définitive de novembre 1518 est « La meilleure forme de communauté politique et la nouvelle île d'utopie ». L'ouvrage imagine une île idéale où règne la tolérance, la sagesse et le bien commun, loin des guerres et de la cupidité. Erasme, qui maîtrisait les réseaux d'imprimerie européens, a joué un rôle clé dans la diffusion et le succès de ce livre « L'Utopie » publié en 1516. Alors voici ce que Thomas More écrit, curieusement, dans son livre « Utopie sur l'euthanasie ». Et je cite Thomas More, « Les malades, comme je l'ai dit, sont soignés avec beaucoup d'affection. On n'omet absolument rien, ni médicaments, ni régime, de ce qui pourrait leur rendre la santé. Bien plus, ceux qui souffrent d'une maladie incurable reçoivent la consolation de visites assidues, de conversations, en un mot, de tout ce qui peut leur apporter quelque soulagement. Cependant, ajoute Thomas More, si la maladie n'est pas seulement incurable, mais s'accompagne de souffrances vraiment atroces et incessantes, les prêtres et les magistrats adressent aux patients une exhortation, puisqu'il ne peut plus assurer aucune des fonctions propres à la vie, qu'il est en charge aux autres et à lui-même, et qu'il ne fait plus que survivre à sa propre mort, qu'il ne s'obstine pas à se laisser dévorer plus longtemps par le mal et l'infection qui le ronge. Et puisque la vie est pour lui un tourment, qu'il n'hésite pas à accepter la mort, qu'il s'arme donc d'espoir et qu'il abandonne cette vie cruelle comme on fuit une prison et un chevalet de tortue, ou bien qu'il s'en débarrasse lui-même, ou tout au moins, et par un acte de sa volonté, qu'il invite les autres à s'en délivrer. Thomas More ajoute, en suivant ses conseils, comme la mort ne l'arrachera pas aux douceurs de la vie, mais à un véritable supplice, il fera preuve de sagesse. Et parce que dans toute cette affaire, il ne fera que suivre les conseils des prêtres, c'est-à-dire des interprètes de la divinité, il fera même preuve de piété et de sainteté. Enfin, Thomas More ajoute, ceux qui se laissent convaincre par ces raisons, ou bien mettent fin eux-mêmes à leur jour, en cessant de se nourrir, ou bien se font endormir pour être délivrés sans éprouver la cession de la mort. Mais ils ne mettent personne à mort contre son gré et ne diminuent en rien les soins qu'ils lui rendaient. Il y a cependant quelque chose d'honorable à se laisser convaincre de mourir comme nous venons de le dire. Ce texte, vous pouvez le retrouver dans le livre « L'Utopie » de Thomas More, paru à Paris dans la collection Libréo, page 91. Je vous propose d'écouter le premier des Kindertotenlieder de Gustav Mahler, « Les chants pour des enfants morts », chanté par Jesse Norman.

Le site des cliniques universitaires Saint-Luc publie un article du professeur Jean-Michel Lionniaud, La morale chrétienne face à l'euthanasie. Le professeur Lionniaud est docteur en philosophie, bachelier en théologie, chargé de cours à l'université de Namur, conseiller en éthique dans le monde de la santé et de l'éducation et rédacteur en chef de la revue Ethica Clinica. Son chapitre sur la voix de la conscience en situation dans la constitution pastorale Gaudium et Spes, la joie et l'espérance, sur l'Église dans le monde de ce temps, rappelle que cette constitution pastorale de Vatican II est l'un des principaux documents de l'Église catholique, approuvé par 2307 des évêques présents et rejetée par 75 d'entre eux, elle est promulguée par Paul VI comme évêque de Rome le 8 décembre 1965, le dernier jour du Concile. Cette constitution pastorale, qui condamne également l'euthanasie au paragraphe 27, prévoit toutefois qu'elle place son centre de gravité dans la conscience du chrétien. La conscience est en effet le centre, je cite cette constitution pastorale, la conscience est en effet le centre le plus secret de l'homme, le sanctuaire où il est seul avec Dieu et où la voix de ce dernier se fait entendre. Dans l'action, ce qui importe, c'est donc d'agir en première personne, comme sujet irremplaçable, en prenant en compte la situation particulière dans laquelle on se trouve, en s'éclairant de la tradition et en ayant pour seul juge Dieu. Cette insistance sur la liberté de la conscience est primordiale. Elle instaure un rapport au commandement qui n'est pas d'emblée un rapport de soumission ou d'obéissance aveugle, mais qui est au contraire un rapport de discernement, d'assentiment intérieur et de responsabilité avec le risque de se tromper que cela implique. La constitution pastorale de Vatican II ajoute ceci. Cette idée est évoquée de deux façons au moins. Primo, c'est toujours librement que l'homme se tourne vers le bien. La dignité de l'homme exige de lui qu'il agisse selon un choix conscient et libre, mû et déterminé par une conscience personnelle et non sous le seul effet de poussée instinctive ou d'une contrainte extérieure. Contrainte qui pourrait, par exemple, être institutionnelle, soit un hôpital, soit l'Église. Deuxièmement, que les laïcs ne pensent pas que leur pasteur ait une compréhension telle qu'il puisse leur fournir une solution concrète et immédiate à tout problème, même grave, qui se présente à eux, ou que telle soit leur mission. Mais plutôt éclairés par la sagesse chrétienne et prêtant fidèlement attention à l'enseignement du magistère, qu'ils prennent eux-mêmes leurs responsabilités. Eh bien, cette constitution pastorale du Concile Vatican II rejoint ce que j'avais dit dans une de mes dernières émissions Lectio Divina sur la primauté de la conscience et l'impact du cardinal Paul Newman. Je vous remercie d'avoir suivi cette émission et je remercie aussi Satchel Hart de l'avoir enregistrée. Je vous donne rendez-vous au mois prochain.

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2: Bonjour chers auditeurs et bienvenue dans une miette de théologie où j'ai la joie de recevoir Benoît Bourgine, professeur de théologie à l'UC Louvain. Bonjour Benoît Bourgine.
3: Bonjour Véronique Bontemps.
2: Vous lisez pour nous les psaumes et vous faites une théologie du psautier. Aujourd'hui, nous allons lire ensemble le psaume 102. Vous avez donné un titre, « Bénir le Dieu de toute grâce ». C'est déjà tout un programme.
3: Il y a le thème de la bénédiction qui s'impose, puisque le psaume s'ouvre par « Bénis le Seigneur mon âme » et se termine par « Bénis le Seigneur mon âme ».
2: Aucun doute.
3: C'est la bénédiction, exactement, qui s'impose avec évidence. Et alors, qui est liée très vite, dans l'ouverture du psaume, par la célébration du nom de Dieu. « Bénis le Seigneur mon âme, du fond de mon être, son saint nom ». Alors, il faudra examiner qu'est-ce qui tient le psalmiste pour faire ce lien étroit entre le nom et la bénédiction, et aussi entendre les résonances que ce lien a dans le Nouveau Testament. Mais les exégètes nous indiquent que c'est à la fois un hymne et une action de grâce. Le psaume est centré sur l'amour paternel du Dieu de l'Alliance.
2: Qu'est-ce que la différence entre un hymne et une action de grâce ?
3: Alors, un hymne est sur le ton de l'exultation, de la célébration. Une action de grâce va déployer les motifs pour lesquels on loue Dieu. Hein, on peut être juste dans l'exultation, dans la célébration, on peut aussi dans une action de grâce, et comme c'est le cas dans le psaume, qui mêle les deux tonalités, eh bien, dès le verset 2, « Bénis le Seigneur mon âme, n'oublie aucun de ses bienfaits ». Autrement dit, il y a un lien entre la mémoire et la louange. Cette louange est réactivée par le fait de sortir de l'ingratitude. Ce qu'on a est indu. Non, ce qu'on a n'est pas indu.
2: Et on ne peut pas s'habituer à ce qu'on a.
3: Voilà, et il est évidemment sain, d'ailleurs humainement de manière générale, de reconnaître ce qu'on doit aux autres, hein, ce qu'on doit à la génération d'avant, à notre civilisation, mais aussi, a fortiori, ce qu'on doit à Dieu, simplement l'être. Et justement, dans ce psaume, il y a d'abord

0: Et non pas seulement ce qu'il fait pour nous, mais ce qu'il est en lui-même.
1: C'est son nom.
0: Voilà, exactement. Donc, il déploie le mystère de son nom. Alors, révélation du nom et révélation de ce qui signifie son nom, qui est miséricorde, en fond. Là, nous sommes pleinement, de plein pied, dans le livre de l'Exode. Et de fait, le vocabulaire de ce psaume nous plonge dans la dynamique de la révélation du nom de Dieu dans le livre de l'Exode, et donc, évidemment, la bienveillance de Dieu qui se manifeste dans le fait qu'il entend la détresse de son peuple esclave du Pharaon, et sa décision de le sauver, mais de lui révéler non pas seulement sa bienveillance, mais de lui révéler sa gloire, ce qu'il est, de manière à le rendre participant de sa gloire, lui faire jouir, le faire jouir de sa gloire. Et nous avons au cœur de ce livre de l'Exode, au chapitre 33-34, les chapitres sans doute les plus lumineux de l'Écriture tout entière, quand Dieu manifeste ce qu'il est à Moïse, manifeste qu'il est miséricorde, et que son désir le plus cher, c'est de communiquer à ses enfants cette gloire pour qu'ils y participent. Voilà. Nous pouvons peut-être maintenant lire le psaume.
1: Bénis le Seigneur, mon âme, du fond de mon être son saint nom. Bénis le Seigneur, mon âme, n'oublie aucun de ses bienfaits. Lui qui pardonne toutes tes fautes, qui te guérit de toute maladie, qui rachète à la fosse ta vie, qui te couronne d'amour et de tendresse, qui rassasie de bien tes années, et comme l'aigle se renouvelle ta jeunesse. Le Seigneur qui fait œuvre de justice et fait droit à tous les opprimés, fit connaître ses voies à Moïse, aux enfants d'Israël, ses hauts faits. Le Seigneur est tendresse et pitié, lent à la colère et plein d'amour. Elle n'est pas jusqu'à la fin sa querelle, elle n'est pas pour toujours sa rancune. Il ne nous traite pas selon nos péchés, ne nous rend pas selon nos fautes. Comme est la hauteur des cieux sur la terre, puissant est son amour pour qui le craint. Comme est loin l'Orient de l'Occident, il éloigne de nous nos péchés. Comme est la tendresse d'un père pour ses fils, tendre est le Seigneur pour qui le craint. Il sait de quoi nous sommes pétris, il se souvient que poussière nous sommes. L'homme, ses jours sont comme l'herbe, comme la fleur des champs, il fleurit. Sur lui, qu'un souffle passe, il n'est plus, jamais plus ne le connaîtra sa place. Mais l'amour du Seigneur pour qui le craint est de toujours à toujours, et sa justice pour les fils de leurs fils, pour ceux qui gardent son alliance, qui se souviennent d'accomplir ses volontés. Le Seigneur a fixé son trône dans les cieux, par-dessus tout, sa royauté domine. Bénissez le Seigneur, vous, ses anges, héros puissants qui accomplissez sa parole, attentifs au son de sa parole. Bénissez le Seigneur, toutes ses armées, serviteurs, ouvriers de son désir. Bénissez le Seigneur, toutes ses œuvres, en tout lieu de son empire. Bénis le Seigneur, mon âme.

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1: Nous venons de lire le psaume 102 en hébreu 103 avant la pause musicale. Et Benoît Bourgine, vous avez fait écho au fait qu'il y a une référence avec l'Exode au chapitre 33-34 et le nom qui est ici donné. Est-ce que vous pouvez creuser cette idée pour nous, pour qu'on comprenne mieux ?
2: Oui, on a entendu que le psalmiste exhorte son âme à bénir Dieu, en fonction de, précisément, du saint nom de Dieu. Et l'ensemble du psaume baigne dans la célébration de la miséricorde de Dieu, dans la révélation de ce qu'il fait pour Israël. Il fait droit à tous les opprimés, il fit connaître ses voies à Moïse, aux enfants d'Israël, c'est au fait, au verset 6 et 7. Mais essentiellement, au-delà même de la bonté de Dieu pour son peuple, il y a une révélation de ce qu'il est. Et la volonté de communiquer cette gloire aux enfants d'Israël. Donc autrement dit, par rapport au Dieu des patriarches d'Abraham, d'Isaac et de Jacob, il y a quelque chose de nouveau dans l'ouverture de livre de l'Exode. Et de fait, ça correspond très exactement à l'épiphanie, la manière dont Dieu se manifeste à Moïse dès le chapitre 3, où il l'appelle pour libérer son peuple. Rappelons-nous ces quelques versets vraiment bouleversants, où précisément Dieu s'annonce à la première personne, en je. J'ai vu la misère de mon peuple, 3, 7, hein, du livre de l'Exode. J'ai entendu son cri devant ses oppresseurs. Je connais ses angoisses. On voit là les entrailles de Dieu qui sont remuées par le mal de son peuple,
1: et l'esclavage. Et la proximité avec son peuple.
2: Exactement. Il y a là quelque chose de maternel, de paternel, comme on le verra dans le psaume. Hein, comme est la hauteur des cieux sur la terre, puissant son amour pour qui le craint, comme est loin l'Orient de l'Occident, il éloigne nos péchés. Donc on voit la largeur, la hauteur, la profondeur. Donc il y a du vertical, la hauteur des cieux sur la terre, d'épais, loin l'Orient de l'Occident. Il est comme un père, la tendresse d'un père pour ses fils. C'est bien cette tendresse-là qui s'exprime au début de l'Exode et qui déclenche cette volonté de se faire connaître tel qu'il est. Alors, évidemment, cette initiative que prend Dieu pour tirer son peuple de l'esclavage, et qui n'est pas une réponse à une prière, qui est une initiative de Dieu, c'est ça qui est important. Et une fois cette volonté de libération de son peuple effectuée, il y a, on se rappelle, le péché, parce que ce péché est présent hein, dans le psaume, également, déjà, dès ce lien au verset 3, entre la faute et la maladie. On sait que ce lien problématique rebondit dans le Nouveau Testament. Par exemple, le paralytique qui est porté devant Jésus, Jésus dit « Mais tes péchés sont remis. » Il était venu, et on le lui exposait, le paralytique pour qu'il le guérisse, et lui, il lui remet les péchés. Comme si cette libération du péché était ultime, en fait, et il va au plus urgent, à la libération de l'âme avant le corps. Mais la libération du corps sera le signe de la libération de l'âme. Hein. Et on revoit ça encore en Jean 9 avec la guérison de l'aveugle-né. Mais ce qui est remarquable, c'est que précisément après le péché du peuple, avec le veau d'or, au chapitre 32, au lieu d'abandonner son peuple dans le désert en disant « Mais ce peuple ingrat que j'ai tiré d'Égypte, de l'esclavage, à qui j'ai donné la loi, à qui je me suis révélé dans l'épiphanie, à qui j'ai assuré de ma fidélité, voilà qu'il n'a pas la patience d'attendre quelques jours et qui se fait un dieu, le veau d'or. » Et Moïse prie cette fois et sollicite de Dieu la miséricorde, que évidemment Dieu n'attendait que de ça, pour manifester sa miséricorde. Et c'est là que le nom auquel qu'il avait révélé à Moïse au chapitre 3, hein, je suis le Seigneur, et c'est le tétragramme, hein, le fameux nom hein, par lequel il se manifeste, qui là est expliqué, déployé en plénitude, parce que Dieu s'appuie sur ce péché colossal pour manifester l'ampleur de sa bénédiction, de sa miséricorde. Et voilà ce qu'il dit. Ce n'est plus « je suis qui je suis », un nom en « idem per idem hein, »,« je suis qui je suis », dans une curieuse répétition qui mime presque ce buisson qui est enflammé sans être consumé, dans son épiphanie du chapitre 3. Mais cette fois, Dieu dit « j'ai pitié de qui j'ai pitié hein, ?» En réponse à la prière de Moïse, « fais grâce à ce peuple qui a péché, certes, mais remets-lui sa faute. » Et il dit « évidemment, je vais faire ça, je vais remettre sa faute. Et puis évidemment, je vais suivre mon peuple de plus près encore. Et Moïse, évidemment, toi qui me demandes de me montrer à toi dans toute ma gloire, je vais aussi accéder à tes désirs. » Parce que je n'attends que ça, hein, si je peux commenter. Et voilà ce qu'il dit, « Je fais grâce, à qui je fais grâce, j'ai pitié de qui j'ai pitié. » Autrement dit, ce « je suis qui je suis » ou « je serai qui je serai », parce que c'est l'inaccompli, hein, l'histoire que je veux avoir avec toi, tu vas ouvrir les yeux sur qui je suis. Cette histoire sera l'occasion de me connaître. Hein, voilà ce qui est engagé dans le chapitre 3. Et au chapitre 34, il y a cette manifestation et l'exégèse du nom de Dieu mystérieux, je suis qui je suis. Je fais grâce à qui je fais grâce. J'ai pitié de qui j'ai pitié. Et il y a cette déclaration, surtout, qui arrive au verset 8 dans notre psaume, qui est repris du chapitre 34 de l'Exode. Le Seigneur est tendresse et pitié, lente à la colère et plein d'amour. Elle n'est pas jusqu'à la fin sa querelle, elle n'est pas pour toujours sa rancune. Et au cas où vous n'auriez pas compris, il ne nous traite pas selon nos péchés, ne nous rend pas selon nos offenses. Et on voit là cette miséricorde qui s'exprime qui inverse même l'ordre dans lequel il se présentait lors du don de la Torah. Je cite, c'est le verset 6 du chapitre 34, « Seigneur, Seigneur, Dieu de tendresse et de pitié, c'est ainsi qu'il se manifeste à Moïse dans toute sa gloire, lent à la colère et plein d'amour, riche en grâce et fidélité, qui garde sa grâce à des milliers et tolère faute et transgression et péché, mais ne laisse rien impuni. » Alors c'est intéressant parce que par rapport à la formule qu'il avait lors du don de la Torah, au lieu de d'abord mettre qui punit, il inverse et il dit d'abord qui garde sa grâce à des milliers, et puis après, qui punit les fautes. Donc il y a une inversion pour mettre en avant la miséricorde. Donc l'amour est, voilà la révélation faite à Moïse, l'amour en Dieu est premier. Il est le Dieu d'amour.

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1: Benoît Bourgine, on est frappé comme le thème de la bénédiction revient dans ce psaume 102. Elle est fondamentale dans la vie du chrétien ?
2: Oui, et quand on consulte le commentaire d'Augustin sur ce psaume, on est frappé qu'il prend l'occasion de ce psaume pour faire un enseignement sur la prière. Je vous cite en particulier ce passage de son commentaire. « Ô mon âme, bénis le Seigneur, que tous ensemble, commente Augustin, que tous les frères en Jésus-Christ, répandus partout et ne formant qu'un seul homme, dont la tête est déjà dans le ciel, que cet homme unique exhorte aussi son âme et lui dise « Ô mon âme, bénis le Seigneur ». Alors, cet enseignement de la prière que nous donne Augustin, c'est de dire, comme dans la célébration de l'Eucharistie, nous adressons au Père, au nom de Jésus, en présence de Jésus, et non seulement on le fait au nom de Jésus, mais nous constituons les membres de son corps dont la tête est au ciel. Donc, le Christ est mort pour nous alors que nous étions pécheurs, et c'est la démonstration de son amour. Mais c'est pas seulement par sa mort qu'il nous a montré son amour, mais aussi par sa vie. Et il reste auprès du Père à intercéder pour nous. Et donc ça doit nous encourager à ne pas être pusillanime dans la prière.
1: C'est une immense espérance.
2: Mais oui, ce qu'on demande au Père, nous l'avons, nous sommes exaucés d'une manière ou d'une autre, parce que nous faisons partie de ce corps, et dans la foi, nous savons que notre tête est à sa droite, hein, le Christ ressuscité. Alors, ce qu'il importe aussi de voir dans cette bénédiction, puisque votre question portait sur la bénédiction, c'est combien ce psaume a été repris dans le Nouveau Testament, et notamment, on peut penser à l'hymne aux Éphésiens, qui est une longue bénédiction, qui célèbre cet amour extraordinaire de Dieu. Reprenons les premiers versets de cet hymne aux Éphésiens. Béni, la bénédiction, béni soit le Dieu et Père de notre Seigneur Jésus-Christ qui nous a bénis par toutes sortes de bénédictions spirituelles aux cieux dans le Christ. Donc, la bénédiction à laquelle nous sommes tenus, que nous adressons au Père, elle est simplement une reconnaissance de la manière dont Dieu nous a bénis. Et la bénédiction, c'est donner la vie. Il nous a donné la vie, l'être, mais il nous a donné la vie qui est Jésus-Christ, la vie éternelle, tournée vers nous, que les apôtres ont touché, hein, ce verbe de vie qui est maintenant notre vie. Et alors c'est intéressant parce que dès le deuxième verset de cet hymne aux Éphésiens, nous avons l'aboutissement du don de Dieu, hein, de sa bénédiction, de laquelle nous sommes tenus de lui rendre grâce et de lui rendre toute bénédiction. C'est ainsi qu'il nous a élus en lui, dès avant la fondation du monde, pour être saints et immaculés en sa présence dans l'amour, déterminant d'avance que nous serions pour lui des fils adoptifs par Jésus-Christ. Alors là, nous avons encore, comme dans l'Exode, comme dans le psaume 102, à la fois cette démonstration de la part de Dieu qui vient à nous sans que nous ayons rien demandé, mais qui nous élit. Ça veut dire qu'il prend l'initiative et il a pour nous ce projet fou d'être le fait d'être avec nous pour toujours dans l'amour. Voilà où tout ça doit aboutir pour être saint et immaculé en sa présence dans l'amour. Et il y a à la fois cette la manifestation de ce projet, hein, comme on l'avait vu dans le psaume 102, il a révélé ses desseins à Moïse, mais aussi de nous donner un nouveau statut. Nous ne sommes pas seulement les créatures auxquelles il est fait bien bonté, etc. Non, nous sommes ses enfants, comme enfants. Donc un nouveau statut, de même que en Exode, Israël devient l'enfant de Dieu, le fils de Dieu. Hein. Donc corrélatif à cette démonstration de bonté inimaginable, il y a ce nouveau statut. C'est comme enfant que nous participons à la gloire de Dieu auquel il nous fait accéder. Alors, nous avons, notez-le aussi, le même lien avec le nom, hein, de Dieu. L'hymne continue. Hein. Tel fut le bon plaisir de sa volonté, la louange de gloire de sa grâce dont il nous a gratifié dans le bien-aimé. En lui, nous trouvons la rédemption par son sang, la rémission des fautes, même accent hein, sur cette démonstration d'amour qui est, rappelons aussi, on ne doit pas oublier que nous sommes profondément pécheurs et en besoin de guérison hein, de sa grâce. Il nous a fait connaître le mystère de sa volonté. Là encore, démonstration de ce qu'il veut de nous, de son dessein bienveillant, avec, et donc là, il y a le moment de l'élection d'Israël, puis l'élection des païens, et enfin, à la louange de gloire de sa grâce dans le Christ. Et là, c'est évidemment le nom de Dieu, le nom dont parle l'Épître aux Philippiens, le nom par lequel nous devons être sauvés et qu'il a exalté au ciel.
1: Merci beaucoup, Benoît Bourgine, de nous avoir montré la grandeur insondable de la vocation chrétienne à travers ce psaume et l'hymne aux Éphésiens.
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toute l'Église. Et cette conception a profondément marqué la tradition orientale. Dans la liturgie byzantine, le chant n'est pas seulement exécuté devant l'assemblée, mais il est souvent porté par l'assemblée elle-même ou par les chantres qui chantent au nom du peuple. Et cette idée est directement cohérente avec la théologie chrysostomienne de l'Église comme communauté unifiée dans la louange. Et je ne peux alors que reprendre les paroles de saint Ignace d'Antioche que rappelle le pape Léon XIV dans son audience du 19 août 26. Que chacun de vous aussi, vous deveniez un cœur, afin que dans l'harmonie de votre accord, prenant le ton de Dieu dans l'unité, vous chantiez d'une seule voix par Jésus-Christ au Père, afin qu'il vous écoute et qu'il vous reconnaisse, et par vos bonnes œuvres comme les membres de son Fils. C'est une lettre aux Éphésiens de saint Ignace d'Antioche, donc que reprend le pape Léon XIV dans son audience du 19 août, que je vous invite à lire, hein, qui était assez intéressante. Alors je vous laisse maintenant écouter plus longuement cette très belle divine liturgie de ce grand personnage qui a profondément marqué la chrétienté, la musique byzantine, la liturgie orthodoxe et orientale, mais aussi notre liturgie, bien entendu. Il a aussi marqué des siècles de créations musicales qui ont été inspirées de sa liturgie.

0: à présent, comme chaque jour, votre prière monastique.
1: Prions avec la chorale Simple Louange à Lyon.

De l'Épître aux Éphésiens. Béni soit Dieu, le Père de notre Seigneur Jésus-Christ. Il nous a bénis par toutes sortes de bénédictions spirituelles dans les cieux, en Christ. Il nous a choisis en lui avant la fondation du monde pour que nous soyons saints et irréprochables sous son regard, dans l'amour, nous prédestinant à être pour lui des fils adoptifs par Jésus-Christ. Ainsi il a voulu sa bienveillance à la louange de sa gloire et de la grâce dont il nous a comblés en son bien-aimé. En lui, par son sang, nous sommes délivrés. En lui, nos fautes sont pardonnées selon la richesse de sa grâce. »

Ô Dieu, source de la charité, donne à tes serviteurs cette paix que le monde ne peut donner, afin que nos cœurs s'appliquent à suivre ta volonté, et qu'étant délivrés par toi de l'ennemi, nous passions notre vie dans la confiance et le repos en toi, par Jésus-Christ, ton Fils, notre Seigneur. Amen.

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2: Je suis né juif, j'ai reçu le nom de mon grand-père paternel, Aaron. Devenu chrétien par la foi et le baptême, je suis demeuré juif comme le demeuraient les apôtres. C'est notamment par ces mots que le cardinal Lustiger a voulu que l'on se souvienne de lui. Aaron Jean-Marie Lustiger, comme il aimait se présenter, a été archevêque de Paris de 1981 à 2005. Il aurait eu 100 ans ce 17 septembre 2026 et nous allons en parler avec vous, docteur Richard Prasquier. Bonjour.
3: Bonjour.
2: Vous avez présidé le CRIF, le Conseil représentatif des institutions juives de France. Vous êtes à l'origine du mémorial Lustiger qui se trouve à Abou Gosh, près de Jérusalem. Et vous avez reçu le prix de l'amitié judéo-chrétienne de France en 2015. Vous êtes aussi membre du comité d'honneur de l'Institut Jean-Marie Lustiger. C'est donc quelqu'un que vous avez bien connu.
3: C'est quelqu'un que j'ai eu la chance de connaître dans ces dernières années. Donc je ne le connais pas sur l'ensemble de sa carrière, bien entendu. Je peux dire que j'ai eu avec lui des rencontres qui m'ont profondément marqué, même si je ne l'ai pas fréquenté de façon extrêmement intense, mais c'était à des moments importants.
2: Est-ce que vous pouvez nous dire dans quelles circonstances vous l'avez rencontré ?
3: Alors, il se trouve que j'avais été appelé à être le parrain d'un enfant de mes amis à son baptême, qui m'avait demandé, bien que je sois juif. Et il se trouve que quand cet enfant a fait sa confirmation, sa mère m'a demandé de l'accompagner en tant que parrain à l'église de Notre-Dame de l'Assomption. Et là, il y avait plusieurs files et j'ai eu la surprise de voir que le nouvel évêque de Paris, Monseigneur Lustiger, était dans une de ces files. Alors, je me suis dit que c'était dans cette file-là que je devais aller. Pendant que j'attendais, je me disais ce que je vais lui dire, qui je suis. Puis heureusement, je me suis retenu. Mais je me suis dit que c'était tout de même une première rencontre inhabituelle et marquante.
2: Oui, et là, vous connaissiez son histoire.
3: Bien entendu, les journaux avaient parlé de son histoire. Son histoire, c'était l'histoire d'un enfant d'une famille juive polonaise. Moi, je suis né en Pologne. Je suis un enfant d'une famille juive polonaise. Il se trouve qu'à cette époque, le pape était aussi un pape polonais. J'étais très fier qu'un pape polonais soit élu, alors que je ne savais pas du tout quelles étaient ses positions.
2: Et quand vous l'avez rencontré, après, quand vous avez discuté, c'était dans quelles circonstances ?
3: Alors, après, je suis devenu le président du comité français pour Yad Vashem. J'ai eu l'occasion et la chance, un peu par hasard, de rencontrer un certain nombre de prêtres qui avaient été des justes. Et ça m'a permis de connaître l'importance de l'aide qui a été accordée par certains milieux ecclésiastiques en France. Et personnellement, disons, l'une de mes portes d'entrée dans le dialogue judéo-chrétien n'avait pas trait au cardinal Lustiger, mais à son grand ami, cardinal de Courtrai, que je n'ai personnellement jamais rencontré. Et c'était un de mes amis qui m'a dit, un jour, cardinal de Courtrai nous a dit « Soyez de bons juifs, ça m'aidera à être un bon chrétien. » Et je me suis dit que quand un catholique dit une phrase comme ça, il faut fraterniser avec les catholiques. Et le passé, il faut le connaître, il ne faut pas l'oublier, mais le passé, c'est le passé. Il y a là des moyens de vivre ensemble, de partager nos expériences qui se font sans arrière-pensée. Ça a été véritablement une clé, une ouverture. Voilà, donc tous ces éléments ont créé une ambiance extrêmement favorable. J'ai eu aussi l'occasion de devenir extrêmement proche du père Patrick Desbois. Patrick Desbois avait travaillé avec le cardinal de Courtrai. Il était venu à Paris pour travailler avec le cardinal Lustiger. Donc tous ces éléments faisaient qu'il était assez naturel que je rencontre le cardinal. J'avais envers lui un respect considérable. Il est venu plusieurs fois à la maison chez ma mère, me demandait de lui préparer des plats de la cuisine polonaise.
2: Ça vous a réuni ces origines polonaises communes ?
3: Bah, oui, vous savez, un jour il m'a demandé si ma mère pouvait préparer du pied de veau engelé. Pied de veau engelé, c'est une spécialité juive que, véritablement qui ne peut être appréciée que d'un juif, d'origine polonaise, parce qu'un juif d'Afrique du Nord et qui que ce soit d'autre ne peut pas supporter cette nourriture. Et ma mère ne savait pas le faire. J'ai pas osé le dire au cardinal, mais on a pris un traiteur. Il se trouve que ce traiteur juif venait de Benjin. C'était la ville de naissance des parents Lustiger. Et donc, c'était un juif très orthodoxe. Il m'a dit, mais c'est le rêve de ma vie que de rencontrer le cardinal Lustiger. Et je n'oublierai pas ce dîner où il est venu, où il a parlé de la ville de Benjin, que le cardinal ne connaissait pas. C'était des moments extrêmement émouvants. Mmh. Et puis, j'ai eu l'occasion de le voir à la maison Eugène Garnier, 24 heures ou 48 heures avant son décès, je crois. Je garde un souvenir très très fort de ce moment-là où il n'avait plus tout à fait son contrôle de soi. Mais voilà, toute cette trajectoire, peut-être encore un autre épisode pour placer les choses, parce que ça m'a beaucoup marqué. Comme vous le savez, le cardinal, avec Patrick Desbois et avec Israël Singer, qui était à cette époque directeur général du Congrès juif mondial, ont organisé, à partir de l'année 2003, si je me souviens bien, des rencontres entre les cardinaux français et les rabbins orthodoxes, j'insiste, américains. Et ces rencontres avaient lieu à New York. Lors de la deuxième de ces rencontres, en 2004, au déjeuner, on voit arriver quelqu'un de complètement imprévu, qui était Israël Lowe, l'ancien grand rabbin d'Israël, qui avait émis des critiques extrêmement dures contre cardinal Lustiger. Israël Lowe est venu nous étions tous dans le déjeuner, et il est tombé dans les bras du cardinal. Et c'est un des moments privilégiés de mon existence.
2: Oui, ça devait être très émouvant de voir ces deux hommes se réconcilier.
3: Oui. Et c'est toute la trajectoire du cardinal Lustiger, disons tout son rapport avec les Juifs. Il est là, il est synthétisé à ce moment-là.
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2: Sur RCF Notre-Dame, nous rendons hommage au cardinal Lustiger à l'occasion du centenaire de sa naissance. Alors, il est le fondateur de Radio Notre-Dame, mais dans cette émission, nous tentons de comprendre son lien au judaïsme et les relations qu'il entretenait avec la communauté juive. On va revenir sur des points de tension, non pas pour rester sur une note négative, mais dans le but d'écouter ce que les juifs ont à nous dire, à nous chrétiens, tout en gardant à l'esprit qu'il fut un acteur du dialogue entre juifs et chrétiens. On peut peut-être commencer par évoquer ce moment où on a parlé dans les médias des origines juives du cardinal Lustiger, surtout à partir de 1981, quand il est devenu archevêque de Paris. On a alors beaucoup parlé de sa conversion, et au début, ça a pu susciter des réactions assez défavorables dans les milieux juifs. Est-ce que vous pouvez nous en dire deux mots, docteur Richard Presquier ?
3: Oui, il faut comprendre ce que représente la notion de conversion dans la psyché juive. Le converti lui-même a été utilisé par l'Église pour être, au Moyen-Âge, le porteur de paroles savantes contre les Juifs, puisqu'il connaissait le judaïsme. Dans les disputations qu'il y a eu au Moyen-Âge, et l'image des convertis, c'est l'image de la théorie chrétienne, qui était la théorie de la substitution.
2: En nommant Jean-Marie Lustiger archevêque, l'Église faisait la promotion de la conversion. C'est comme ça que ça a été perçu.
3: C'est comme ça que certains ont dû le percevoir. En même temps, je suis sûr que parmi les Juifs, certains ont été fiers de la promotion de quelqu'un qui avait des origines juives évidentes et qui ne les cachait pas. Mais beaucoup ont été très inquiets, justement, parce que cette figure positive, attirante, allait éloigner les Juifs du judaïsme et que c'était finalement une dernière ruse de l'Église.
2: Le pontificat de Jean-Paul II a fait beaucoup pour le rapprochement entre Juifs et chrétiens. Et là, on en était au tout début.
3: Énormément. Il faut bien comprendre d'où on venait, c'est-à-dire que le Concile Vatican II, la personnalité même de Jean XXIII a été conçue par les Juifs comme extrêmement positive, mais il s'agissait d'un petit monde d'intellectuels. Les choses ont évolué, notamment en France, elles ont évolué de façon particulièrement importante grâce à des personnalités comme le père Bernard Dupuis, le père Jean Dujardin, et donc il y avait cette force dans l'Église qui avait précédé l'action publique de Jean-Marie Lustiger, mais qui n'était évidemment pas connue de la part des Juifs du quotidien.
2: Il a eu ces paroles étonnantes, « Je suis resté juif ». Est-ce que vous pouvez nous dire comment ça a été perçu, ça, bien que catholique, de dire « Je suis resté juif » ?
3: Il y a plusieurs lectures. D'abord, le terme « juif », c'est un terme polysémique, ça a plusieurs significations. Il se trouve que dans le cadre de la loi religieuse juive,
2: la halakha,
3: ce qu'a dit le cardinal Lustiger était vrai.
2: Oui, puisqu'on est juif du moment qu'on a une mère juive.
3: On est juif à partir du moment où on a une mère juive, et le fait de quitter le judaïsme ne nous empêche pas de rester juif. Cela étant dit, il y avait cette idée que lorsque se convertir en période de danger, ça laisse...
2: Oui, il a été baptisé en 1940, donc ça aurait pu être pour se protéger.
3: Alors, on connaît très très bien l'histoire de la conversion de Jean-Marie Lustiger, la lecture d'une Bible qui se trouvait dans sa famille, et aussi la fréquentation d'une famille allemande, anti-nazie, catholique, qui l'a poussé à s'intéresser au catholicisme, alors que sa famille s'était beaucoup éloignée de la pratique du judaïsme. Il s'est converti en août 1940, c'était avant même le statut des Juifs. Donc ceux qui l'ont dit parce qu'on l'a dit, il s'est converti parce que, etc. Mais non, il s'est converti parce que c'était son cheminement personnel.
2: Oui, et vous dites que finalement, nombreux sont ceux qui ont ressenti la sincérité de son engagement et qu'il a réussi à désarmer la plupart de ses critiques. Merci à vous, docteur Richard Prasquet. Nous poursuivons cette discussion dans un prochain épisode. Merci à Cédric Coba, à la réalisation technique de cette émission, disponible sur le site de RCF Notre-Dame.

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1: Il est 21h.
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2: Welcome to Denver, where the local time is 4:15 p.m. Please stay seated where your seatbelt fastened and carry on a soda so the captain has turned off the seatbelt sign. 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
4: Après avoir atterri à Dallas en 2022, retour aux États-Unis en 2025. Nouvel atterrissage à Denver. Dans ce nouveau Suivez le guide d'une longue série américaine, découvrons Denver, la capitale du Colorado. Le Colorado est surnommé l'État du centenaire car il a intégré l'Union en 1876. 100 ans après la déclaration d'indépendance des États-Unis, c'est l'un des États connaissant la plus forte croissance démographique et la totalité du territoire coloradien est situé au-dessus de 1000 mètres d'altitude. Le Colorado est un État rectangulaire, tracé à la règle, entouré du Wyoming et Nebraska au nord, le Kansas à l'est, un peu d'Oklahoma et le Nouveau-Mexique au sud, l'Utah est à l'ouest. Le centre-ouest des États-Unis n'est pas la partie la plus prisée des touristes qui s'y rendent souvent, et c'est mon cas, après avoir découvert les côtes est et ouest, exception faite du Grand Canyon et de Las Vegas. Denver compte 735 000 habitants en 2026, ce qui la classe au 19e rang des villes américaines et plus de 3 millions pour la métropole. Rencontre avec deux Denverites dans ce 15e Suivez le guide états-unien. Une bretonne, Anne-Fleur Andrel, qui a très longtemps, jusqu'en mars 2026, tenu un podcast intitulé French Expat, riche de 400 épisodes. Et un Lorrain, Antoine Ligier, consultant en stratégie et performance des entreprises.
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3: Welcome in Denver. Bienvenue. Ah, Denver.
6: Bonjour.
4: Bonjour Antoine.
6: Enchanté.
4: Ravi de faire ta connaissance.
6: Pareil.
4: Je ne suis pas persuadé que Denver soit une ville qu'on découvre à pied. En tout cas, certains quartiers, oui. Mais on ne croise pas tant que ça de piétons quand on remonte ou on descend les rues de Denver. On se rencontre finalement, Antoine, dans un parc. Et ils sont, paraît-il, nombreux. Denver, et on va parler de Denver, on va parler de toi, un Thionvillois à Denver. Denver, c'est peut-être pas ce à quoi on s'attend non plus, parce qu'on est au milieu du désert, mais Denver est une ville verte.
6: Denver est une ville très verte. Il n'y a pas énormément de piétons, c'est vrai qu'il faut beaucoup prendre la voiture pour aller d'un endroit à l'autre. En revanche, on voit beaucoup de coureurs, beaucoup de cyclistes. Donc les gens sont très très actifs ici, et il y a beaucoup de gens qui, pour se déplacer d'un point A à un point B, ils n'ont pas forcément besoin de la voiture, mais la marche est un peu trop longue. Ils vont soit prendre le vélo, soit courir et se doucher au bureau, soit parfois louer des trottinettes plutôt que de prendre un taxi ou de prendre la voiture. Donc il y a quelques personnes quand même qui font des choix de déplacement à l'extérieur actifs, mais la plupart du temps, s'il faut aller d'un point A à un point B qui sont quand même assez éloignés, c'est la voiture.
4: Moi, je me suis finalement pas mal inséré à Denver puisque j'ai couru ce matin
6: dans les rues
4: de Denver. Mais je sais que tu es marathonien. J'ai réussi à faire 3 semi-marathons et je ne sais pas si je pourrais en faire un. Je ne suis pas sûr.
6: C'est comme un coffee shop. There's one right down there. You keep going down and straight on the right.
7: Appreciate it.
6: You take care.
7: Yeah.
6: Pour moi, le marathon, c'est un exercice très très difficile mentalement. Mais physiquement, je me suis senti pire à chaque fois après un semi qu'après un marathon complet.
4: Bon, mais je vais t'avouer quelque chose, Antoine. Si on nous voit ensemble, ça se remarque. Nous n'avons pas le même âge.
6: Oui, c'est vrai. Je vais avoir 38 ans au mois de décembre.
4: Bon, j'ai pas le double, mais quand même plus près du double que de ton âge quand même. Cela dit, le plaisir de courir à Denver ce matin, pour moi qui ai assez peu marché jusqu'à présent dans Denver, ça permet de découvrir en courant bien plus de choses, et notamment ces parties vertes de Denver. Un îlot vert au milieu quand même, plutôt d'un environnement très sec. Hein.
6: Les Américains appellent Denver la Mile High City, donc elle est à 1600 mètres d'altitude, 1,6 km ou 1 mile. Donc le résultat, c'est que l'air est très très sec. T'as probablement ressenti l'altitude aussi en courant ce matin, ou quand on court ici, moi je trouve ça beaucoup plus difficile que de courir au niveau de la mer. C'est pas énorme, donc quand on marche, on s'en rend pas forcément compte, mais c'est vrai que quand nous on a emménagé ici après 6 ans à Boston, donc qui est vraiment au niveau de la mer, au bord de la mer, ma première sortie de course à pied ici, je suis rentré, je me suis dit mais c'est incroyable, il n'y a pas d'air ici, il n'y a pas d'oxygène en fait. Donc c'est vrai que c'est un climat très sec, c'est très différent. Ça se ressent beaucoup en hiver où dès que les températures descendent, tous les locaux ont les lèvres qui commencent à craquer, les mains qui sont sèche. Enfin, c'est très très sec et c'est un climat vraiment plus proche du désert que tout ce qu'on a. Enfin, moi là où je suis dans le nord-est de la France, on a vraiment quatre saisons avec de l'humidité l'été. Ici, il fait chaud mais très très sec.
4: Et l'hiver, on skie autour de Denver.
6: On skie très facilement. C'est un des atouts vraiment de la ville, c'est que les montagnes sont, pour les plus proches, à une vingtaine de minutes ou 30 minutes. Pour ce qui est du ski, c'est très facile de sortir en semaine, prendre une journée, prendre son après-midi ou prendre sa matinée. Et en une demi-heure, on est vraiment en haut de la montagne, prêt à skier.
4: Les stations qu'on peut connaître de nom en français, c'est Aspen, c'est dans le Colorado.
6: Aspen, oui, Aspen, donc c'est le même nom. Aspen, c'est aussi les arbres qui sont, je ne sais pas s'ils sont natifs, mais ils sont très très présents, en tout cas dans l'état du Colorado, qui deviennent un peu jaune-orangé à l'automne, donc ils sont très très beaux pendant l'automne. Et Aspen, donc c'est une très grosse station. Il y a Vail aussi, qui est une autre. C'est des stations qui sont très très chouettes, mais qui sont un petit peu éloignées.
4: Tu skis, tu cours. Quand on vit à Denver, alors je ne sais pas si les habitants, pour la plupart, sont sportifs, mais quand on vit ici, on ne peut pas, avec l'offre et des paysages, ou la marche, ou aller faire de la montagne, ce serait un peu dommage. On n'est pas à New York, quoi.
6: C'est très différent. Moi, j'ai vécu à New York un an après mes études, après l'université. Donc j'étais aussi à un passage de ma vie qui était très différent de celui où je suis maintenant. Donc j'étais jeune diplômé, jeune travailleur. Et c'est vrai que New York, c'est quand même imbattable en termes d'offre culturelle, elle est infinie. Il y a des nouveaux restaurants et bars qui ouvrent toutes les semaines. Enfin, c'est vraiment un puissant fond de découverte tout le temps. Denver, c'est pas forcément la même chose de ce point de vue-là. Par contre, c'est un peu un trade-off où on n'a pas forcément cette offre-là, mais on a vraiment une offre de sortie en extérieur qui est imbattable, quoi. J'adore vivre ici tout au long de l'année, quoi. En été, en hiver, en automne et au printemps.
4: Voilà. Et pendant que nous enregistrons, qu'on bavarde, il y a plutôt des hommes, d'ailleurs, non, des femmes aussi, mais majorité d'hommes qui courent un peu tout autour de nous. Hein.
6: Tout autour, avec très peu de vêtements. C'est vrai qu'il fait chaud aujourd'hui. Moi, j'ai pas couru aujourd'hui, mais j'ai couru hier. J'avais très peu de vêtements aussi. C'est vrai que je suis assez étonné. Là, il est 15h, heure locale. Et souvent, moi, je cours quand même très tôt le matin pour éviter la chaleur, surtout en été. Donc, je cours entre 5h et 6h ou entre 6h et 7h, mais très rarement après. Et là, c'est vrai que je suis un peu épaté de voir des gens courir aussi vite à 15h au soleil.
4: Alors, j'ai vu, alors, il y a les rivières aussi. La rivière, c'est la rivière South Platte.
6: Ouais.
4: Alors, je ne sais pas si on peut le faire réellement, mais j'ai regardé tout à l'heure, parce qu'elle passe ici à Denver, cette rivière.
6: Ouais.
4: Et j'ai vu qu'on pouvait, alors, puisqu'elle se jette de rivière en rivière, de la rivière South Platte qui se jette dans la rivière Platte. Cette rivière Platte se jette dans le Missouri. Le Missouri se jette dans le Mississippi. Alors on pourrait imaginer prendre un canoë, enfin, ou un bateau depuis Denver et arriver comme ça de rivière en rivière jusqu'à la Nouvelle-Orléans.
6: Il faudrait beaucoup de force pour ramer jusque-là. Si ça descend, normalement c'est pas un problème, mais il faudrait être patient, j'imagine, du coup. C'est sympa. Après, c'est certain, d'ailleurs, c'est très différent ce qu'on va trouver au moment où on débarque par rapport au moment où on embarque, hein, dans le sud par rapport à ici.
4: Il y aura parcouru quelques états. Hein.
6: Plusieurs, ouais, plusieurs. So won't you come out?

0: Denver, je dis ça aussi pour se rendre compte, parce que de France, imaginons la longueur quand on prend l'axe Lille-Marseille en France. Je disais qu'à Denver, c'est la plus grosse agglomération dans un rayon de 900 km. Donc, en gros, la France.
1: Ouais, il n'y a pas énormément de choses autour d'ici. C'est vrai que quand on regarde souvent une carte des États-Unis, on visualise facilement la côte Est, la côte Ouest. Donc, on pense à New York et Boston d'un côté, Los Angeles et San Francisco de l'autre. On sait qu'il y a Chicago au nord, on sait qu'il y a le Texas avec Austin, Houston au sud. Mais c'est vrai que ce qui se trouve à l'ouest, on va dire, de Chicago, mais à l'est de Seattle, de Los Angeles, c'est pas forcément... les territoires qui attirent les plus de touristes, les territoires qui sont connus des étrangers. C'est ce qu'ils appellent ici une ville secondaire, quoi, par rapport aux villes primaires qui sont New York ou Los Angeles, quoi. Ouais.
0: Et pourtant, c'est une ville aussi, alors si on a envie de culture, de musée, c'est une ville où il y a des musées. Tu m'en as conseillé et j'ai suivi tes conseils, très franchement, Antoine. Je suis allé voir notamment le musée de la maison de Molly Brown, Molly Brown House Museum, Margaret Brown, une rescapée du Titanic qui est devenue une véritable héroïne des États-Unis.
1: Ouais, une activiste. Et c'est vrai que souvent, on parle de ce musée. Molly Brown est connue comme étant une survivante du Titanic, mais c'est vrai qu'elle est quand même bien plus que ça aussi. Et c'est ce que le musée met en exergue vraiment par rapport à plus, je trouve, que le fait qu'elle soit survivante du naufrage.
0: C'est vrai. Et ce qu'on apprend aussi, c'est qu'au lendemain du naufrage, quand elle avait ramé, pour le coup, elle avait dû ramer toute la nuit, déjà pour ne pas mourir de froid. Et donc, dès le lendemain, elle organisait à bord de Cartagena, je crois que c'est le bateau des rescapés. Elle organisait déjà une collecte de fonds pour soutenir à la fois l'équipage et ceux qui avaient tout perdu dans le naufrage. Donc c'est une sacrée bonne femme, cette Molly Brown, qu'on retrouve dans des films, etc.
2: Debbie Reynolds gives one of the most fabulous performances in screen history as Molly Brown. Vital, joyful Molly, America's how to succeed girl.
3: Sure, I'm fucking, and I might give out, but I won't give in. I'm gonna learn to read.
4: Yes.
3: Here you eat snails. At home we step on them. Well, anyway, as we say, merci beaucoup.
0: Déjà un sacré personnage. Et puis je suis allé visiter le History Colorado Center. Qui raconte notamment le massacre qui s'est déroulé dans le Colorado, l'histoire avec les Indiens, les Apaches, les Cheyennes. Donc, et c'est très très bien fait parce qu'il y a des reconstitutions, donc on entre dans une mine, enfin, etc. Donc c'est un musée, il y a beaucoup de monde hier, un musée très familial. Et puis j'étais au musée d'art tout à l'heure, je n'ai pas tout vu encore, mais une exposition aussi sur un artiste. On se dit que là, sous les présidences de Trump, c'est un artiste qui ne plaira pas, c'est certain, puisqu'on y voit notamment un Indien qui porte des talons. Nous, Français, nous reconnaissons des Louboutins. Hein. Cet artiste qui s'appelle Kent Monkman. Dans le centre, on voit beaucoup de homeless dans le centre historique. Ouais. Donc j'ai vu des homeless qui se faisaient servir un repas le dimanche, etc. Au Brown Hotel, qui est un des vieux hôtels palace de Denver, j'ai vu des femmes très très bien habillées avec de très jolis chapeaux, très chics, qui prenaient sans doute le brunch du dimanche. J'ai vu ensuite, dans un autre parc, je suis tombé sur un mouvement, j'ai vu deux jeunes femmes, j'ai dit c'est très curieux, on a l'impression qu'elles ont les seins nus. Et oui, elles avaient les seins nus parce que c'est Denver Go Topless qui était dans le parc.
1: Ah ouais.
0: Donc ça montre finalement l'éclectisme en marchant de ce qu'on peut voir à Denver.
1: Ce que vous décrivez est vraiment représentatif, je trouve, des États-Unis en tant que tel, où vraiment il y a un fossé qui continue de se creuser entre le haut et le bas de la pyramide des richesses. On a l'impression qu'il y a de plus en plus de personnes sans abri, mais d'un autre côté, il n'y a pas forcément moins de personnes aisées. Et c'est vrai que moi, j'essaye de faire ce que je peux à mon échelle. Je travaille pour une entreprise qui nous donne quand même 4 jours par an payés pour faire du volontariat, pour essayer d'aider certaines causes. Donc, j'essaie vraiment de donner comme je peux sans être forcément dédié à la cause ou impliqué en politique locale.
0: Tu consacres ces 4 jours-là à ça ?
1: Aider à construire des maisons, aider à remplir des magasins ou des centres qui récupèrent des anciens meubles, tout ça. J'ai fait 2 journées cette année, il m'en reste encore 2 jusqu'à la fin de l'année à faire. Je travaille pour une entreprise donc, de technologie qui est dans le secteur privé complètement, donc à maximiser les profits, mais ils encouragent vraiment quand même cette mission un peu sociale. Et ce qui pour moi est assez nouveau, hein. C'est la première fois que je travaille pour une entreprise qui encourage ça et qui paye ses employés vraiment comme pour une journée de travail. Pour la plupart du temps, c'est quand même éprouvant, hein. C'est bouger des choses qui sont lourdes, travailler au soleil en extérieur. Comme ils appellent ici, c'est humbling, donc ça vraiment, ça ramène un peu les pieds.
0: Humble, c'est ça.
1: C'est ça. Ouais. Ça permet vraiment de sortir de son quotidien. Bah, effectivement, j'ai la chance d'avoir un bon job, j'ai la chance d'être bien payé. à mon échelle, je peux trouver des moyens faciles vraiment de redonner un petit peu aux autres et de faire un petit peu quelques efforts comme ça.
0: On en parlait juste avant. Tu te glisses, Antoine, vraiment dans les pas de Molly Brown.
1: Un petit peu. J'ai un début d'histoire un peu moins traumatique que le sien. Mais ouais, non, c'est vrai que je trouve que ça illustre, pour en revenir à ce qu'on disait, ça illustre vraiment le comportement aussi, je trouve, des Américains où ils sont vraiment, enfin, pour une grande partie des Américains, ce que moi j'observe dans mon entourage, c'est que peu importe la richesse innée, entre guillemets, la richesse acquise, donc qu'on soit né dans une famille aisée ou pas, qu'on ait un job qui paye bien ou pas, il y a vraiment cette mentalité qui est encouragée ici de redonner un petit peu à la société, de faire quelques efforts, de donner un petit peu de son temps, de faire du volontariat. Et je trouve que c'est des petites choses à l'échelle individuelle, mais une fois qu'on agrège le tout, ça peut vraiment faire la différence pour les personnes qui en ont besoin.
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0: 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So I get out of
2: Colorado. Nous retrouverons Antoine dans Cheeseman Park, mais il est temps de faire connaissance avec Anne-Fleur Andrel à Red Rocks Park, en périphérie de Denver. Passons d'est en ouest, après un Lorrain, une Bretonne.
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2: Anne-Fleur, I suppose.
5: Merci, hein. Bonjour.
2: C'est pour la jouer façon Stanley et Nevin Stone sur les bords du lac Tanganyika. Peut-être le lac Tanganyika, c'est un drôle d'endroit pour une rencontre, mais celui-ci vaut bien le lac Tanganyika. C'est un endroit incroyable pour une rencontre.
5: C'est magnifique.
2: Et je pense que sans toi, Anne-Fleur, ben, je serais passé à côté.
5: Hein. Ah bah, je suis ravie de te le faire découvrir.
2: Le nom précis du lieu, c'est...

0: un super moment en famille. C'est très convivial et puis l'acoustique est incroyable ici.
1: Je pense même qu'un mauvais spectacle, un mauvais concert ici, dans ce cadre-là, est forcément mieux qu'ailleurs.
0: Ouais, franchement, moi j'adore. Ouais.
1: Je suis pas encore rentré parce que je voulais le découvrir avec toi, Anne Fleur. Et je pensais pas qu'il y avait autant de monde en arrivant le matin ici à 10h, mais il y a déjà un monde fou.
0: Ouais, c'est un lieu en fait qui est super parce que c'est connu pour la musique, mais c'est un lieu de vie en fait pour les Denverites, pour toute la région. Il y a des cérémonies de remise de diplôme de fin de lycée, il y a des cours de yoga le week-end. J'ai des copains ce matin qui étaient, moi je vais régulièrement voir le lever du soleil aussi ici sur Denver.
1: Tu te lèves avant le lever du soleil pour venir le voir ici?
0: Ouais, ah, ça vaut le coup.
1: Il faut être courageux.
0: Ouais. Si t'as le temps, demain matin, avant de partir, je te recommande.
1: Mais tu as le courage quand même, même si tu es déjà venu. Alors, ouais. Si on est là qu'un jour, je comprends qu'on le fasse. Hein. Ouais. Parce que dans tous les pays, quand on voyage, il y a bien un endroit où on se lève.
0: Exactement.
1: Pour le lever du soleil. Ouais. Mais même en y étant déjà venu, en ayant déjà assisté au lever du soleil, tu reviens.
0: Ah ouais, c'est incroyable. Franchement, c'est incroyable. Les brumes de soleil sur la roche rouge, c'est hyper flamboyant, c'est magnifique. Et puis c'est très paisible en fait comme lieu. Enfin, c'est vraiment chouette.
1: Donc même en vivant ici depuis 2022, c'est ça?
0: Ouais.
1: Ouais, pourrais te réveiller à quelle heure?
0: Ce matin, il se levait à 6h15. Donc j'avais des copains qui dormaient à la maison qui sont venus le faire. Ils sont partis vers 5h, je crois, pour pouvoir voir les lumières qui changent avant que le soleil vraiment pointe son nez, quoi.
1: Puis en plus, il y a un avantage ici, c'est que normalement, il n'est pas compromis par la météo, là.
0: Exactement.
1: Il fait beau parce que parfois, on se lève en plus au milieu de la nuit pour lever du soleil, et puis il n'y en a pas.
0: Non, Denver, on a, alors je ne sais pas si c'est vrai, si c'est pas vrai, mais ce que les gens disent en tout cas, c'est qu'on a 300 jours de soleil par an en moyenne. Et c'est vrai que moi, j'ai grandi en Bretagne, tu vois, donc bon. J'avoue que c'est quand même agréable ici de ne pas avoir à trop se poser la question de la météo.
1: En Bretagne, moi depuis que j'ai enregistré des émissions en Bretagne, je sais qu'en Bretagne il fait beau plusieurs fois par jour, mais ce n'est pas garanti pour le lever du soleil.
0: Non, c'est ça, voilà, c'est ça. Il faut avoir un peu de chance.
1: Et tu es de Brest, mais alors ouais. Là aussi j'ai appris grâce à Yvan Le Bolloc, on n'est pas brestois, c'est vraiment si on n'est pas de Brest même.
0: C'est vrai, c'est vrai. Je suis originaire de Brest, mais non, je suis originaire de entre Brest et Le Conquet, donc la pointe Finistère. Ouais.
1: Bah, pas de Brest même, mais bretonne quand même.
0: Mais pas loin quand même. Je suis allée à l'école à Brest.
1: As-tu été manger au crabe marteau?
0: Absolument, avec le bavoir et le papier journal partout pour protéger. Ouais, bah oui, c'est une institution.
1: Et les morceaux de crabe qui s'envolent d'une table à l'autre.
0: C'est ça, exactement.

0: Mais là, on est quand même loin de la Bretagne, ouais. Puisque nous sommes dans le Colorado et dans un cadre mais extraordinaire. Je vais te laisser, puisque tu viens souvent et, ouais. Et pour le vivre, tu sais, comment décrirais-tu ce Red Rocks Mountain et amphithéâtre qui n'est pas encore apparu à notre regard?
1: Red Rocks, donc en fait, c'est un parc à la base. On peut se balader, il y a plein de sentiers de rando, donc dans la roche rouge, ça porte bien son nom. Et puis, bah, l'amphithéâtre, il est connu. Pourquoi? Parce qu'il y a deux énormes falaises, tu vois, de part et d'autre de l'amphithéâtre, en roche rouge, qui offrent une acoustique assez incroyable, en fait.
0: Naturelle.
1: Exactement, naturelle.
0: On pourrait presque donner des concerts acoustiques ici.
1: C'est comme ça que ça a commencé, hein.
0: Ouais. Ouais. Ah bah oui.
1: Alors, je connais pas l'histoire par cœur de tout le lieu. C'était avant que l'amphithéâtre soit complètement creusé, puisqu'ils ont maintenant ajouté des marches pour que les gens puissent s'asseoir, etc. Et donc c'était une scène en bas où ils profitaient de cette acoustique et partageaient leur musique.
0: On peut donner des concerts, je sais pas s'il y en a, mais des concerts de musique classique ici.
1: Ouais, l'orchestre symphonique du Colorado qui fait régulièrement des concerts ici où ils font des soirées à thème, genre. Le compositeur, c'est quoi, Williams?
0: John Williams.
1: Ouais. Mmh. Oui, voilà, ils vont refaire comme ça toutes les musiques de films. Enfin, c'est vraiment chouette.
0: Bah, et E.T. arrive pendant voilà. Le concert.
1: Star Wars, ouais.
0: Qu'est-ce qu'on lit là? Creation Rock, oui. Amphithéâtre, Shiprock.
1: Les rochers ont des noms. Donc il y a les deux grands là, donc à droite et à gauche de la scène et de l'amphithéâtre. On va le voir là en contrebas. Et sinon, en fait, il y a plein d'autres rochers dans le parc qui ont tous des noms. En fait, généralement, c'est à quoi ils ressemblent et c'est comme ça qu'on les nomme.
0: Shiprock.
1: Gros bourdon, pardon.
0: Ah bon? Tu as été attaqué.
1: C'est ça.
0: Et ici, je sais que vu la magnificence, la beauté du site, on n'a pas le bourdon quand on est là, normalement.
1: Ah, c'était bien, bonne transition.
0: Alors j'attends ce moment. C'est pour ça que je ne voulais pas gâcher la surprise, ouais. Pour l'enregistrement. De la découverte, voilà, là, ils ont déjà tout retiré depuis hier.
1: Ils sont efficaces, c'est vraiment... Ça doit commencer au mois d'avril jusqu'à mi-novembre à peu près. Il y a des concerts tous les soirs et il y a souvent des événements aussi le matin, dans la journée. Ouais.
0: Donc moi, je rentrerai avec la frustration de n'avoir vécu ni le concert, ni le lever du soleil. Ouais. C'est-à-dire qu'après, il faut revenir, c'est ça?
1: Ah, mais c'est un bon problème à avoir, ça.
0: Alors là, on s'approche, on est à 5 mètres maintenant de la...

0: barrière et de la vue sur cet amphithéâtre qui s'offre à nous.
1: Voilà.
0: Waouh, waouh, waouh, waouh. La référence française, c'est un peu, allez, orange, derrière, oui. Romain antique d'orange, mais c'est là, ça. C'est naturel.
1: Là, c'est naturel, absolument. Donc, ça a été, après, creusé, ils ont rajouté les marches, mais c'est complètement naturel. Et puis, tu vois, au fond, tu as la skyline de Denver que tu vois.
0: Ah oui, oui, on voit les tours de Denver, voilà. Au loin. On est à vol d'oiseau, peut-être pas 30. Par la route, moins de 30 km, et à vol d'oiseau, c'est probablement
1: un peu moins. Si loin, ouais.
0: Une vingtaine de kilomètres, mais, ouais. Mais c'est des on voit Denver, effectivement.
1: Ici, on est à 2000 mètres, en haut de l'amphithéâtre.
0: Ah oui, ouais. 2000 mètres.
1: Denver, en fait, est connu. Tu vois, on s'en rend pas compte parce que ça paraît tout plat.
0: Mais
1: Denver,
0: mètres.
1: C'est la Mile High City.
0: C'est ça, donc
1: on est déjà à 1600 mètres, en fait, à Denver. On a cette vue que je trouve magique.
0: Oui, 1600 mètres Denver, oui, c'est vrai que c'est déjà assez haut, finalement, Denver. Et pourtant, 1600 mètres, il fait chaud à Denver.
1: Ouais, ouais, ouais, ouais, ouais, c'est une cuvette un peu. Hein. Il fait très chaud.
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0: Mais combien peut-on accueillir de, pardon, de spectateurs, de public ici? Non, je m'excusais auprès de la barrière, je voyais que c'était ton pied.
1: Je te pardonne. Je crois que c'est un peu moins de 10 000.
0: Ouais.
1: Et tu vois, le concert des Beatles, donc c'était 1964, c'était pas plein.
0: Ah mais non, j'avais pas compris parce qu'un revival, mais ils sont venus ici,
1: ouais,
0: les vrais.
1: Ouais, en fait, ils refont les sets en juillet tous les ans. T'as le set de Queen qui est génial. Tu danses tout du long. Enfin, c'est vraiment super. En mois d'août tous les ans, t'as donc le set des Beatles. Et puis au mois de septembre, celui-là, je l'ai jamais fait, c'est Led Zeppelin.
0: Ça veut dire que effectivement, donc Queen, le groupe est venu ici. Ouais. Led Zeppelin est venu ici. Ouais. Pousse-t-il ce revival jusqu'à le donner le jour précis du concert
1: Alors les Beatles, oui. Les autres, je suis pas sûre. Mais les Beatles, oui, c'était fin août.
0: Et donc aujourd'hui, on remplit avec ces revivals.
1: Ah, ils sont pleins.
0: Ils sont pleins.
1: Et ce qui est chouette, en fait, c'est que c'est organisé par. C'est un peu l'équivalent de Radio France locale, donc c'est CPR, Colorado Public Radio. Donc c'est des concerts qui ne sont pas hors de prix par rapport aux autres.
0: C'est une grande scène. Donc derrière, il y a ces rochers rouges. Alors Red Rock, ça veut dire que tous les rochers sont rouges, bien évidemment. Et ils sont rouges derrière la scène, donc devant nous, ils sont rouges sur le côté, ils sont rouges partout. On est dans un décor de western.
1: Exactement. Les gens qui arrivent à Denver s'attendent à voir des montagnes, etc. On ne s'attend pas forcément à voir ces roches rouges de partout. C'est plus typique de l'Utah, qui est un état voisin. Mais non, on est quand même servi, on a quand même de quoi s'amuser ici.
0: Si on veut voir des personnages de western, eh bien on marche à Denver, dans le centre, on marche d'une place à l'autre, il y a des statues d'Indiens, de cow-boys.
1: C'est ça, en fait, c'était la ruée vers l'or, en fait, la création de Denver. C'est comme ça que la ville est sortie de terre. Ils ont trouvé de l'or, des paillettes d'or dans des rivières dans le centre de la ville. Et puis, ils ont rapidement eu besoin d'envoyer ça un peu partout. Donc, ils ont créé des voies de chemin de fer. Et c'est comme ça que la ville, en fait, est un peu sortie de terre. C'est qu'il fallait pouvoir envoyer ça un peu partout aux États-Unis. Si tu as l'occasion, je t'encourage à aller faire un tour à Union Station, qui est une gare magnifique au centre de Denver. Et c'est un hôtel à l'intérieur.
0: Alors il y a un hôtel, ça donne envie, je pense que c'est pas donné.
1: Ouais,
0: parce que déjà, j'ai voulu acheter un croissant. Que ce soit plus cher qu'en France, c'est normal. Mais 6$ le croissant, je trouve que c'est cher.
1: Ça m'étonne pas.
0: C'est cher.
1: Ouais, et puis généralement, ils sont quand même pas aussi bons. J'aime pas faire trop chauvin, mais quand même, c'est vrai que c'est pas pareil.
0: Mais sinon, la gare elle-même, c'est pas une énorme gare. Elle est vraiment magnifique.
1: Ouais.
0: Le centre avec l'endroit où.
1: Le lobby
0: avec la salle d'attente pour les voyageurs. C'est vraiment, c'est un charme fou.
1: De mémoire, ils ont fait l'ancien guichet en fait pour les tickets. C'est devenu un bar à cocktails. Je crois que les cocktails ont des noms d'ailleurs.
0: De destination.
1: Ouais.
0: Justement, en train, on peut partir où de Denver?
1: Écoute, je le fais dans quelques semaines pour la première fois. J'ai trop hâte. Il y a le Rocky Mountain Mountaineer, je crois qu'il s'appelle, qui va de Denver jusqu'à, je sais plus si c'est San Francisco ou Los Angeles. Nous, on va le faire. On va traverser les rocheuses en fait. Et t'as des voitures panoramiques. En fait,
0: ah oui,
1: tu peux monter et c'est complètement vitré.
0: Parce qu'on dit voiture quand il y a des passagers, on dit wagon. Pour les marchandises. Et en Belgique, on dit wagon, mais ça, c'est autre chose. Mais effectivement, les voitures, donc panoramique.
1: Ouais.
0: C'est un voyage qui va durer combien de temps en train?
1: Ça doit être 6-7 heures, un truc comme ça. On va jusqu'à Glenwood Springs, qui est un lieu connu pour ses sources d'eau chaude naturelle.
0: Donc pas jusqu'à San Francisco?
1: Non, moi, je le fais pas jusqu'à San Francisco.
0: Sinon, San Francisco.
1: Je pose quelques jours. Je crois que c'est 2-3 jours.
0: Deux, trois jours.
1: Bon, je crois même qu'en fait, il part de Chicago, ce train. Ça s'appelle le Zephyr, et il va jusqu'à la Californie.
0: Wow. Ouais. Bon, je sais pas si c'est très cher, mais ça donne envie.
1: Ouais, ça donne envie, c'est clair. J'ai hâte.
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2: Nous retrouverons Anne-Fleur Andrel à Red Rocks Park, en périphérie de Denver. Mais c'est à Cheeseman Park, du nom de Walter Cheeseman, homme d'affaires impliqué dans l'industrie ferroviaire, dans ce qui fut un cimetière reconverti en parc, que nous marchons toujours avec le Mosellan Antoine Ligier.
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2: Concernant Denver, Denver, la capitale du Colorado, 19e ville aux États-Unis, 6e, c'est l'aéroport a grimpé Hit Parade des aéroports.
6: Ouais,
2: devenu le 6e aéroport des États-Unis. Avec une attraction, il paraît que c'est assez courant. Quand on va atterrir, on est secoué parce qu'il y a des
6: mouvements d'air.
2: Mouvements d'air.
6: Ouais. C'est assez commun. C'est un peu flippant. Ça n'arrive pas à chaque fois.
2: Mais ben moi, ça m'est arrivé.
6: Quand ça arrive, surtout, on le sent même.
2: Le bizutage de l'arrivée à Denver.
6: Même dans les gros avions. On le sent, hein. ça tremble un peu, on se dit oh, tiens, c'est bizarre, est-ce qu'on a roulé sur quelque chose ou est-ce que le tarmac n'est pas forcément tout droit? Et non, c'est juste l'air local qui crée ces mouvements, hein. Donc c'est...
2: ouais, c'est assez impressionnant. Mais on atterrit dans de bonnes conditions quand même, bon, je pense à peu près pour la quasi-totalité des vols. Concernant Denver, on n'imagine pas ça en France, enfin, pas pour une ville comme ça. On peut donner le nom d'une personne qui est le fondateur de Denver. Alors Denver, fondation en 1858, seconde moitié du 19e siècle, et c'est un certain William Larimer Jr. qui est le fondateur de Denver. Donc ce type-là, qui était un homme d'affaires, a fondé ce qui est devenu Denver aujourd'hui. Alors ce genre d'histoire, on trouve ça aux États-Unis, mais enfin, je ne sais pas si tu t'es plongé un peu dans l'histoire de Denver.
6: Un petit peu, mais je connais, c'est John Larimer.
2: C'est William Larimer.
6: Il a toujours une rue dans le quartier qui s'appelle Rhino, c'est le River North Art District, donc le quartier artistique de la rivière Nord, qui est un petit peu au centre-nord ou nord-ouest de la ville. C'est pas très loin de là où j'habite. Et il a toujours une rue qui traverse ce coin-là, qui s'appelle Larimer Street.
2: Et quant au nom de Denver, alors c'est pas le chanteur, hein, un chanteur peut-être en France, nos amis le connaissent, John Denver, mais c'est pas ce John Denver qui a laissé son nom à la ville de Denver.
6: non, c'est pas lui, non.
2: Donc c'est un certain James W. Denver, qui était le gouverneur du Kansas. Donc, 19e siècle, bien sûr. Et en fait, ce William Larimer, l'homme d'affaires, a souhaité rendre hommage au gouverneur, mais s'était intéressé en se disant qu'il y gagnerait quelque chose en donnant son nom à la ville. Et puis, quand le fameux James Denver, le gouverneur du Kansas, est venu à Denver en 1875, et j'ai lu ça, on a dit 1882, en fait, il est venu deux fois et il n'a pas du tout été accueilli chaleureusement par les habitants. Mais le nom de Denver est resté.
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0: Le nom de Denver est resté. C'est vrai que les États-Unis, c'est une histoire qui est riche, mais qui est beaucoup plus courte. L'histoire s'est créée un petit peu plus tard, mais le thème, le fil rouge pour beaucoup d'États, surtout dans ce qu'on appelle le Midwest, donc entre les deux côtes, au milieu ouest des États-Unis, c'est une histoire qui est quand même très, très marquée par les tribus locales. Il y a eu des accords au début, ensuite il y a eu des conflits, et ensuite ils se sont plus ou moins fait expulser. Là, on se rend compte maintenant, quand on étudie l'histoire, où je dis « on », c'est les enfants, les locaux à l'école, ils apprennent vraiment plus, effectivement, cette terre-là, elle était possédée à l'époque par une tribu locale qui avait tel nom, et voilà ce qui s'est vraiment passé, et ça permet quand même de prendre un peu de recul par rapport à, on est arrivé dans un pays découvert et neuf qui était vide, et le pays n'était pas vide, le pays était occupé, et effectivement, il a été, j'essaie de trouver les bons mots, mais il a été... pris un petit peu, entre guillemets.
1: Ouais, c'est On leur a pris leur terre, hein, quand c'est même. Ça, ouais. Et là, dans ce musée, le History Colorado Center nous montre ça avec ce fameux massacre des Cheyennes. Et l'histoire est bien expliquée pour les visiteurs. On voit bien qui étaient les gentils, qui étaient les méchants. Ouais. Et un peu comme en France aussi, Thionville, puisque tu viens de Thionville, on a rebaptisé le lycée Colbert avec les siècles. On s'est rendu compte que Colbert, finalement, il avait un peu trempé peut-être dans les histoires d'esclavage, etc. Ouais. Et là, on revoit des idoles aussi, on a retiré des statues par exemple de Kit Carson.
0: Je suis assez partagé sur le sujet, mais ça arrive de plus en plus souvent, je trouve. On se rend compte que certaines figures de l'histoire au final m'ont trempé un peu dans l'esclavage ou avaient des positions qui étaient à l'époque, dans le contexte de l'époque, qui étaient un peu plus défendables qu'elles ne le sont maintenant ou qui ne l'étaient pas du tout d'ailleurs. Et on se rend compte qu'effectivement, on voue un peu un culte à ces gens-là. Il y a plusieurs anciens présidents des États-Unis qui, jusqu'à Abraham Lincoln, étaient vraiment pour l'esclavage, avaient des esclaves eux-mêmes. Et ils sont toujours dans tous les livres d'histoire, ils ont des statues partout, et il y a parfois des élus locaux qui se posent la question, est-ce que dans ma ville, j'ai vraiment envie d'avoir la statue de ce gars-là ou de cette personne-là, au vu, avec le recul, de tout ce qui s'est passé et des croyances que cette personne avait, des actions qu'elle a prises, etc. Donc c'est vrai que c'est un peu au cas par cas, il n'y a pas vraiment de règle générale, mais c'est bien de se poser les questions.
1: Il est au placard, à Denver en tout cas, Kit Carson. Moi je regardais une série quand j'étais gamin à la télé, Les Aventures de Kit Carson. J'ignorais que c'était quelqu'un qui avait réellement existé. Mais en tout cas, il est placardisé aujourd'hui.
0: Hein. Ouais, ça doit faire bizarre quand même. Encore une fois, c'est un peu, ça fait probablement appel à des souvenirs que tu as et qui maintenant, on se rend compte que peut-être qu'effectivement c'est... L'admiration que j'avais pour cette personne, elle me semblait totalement normale et justifiée à l'époque. Et c'est vrai que c'est bien de se poser la question avec le recul. Est-ce que, effectivement, tout ce que faisait cette personne était forcément bon pour le greater good, au final.
1: Dans l'intérêt, pour le bien-être général.
0: Exactement. C'est ça.

0: Là, nous allons découvrir, Antoine, un lieu que tu affectionnes à Denver. Nous marchons d'ailleurs vers ce lieu. On n'a pas traversé toute la ville pour y arriver, mais moi si quand même. Tu as tes points favoris là dans le parc, où les gens sont venus pique-niquer peut-être en tout cas, le dimanche.
1: J'aime beaucoup les parcs. J'aime beaucoup les parcs pour courir, pour passer du temps en extérieur. Il y en a un ou deux qui ont des lacs dans lesquels on ne peut malheureusement pas se baigner parce qu'il y a des types d'algues.
0: Les requins, qui sont, non, les crocodiles.
1: Ah, c'est pas en Floride à qui on a envie de mettre la tête, hein, de toute façon, pas partout. Mais j'aime beaucoup les parcs parce que j'aime bien les espaces verts et c'est vrai que c'est comme tu disais tout à l'heure, c'est une ville. J'ai du mal à la comparer à une autre ville en France. Je pensais un peu. J'ai étudié à Grenoble après mes études en Lorraine, et c'est vrai que Grenoble, c'est un peu la première ville qui me vient à l'esprit dans le sens où je me rappelle être en cours et regarder par la fenêtre et voir des montagnes avec la neige. Alors
0: et là, pendant qu'on marche, enfin là peut-être plus, mais tout à l'heure, on voyait au loin les montagnes.
1: Au loin, ouais, elles sont visibles.
0: Enfin, au loin, mais pas si loin.
1: Elles sont visibles de partout, et en hiver, c'est vraiment même. Il y en a certaines qui gardent les neiges un peu éternelles, donc on peut les voir même en été. On voit les sommets enneigés. J'ai du mal à comparer cette ville avec une ville en France parce que même à Grenoble, je trouve que c'était plus piéton, il y avait moins besoin de voitures. Ici, c'est quand même un peu plus éparpillé, plus grand.
0: Et là, on regarde tout un groupe là, d'amis, famille, enfin je sais pas, avec les chiens et tout. Bon, ils sont venus équipés quand même, hein, pour que le chien n'ait pas trop chaud. La nourriture, enfin les boissons, on s'équipe hein, quand on vient et il y a tout le matériel.
1: Tout ce qu'ils ont là, j'ai la piscine pour le chien aussi, j'ai investi 10 $ cet été. C'est vrai qu'il fait très très chaud l'été, comme on est en plus à altitude, les rayons du soleil sont très très fort, donc c'est pas une chaleur humide étouffante du tout, mais c'est une chaleur où dans la même journée on peut se mettre au soleil et le ressenti ce sera du 35 degrés ou 34 degrés et on se met à l'ombre et on a l'impression qu'il fait 25. Donc quand on est au soleil, surtout les chiens avec leur pelage, c'est vrai que c'est bien d'avoir un petit point de rafraîchissement pour eux. Donc nous on est équipés pareil, on a la table pliante, les chaises, la piscine pour le chien et on passe beaucoup beaucoup de temps en extérieur en été malgré la chaleur. Ouais.
0: Si on vit aux États-Unis, on vit à l'américaine.
1: C'est ça. C'est vrai que moi, je me suis habitué. Enfin, notre conversation me fait repenser un petit peu au mode de vie que j'avais quand j'habitais à Paris, avec le métro. J'avais pas de voiture, j'avais un tout petit appart. Et maintenant, j'ai pas un manoir, mais j'habite dans une maison avec une chambre d'amis, de la moquette. J'ai des voisins, mais c'est pas une maison mitoyenne, donc c'est ma propre maison où on vit tous les deux avec notre chien. Je prends la voiture pour beaucoup plus que ce que je faisais avant. J'ai passé mon permis de conduire à 18 ans et j'ai acheté ma première voiture, je crois, à peut-être 32 ou 31. Donc,
0: Tu te souvenais comment on faisait? En plus, ici, elles sont automatiques, c'est plus facile.
1: Tout est automatique et c'est vrai que le mode de vie local est très, très différent. Mais je suis à un stade de ma vie privée et professionnelle où c'est vraiment génial. J'ai vraiment le meilleur des deux mondes, quoi. J'ai du temps et un bon équilibre où je peux profiter de la ville, profiter des montagnes, en été comme en hiver, de la course à pied, du snowboard, du ski, et aussi travailler comme je travaille en télétravail permanent. Donc ouais, j'ai vraiment...
0: Tu es toujours à la maison?
1: Je suis toujours à la maison. Je sors parfois. J'ai beaucoup d'amis dans la même situation.
0: Le risque du télétravail toute la semaine, c'est de ne plus jamais sortir.
1: C'est ça. Donc on fait quand même un effort.
0: Mais après, on s'habille plus non plus.
1: Ah, moi, en hiver, je mets que des survêtements. J'ai une chemise en haut et un survêtement en bas.
0: Mais si tu peux travailler topless ou plus, comme le mouvement que j'ai vu
1: comme
0: aujourd'hui.
1: Comme le mouvement de ce matin. Ouais. Non, c'est vrai qu'on se retrouve avec quelques amis généralement un jour par semaine où on va soit dans un café, soit dans un parc un petit peu comme là où on s'est installé où il y a des tables, du wifi et où on peut tous travailler localement. Donc c'est calme, mais au moins on est avec des gens, on peut se lever pour aller commander à manger ou à boire, et puis on peut un petit peu socialiser, même si c'est pas avec des collègues.
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2: Nous retrouverons prochainement Antoine Ligier au Secret Garden Bar. Mais terminons ce premier Suivez le guide à Denver avec la finistérienne Anne-Fleur Andrew à Red Rocks Amphitheater.
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2: Alors nous allons descendre, hein. On aurait pu choisir de monter, mais on va descendre plutôt.
5: C'est plus facile.
2: C'est plus facile. On va descendre donc le long de ces gradins, de ces 10 000 places, ouais. Anne-Fleur. C'est l'occasion d'évoquer la vie à Denver. Tu as vécu 10 ans, c'est ça, à Boston ?
5: Ouais, t'es bien renseigné.
2: C'est marrant parce que Antoine, que j'ai rencontré et qui est dans, dans cette série d'émissions aussi, a vécu 6 ans à Boston avant de venir s'installer à Denver. Donc il a fait la même transhumance de Boston à Denver.
5: Ouais.
2: En disant que vivre à Boston coûtait plus cher que vivre à Denver.
5: On a eu d'abord un coup de cœur, nous, pour le Colorado, où on a trouvé ça magnifique. Puis il y a eu le début de la pandémie, on s'est dit, bon, c'est peut-être risqué de partir en pleine pandémie, parce que changer de boulot, on risque d'être les derniers arrivés, peut-être les premiers éjectés, quoi. Donc on a un peu pris notre mal en patience. Et puis la vie à Boston devenait très, très, très chère. C'était un peu étouffant. On avait un petit garçon qui est né fin 2018. Donc du coup, quand ça s'est calmé, on a commencé à regarder de nouveau le Colorado. Bah moi, je travaille de chez moi, donc je suis assez mobile. Mais ça s'est fait grâce au boulot de mon mari. Il a trouvé un peu le boulot de ses rêves et ça s'est,
2: ah ouais.
5: Ça s'est goupillé assez facilement, finalement.
2: Antoine, lui, ne vit pas dans le centre historique de Denver et j'imagine que toi non plus.
5: Non, moi, j'habite en banlieue sud de Denver, dans une petite ville qui s'appelle Highlands Ranch, qui est un peu une bulle. C'est un peu le cliché, tu sais, des banlieues américaines où les maisons sont quand même pas mal pareilles.
2: Après Danny Elfman, hier, donc restons dans l'univers, puisque c'est le compositeur des films de Tim Burton, un peu dans l'univers d'Edouard Romain d'Argent, par exemple.
5: Ouais, c'est exactement ça. Où en référence même plus récente, t'as Desperate Housewives, c'est un peu les quartiers un peu stérilisés, aseptisés, comme ça. Mais c'est très sympa. J'ambitionne pas de finir ma vie dans un quartier comme ça. Mais en famille, avec de jeunes enfants, c'est assez chouette. Les enfants peuvent jouer dans la rue.
2: Pas d'inquiétude.
5: Calme, ouais.
2: Et sinon, donc, tu es tombée amoureuse de cette ville. Alors, je ne sais pas si on peut dire même jusqu'à tomber amoureuse, mais enfin, en tout cas, de ville.
5: Pas de la ville, mais du cadre de vie.
2: Du cadre de vie.
5: Ouais. Ah oui, complètement. Complètement. On campe énormément. Là, tu vois, on ne pouvait pas se voir ce week-end parce que je suis partie camper justement en montagne avec ma famille et des amis. Si tu aimes bien la nature, on skie de début novembre à mi-mai à peu près.
2: Donc toi, la Bretonne, tu skies ?
5: Bien sûr.
2: Oui, tu as appris sur les pentes bretonnes.
5: Bah évidemment, dans les monts d'Arrée, c'est ça.
2: Les monts d'Arrée, oui, 150 mètres. Bah, pour s'initier, c'est pas mal.
5: Ouais, il n'y a pas beaucoup de neige, mais sinon, c'est pas mal. Mais ouais, non, le ski, les randos en raquettes, le patin à glace. J'avoue que ça a été un petit peu plus difficile pour moi de m'y mettre, mais mon mari et mon fils font du hockey sur glace. Il a fallu que je m'accroche un petit peu. Je ne suis pas à leur niveau, mais que je puisse suivre un petit peu, tu vois, les balades en famille sur les lacs gelés. Et puis l'été, ouais, c'est le camping, la rando, le kayak. On en prend plein les yeux et c'est bien sympa.
2: Ah, donc vous êtes complètement équipé pour ça.
5: Ouais.
2: Vous n'étiez pas encore à Boston, si ? Boston, on fait ça. Oh, on peut faire ça aussi.
5: On peut faire, mais en fait, ce qui est plus compliqué, je trouvais, au quotidien.
2: Dans le Vermont.
5: Ouais, c'est ça, mais c'est qu'en fait, t'as quand même généralement, quand t'as une idée d'aller faire une balade, t'as toute la ville qui a la même idée. Donc, faut que tu partes à 4h du mat pour avoir une place sur le parking. Le parking coûte la peau des fesses. Ici, t'as tellement d'espace, en fait, que t'es quand même jamais les uns sur les autres. C'est vachement plus simple. Tu peux être beaucoup plus spontané, finalement. Tu vois, t'as pas besoin de planifier ça 3 semaines à l'avance. On va aller faire une rando en montagne, quoi.

0: Bah, raconte à nos amis un peu ton week-end alors de camping.
1: Écoute, le week-end en plus c'était assez rigolo parce que j'ai lancé un podcast il y a quelques années qui s'appelle French Expat, qui donne la parole à des Français un peu autour du monde. Et en fait c'est à l'initiative d'auditeurs qui voulaient absolument qu'on fasse un rassemblement.
0: Ils sont venus,
1: écoute, tu vois, de Boston, de New York, du Wisconsin, de Californie, et on s'est retrouvés.
0: Donc des Français, parce que French Expat, donc des Français qui vivent.
1: Des Français ou des familles en tout cas, avec une racine française, tu vois, t'as des.
0: Ouais, au moins un élément français.
1: Voilà, c'est ça. Et on s'est retrouvés, c'est ça, on a fait camping, feu de bois, rando, kayak. Et c'était super chouette.
0: Marshmallow sur
1: le... Bien sûr, les s'mores. Les s'mores, c'est un truc hyper, j'allais dire, presque la quintessence du camping américain. Moi, je suis pas fan de chamallow grillé. C'est le truc, les enfants, ils adorent ça. Il y a pas mal d'adultes aussi qui aiment ça.
0: Moi, voilà. Dans toutes ces séries d'enregistrements autour du monde, mais c'est la première fois qu'on parle des chamallows.
1: C'est vrai? Bon, après, on fait pas que ça. Hein.
0: Les s'mores, s'mores.
1: Les s'mores, ouais. Les S-M-O-R-E-S.
0: Ah ouais, s'mores. Et puis sinon, là, on est à peu près au centre, d'ailleurs. Waouh. Ouais, c'est quand même impressionnant. Hein.
1: Et tu vois, t'as des gens là qui font du sport. C'est en fait un lieu qui vit toute la journée. En fait, comme je te le disais, c'est connu pour les concerts, mais les gens en after work des fois viennent juste pour faire toutes les marches entre collègues, histoire de se bouger. Au lever du soleil, je te dis, il y a quand même pas mal de monde. Tous les week-ends, c'est blindé de monde aussi qui viennent faire du sport. Ils vont faire du army crawl. Je sais pas comment on dit ça.
0: Army crawl, comme le mouvement du crawl.
1: Non, en fait, ils sont sur les coudes. Et ils vont avancer comme ça. C'est dur à décrire sans
0: ils avancent couchés.
1: Ils avancent couchés, ils descendent et ils montent les marches comme ça.
0: Mais il faut des protections alors.
1: Ben non. Moi, je ne peux pas le faire, mais eux, ils y arrivent très, très bien.
0: Alors sinon, même si on fait vraiment, si on marche sur chaque niveau, sachant que c'est quand même de largeur, c'est
1: assez long.
0: C'est assez long, oui. Enfin, ça fait une belle distance, j'imagine.
1: Ouais. Et je fais quoi de me dire que la prochaine fois que je le fais, il faut que je lance mon Strava, tu sais, l'application qui traque les pas. Je ne l'ai jamais fait, donc je ne sais pas exactement quelle est la distance que ça te ferait faire.
0: Ça, il n'y avait pas à Boston. Alors, non, clairement, il n'y avait pas ça à Boston.
1: Boston a d'autres avantages. Un truc qui manque de Boston, c'est le fait qu'on pouvait marcher quand même beaucoup. Ici, tu es dans les grandes villes quand même de l'Ouest américain, il te faut une voiture pour beaucoup de choses. Mais sinon, ouais, non, on a d'autres avantages.
0: Hier, j'ai vu des gens qui prenaient, je pense que c'était un brunch, enfin en tout cas, il y avait des plateaux au Brown Hotel. Tu connais le Brown Hotel?
1: Non, je connais pas.
0: C'est un hôtel historique et il y avait ces dames avec très bien habillées, c'était dimanche, avec des jolis, toutes avaient de très jolis chapeaux.
1: Ah ouais?
0: Pour aller prendre le brunch du dimanche. Les gens s'habillaient, surtout là.
1: D'accord.
0: Parce que c'est un hôtel qui a plus d'un siècle. Donc,
1: D'accord, mais tu vois, je connais pas.
0: Ouais, Brown Hotel, il y a un café aussi. Mm-hmm. Enfin, il est géré par Marriott aujourd'hui, dans le quartier historique.

0: Je suis allé écouter un concert au Paramount Theatre.
1: Ah oui, je l'ai déjà
0: très belle salle.
1: Ouais, c'est une salle magnifique. Ouais. Je l'ai pas fait en concert, je l'ai fait pour un spectacle de stand-up, mais j'avais beaucoup aimé aussi.
0: Donc une chanteuse mexicaine qui s'appelle Alicia Villarreal.
1: Ouais.
0: Et donc il y avait un public uniquement mexicain.
1: D'accord.
0: Et plutôt mexicaine.
1: D'accord, ok. Ah, trop bien.
0: Et il y avait de l'ambiance. Voilà.
1: Ah, chouette.
0: C'est marrant, il y a beaucoup de monde, là, les gens marchent.
1: Mm-hmm.
0: On l'a pas dit, c'est libre d'accès, hein. On ne paye pas de billet d'entrée. C'est une excursion gratuite.
1: C'est complètement gratuit. Le parking est gratuit. Le seul truc, c'est qu'il faut réussir à arriver jusqu'ici si tu n'as pas de voiture. Mais sinon, tu es à quoi, un quart d'heure de route de l'ouest de Denver. Après, ça dépend où tu es.
0: Là, il y a une grande scène. Hein.
1: Mm-hmm.
0: Donc, on peut mettre du monde sur scène.
1: Et tu vois, là, tu as la cabine des ingénieurs du son. Ouais, et
0: cabine technique.
1: Tu as ce tunnel, en fait, qui relie la scène par sous les gradins, voilà, qui relie la scène à cette... Comment tu appelles ça, la cabine technique?
0: Oui.
1: Et en fait, ça a été signé. C'est signé... C'est, alors, au début, ça fait un peu graffiti comme ça, mais c'est...
0: Parce que toi, tu y es allé.
1: Ouais, j'ai eu la chance de...
0: D'aller dans les tunnels.
1: Voir ça, ouais.
0: Et découvrir la vie souterraine de Red Rocks Amphithéâtre.
1: Exactement, les coulisses, en fait. Et... tous les gens qui sont passés en fait sur scène ont signé. Ça fait un peu graffiti en fait comme ça, mais c'est un journal intime en fait, si tu veux, où t'as un témoignage de l'histoire.
0: Tu as pu te déchiffrer les signatures?
1: Alors j'ai cherché des noms connus, j'en ai pas vraiment trouvé, mais
0: mais Freddie Mercury,
1: c'est recouvert quoi, si tu veux, le plafond, les murs, les marches, c'est recouvert de.
0: Alors si nos amis souhaitent chercher en ligne des concerts historiques qui sont déroulés ici, on peut trouver. En ligne, oui. Donc, et il y en a qui sont vraiment des concerts de référence ici à Red Rocks Amphithéâtre.
1: Je pense notamment à U2 dans les années 80, c'est un concert assez connu. Moi, j'avoue que je connaissais pas trop Red Rocks, tu vois, avant d'arriver ici.
0: Moi, jamais,
1: mais
0: jamais
1: dès
0: entendu.
1: Que j'en ai parlé, tout le monde m'a dit oh, mais le concert de U2 est complètement mythique, c'est incroyable. Et c'est vrai que tu le retrouves sur YouTube et c'est pluie battante, ce qui est très rare ici quand même, parce qu'on est dans un climat très sec, pardon. Ils sont positionnés sur les tours, là, sur les côtés, avec des énormes feux. Le public est en furie. Franchement, je vous encourage à aller faire une petite recherche sur YouTube, c'est génial.
0: Je vais regarder. YouTube.
1: Voilà, c'est ça. C'est dur à dire du coup.
0: YouTube.

0: Il y a une faune parfois sur les gradins aussi, ça dépend des concerts.
1: Voilà, ça dépend.
0: Mais il y a une faune autour également.
1: Oui, bah, en gros, Red Rock, c'est un parc, c'est l'amphithéâtre, mais c'est aussi un parc et c'est moins connu pour ça. Il y a plein de balades que tu peux aller faire sur les sentiers autour pour voir les rochers. Et du coup, tu risques de croiser des animaux. Tu as des biches, des cerfs, tu as les mountain lions. J'ai appris que donc, c'est des panthères ou cougars, enfin, c'est tous le même animal en fait, qui sont eux plus agressifs, mais normalement qui ne viennent pas te voir.
0: Ils cherchent pas la.
1: Des ours. Ouais. J'ai vu sur les réseaux sociaux de Red Rocks il y a une ou deux semaines qu'ils ont vu des ours dans le parking alors que
0: des
1: y avait
0: ours dans le parking.
1: Les gens en fait attendaient pour rentrer pour le concert, donc un petit peu flippant
0: donc
1: quand
0: ils
1: même.
0: Ils ont dit que le public devait apporter de la nourriture.
1: Ah bah forcément, c'est ça.
0: Parce que le public mange tout le temps.
1: Toutes les poubelles en fait autour sont toutes bear-proof, donc ils ont des. C'est pas un truc que tu ouvres facilement en fait si tu dois aller pincer quelque chose pour que les ours aillent pas se servir.
0: Ouais,
1: et puis t'as les serpents aussi. Le serpent pas cool du Colorado, c'est le crotale, le serpent sonnette. Normalement, ils attaquent pas les gens si on les embête pas, mais
0: tu en as vu?
1: J'en ai déjà vu et entendu. Du coup, j'évite de me balader en claquette.
0: Comme aujourd'hui.
1: Voilà, aujourd'hui, je suis en claquette, mais parce qu'on n'avait pas prévu de faire une rando. Mais voilà.
0: Et là, en revanche, pour une biche, mais elle était à côté. Et puis alors, on s'est approché, même à un mètre. Enfin, elle ne part pas, quoi. Elle continue tranquillement.
1: Alors, faut leur donner de l'espace.
0: Il faut pas leur donner à manger.
1: Faut pas se faire charger. Il faut pas. Ouais, c'est ça. Mais comme les serpents sonnettes, faut surtout pas les enjamber. Faut faire demi-tour ou passer vraiment autour.
0: Qui aurait l'idée d'enjamber un serpent sonnette?
1: Et puis sinon, t'es dans le Colorado, donc il y a des chiens. Bien sûr, c'est pas des chiens sauvages, mais je sais plus. J'avais vu une stat. Je crois que t'as 7 personnes dans le Colorado sur 10 qui ont au moins un chien chez eux. Donc t'as des chiens quand même partout ici.
0: On voit moins de chats.
1: Bah pas dans la rue en tout cas, mais les gens les promènent
0: moins quoi.
1: Ouais, je sais pas, j'ai pas fait attention.
0: Tu n'as pas de chat chez toi?
1: Non.
0: Tu as un chien?
1: Non, parce que mon fils a peur des chiens, donc pour l'instant, non.
0: On parlait de nourriture au concert, c'est vrai qu'à Londres c'est pareil, mais en France tu peux pas, le public sort régulièrement pour aller acheter à boire, et quitte à manquer une ou deux chansons, le temps d'aller chercher à boire et revient boire pendant le concert dans la salle, mais tu peux venir manger à ta place et boire pendant le concert,
1: oui,
0: pendant
1: ça
0: le spectacle, ça choque personne, et même dans les salles à l'intérieur, acheter sur place bien sûr, tu n'entres pas dans une salle de spectacle
1: ça,
0: avec ta glacière.
1: Non c'est ça, mais ça je pense que c'est un petit peu culturel aussi, parce que c'est pareil au cinéma, ici, enfin, tu vois, j'ai faim, je vais chercher un truc, c'est différent.
0: Bon, on va remonter.
1: Bah ouais.
0: Allez.
1: Tu veux remonter par là?
0: Bah, je vais remonter d'étage en étage, mais sans sauter. Ça marche aussi. Allez, c'est bon. Hop, un coup gauche, un coup droit. On peut venir faire son sport à Red Rocks Amphithéâtre aussi. Comme ça, tu auras fait un effort.
1: C'est ça.
0: Aujourd'hui. Et puis, c'est toujours bien que les auditeurs sentent qu'on fait des efforts et ils le perçoivent à notre essoufflement. Donc ils se disent, ah, vraiment, non, ils sont sérieux.
1: Ils ont donné du leur.
0: Le truc, c'est d'alterner en plus. C'est pas tac. Allez.
1: Oui, c'est ça, la jambe.
0: Tac. Allez, sans sauter. Mais quand tu viens le matin pour le lever du soleil, il faut faire ça.
1: Ouais, mais je fais pas. Je mangerai ça en haut.
0: Nous poursuivrons prochainement la conversation avec Anne Fleur, fin de ce Suivez le Guide à Denver, Colorado. Grand merci Anne Fleur Andrel et Antoine Ligier. Follow the Guide, préparé avec la complicité de Nelly Gaulier pour le contact avec Anne Fleur. Thank you, Maddie Mason, pour le prêt de sa voix.
2: It is a pleasure. Avec plaisir.
0: Réalisation Roman Feocchio. 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
2: See you soon in the United States. À bientôt aux États-Unis.

0: Travailler plus pour gagner plus. On connaît le fameux slogan et la logique économique qui veut que plus le temps de travail est long, meilleur sera le salaire. L'évangile de ce jour vient balayer ces calculs et remettre en cause le droit du travail. Normal, c'est une parabole, et comme à chaque fois que Jésus utilise ces petites histoires allégoriques, il vient interroger nos façons de voir le monde, de penser ce qui est juste et ce qui ne l'est pas, et bousculer nos certitudes. Cette fois-ci, il compare le royaume à un vigneron qui distribue le même salaire à tous ses ouvriers qu'ils aient travaillé une journée ou une heure. Pour commenter cette parabole, je reçois la bibliste Marie-Reine Mezzaroba. Nous commençons par écouter la parole, c'est chez Matthieu, chapitre 20, versets 1 à 16.
1: Jésus disait cette parabole. Le royaume des cieux est comparable au maître d'un domaine qui sortit au petit jour afin d'embaucher des ouvriers pour sa vigne. Il se mit d'accord avec eux sur un salaire d'une pièce d'argent pour la journée et il les envoya à sa vigne. Sorti vers 9 heures, il en vit d'autres qui étaient là sur la place, sans travail. Il leur dit « Allez-vous aussi à ma vigne, et je vous donnerai ce qui est juste. » Ils y allèrent. Il sortit de nouveau vers midi, puis vers 3 heures, et fit de même. Vers 5 heures, il sortit encore, en trouva d'autres qui étaient là et leur dit « Pourquoi êtes-vous restés là toute la journée sans rien faire ?» Ils lui répondirent « Parce que personne ne nous a embauchés. » Il leur dit « Allez-vous aussi à ma vigne ?» Le soir venu, le maître de la vigne dit à son intendant « Appelle les ouvriers et distribue le salaire, en commençant par les derniers pour finir par les premiers. » Ceux qui n'avaient commencé qu'à 5 heures s'avancèrent et reçurent chacun une pièce d'argent. Quand vint le tour des premiers, ils pensaient recevoir davantage, mais ils reçurent eux aussi, chacun, une pièce d'argent. En la recevant, ils récriminaient contre le maître du domaine. « Ces derniers venus n'ont fait qu'une heure, et tu les traites comme nous qui avons enduré le poids du jour et de la chaleur. » Mais le maître répondit à l'un d'entre eux, « Mon ami, je ne te fais aucun tort. N'as-tu pas été d'accord avec moi pour une pièce d'argent ? Prends ce qui te revient et va-t'en. Je veux donner à ce dernier autant qu'à toi. N'ai-je pas le droit de faire ce que je veux de mon bien ? Vas-tu regarder avec un œil mauvais parce que moi, je suis bon ? » Ainsi, les derniers seront premiers et les premiers seront derniers.
0: Marie-Reine Mezzaroba, un mot sur le contexte. Cette parabole, elle intervient juste après un passage où Pierre demande à Jésus « Nous avons tout quitté pour toi, alors qu'est-ce qu'il y aura pour nous ?»
2: Oui, ce qui vient après la rencontre avec le jeune homme riche qui n'a pas été capable de quitter son père et sa mère et tous ses biens. Et du coup, les disciples sont tout à fait étonnés en disant « Mais enfin si c'est exigeant à ce point, comment on va pouvoir faire ? »
0: Rappelons que la parabole, c'est une histoire généralement qui a pour théâtre la vie coutumière de l'époque. Alors là, c'est un vigneron qui demande à des ouvriers de venir travailler chez lui. Et puis, il y a toujours quelque chose d'étrange, une anomalie au cœur de la parabole. Généralement, Jésus, par ses histoires, veut nous faire réagir.
2: Oui, et il y arrive d'ailleurs dans celle-là.
0: On peut dire que l'objectif, c'est de mettre une situation qui choque.
2: Absolument. Enfin, en tout cas, dans celle-là, toutes les paraboles ne sont pas comme ça, mais celle-là, elle est faite pour choquer.
0: Pour réveiller ?
2: Elle est faite pour, oui, plus que réveiller. Je crois qu'elle choque. Et je disais à des amis, je crois que c'est une parabole à ne pas donner aux enfants avant qu'ils aient l'âge d'avoir compris que normalement, habituellement, on paye quelqu'un au salaire qui est dû en fonction de normes humaines et que la justice, selon les hommes, c'est que si tu n'as pas travaillé, tu ne gagnes rien. Si tu as travaillé un petit peu, tu gagnes un petit peu. La logique humaine, c'est ce qui est dû, c'est en fonction de l'effort, c'est en fonction du temps que tu as passé, de la fatigue que tu as prise. Enfin, c'est ça qui te donne d'avoir un salaire Et le salaire étant ce qui nous permet de vivre.
0: Oui, donc pour qu'il y ait réaction, il faut qu'on comprenne cette logique-là. Et les enfants, il faut qu'ils la comprennent, justement, pour la parabole joue son rôle.
2: Voilà, parce que les enfants, eux, ils vivent dans la pleine gratuité. C'est-à-dire que pendant des années, ils reçoivent tout et ils pensent en plus que ça leur est dû. Donc il faut qu'ils arrivent à comprendre cette logique humaine pour, dans un deuxième temps, comprendre que là, Jésus nous fait rentrer dans la logique du royaume de Dieu.
0: Alors justement, Marie-Reine Metzaroba, la parabole commence comme ça. Le royaume des cieux est comparable à, et à quoi ? À un maître du domaine qui sort au petit jour pour embaucher ses ouvriers pour sa vigne. Il se met d'accord avec eux sur un salaire d'une pièce d'argent pour la journée et il les envoie à sa vigne. Le royaume des cieux, il faut rappeler que c'est une expression qu'on retrouve souvent dans les évangiles. C'est quoi ce royaume ?
2: Moi, je crois que ça désigne la vie selon Dieu, c'est-à-dire notre rencontre, ce que peut devenir le monde, l'humanité, quand elle vit selon Dieu. Et ce n'est pas pour après la mort. Ça commence maintenant, puisqu'il dit ailleurs, le royaume des cieux est au milieu de vous ou parmi vous. Donc c'est quand on rentre dans cette logique. Mais dans cette logique, il y a quand même ce maître qui est extérieur à notre logique.
0: En fait, c'est plus une qualité d'être, une manière de réagir et d'exister qu'un lieu, qu'une forme particulière. Ça n'a rien à voir avec le royaume tel qu'on peut l'imaginer.
2: Ah, ce n'est pas du tout géographique. C'est pas un lieu, c'est une manière d'être. Et il donne des tas de comparaisons qui nous évitent quand même de nous enfermer dans une d'elles. De se dire, ça y est, on sait ce que c'est le royaume des cieux.
0: Et alors, la vigne, il est souvent fait référence dans l'évangile de Matthieu à la vigne.
2: Oui.
0: Qu'est-ce que vous diriez là-dessus ?
2: La vigne est quand même un mot très important de la vie biblique. Déjà, c'est Isaïe 5, qui parle de la vigne du Seigneur. C'est le peuple de Dieu, le Seigneur qui se plaint parce qu'il avait tout préparé pour que son peuple soit heureux. Et il avait pris tellement de soins, et voilà, entre eux, c'est l'iniquité, c'est l'injustice, c'est les pleurs. Et il dit, mais qu'est-ce que j'aurais pu faire pour ma vigne, hein ? Et on retrouve ça aussi dans d'autres paraboles, y compris chez Matthieu, par exemple, les vignerons homicides. C'est-à-dire, c'est toujours le rapport, enfin toujours, souvent, le rapport entre Dieu et son peuple. Et c'est insignifiant de la joie, de la rencontre, du lieu, j'allais dire, de la vie selon Dieu.
0: Oui, de la vie du royaume, justement.
2: Oui. Oui, oui.
0: Où la fête est première, normalement, la joie est première.
2: La joie est première, le vin, voilà.
0: Revenons avec vous sur cette histoire d'ouvriers embauchés par le maître, parce que les premiers ouvriers sont embauchés au petit matin, donc, avec un accord.
2: Voilà.
0: Une journée de travail égale une pièce d'argent. C'est la seule fois, d'ailleurs, dans la parabole où les termes du contrat sont aussi clairs.
2: Oui.
0: Qu'est-ce que ça nous dit d'eux, là, ces ouvriers ? Les premiers.
2: Ça dit qu'ils étaient d'accord. C'est-à-dire qu'ils étaient dans un contrat d'embauche avec « tu travailles pendant 7h, 8h, 10h, je ne sais pas quelles étaient les coutumes, tu travailles la journée, une journée de travail de ton époque, et tu as ce qui correspond à un salaire acceptable pour le travail que tu fais, et c'est une pièce d'argent.
0: Bon. » Mais par rapport aux autres, qu'on verra plus tard, le contrat était clair, parce qu'il ne redira pas, le maître, tous ces termes du contrat pour les autres.
2: Alors c'est très drôle, parce qu'au suivant, il leur dit « je vous donnerai ce qui est juste ». C'est-à-dire qu'il n'y a pas de contrat, et les autres sont obligés de lui faire confiance, puisque ce qui est juste, ça veut dire quoi ?
0: Eh oui, ça veut dire quoi, ça ?
2: Hein ? Si quelqu'un vous dit « venez travailler, je vous donnerai ce qui est juste », vous ne savez pas ce qu'il entend par ce qui est juste.
0: C'est un peu flou.
2: C'est très flou.
0: Et donc, on peut dire qu'il y a une logique de confiance pour les ouvriers de 9h du matin, alors que ceux qui étaient plus tôt, visiblement, eux, ils étaient dans une logique de donnant-donnant.
2: Oui, ils étaient dans une logique contractuelle.
0: Contractuelle.
2: De salariat.
0: Alors, comment vous l'interprétez, ce « je vous donnerai ce qui est juste » ? Non pas une pièce d'argent, mais je vous donnerai ce qui est juste.
2: Ça vise la fin de la parabole. Qu'est-ce qui va être juste ? Que la pièce d'argent est ce qui vous permet de vivre aujourd'hui. Ça me fait penser au Notre Père. Donne-nous notre pain de ce jour. Et ce n'est pas le pain pour demain, c'est le pain d'aujourd'hui. Et finalement, ce qui est juste, c'est une pièce d'argent pour que tu puisses vivre. On nous dit pas si c'est spirituel ou si c'est matériel, mais c'est peut-être bien les deux. Hein, c'est ce qu'il faut pour vivre.

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1: Marie-Hélène Mezzaroba, je rappelle que nous regardons avec vous l'évangile de ce dimanche. C'est chez Matthieu, chapitre 20, versets 1 à 16. Un maître vient chercher des ouvriers pour travailler à sa vigne. Alors les premiers, c'est très tôt le matin, il y a un contrat. Les deuxièmes viennent pour avoir ce qui est juste. Et puis l'évangéliste Matthieu nous dit qu'il sortit de nouveau ce maître vers midi, puis vers 3 heures, il fit de même. Donc là, il va chercher des ouvriers, et là, il n'est plus du tout question ni de salaire, ni de ce qui est juste. Il les appelle.
2: Ben, il fit de même, donc on peut imaginer qu'il leur a dit « je vous donnerai ce qui est juste ». Mais effectivement, je pense que plus on avance, plus les gens se disent « de toute façon, je ne vais pas avoir grand-chose, mais ça sera mieux que rien ».
1: Et qu'est-ce que ça nous dit de cet homme qui sans arrêt cherche, part à chercher les gens là, pour travailler à sa vigne?
2: Il est quand même, il est quand même étrange. Enfin, étrange, oui et non. Alors, est-ce qu'il n'a pas trouvé? Parce que pourquoi est-ce qu'il va chercher les gens comme ça à toutes les heures? Est-ce qu'il n'a pas trouvé? Ou est-ce qu'on peut aussi le rapprocher de Jésus quand il nous parle de la brebis perdue ou de la drachme perdue, où il nous met en scène quelqu'un qui va chercher, chercher, chercher. Et donc cet homme, il revient plusieurs fois pour chercher des personnes qui n'ont pas encore été embauchées, qui n'ont pas trouvé quelque chose à faire de leur vie, et en tout cas de leur journée, et qui sont en attente et disposées à lui répondre. La question que je me suis toujours posée, c'est comment se fait-il qu'ils ne se soient pas rencontrés avec les derniers, qui disent qu'ils sont restés là toute la journée à attendre. Ce maître, il semble qu'il est venu plusieurs fois, et pourtant, il y a toujours des gens qui, ils nous disent à la fin, il me semble, qu'ils étaient présents depuis le matin, mais qu'ils n'ont pas été embauchés.
1: Oui, ils auraient pu rencontrer le maître.
2: Ben oui, longtemps je me suis demandé pourquoi ils ne l'avaient pas rencontré. Et ça reste un mystère. Même quand je l'applique à des personnes qui cherchent le Christ, ça reste un mystère de savoir pourquoi des personnes ont rencontré le Christ quand ils étaient tout jeunes et pourquoi d'autres ne l'ont pas rencontré, et le rencontrent sur leur lit de mort, ou quasiment.
1: Marie-Hélène Mezzaroba, il y a une dernière sortie vers 5 heures du maître de la vigne pour aller chercher à nouveau des ouvriers. Il leur dit « Pourquoi êtes-vous restés là toute la journée sans rien faire ?» Ils lui répondirent « Parce que personne ne nous a embauchés. » Et là, il dit « Allez vous aussi à ma vigne. » C'est un peu tard, 5 heures du soir.
2: C'est la dernière heure. Alors, moi, je vous avoue que là, j'ai une lecture complètement chrétienne, c'est-à-dire pour avoir rencontré comme aumônier d'hôpital, en particulier une personne dans ses 3 dernières semaines de vie, je dois dire que cette femme a rencontré le Christ à ce moment-là, par une de ses amies qui lui a dit « Tu sais, l'Église n'est plus comme tu penses. » Et cette femme, dans les 3 dernières semaines de sa vie, a fait une rencontre du Christ qui la rendait lumineuse d'être enfin accueillie comme elle était. C'était quelqu'un qui n'avait jamais été dans les bons mariages aux yeux de la religion. Et du coup, elle avait raté sa vie intégralement, j'allais dire, parce que dès le début, le conjoint qu'elle aurait aimé avoir n'a pas été accepté par sa famille pour des motifs religieux. Et ça a été une catastrophe pour cette femme. Et ensuite, elle n'était plus dans les clous parce qu'elle était divorcée. Enfin, c'était jamais être dans les clous. Elle a rencontré le Seigneur à la fin de sa vie, qui l'aimait gratuitement, qui ne lui demandait pas de compte. Et ça reste pour moi une clé de lecture de cette parabole.
1: On a l'impression que le maître aussi, c'est moins l'idée de sa vigne qui l'intéresse que de rencontrer des personnes qui vont aller y travailler.
2: Oui, ça renvoie tout à fait, vous savez, la parabole du père qui envoie ses 2 fils à la vigne. On voit bien aussi, il envoie ses 2 fils, un dit qu'il va y aller et puis il n'y va pas, l'autre il dit qu'il ne va pas y aller puis il y va. Bon, on voit bien qu'en fait, Jésus cherche à embaucher des gens et qu'il cherche à nous embaucher, à mon avis, il cherche à nous embaucher tous, à nous embaucher pour travailler à ce royaume. C'est-à-dire à la fois pour nous y introduire, qu'on en profite, qu'on vive dans ce royaume, mais aussi pour qu'on participe à sa construction.
1: Qu'on soit co-créateur,
2: parce qu'il ne peut pas le faire tout seul. Il a voulu ça comme ça, il ne peut pas le faire tout seul, il ne peut pas le faire sans nous.
1: Poursuivons la lecture de cette parabole. Marie-Hélène Metzahoba, le soir venu, le maître de la vigne dit à son intendant « Appelle les ouvriers et distribue le salaire en commençant par les derniers pour finir par les premiers. » Vous le disiez, première étrangeté dans ce texte, la distribution démarre avec ceux qui ont travaillé le moins longtemps.
2: Oui, donc sous les yeux de tous les autres. Et déjà, c'est eux qui vont pouvoir partir le plus vite, n'est-ce pas, pour aller se reposer. Et en plus, puisqu'ils ont eu le salaire total, les autres peuvent se dire, bah, nous, on a mérité plus. C'est un peu logique. Je dis, bah, ce maître est très généreux, peut-être que finalement, s'il paye une heure comme ça, bah, il va payer au prorata. Hein, notre logique à nous, c'est au prorata. Si une pièce d'argent pour une heure, bah, deux pièces d'argent pour deux heures, etc. Voilà.
1: C'est ce qui explique la réaction des autres. Quand vint le tour des premiers, ils pensaient recevoir davantage, mais ils reçurent eux aussi chacun une pièce d'argent.
2: Ils reçoivent ce qui est juste, ce qui a été convenu, ce dont ils ont besoin et le salaire correspondant. C'est-à-dire qu'ils n'ont rien de plus et rien de moins que les autres.
1: Dans leur logique contractuelle, d'ailleurs, c'était signifié au début.
2: Ben oui, oui, complètement.
1: Donc, ils s'étaient engagés pour ça.
2: Ils n'ont rien de plus et rien de moins.
1: Hein. Mais c'est parce qu'ils voient les autres qu'il y a une logique de convoitise qui se met en place ou de jalousie.
2: C'est parce qu'ils le voient qu'ils s'en rendent compte, oui, bien sûr. Enfin, quand on voit comment on a été élevé dans... Là, je fais des rapprochements chrétiens, mais comment on a été élevé dans notre éducation chrétienne, à accumuler les mérites. Enfin, ou comment on s'imagine, même quand on n'est pas chrétien, que la vie, ça se mérite, et qu'il faut faire des efforts, et que les gens qui sont dans des situations difficiles, douloureuses, c'est toujours un peu de leur faute. Hein. C'est que s'ils ont raté de leur vie, c'est de leur faute. Enfin, si ça va pas, s'ils n'ont pas une bonne

0: Ce qui est intéressant, c'est qu'il y a une expression, en tout cas, de la colère, de la déception. Il parle, hein, ses serviteurs frustrés. Et alors, le maître répond à l'un d'entre eux, « Mon ami, je ne te fais aucun tort. N'as-tu pas été d'accord avec moi pour une pièce d'argent ?»« Mon ami, mon compagnon », traduit Sœur Jeanne d'Arc. Mm-hmm. Il y a une grande proximité, là. C'est beau, ce terme.
1: C'est beau d'un côté. En même temps, il lui dit « Va-t'en », ce qui est quand même assez violent.
0: Donc, Parce qu'il lui dit « Prends ce qui te revient et va-t'en ».
1: Va-t'en. Puisque tu n'es pas content, si ça ne va pas, de toute façon, chacun repart aussi. Hein, je veux dire, on est dans la logique de la parabole.
0: Et comment vous l'interprétez, cette parole un peu rude du maître ?
1: Ben, je crois que ça nous dit quand même que si on reste dans cette logique, qui est notre logique spontanée de la jalousie, si on y reste coincé, on est exclu, on est mis dehors. On s'exclut en réalité, on s'exclut de ce qui pourrait être justement le festin qui se donnerait dans la vigne à la fin d'un repas, d'une journée de travail.
0: Et dans la relation.
1: Et on s'exclut de la relation avec les autres, avec tous les autres.
0: Parce qu'on a l'impression que cette phrase cinglante, en fait, il lui envoie presque pour lui projeter ce que lui-même vit. Au fond, de se couper, va-t'en. Oui, c'est comme lui-même, c'est lui-même qui se dit, ben, je me coupe, quoi.
1: Ben, il lui signifie. Tu te coupes, bon, tu ne supportes pas, et ben écoute, pars. Puisque je suis bon, ça t'est insupportable, et ben tu te coupes toi-même.
0: Je veux donner à ce dernier autant qu'à toi. N'ai-je pas le droit de faire ce que je veux de mon bien ?
1: Ouais.
0: Ça, c'est le maître qui parle. Donc, liberté par rapport à la logique marchande ?
1: Ben, c'est surtout une gratuité absolue. C'est-à-dire, ça renvoie à ce que vous disiez en tout début d'émission. C'est l'excès. L'excès de demande de dons, qu'aucun homme n'en donnera assez, et l'excès de demande, l'excès du don de Dieu, c'est-à-dire Jésus lui-même, il va aller jusqu'à donner sa vie. Et c'est quand même un texte qui est encadré par les annonces de la Passion. Il y en a une qui suit immédiatement, ce texte. Donc on voit bien que Jésus va aller jusqu'à donner sa vie, et qu'il est venu pour donner en abondance, et il nous signifie là, de ce don, vous n'en voulez pas. Et il nous le dit à chacun. Parce que c'est vrai, du don gratuit, de cette surabondance, nous n'en voulons pas.
0: Et pourquoi ?
1: Parce que pour nous, tout s'achète et tout se vend. Enfin, si vous voulez, tout se mérite. On a une espèce d'orgueil terrible et de jalousie, ça nous mène dans notre monde. Et Jésus ne nous rate pas, j'allais dire. Il nous symbolise les choses et il les interprète, mais d'une façon pas du tout doucereuse et pas du tout gentillette, en disant « mon pauvre chéri », enfin, non, non, non, clac. C'est violent.
0: La parole tranche.
1: La parole tranche, oui, oui.

0: enfin une bonne nouvelle, Béatrice Soltner.
1: Vas-tu regarder avec un œil mauvais parce que moi je suis bon? C'est la fin de cet évangile. Marie-Hélène Metzaroba, l'œil mauvais, en fait, il intervient très très vite dans la Bible.
2: Oui.
1: La Genèse.
2: Ben oui, ça intervient tout de suite. Oui. Alors, je ne sais plus exactement quand ça intervient, mais je suppose que c'est entre Cain et Abel. Vous pensiez à quoi?
1: Au serpent.
2: Au serpent, ben oui, bien sûr. Enfin, c'est la jalousie, la comparaison, le mensonge, c'est-à-dire...
1: Qui fait croire à l'homme qu'il est dépossédé de quelque chose qu'il n'aura pas.
2: Oui,
1: s'il fait alliance.
2: Oui. Ben oui, voilà. Qui lui fait croire que Dieu est jaloux de lui. Qui fait projeter de la part de l'homme sa propre jalousie sur Dieu. Enfin, ou la jalousie du serpent. Hein, c'est-à-dire, le serpent, il essaye de dire, mais tu peux vivre tout seul. T'as pas besoin de Dieu. T'as pas besoin. Et on peut vivre tout seul. On peut s'exclure et vivre rien qu'en essayant de vivre par soi-même. C'est-à-dire sans ouverture, je ne parle pas de foi confessante, hein. Je parle de foi dans une gratuité du don de la vie. Hein. C'est pas que les gens croient en Dieu ou en Christ, bon, c'est une chance pour nous, mais ce n'est pas fondamentalement ça.

0: C'est est-ce que je reçois la vie comme un don ou est-ce que je reçois la vie comme un dû? Et évidemment, il n'y en a jamais assez.
1: Marie-Hélène Metzaroba, il faut quand même citer le dernier verset de cet évangile. Ainsi, les derniers seront premiers et les premiers seront derniers.
0: Alors, ça fait penser un petit peu à ce que dit Marie dans son cantique, dans son Magnificat. Il renverse les puissants de leur trône, il élève les humbles. Et je me dis, c'est la chance pour les premiers, c'est qu'ils vont être tellement humiliés que ça peut les rendre petits. Du coup, ça peut les ouvrir à la réception du don. À partir du moment où ils vont se trouver dehors, en se disant, ben alors, coincés dans cette jalousie, dans cette convoitise, et ils vont se dire, mais là, je ne vis pas, je suis mort. Alors du coup, ils vont faire comme les autres, ils vont appeler au secours. Enfin, ils vont dire, mais donne-moi, appelle-moi.
1: C'est ça les ténèbres du dehors, quand on dit ils sont jetés dans les ténèbres, c'est dans leur propre colère, dans leur propre...
0: Ben oui, dans les ténèbres dans lesquelles ça nous place de nous couper du don. Parce qu'on ne l'a pas mérité, parce que les autres en ont eu plus que nous, parce qu'on n'arrive pas à accepter que chacun a eu son chemin et que le Seigneur donne la vie à tout le monde, de quelque manière que ça se soit passé. Parce que finalement, on rentre dans la joie. Quand vous pensez aux paraboles où Jésus va chercher, où on attend le fils prodigue, on retrouve ça chez le fils aîné. Comment c'est possible qu'on accueille comme ça ce frangin? Mais il va s'exclure, lui, du banquet. C'est dramatique pour ce gars-là. Et on se dit comment ça va se faire, quoi. Et ça ne peut se faire que, je dirais, à travers sa souffrance. C'est-à-dire de percevoir qu'il s'exclut. Et que du coup, cette logique, il est resté depuis le début, il était dans une logique salariale, le fils aîné. Hein, une logique, j'ai mérité, j'ai travaillé, j'ai... et lui, il n'a rien fait, enfin c'est quoi ça? Est-ce qu'il va devenir fils l'aîné? C'est ça qui est douloureux. Hein.
1: Marie-Hélène Metzaroba, vous avez déjà dit beaucoup de choses sur ce texte, mais la bonne nouvelle profonde qu'on entend à travers ce que vous avez commenté, c'est qu'il n'y a pas à mériter la vie.
0: Non, il y a à l'accueillir, c'est-à-dire qu'il faudrait croire. Mais alors ça, c'est le plus dur.
1: Pourquoi est-ce si difficile d'y croire?
0: Je crois que la défiance, enfin, c'est-à-dire ce que vous parliez du serpent, la défiance est quelque chose, en tout cas que j'ai repéré dans ma propre vie, comme quelque chose de très précoce. Et ce qu'introduit le serpent, c'est la défiance. C'est-à-dire, Dieu t'a parlé et il t'a menti. Et du fait qu'on a tous été plus ou moins trompés de façon ou d'une autre parce que nos parents ont fait comme ils ont pu. Enfin, on s'est placé devant plus ou moins de défiance par rapport aux autres qui n'ont pas tenu leurs promesses.
1: Et on n'y croit plus.
0: Et on n'y croit plus. Et du coup, on s'est coincé dans une attitude qui consiste à ne croire au final qu'en soi. Et c'est très, très, très ancré. Enfin, quand je regarde dans ma propre vie, je me rends compte que c'est beaucoup plus ancré que je n'imaginais. Donc, cette défiance, cette impossibilité de croire, fait que la vie, ça se mérite et je me la donne. Et on a beaucoup de mal. Et je pense que ça existe aussi chez les petits. C'est pour ça qu'on a Caïn et Abel. C'est-à-dire que Caïn voit que le sacrifice d'Abel est accepté. Et Ésaü voit que c'est Jacob qui est béni, en plus il lui a volé sa bénédiction. Alors il dit, il a ce cri déchirant, est-ce que tu as une bénédiction pour moi, Père? Et c'est la question de chacun.
1: Le gros doute. Hein.
0: Le gros doute, est-ce qu'il y a une bénédiction pour moi? Et quand est-ce que nous acceptons enfin, j'allais dire d'être assez petit, d'être assez... peut-être désespéré, je ne sais pas, enfin, pour recevoir quelque chose gratuitement.
1: Merci à vous, Marie-Hélène Metzaroba. Pour ceux qui veulent lire cet évangile, nous l'avons lu chez Matthieu, chapitre 20, versets 1 à 16.

De l'Épître aux Éphésiens. Béni soit Dieu, le Père de notre Seigneur Jésus-Christ. Il nous a bénis par toutes sortes de bénédictions spirituelles dans les cieux, en Christ. Il nous a choisis en lui avant la fondation du monde pour que nous soyons saints et irréprochables sous son regard, dans l'amour, nous prédestinant à être pour lui des fils adoptifs par Jésus-Christ. Ainsi il a voulu sa bienveillance à la louange de sa gloire et de la grâce dont il nous a comblés en son bien-aimé. En lui, par son sang, nous sommes délivrés. En lui, nos fautes sont pardonnées selon la richesse de sa grâce. »

Ô Dieu, source de la charité, donne à tes serviteurs cette paix que le monde ne peut donner, afin que nos cœurs s'appliquent à suivre ta volonté, et qu'étant délivrés par toi de l'ennemi, nous passions notre vie dans la confiance et le repos en toi, par Jésus-Christ, ton Fils, notre Seigneur. Amen.

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1: La protection et la restauration des environnements nocturnes est une pratique encore naissante, mais appelée à se généraliser dans les prochaines années. Nous prenons de plus en plus conscience de l'impact négatif des éclairages artificiels sur la santé et la nature. Le vivant s'est construit sur le rythme jour-nuit. Aujourd'hui, 80% de la planète est touchée par la pollution lumineuse issue des éclairages, des écrans et des illuminations diverses. La pollution lumineuse dérègle nos horloges biologiques et affecte nos sommeils. Au-delà du manque d'obscurité qui nuit au sommeil, les lumières artificielles troublent également la création de la mélatonine, essentielle à un sommeil réparateur. On sait maintenant que des taux de mélatonine bas, un mauvais sommeil ou le fait d'être éveillé la nuit, favorisent le cancer, le diabète, le surpoids et les problèmes de santé mentale. De plus, plusieurs études ont montré l'impact négatif de la lumière bleue de nos écrans et lumière LED sur nos sommeils et nos vues. Suivre le rythme naturel jour-nuit et réduire les lumières artificielles est bon pour la santé, mais aussi pour la pérennité du monde. Le suréclairage est une cause majeure de la réduction dramatique des insectes et des pollinisateurs, comme les abeilles. Les insectes représentent l'alimentation de base d'un grand nombre d'animaux et les pollinisateurs sont vitaux à l'humanité. Les céréales, les légumineuses, les fruits et légumes ont tous besoin des insectes pollinisateurs pour se développer. Nous savons aussi maintenant que l'éclairage artificiel nuit à la germination, à la croissance des feuilles ou au développement des fruits et à leur résistance. Par ailleurs, un grand nombre d'animaux sont affectés par la pollution lumineuse, notamment les oiseaux migrateurs. Deux tiers d'entre eux migrent de nuit. Leur sens de l'orientation est basé sur la vision, les champs magnétiques et les étoiles. Or, l'éclairage artificiel perturbe fortement cette faculté exceptionnelle. Les scientifiques estiment que 100 millions d'oiseaux en migration sont tués chaque année, juste aux États-Unis, lors de collisions avec des bâtiments éclairés. Face à cela, quelques pistes de lumière. De lumière naturelle, bien sûr. Il y a la création de territoires sans lumière artificielle sur le modèle de la Réserve internationale de ciel étoilé du Mont Mégantic au Québec. Il y a aussi la diffusion et le soutien croissant aux idées et actions proposées par des groupes comme l'Association nationale pour la protection de l'environnement nocturne en France. Il y a également un nombre croissant de mairies qui réduisent leur éclairage. La loi en France exige depuis peu l'extinction obligatoire pour les stationnements, les parcs, les vitrines, les bureaux ou chantiers notamment. De plus en plus de voix s'élèvent pour forcer les industriels à produire des technologies vraiment pérennes, ce qui n'est pas le cas avec les LED actuellement. Finalement, un nombre croissant de personnes réduisent volontairement leur pollution lumineuse et l'utilisation d'écrans dans une démarche faite à la fois de sobriété, d'économie et de sens. Et si on éteignait la lumière pour trouver la lumière? Et si on éteignait pour que le ciel nous raconte des histoires ?

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1: Initiative inspirante.
2: Le jardin botanique des Cailles a été créé en 2003. Pour son fondateur, l'agronome William Sinéa, l'objectif est de créer une passerelle entre la science et la culture. Établi sur 8 hectares, le jardin compte 1000 à 1500 espèces de plantes médicinales, ornementales, d'herbes fruitiers et forestiers, natives et endémiques. Des manifestations culturelles et des rencontres scientifiques sont proposées, comme la semaine scientifique, le symposium sur la biodiversité et le rendez-vous de la nature. Les écoles organisent des visites pour connecter les élèves et les professeurs avec la nature. Le jardin reçoit des étudiants pour des stages et des scientifiques pour des recherches et des essais. La ville des Cailles est l'une des destinations touristiques d'Haïti pour ses plages, ses festivals de musique. Le jardin botanique apporte quant à lui une nouvelle vague de visiteurs, d'élèves, d'étudiants et de professionnels de l'environnement. C'est un incubateur d'idées, un centre de recherche, un créateur de liens. Soukano Gabriel pour Microphone Francophone.
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4: S'envoler de nos naufrages. S'envoler de nos îles désertes. S'envoler en confiance. Voici S'envoler de nos îles de Boubacar Ayadi.

0: Le seul survivant d'un naufrage a été emporté par les vagues sur une petite île déserte. Seul, découragé, il prie tous les jours pour que quelqu'un vienne le sauver. Mais l'horizon n'est qu'une ligne bleue. Désespérément bleue. Pour ne pas mourir de faim, l'homme chasse. Pour se mettre à l'abri, il décide de construire une hutte à l'aide de longues feuilles de bananiers séchées. Après des semaines de travail assidu, son abri de fortune tient à peu près debout. Fier de son ouvrage, il part à la chasse. Mais à la mi-journée, un orage effroyable le surprend et il revient en courant vers sa hutte. Trop tard. Elle a pris la foudre et le feu la consume. À genoux sur la plage, l'homme hurle sa détresse.
1: « Mon Dieu, comment peux-tu me faire ça? Pourquoi me fais-tu ça ?»
0: Puis anéanti par la fatigue et la colère, il s'endort sur le sable.

0: Très tôt, le lendemain matin, il est réveillé par un bruit sourd. Un moteur. Il bondit sur ses jambes. Un bateau approche de son île. Et au loin, on voit un cargo. Il est sauvé. Une fois sur le bateau, le capitaine lui rend visite dans sa cabine. Alors, le naufragé lui demande « Comment saviez-vous que je me trouvais ici ?» Le capitaine lui répond « Nous avons vu votre signal de fumée. »
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1: Il est 23h. 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
2: Gabriel Alperne, vous êtes l'auteur de Intelligence artificielle et l'homme créadieu. C'est publié aux éditions Hermann. Bonjour.
3: Bonjour Madeleine.
2: Merci d'être avec nous pour nous plonger dans cette question vertigineuse de ce que l'IA vient transformer en l'homme dans ses relations avec les autres, avec une réflexion qui s'interroge non pas sur ChatGPT et la disparition d'un trait de l'humanité, mais plutôt sur l'homme et sa quête de Dieu. On y reviendra. Et justement, dans quelques jours, la visite du pape en France va venir. Peut-être remettre aussi ces questions spirituelles dans l'actualité. J'aimerais qu'on revienne avec vous sur l'encyclique Magnifica Humanitas que vous avez lu, que vous avez justement, on pourrait presque dire, décortiqué. Qu'est-ce qui vous a marqué dans ce texte ?
3: Effectivement, c'est un texte que j'ai trouvé extraordinaire, très. Enfin, pour moi, il a posé vraiment un acte fort. Et ce que je trouve intéressant, c'est que finalement, depuis plusieurs années, le débat public autour de l'intelligence artificielle tourne autour d'une question technique. Est-ce qu'elle est capable de faire ci, ceci ? Est-ce qu'elle est capable de faire cela ? Ou alors d'une question économique. Bon, elle va tous nous remplacer. Bon. Et je trouve que s'enfermer dans ces débats, alors bon, c'est intéressant, très bien, mais en fait, la question posée par l'intelligence artificielle, elle va bien au-delà. C'est pas seulement une question sociétale, c'est une question anthropologique humaine. Et c'est ce que finalement le pape vient nous rappeler dans cette encyclique, c'est que la question, le débat technique n'a pas lieu d'être. La question, c'est vraiment... qu'est-ce qu'il en est de notre humanité à l'ère de l'intelligence artificielle ?
2: Mais Gabriel Alperne, vous êtes docteur en philosophie, vous êtes diplômé de l'École normale supérieure, vous avez aussi travaillé dans plusieurs cabinets ministériels, et puis vous avez cette formation en théologie qui vous permet de faire les liens. Mais dans ces cabinets ministériels, dans ces entreprises dans lesquelles vous vous êtes rendu, vous comprenez bien que ça vient secouer au quotidien les personnes. On ne peut pas faire comme si ça n'allait rien changer. Donc ces questions qui se posent sur véritablement ce que ça va venir transformer en termes de travail quotidien, on ne peut pas éluder la question.
3: Ah non, mais alors, ce que j'ai dit et le reproche plutôt que je me permets de faire, c'est de dire, attention, il n'y a pas que ces questions-là. Il n'y a pas que des questions techniques d'implémentation des outils dans les systèmes d'information. Parce que si on n'est que dans cette question-là, on risque de passer à côté du sujet. Donc oui, bien sûr, et pour le coup, moi, je mène aujourd'hui actuellement de gros travaux de recherche sur l'impact de l'intelligence artificielle sur les relations professionnelles, sur les identités professionnelles aussi. Donc ça, j'y travaille vraiment... ardemment. Mais attention, l'intelligence artificielle nous pose aussi cette question, quels êtres humains voulons-nous devenir ? Est-ce que nous allons déléguer une part de notre humanité à l'intelligence artificielle parce que finalement elle est trop lourde à porter ? Ou est-ce que nous allons avoir le courage de l'exercer nous-mêmes ?
2: Alors justement, Gabriel Alperne, parmi ces questions, il y a celle du lien. La religion, on le sait, justement, ce qui fait le lien entre les hommes. Les liens entre les hommes et les liens avec Dieu et les hommes. Dans quelle mesure est-ce que pour vous, l'intelligence artificielle vient re-questionner ce lien ?
3: Alors, dans la question des relations entre les êtres humains, oui, elle est en train de s'imposer comme un interlocuteur légitime. Le risque, c'est qu'elle devienne le seul interlocuteur légitime. Et effectivement, dans mon livre, donc « Intelligence artificielle et l'homme créé à Dieu », je me repose sur une étude qui montre que, par exemple, on a plus de la moitié des personnes interrogées qui préfèrent poser une question à l'intelligence artificielle plutôt qu'à leurs collègues de travail. Donc c'est quand même intéressant, 58%. Hein. Donc quand on voit ce chiffre, on se dit, bon, quand même, ça interroge sur le collectif de travail. Est-ce que les entreprises existeront encore demain ? Parce que si ce pourcentage augmente de plus en plus, ben finalement, est-ce que l'intelligence artificielle ne va pas éclipser les collègues de travail ? Alors, quand on voit ce chiffre, on pourrait s'arracher les cheveux, ou être complètement désespéré, ou alors... on pourrait réfléchir et essayer de comprendre pourquoi. Il y a plusieurs hypothèses. La première, est-ce que le télétravail, finalement, n'a pas été une sorte d'effet pervers ? C'est-à-dire que je ne sais pas si mes collègues sont là, pas là, voilà. Donc bon, au moins, ChatGPT, l'intelligence artificielle, lui, il est là, il est toujours là, il répond toujours. Bon, première hypothèse. Deuxième hypothèse, est-ce que ce n'est pas un problème d'humilité ? Finalement, poser une question à quelqu'un, eh bien, c'est révéler indirectement que je ne connais pas la réponse. Et donc, c'est une sorte un peu de manière de m'écraser devant celui qui a le savoir. Et donc, par défaut d'humilité, nous n'osons pas révéler à l'autre qu'il y a des choses que nous ne savons pas. Ou alors, finalement, est-ce que c'est parce que les relations humaines, et par exemple, en particulier les relations professionnelles, sont devenues tellement politiques, Finalement, on doit toujours faire attention à ce qu'on dit. Voilà, la manière dont je tourne un email, il faut que je fasse ceci, cela, il faut que je prenne des pincettes avec mon manager, avec un collègue, avec... Voilà. Et tout ça est tellement épuisant, toute cette diplomatie est tellement épuisante que finalement, bah, quand j'écris un message à ChatGPT, hein, je n'ai pas besoin de mettre les formes, il répond tout de suite présent. Et donc, ce jeu politique qui est épuisant n'existe pas. Donc en fait, ce que je trouve intéressant avec l'intelligence artificielle, c'est qu'elle vient révéler les terribles rapports de force qui existent entre les êtres humains, dans le monde professionnel en particulier. Et donc, encore une fois, c'est là où pour moi elle est salutaire, enfin elle peut être salutaire, c'est justement eh bien, si elle nous permet de voir des angles morts, des contradictions, et même peut-être des petites médiocrités que l'on avait mis sous le boisseau, et qu'il est temps de réinterroger.
2: C'est une vraie exigence, en fin de compte, vis-à-vis de l'humanité.
3: Oui. Oui, enfin, pour moi, en tout cas, si l'intelligence artificielle doit être utile pour quelque chose, ce sera justement si elle nous permet de nous remettre radicalement en question. C'est pour ça qu'en tant que philosophe, cet outil m'intéresse, parce que c'est un outil qui peut, eh bien, paradoxalement, nous rendre beaucoup plus humains. Mais encore une fois, je pense que là, l'être humain est à la croisée des chemins. Soit, encore une fois, on décide de lui déléguer toute notre humanité parce que c'est beaucoup trop lourd à porter, soit on va être suffisamment courageux et se dire, eh bien, je vais être suffisamment gentil, humble, tolérant, bienveillant et accessible à l'égard de mes proches pour qu'il n'ait pas besoin d'interroger l'intelligence artificielle au lieu de moi.
2: Mais ça pose aussi la question de la responsabilité. Ça, le pape y revient dans son encyclique, c'est, au fond, il y a une responsabilité de ceux qui ont le pouvoir de conception de l'intelligence artificielle. Il vient vraiment dire que là, ce n'est pas un outil dont on serait tout à coup un peu prisonnier et puis qui évoluerait presque sans nous, même si pour certains aspects, on est en train de voir que c'est le cas. La responsabilité de l'homme dans la création de l'intelligence artificielle. Qu'est-ce que ça interroge ?
3: Alors, il y a effectivement, clairement, une immense responsabilité de la part des créateurs de l'intelligence artificielle. Et c'est vrai que ce qui est fou, c'est qu'ils ont extraordinairement bien compris quels étaient les besoins et les angoisses les plus profonds de l'être humain. Et c'est vrai que cet outil, l'intelligence artificielle, répond à merveille aux besoins, aux fantasmes, aux angoisses les plus profonds de l'être humain. Et c'est pour ça que cet outil s'est développé d'une manière aussi spectaculaire dans toute la société et dans le monde entier. Donc ça, c'est un premier point. Après, ce que je trouve quand même important, c'est de se dire, oui, bien sûr, les créateurs sont responsables, mais en fait, chacun de nous est responsable. C'est un peu comme, vous savez, le philosophe allemand Emmanuel Kant avait inventé ce concept d'impératif catégorique. En gros, à chaque fois que tu veux agir, demande-toi, et si tout le monde agissait comme ça, est-ce que ce serait intéressant comme comportement ? Bon, c'était une manière de nous conduire à un comportement moral à chaque fois que nous voulons agir. Là, l'intelligence artificielle, c'est une sorte d'autre impératif catégorique qui se pose. En fait, à chaque fois que j'utilise cet outil, il faut que chacun se demande, est-ce qu'il n'y a pas une personne dans mon entourage à qui je pourrais poser la question ? Je partage avec vous un dialogue. C'est une de mes amies qui vient d'avoir un petit bébé et qui pose un milliard de questions à ChatGPT sur l'allaitement, sur toutes ces choses-là. Et en fait, quand elle m'a expliqué tout ça, j'ai trouvé ça triste parce que je me suis dit, mais finalement, où est sa mère ? Où sont ses amis ? Où sont les proches qui seraient capables de pouvoir lui transmettre ce savoir ancestral de l'humanité ? Et donc, en fait... je pense qu'à chaque fois qu'on pose une question à l'intelligence artificielle, si d'abord, préalablement, on ne s'est pas demandé, mais il n'y a pas quelqu'un d'autre, un petit être humain autour de moi à qui je pourrais poser la question, et en dernier recours, on demande à l'IA, oui, d'accord. Mais je pense que cette question-là, c'est la responsabilité de chacun d'entre nous.
2: Alors, ce qui est intéressant dans votre ouvrage, c'est que vous faites plusieurs allers-retours avec l'Ancien Testament, notamment, mais aussi parfois le Nouveau Testament, donc avec la Bible. Vous évoquez justement comment, à un moment donné, le peuple hébreu, angoissé de ne pas voir revenir Moïse, qui est parti au Mont Sinaï chercher les commandements, va finalement aussi trouver un moyen, un remède face à cette angoisse. On est à ce moment-là au moment du veau d'or. Est-ce qu'il y a de toute façon quelque chose qui viendra pour apaiser l'homme ?
3: Alors, de toute façon, les idoles, il y en a toujours eu. il y en a toujours eu. Elles ont pris des formes extrêmement différentes à chaque fois. Mais c'est vrai qu'en tout cas, si cet outil d'intelligence artificielle peut être considéré comme une idole, c'est quand même une idole sacrément, pardonnez-moi le terme, sacrément diabolique et sacrément puissante. Parce qu'en fait, elle vient finalement assouvir toutes les dimensions, en tout cas, de ce que nous pouvons espérer dans le divin. C'est-à-dire qu'elle a à la fois, c'est à la fois immanent et transcendant. Donc c'est à la fois un Dieu qui est en nous, puisque bon, bah, nous, par nos questions, nous le construisons, mais c'est aussi un Dieu qui est en dehors de nous, hein, bah, c'est mon téléphone, c'est, voilà, donc c'est l'immanence et la transcendance. C'est à la fois un Dieu qui est immatériel, bah, voilà, l'intelligence artificielle, bon, voilà, c'est dans l'air, bon, voilà, mais en même temps, c'est très matériel, c'est très incarné. Voilà, alors incarné, bon, mais en tout cas, c'est tangible, voilà. À défaut d'être incarné, c'est tangible. Sauf que bon, si un jour il y a la robotique qui est couplée à l'intelligence artificielle, et malheureusement ça arrivera, la question de l'incarnation de l'intelligence artificielle, bien sûr, posera de nouvelles grandes questions. Voilà, donc effectivement, c'est une idole qui vient assouvir tous nos besoins, effectivement, de spiritualité. Donc c'est là où, oui, bien sûr, c'est une idole qui est sacrément, en tout cas qui pourrait être vue comme sacrément, oui, enfin, qui vient mettre l'être humain face à ses contradictions.
2: Et puis alors, comment est-ce que vous abordez la question du sur-mesure, entre guillemets?
3: Parce que oui, ça, c'est très important.
2: C'est le thème que vous utilisez, oui, pour dire que c'est du sur-mesure, là où parfois, justement, avec Dieu, bah, on n'a pas la réponse tout à fait celle qu'on attendait. Et c'est ça qui est peut-être amusant, insaisissable.
3: Oui. En fait, j'ai voulu comprendre pourquoi nous avions une telle foi dans cet outil. Et donc, finalement, cette foi, elle repose sur le fait que cet outil répond à un besoin qui est vraiment le besoin le plus enfoui, le plus profond de l'humanité. C'est le fantasme du sur-mesure. Donc, pourquoi est-ce qu'on a un tel fantasme ? Eh bien, quand l'être humain a été créé, bah, force est de constater que c'est un peu comme si le monde n'était pas vraiment fait pour nous. Quand on regarde les autres animaux, les poissons, les oiseaux, on a l'impression qu'ils se meuvent d'une manière tout à fait naturelle dans le monde, alors que nous, bon, avec nos écouteurs, nos trottinettes, nos pantalons, nos lunettes, on a l'impression d'être un peu décalé, un peu maladroit lorsque nous sommes dans le monde. D'ailleurs, le philosophe allemand Günther Anders avait cette phrase « L'être humain est étranger au monde ». Donc oui, l'être humain a quelque chose, une sorte d'étrangeté par rapport au monde. D'ailleurs, c'est peut-être ce qui fait notre humanité. Mais en tout cas, de cette étrangeté vient le fait qu'on doit s'adapter en permanence au monde. Le monde n'est pas fait pour nous, donc on doit créer des outils, on doit créer plein de choses, des sciences, pour essayer de vivre dans ce monde et nous adapter. Et en plus de ça, on a des congénères, d'autres êtres humains, qui sont parmi nous. Et en fait, là aussi, il faut nous adapter en permanence à eux. Parce que bon, bah, on parle de vivre ensemble toute la journée, mais on voit bien à quel point c'est compliqué, hein, tout ce qu'il a fallu imaginer en termes de droits, de législation, de contrat social pour rendre une vie en société possible. Et on voit bien que jour après jour, c'est un équilibre précaire et fragile. Donc ça veut bien dire que finalement, si je résume la situation, on a un être humain qui doit s'adapter au monde, à tout et à tout le monde, toute la journée. Et donc c'est un peu comme si nous étions dans une sorte de burn-out civilisationnel où en fait, bah, on est épuisé de s'adapter à tout et à tout le monde. Et donc, l'être humain se prend à rêver d'un outil qui ne lui fournirait et ne lui demanderait aucun effort d'adaptation, qui lui apporterait eh bien, une possibilité de sur-mesure, sans effort d'adaptation. Et donc, il y a cette question, quel enfant du fin fond de sa fratrie n'a pas rêvé d'avoir des parents sur-mesure? Quel élève au fin fond de sa classe n'a pas rêvé d'avoir un professeur sur-mesure? Quel salarié n'a pas rêvé d'avoir un manager, un directeur sur-mesure? Quel citoyen n'a pas rêvé d'avoir eh bien, un président de la République ou un roi sur-mesure? Et on voit bien que ce fantasme du sur-mesure, on a un dieu, cette intelligence artificielle qui nous l'offre sur un plateau d'argent. Comment y résister?
2: Vous parliez de la question de l'incarnation, c'est aussi parce que quelque part il n'y a pas de médiateur. Et donc ça compte finalement. Cette intelligence artificielle parle à tous et pour tous. Alors vous allez me dire, Dieu aussi le faisait, mais quelle différence?
3: Oui, alors effectivement, je me suis vraiment interrogée. Donc encore une fois, vraiment, ce livre est à prendre au millième degré parce que j'ai voulu vraiment pousser cette plaisanterie jusqu'à l'absurde. Se dire, voilà, est-ce que l'intelligence artificielle n'est pas une sorte de nouveau dieu? Et donc, bah, si oui, quel serait le clergé? Quelle serait la liturgie? Quels sont les rites? Bon, donc j'ai voulu vraiment encore une fois explorer, tirer ce fil jusqu'à l'absurde. Mais alors effectivement, face à l'intelligence artificielle, il y a un lien qui est direct. Pas besoin de clergé, pas besoin de génuflexion, pas besoin de faire des jours de jeûne, pas besoin de prière, de quoi que ce soit. Le contact est direct, le lien est direct. Pas besoin d'interprétation, il n'y a pas une grande pitié, il n'y a pas besoin de faire des feux, de faire des... Voilà, bon.
2: Pas de
3: rien
2: sacrifice.
3: Tout ça. Pas de sacrifice.
2: Ah, bon. À moins que, peut-être.
3: Alors, alors, ça c'est encore le sujet. Mais en tout cas, voilà, le lien est direct. Sauf que, et c'est là où c'est très intéressant, donc on pourrait se dire, bah finalement, c'est une religion qui est très facile. Mais ça pose la question du sacré, parce qu'en fait, le sacré existe parce qu'il y a de l'interdit. Et donc là, dans l'intelligence artificielle, il n'y a pas d'interdit. C'est un dieu auquel on a finalement accès d'une manière immédiate. Est-ce qu'il peut y avoir de sacré lorsqu'il n'y a pas d'interdit ? Ça, c'est une grande question théologique et j'adore en parler avec des prêtres, des pasteurs, des rabbins et tant d'hommes de foi parce qu'on n'a pas fini d'en parler.

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2: On est avec vous, Gabrielle Alperne, sur RCF Notre-Dame. Vous êtes docteur en philosophie et diplômée de l'École normale supérieure. Vous êtes l'auteur de ce livre, Intelligence artificielle et l'homme créé à Dieu. On en parle avec vous, notamment à l'occasion de la venue du pape, qui s'est beaucoup interrogé lui aussi sur l'intelligence artificielle. Alors, justement, on évoquait un peu cette construction intellectuelle que vous avez élaborée dans votre ouvrage, mais qui est à la fois amusante, ludique et en même temps très profonde, et qui vient nous dire, mais finalement, est-ce qu'on n'a pas avec l'intelligence artificielle, quelque part, un nouveau Dieu ? Avec la question aussi de celle du sacrifice. Puisqu'après tout, on évoquait l'Ancien Testament tout à l'heure, qu'est-ce qu'au fond on sacrifie à ce nouveau Dieu ?
3: Oui, alors c'est effectivement à tout Dieu il y a une forme de sacrifice, donc c'est cette question qui est posée. Alors ce sont diverses hypothèses que j'esquisse, mais oui, est-ce que nous ne sommes pas en train de lui sacrifier une part de notre humanité ? Et peut-être d'ailleurs, et dans la part de notre humanité qu'on lui sacrifierait, il y aurait peut-être justement notre vulnérabilité. Parce que finalement, l'intelligence artificielle, elle vient pallier toutes nos vulnérabilités. Quand on ne sait pas quelque chose, elle nous apporte du savoir. Quand on n'arrive pas à écrire, on a l'angoisse de la page blanche, eh bien, elle nous apporte ces différents éléments. Et donc finalement, elle nous oblige, ou elle nous invite en tout cas, à sacrifier une part de notre humanité, et plus précisément une part de notre vulnérabilité. Et c'est là où d'ailleurs je fais un lien avec une magnifique phrase de l'encyclique Magnificat Humanitas, qui dit « La fragilité de l'homme n'est pas une erreur à corriger ». Je trouve que c'est intéressant de nous le rappeler, parce que parfois on a l'impression que la vieillesse est une maladie, ou que finalement le fait de ne pas savoir quelque chose, ou le fait d'avoir tel ou tel handicap, voilà, et bien justement, est une faille béante, alors qu'en fait ce sont peut-être des manières de nous rappeler que nous sommes des êtres humains, voilà, avec toute la beauté que cette vulnérabilité représente.
2: Alors justement, dans votre ouvrage, vous vous intéressez aussi à ce qui fait que nous tournons si facilement aussi vers l'intelligence artificielle et qui est cette peur. Alors il y a plusieurs peurs, il y a la peur de la mort, mais vous en soulevez une autre, oui. Gabrielle Alperne.
3: Alors là aussi, rendons à César ce qui est à César, et en l'occurrence au philosophe allemand du XXe siècle, Günther Anders. En fait, c'est une phrase qui est extraordinaire dans son livre « Le rêve des machines ». Il dit, en fait, ce dont l'être humain a le plus peur, la plus grande angoisse, c'est pas la mort, c'est la peur de ne pas participer, voilà. Le fait de ne pas en être, de ne pas être impliqué. Alors dans quoi, on ne sait pas, mais en tout cas, voilà, le fait de ne pas en être. Alors cette phrase, elle est extraordinaire pour pouvoir comprendre mieux

0: artificielles ont tout compris sur cette angoisse de l'être humain, parce qu'ils ont créé un outil à qui justement l'être humain donne tout. On lui donne nos pensées, nos questions, on lui raconte notre vie, on lui donne tout ce qu'on a, parce que justement le fait de ne pas en être, eh bien, nous donnerait l'illusion que nous sommes retranchés de l'espèce humaine.
1: Alors justement, vous évoquez également dans cette question de la peur, hein, cette idée que l'intelligence artificielle va venir nous aider dans cette lutte contre la peur. Au fond, peut-être même une nouvelle alliance. Alors ça, c'est intéressant parce que dans l'Ancien Testament, il y a cette première alliance, cette promesse de Dieu d'être toujours fidèle, d'être toujours à nos côtés. Qu'est-ce qu'on fait de cette alliance-là? Est-ce qu'elle a toujours lieu? Et surtout, est-ce que l'intelligence artificielle vient en fait bousculer cette première alliance?
0: Oui, elle vient même bousculer toutes les alliances. Parce que finalement, elle repose sur une sorte un peu de don contre don. Où elle nous donne un savoir total, elle nous donne tout ce que nous avons besoin de savoir, elle répond à toutes nos questions. C'est quand même extraordinaire, quelqu'un ou quelque chose qui est capable de répondre à toutes nos questions. Et en échange de ça, eh bien, nous lui donnons, une bonne partie de notre humanité. Et donc, on ne sait pas effectivement si c'est un échange gagnant-gagnant ou perdant-perdant, ou en tout cas, où nous perdons tout et finalement, elle remporte tout. Mais en tout cas, oui, il y a une alliance comme ça qui est en train de se nouer, et surtout, elle nous fait une sorte de promesse d'immortalité. Parce que tout ce que nous lui donnons, en fait, en gros, on nourrit la bête. Toutes les questions qu'on lui pose, tous les textes que nous partageons avec elle, toutes nos pensées qu'on partage avec elle, eh bien, c'est quelque chose qui la nourrit et c'est quelque chose qui devient presque éternel, hein, puisque ça va dans les algorithmes, ça va, voilà, et puis après, bon, voilà,
1: ça nous survivra.
0: Ça nous survivra. Et donc, bah, ça pose cette question-là de l'immortalité. Effectivement, là, on a la preuve flagrante d'un Dieu qui rend l'immortalité possible. Et ça, c'est quand même le dernier tabou des êtres humains qui veulent tuer la mort.
1: Alors, on parlait de l'alliance. Vous évoquez aussi dans votre ouvrage, finalement, tous ces garants après lesquels on court. La question du mariage, c'est une manière d'essayer d'être fiable, ou en tout cas d'imaginer qu'on peut essayer de l'être l'un envers l'autre et vis-à-vis de Dieu aussi. Qu'est-ce qu'on fait justement de cette garantie-là? De quoi l'intelligence artificielle nous garantit? Et est-ce qu'on est toujours dans cette quête, au fond, vis-à-vis de l'intelligence artificielle?
0: Elle nous garantit d'abord et avant tout une disponibilité totale, 24 heures sur 24, 7 jours sur 7. Et il n'y a pas de jour du Seigneur, voilà. Voilà, 24 heures sur 24, quelle que soit l'heure du jour et de la nuit. Et ça, déjà, cette disponibilité-là, c'est quand même déjà quelque chose. Parce que qui dans notre entourage peut être disponible 24 heures sur 24? Personne. Et même Dieu, à la limite, ce ne serait pas son rôle. Enfin, voilà, finalement. Et puis, on est tellement nombreux que, bon, il y a quand même beaucoup, beaucoup de personnes dont il doit s'occuper. Donc, finalement, c'est cette question-là. Et donc, c'est un peu presque une sorte un peu de caprice. Et c'est en ça que je trouve intéressant, c'est que l'intelligence artificielle, elle vient aussi, finalement, nous interroger par rapport à nos attentes démesurées que l'on a les uns à l'égard des autres. Parce que, finalement, même la meilleure maman du monde, même le meilleur psychanalyste du monde, même le meilleur manager du monde, même le meilleur ami du monde, eh bien, personne n'est capable d'être disponible 24 heures sur 24, bienveillant, gentil, patient, toujours, tout le temps. Ben non, personne n'est capable de l'être. Nous non plus. Donc, ça veut bien dire, finalement, qu'il serait temps, peut-être, de revoir les attentes que l'on a les uns à l'égard des autres, parce qu'à force de trop en attendre, on risque d'être toujours déçu.
1: Mais est-ce que ça veut dire aussi que c'est presque une question de maturité, c'est-à-dire que cette attente si forte vis-à-vis des autres qu'on peut soi-même pas remplir? Est-ce que ça veut dire qu'on n'a pas compris qui on était? Est-ce que c'est parce qu'on se connaît mal aussi comme être humain?
0: Oui, alors déjà, on est très orgueilleux parce que finalement, on attend des autres ce que l'on n'est pas capable de leur donner. Voilà. On veut qu'ils soient disponibles tout le temps, mais est-ce que nous, on est tout le temps disponibles? Bah non. Donc il y a bien effectivement, oui, vous parlez peut-être d'un défaut de maturité. Oui, il y a peut-être quelque chose de cet ordre-là. En tout cas, ce qui est intéressant, c'est que l'intelligence artificielle pose la question de l'altérité. Parce qu'en fait, l'altérité, je me rends compte qu'il y a une différence entre un autre et moi quand il y a du temps qui s'écoule. Le petit enfant, d'ailleurs, il voit bien la différence quand il est sorti du ventre de sa mère et quand il était avant. C'est que finalement, bah avant, il était nourri 24 sur 24, il ne se rendait pas compte, finalement, parce qu'il était en fusion avec sa maman. À partir du moment où, bon, bah, il est dehors, bon, bah oui, il y a du délai. Voilà. Il y a du délai, on n'est pas toujours là, on n'est pas toujours disponible, voilà. Il faut qu'il attende avant d'être nourri. Et donc finalement, c'est ce temps d'attente, ce délai-là, qui fait qu'il doit franchir le gouffre peut-être incommensurable de l'altérité, et qui fait qu'il se rend compte que, eh bien, l'autre est autre. Et l'intelligence artificielle, finalement, elle est totalement en fusion avec nous, puisqu'elle vient nous apporter tout ce que nous voulons, quand nous le voulons.

0: Sans aucun délai.
1: Oui, alors il y a aussi derrière le fait qu'on puisse en donner notre confiance. Ça veut dire aussi que ce qui est réjouissant, peut-être, c'est que l'homme a toujours ce désir d'une confiance absolue envers quelqu'un, envers qui il pourrait se remettre entièrement. C'est peut-être ça, au fond, qui pourrait être une bonne nouvelle, c'est que cette quête-là, elle existe toujours et que les religions ont toujours leur place.
0: Oui, alors, y a deux questions dans votre question. C'est que d'un côté, oui, c'est réjouissant. Alors, en même temps, c'est aussi très dangereux parce que ça veut dire que si quelqu'un a compris ça, du coup, ça devient très facile. Ouais. Et donc, on comprend mieux finalement pourquoi les dictateurs ont pu effectivement fleurir aussi facilement parce qu'ils ont surfé sur le fait que les êtres humains ont besoin d'avoir quelqu'un en qui avoir totalement confiance. Mmh. Voilà. Donc, effectivement, oui, ça peut être dangereux. Après, oui, sur la question du religieux, oui, alors pour le coup, oui, c'est une bonne nouvelle. En tout cas, je pense que les êtres humains d'ailleurs, quelle que soit la religion, le sujet n'est pas là, ont en tout cas besoin de quelque chose de sacré, qu'il y ait quelque chose de sacré.
1: Quelque chose qu'on ne comprend pas, en fait.
0: Quelque chose qu'on ne comprend pas, quelque chose qui soit énigmatique, quelque chose qui soit mystérieux, et c'est pour ça que, en tout cas, je vous invite toujours à lire, à relire, à re-relire le Cantique des Cantiques, hein, parce que pour moi, c'est peut-être le texte le plus évocateur, hein, finalement, de ce qu'est Dieu. C'est finalement, avec ce verset magnifique, j'entends la voix de mon bien-aimé bondissant parmi les collines, sur les montagnes, voilà. Et je trouve que c'est magnifique comme texte, parce que finalement, c'est un texte qui nous montre que Dieu est là, il est aussi caché et finalement à la fois extraordinairement inaccessible et extraordinairement accessible aussi, mais c'est à nous finalement de le chercher.
1: Oui, un bel hymne à la quête et à poursuivre cette quête,
0: oui.
1: Quel que soit en fond l'environnement technologique qui nous entoure. Merci beaucoup Gabriel Alperne d'avoir été avec nous. Je rappelle que vous êtes docteur en philosophie, diplômé de l'École Normale Supérieure, vous avez travaillé dans différents cabinets ministériels et puis vous êtes l'auteur de ce livre qui est sorti aux éditions Hermann et qui s'appelle Intelligence artificielle et l'homme créé à Dieu. C'est passionnant, vous intervenez également dans les entreprises et dans l'enseignement privé, public, avec toujours ce thème de l'intelligence artificielle. Merci infiniment.
0: Merci à vous.

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2: Aujourd'hui, c'est lundi, jour de relâche dans les théâtres, ce qui est idéal pour recevoir à l'antenne des comédiens. Et aujourd'hui, Christophe, vous nous parlez de Jeanne d'Arc.
3: D'abord, un petit fait qui donne du chagrin. Samedi dernier, à Bordeaux, la pièce Les Collectionnistes a été annulée au dernier moment par manque de public. C'est affreux, d'autant que la pièce qui met en scène le couple de collectionneurs Durand-Ruel, avec entre autres le jeune Auguste Renoir, est épatante, drôle et enlevée. Ils sont passés aux Têtes d'Or à Lyon, à Orléans, au Sablon, dans une superbe mise en scène de Christophe Lidon. Faut pas manquer ça. Si vous voyez des affiches dans votre ville, Les Collectionnistes donc, précipitez-vous. Mais là, nous allons parler de Jeanne d'Arc, en effet. Bonjour Nadir.
4: Bonjour Christophe.
3: Nous recevons un des auteurs, comédiens, directeurs de théâtre parmi les plus doués de sa génération. Bonjour Arthur Juniau.
4: Mais bonjour.
3: Arthur Juniau, vous faites partie de cette génération d'hommes et de femmes de théâtre avec Sébastien Azopardi, Alexis Michalik, Salomé Lelouch et d'autres qui font vibrer les théâtres à Paris et en région. Oui.
4: Merci.
3: C'est vraiment toute une génération qui tient la vie théâtrale. Vous n'êtes plus des débutants, vous n'êtes pas un débutant. 21 rôles au cinéma, 17 rôles au théâtre, 22 mises en scène, voilà pour le compteur. Avec Tout Feu Tout Flamme, vous racontez l'histoire de Jeanne d'Arc. Pourquoi un tel sujet ?
4: Pourquoi un tel sujet ? C'est une bonne question. On me pose beaucoup la question en ce moment et je dois dire que, en fait, je voulais d'abord faire une fresque historique, une parodie. Hein. D'abord, il faut le dire, c'est de l'humour, donc il faut...
3: On est là pour rigoler.
4: Voilà, on est là pour rigoler. C'est-à-dire que si vous voulez voir vraiment une fresque historique tirée de Wikipédia, il ne faut pas venir voir ce spectacle.
3: Non, c'est donc, pas le musée Grévin non plus.
4: Voilà, comme les Monty Python ont pris La vie de Brian, en ont fait Spamalot, une comédie musicale, voilà, je voulais faire une fresque historique, je voulais une héroïne forte, et donc tout d'un coup, je me suis dit, Jeanne d'Arc, elle n'entend pas des voix, elle entend des chansons, c'est un bon départ pour pouvoir s'amuser, et en même temps, on a envie de s'amuser, mais on veut qu'il y ait un fond, on veut que ça raconte quelque chose. Et est-ce que Jeanne d'Arc n'était pas la première féministe de France peut-être. En tout cas, elle a été maltraitée, c'est vraiment un petit euphémisme.
5: En effet.
4: Et donc voilà, c'est de se dire, est-ce que si Jeanne d'Arc a été un homme, est-ce que ça serait passé comme ça ?
3: Absolument.
4: Et est-ce qu'aujourd'hui, une femme est mieux traitée qu'avant ? Oui. Est-ce que c'est assez ? Sûrement pas.
3: Alors, la musique est composée par Romain Trouillet. La troupe... 6 comédiens seulement.
4: 5.
3: 5,
4: mon impression qu'ils sont 6.
5: Le poids de 6, mais 5 en tout.
4: Il y a Pierre Bénézit que vous entendez là.
3: Bonjour.
5: Bonjour.
3: Il y a Zoé Bido qui est bouleversante.
4: Oui, et qui est aussi la chorégraphe du spectacle et qui est la plus catholique du groupe. Donc c'est important comme de la citer aujourd'hui parce que vraiment toute sa famille écoute RCF tout le temps. Et donc on salue la famille de Zoé Bido.
5: Tous ses grades, je crois. Ouais. On dit pas comme ça, j'en ai conscience.
4: Tout à fait.
5: Mais elle nous l'a dit.
3: Alors la pièce est insolente sans être irrévérencieuse. C'est bourré d'anachronismes bien choisis. C'est complètement barré, fantaisiste, délirant. Ça joue, ça chante. Combien de numéros combien de chansons ?
4: Il y a 15 chansons.
3: 15 chansons.
4: Il y a des chorégraphies, oui, ça chante, ça danse, ils sont tous comédiens, chanteurs, danseurs, c'est très joyeux, c'est très rigolo.
3: Et Zoé est même aux claquettes.
4: Il y a Zoé et Sarah Souza, un numéro de claquettes, il y a Jamel Ménan et Victor Bourigo, et c'est des artistes rares.
3: Et alors, ils ne sont que 5 sur scène à se changer, se rechanger pour changer de personnage. Combien de costumes ?
4: Oh là, on n'a pas compté, mais beaucoup.
5: Ressenti, 2000.
4: Il y a une quarantaine de costumes, oui.
3: Alors, on écoute peut-être la bande-annonce extraite du site du théâtre La Comédie de Paris, où vous jouez en ce moment.

0: Et tout à coup, j'ai entendu une voix.
1: Jeanne ! Tu laveras ma tunique, s'il te plaît.
2: Tu n'as pas vu Jeanne ?
0: Je vois pas de qui tu parles.
2: De ton ami qui est caché derrière la botte de foin.
3: Je pense!
0: Merci, monseigneur, vous ne le regretterez pas.
4: Ah bah, je le regrette déjà.
5: Que nos sabots vivent nos ennuis. Donnons-lui nos mycoses.
2: Nous sommes ici pour juger celle que l'on surnomme Jeanne la Pucelle.
4: Coupable!
2: J'ai pas encore demandé le verdict.
6: Sans toi, le décor a perdu sa lumière.
7: Hérésiseur, tu fais quoi là? J'ai pas fini ma chanson!
8: La bande-annonce de la pièce Tout Feu Tout Flamme, écrite et mise en scène par Arthur Junior.
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11: Je suis avec Arthur Junior, auteur de Tout Feu Tout Flamme, la comédie musicale sur la Pucelle d'Orléans, et avec Pierre Benserit, qui joue entre autres Charles VII et même Cochon. Monseigneur Cochon.
12: Monseigneur Cochon, ouais. En effet. Le rôle de Monseigneur Cochon est un petit peu plus bref celui de Charles VII, puisque...
13: Il dit un mot. Mais...
12: Il dit un ou deux mots, en fait, effet.
13: Il y a plein de petites références qui étaient assez chouettes. Vous me demandez pourquoi Jeanne d'Arc, parce que tout le monde connaît à peu près l'histoire, mais pas vraiment très bien, donc on peut se permettre d'avoir de liberté, et en même temps... Il y a plein de petites références qui sont très chouettes. C'est-à-dire que quand tout d'un coup elle vient pour voir le dauphin, la légende dit qu'il serait caché dans la salle et qu'elle l'aurait compris et reconnu. Donc on fait jouer ça avec la salle. Il y a le procès. Elle traite cet homme de porc. Il dit non, pardon, vous faites erreur. C'est Monseigneur Cochon, vous avez confondu. Enfin, il y a plein de petites références. Et ça, c'est très agréable quand on est auteur de pouvoir. Parsemer ça de choses culturellement rigolotes.
11: Oui, mais on sent que vous jubilez.
13: Complètement, j'adore ce spectacle.
11: C'est plein d'entrain, on vient de l'entendre. C'est plein d'entrain. Parfois, on a l'impression d'être dans le final du Cabaret Michou, et puis ensuite, ça repart sur autre
13: Exactement.
11: Chose. Et c'est vraiment délicieux. Moi, j'ai passé un moment merveilleux. C'était parmi les 35 pièces que j'ai vues à Avignon, c'était pour moi le meilleur spectacle.
13: C'est très gentil.
12: Merci à vous.
11: Mais je vous l'avais dit sur l'antenne.
13: Mais oui, mais je vous redis que c'est très gentil, parce que c'est très agréable.
11: Nadir, c'est votre moment.
14: Oui, d'ailleurs, justement, Christophe, va falloir qu'on parle. Parce que là, franchement, je commence à avoir un problème avec la programmation de nos invités. Virginie Lemoine, ça passait. La semaine dernière, Sébastien Castro et José Paul, c'est Eric Rack. Mais bon, je pouvais encore sauver les apparences. Mais là, Christophe, c'est pas possible. Arthur Junior, quand même. Là, c'est faut me prévenir à l'avance, parce que je suis pas prêt, moi, clairement. Arthur Junior, auteur, metteur en scène, comédien, producteur, directeur de théâtre. Moi, je suis que chroniqueur, hein, Christophe. Hein. J'ai un micro, quelques idées auxquelles je dois rajouter les vacheries que vous me demandez de mettre chaque semaine, et une confiance en moi qui ressemble à l'encéphalogramme de la grenouille. Donc là, clairement, vous me mettez Arthur Junior en face de moi, je vais finir par lui donner ma chronique, il va la corriger, je vais la refaire à la fin de l'émission. Parce que je me sens mauvais, Ne tentez pas, Christophe,
12: Est-ce que vous êtes sûr de cette proposition?
11: Vous êtes sûr?
14: D'habitude, il dit que je suis trop long dans mes chroniques. Là, ça va être pire, x2. Et après, vous me dites, et puis il vient avec Pierre Benesi. Je dis, il vient avec Pierre Benesi, ça compense. Ben, pas du tout, en fait.
12: C'est encore pire.
14: C'est encore pire, voilà, parce que Pierre, vous jouez quand même Charles VII, le roi de France, et on l'a dit, l'évêque Cochon. Donc, cet après-midi, je pensais avoir deux membres d'une pièce de théâtre comme ça, qui jouent dans un petit truc sympathique. Non, en réalité, je reçois l'homme orchestre du théâtre privé parisien et la monarchie française de l'autre. Ça commence à faire beaucoup pour une chronique, sincèrement. Donc, Pierre,
11: vous avez remarqué que RCF Notre-Dame, on avait augmenté le niveau.
14: Ah, ben, on a upgradé tout, sauf moi, d'ailleurs. Je suis toujours au même niveau.
12: Non, on ne peut pas laisser dire ça.
11: On ne peut pas laisser dire ça.
14: Ah ben, attendez, Pierre, parce que je vais commencer par parler de vous, justement.
11: Servez-lui la soupe.
14: Voilà, malheureusement, vous êtes formidable dans ce rôle, hein, parce que votre Charles VII, ce n'est pas simplement le roi avec une couronne, une cape et un trône, bien sûr que non. Vous lui donnez un côté complètement décalé dans la grande tradition des personnages historiques revus, corrigés, revisités, détournés, avec une folie qui me fait un peu penser à la même que Fernandel et Coluche quand ils ont joué Dagobert.
12: Oh là là.
14: Vous arrivez à nous faire rire sans jamais donner l'impression d'aller chercher les rires. Vous êtes totalement naturel, en fait, dans ce personnage-là. L'évêque Cochon, c'est court, mais c'est quand même intense. Et voilà. Et ça, c'est la classe.
11: Et c'est tout en haut d'une tour.
14: Voilà, oui.
12: Oui, il faut monter, attention,
14: à mon âge. D'ailleurs, c'est le seul... c'est la seule cascade de ce spectacle. C'est clair qu'il monte à l'étage.
12: Ça pourrait devenir une cascade plus importante si je rate une marche.
14: Je vais être là ce soir-là. Non, on va dire que je suis un chat noir, moi. Donc... Et puis Arthur, vous avez écrit et mis en scène Tout Feu, Tout Flamme. Il faut quand même reconnaître une chose. Il fallait avoir une sacrée audace pour regarder Jeanne d'Arc, Charles VII, l'évêque Cochon et toute cette histoire de France et vous dire « Bon, ben, on va en faire une comédie musicale décalée, déjantée, et pas une petite comédie musicale discrète, hein, non !» Une vraie aventure complètement décalée avec des chansons, du rythme, des claquettes, de l'humour et une énergie qui part dans tous les sens, mais toujours avec une vraie maîtrise et de réels efforts et forts messages à la fin. Vous avez littéralement mis le feu au programme d'histoire et, au, et à la comédie de Paris.
15: Vous avez compris le jeu de mots, mille-feux, Jeanne d'Arc, c'est pas grave.
11: Ah d'accord, voilà. Ça y est, je l'ai.
14: Voilà. Et ça fonctionne en plus, parce que derrière le côté déjanté, il y a une vraie écriture, une vraie mise en scène et une vraie précision. Et surtout, vous avez réuni une sacrée équipe autour de Pierre, Zoé Bidot, Victor Bourigo, Sarah Souza et Jamel Ménane dont on a parlé, plus les musiques de Romain Truyès, ça donne vraiment toute une ampleur à cette comédie musicale, un rythme, un grain de folie absolument super. Alors oui, Arthur, Pierre, vous avez réussi quelque chose d'assez rare, faire rire avec l'histoire sans jamais la rendre ridicule. Vous prenez des personnages que tout le monde croit connaître et vous leur rendez une liberté complètement folle. Et Pierre, franchement, bah Charles VII, ça vous va très bien. Je ne sais pas si c'est rassurant pour vous, mais je commence à avoir envie de vous appeler Votre Majesté en sortant du studio. Mais dites-vous une bonne chose, je ne vous donnerai pas pour autant mes lunettes. Ça, c'est une private joke entre Pierre et moi.
12: Voilà. En effet, sur tes lunettes, voilà. Vos lunettes.
14: Alors, Christophe, je vais quand même reconnaître une chose. Vous avez bien fait d'inviter Arthur et Pierre autour de la table d'aujourd'hui. C'est une excellente idée, n'ayons pas peur des mots. Parce qu'avec Tout Feu, Tout Flamme, vous avez une troupe formidable, une comédie musicale décalée, déjantée, tout public, de la musique, du théâtre, de l'humour, et surtout une vraie générosité et des messages forts à la fin. Tout Feu, Tout Flamme, bah, c'est en ce moment à la Comédie de Paris. Alors, Arthur, Pierre, merci d'être avec nous. Bravo pour le spectacle. Et surtout, continuez à mettre le feu à l'histoire de France. Mais Christophe, par pitié, la prochaine fois, prévenez-moi, parce que Arthur Junieu et Pierre Bénézy, je vais finir par demander une cellule psychologique ou des RTT à la radio.
11: C'est impossible.
14: Merci. Merci.
11: Pierre Bénézy, vous aimez la comédie musicale, je me souviens de vous, dans La Crème de Normandie d'Hervé de Voltaire,
12: oui,
11: c'était en 2022. Comment Arthur Junieu vous a choisi pour vos multiples rôles de tout
12: ben, je l'ai menacé physiquement, ouais. Déjà.
13: Et sa femme m'a donné beaucoup d'argent.
12: C'est ça, exactement.
13: Pour qu'il soit loin de la maison.
12: Avec Arthur, moi j'ai la chance de le connaître depuis longtemps, de suivre ce qu'il fait, et puis...
13: J'avais monté une pièce déjà qui s'appelait... Le mystère de l'aviateur.
12: Exactement.
13: C'était sur la vie d'Antoine Saint-Exupéry. Et on avait déjà travaillé ensemble, c'était super. Et en écrivant, je pensais à Pierre. C'est génial. Mais je ne savais pas s'il pouvait chanter, parce que les autres sont tous vraiment des chanteurs de comédie musicale. Ouais. Ils chantent, ça fait boum, boum, dans tous les sens. Et je dis, mais tu chantes? Il me dit, ah, bah, bah. Et puis on a fait un essai avec Romain Troyer, le compositeur, qui m'a dit, mais il chante de la folie, tout va bien.
12: C'est gentil, ça, je ne savais pas.
13: Non, il n'a pas dit ça.
12: En effet, bon, voilà, c'est avec Arthur. C'est un bonheur de travailler avec Arthur.
11: On sent que vous vous amusez beaucoup, malgré une chorégraphie irréprochable, parce que là, il ne faut pas déconner. Enfin, ça c'est vraiment...
13: Après, moi, j'ai pris d'abord pour ses talents de danseur, oui. Et puis après, il joue à peu près bien la comédie.
12: Disons que oui, voilà, moi je suis danseur, et puis j'en profite pour dire quelques répliques. Il faut saluer les chorégraphies de la géniale Zoé Bidot,
11: oui.
12: Qui est géniale à plusieurs titres, puisqu'elle joue Jeanne d'Arc, elle est drôle, elle est émouvante,
11: elle
12: fait des chorégraphies, exactement, elle a en plus cette chance, c'est une artiste fantastique.
11: Elle dégage une lumière qui est incroyable.
12: C'est vrai.
11: On va parler de la fin un peu plus tard.
14: J'ai pas compris le jeu de mots avec Jeanne d'Arc, là, la lumière. Ah, il n'y en avait pas, d'accord.
11: Non, il n'y en avait pas. Et alors, est-ce qu'il vous arrive, Pierre, d'improviser? Parce que c'est un peu votre sport favori.
12: Alors, oui, ça peut m'arriver d'improviser, mais moins qu'on croit. C'est-à-dire que le spectacle est tout de même monté par Arthur comme une horlogerie.
11: Oui.
12: Et il est tout à fait ouvert à ce qu'on fasse des propositions, mais ces propositions, pour qu'elles rentrent dans le spectacle, il faut qu'elles soient validées, répétées. Donc,
13: il propose des petites choses. Mais c'est vrai que c'est une comédie. Moi, je suis de l'école de l'impro, je suis de l'école de on essaye, et au pire, on improvise, et normalement, ça passe. Je suis vraiment de cette école-là. Mais c'est vrai que là, c'est une comédie, donc tout est minuté, timé. Mais dans les moments de comédie, il a des libertés.
12: J'ai deux, trois petites libertés, mais je pense que moins qu'on croit. C'est un spectacle dans lequel on est très libre.
13: C'est un spectacle où il y a des faux accidents qui sont créés et écrits, et c'est vrai que les gens se disent « Ah tiens, il y a un accident », ils se rendent compte après que non. Donc voilà, il y a plein de surprises. En fait, c'est un spectacle où il y a plein de surprises.
11: Ah, oui,
13: et
11: oui.
13: Donc voilà, il y en a quelques-unes.
11: On est presque avec les Branquignoles.
13: On est un peu avec les Branquignoles.
12: Bien sûr.
13: D'ailleurs, on t'appelle souvent comme ça.
12: Bah, c'est mon deuxième prénom, d'ailleurs.
13: Pierre Branquignoles.
11: Pierre Branquignoles, alors. Les Voix Célestes.
14: Dans les répertoires de plein de professionnels,
11: au nom
14: de Branquignoles.
11: Oui. Vous disiez
14: de la dire. C'est-à-dire que Pierre devait peut-être au nom de Branquignol.
12: C'est une médaille.
11: Robert Derry, enfin,
12: évidemment,
11: toute la clique. Les Voix Célestes, il fallait quand même les mettre sur scène. Elles sont très irrévérencieuses, elles sont très drôles. Vous ne pouviez pas les occulter, c'est très réussi. Comment vous avez approché l'affaire ?
13: Alors, en fait, c'était une vraie question.
11: Ah oui. C'est-à-dire, parce que là, on a Saint-Michel quand même.
13: Oui, oui, il y a Saint-Michel, elles sont trois. Hein.
11: Ouais.
13: L'idée, c'est de dire, on va faire rire, on va aller très loin, mais on se moque de ce que les gens font de la religion, on ne se moque
11: tout
13: pas de la religion.
11: Absolument.
13: Et donc, on peut se moquer d'un personnage, mais ce n'est pas pour ça qu'on se moque de la foi. En fait, on ne se moque jamais de la foi,
11: non.
13: On se moque des gens qui transforment la foi.
11: Absolument.
13: Donc, évidemment que c'est coquin, c'est rigolo, c'est jamais méchant, mais parfois on va loin dans la rigolade, mais
11: on est
13: quand même en train de dire, attention, cette personne est guidée par la foi, et c'est ça que vous méprisez, et c'est pas bien. Alors, autour, il y en a qui en prennent pour leur grade, mais c'est jamais la foi qui est attaquée.
11: Absolument, et ça, c'est ce que j'ai trouvé très très réussi, parce que on rit, mais on rit comme des enfants, on rit de bon cœur, ça part comme ça.
12: Exactement.
11: On n'a pas à réfléchir en se disant, est-ce qu'on a la référence ou pas. Non, ça part comme ça, c'est un rire immédiat, et on est sidéré quand on voit les trois anges qui appellent Jeanne. On dit non, mais non, ils vont pas aller jusque-là. Bah si, et c'est génial.
13: Bah écoutez, merci.
11: Moi j'ai beaucoup, beaucoup ri, encore une fois. C'est insolent, mais c'est pas irrévérencieux.
13: Non, je crois, en tout cas, c'est comme ça que ça a été fait.
11: Et
13: à aucun moment, on a voulu choquer des gens. On veut juste les faire rire. Et pour faire rire, il faut être souvent sur le fil. Et donc c'est ce qu'on fait.
11: Et puis alors, il y a le bûcher, le martyr, et là... Vous nous transmettez de l'émotion. Là, on a la chair de poule. On ne rigole plus. Les cœurs s'ouvrent. Jeanne d'Arc n'appartient ni à l'histoire trop ancienne, ni à un parti politique d'extrême droite, mais à l'histoire de France. Elle appartient à la France. Et il fallait le dire et le redire. Si elle avait été un homme, elle n'aurait sans doute pas, vous l'avez dit, été exécutée. Mais une femme qui vêt des vêtements militaires d'homme, qui se coupe les cheveux, qui résout le siège d'Orléans, qui pousse les Anglais hors de France, qui fait couronner le roi à Reims...
13: Oui.
11: Une femme, on a dit.
12: Très jeune. Elle n'a pas été très bien remerciée.
11: Mais brûlez-la. Non, mais brûlez-la. Et c'est ça qui est très fort dans votre pièce, c'est que avant le grand final où on repart les pieds ailés parce qu'il faut vraiment repartir sur un grand moment de déconnade, on a ce moment du bûcher où on comprend que on a une figure féministe, j'aime pas le mot, mais la femme, l'héroïne de France, Jeanne d'Arc.
13: Oui, et puis pour le coup, on salue encore une fois Zoé Bidault, mais là, elle est sur le bûcher, et autant avant, on est dans la comédie musicale, on rit, il y a des références, des gags, on sort tout le temps de l'histoire pour faire rire, parce que c'est ça qu'on veut faire, et on veut faire une sorte de culture indolore, de dire, bah, prenez ce que vous allez apprendre. Là, il y a un moment où elle est sur le bûcher, et elle fait une sorte de slam, un peu comme ferait Grand Corps Malade, sur ce que c'est que d'être une femme, et d'être sur un bûcher, de n'avoir jamais été écoutée. Et là, elle part 4 minutes tout seule, et c'est complètement fou. Et après, il y a de la fumée, c'est beau en plus. C'est-à-dire qu'il y a une scénographie qui est très chouette. C'est Juliette Savopardi qui a fait ça sublimement bien. Et donc, tout ça nous amène dans une émotion. C'est vrai que là, on sort en disant oh, « j'ai ri », et tout d'un coup, paf, on m'a chopé. Oui. Et ça, elle le fait formidablement bien, et c'est
12: même
13: très
12: nous,
13: émouvant.
12: Même nous, ses camarades sur scène, nous, on est en moine, on est sous nos capuches. Et bah, franchement, c'est très émouvant. Même soir après soir, c'est très émouvant de la voir, de l'entendre.
11: Ouais.
12: Même nous, ça nous prend un petit peu aux tripes.
11: Vous saviez, Arthur Juniau, en écrivant cette scène, que ça allait être aussi prenant ?
13: Alors, je me suis posé la question, vraiment, de dire, est-ce que, vu que tout est en comédie comme ça, je me suis dit, est-ce que je termine pas avec... on fait des vannes, je mets le feu au plancher, on brûle les planches, on met les bûchers doubles. Enfin voilà, on en avait 12 des jeux de mots. Et tout d'un coup, il y a eu une espèce de. J'ai écrit ça en disant j'ai envie d'essayer, mais j'étais pas sûr. Mmh. Et tout d'un coup, en l'entendant avec Romain juste au piano qui faisait un cercle, tout est très orchestré. Mmh. Et ça là, non, juste, il joue au piano et elle parle dessus. Et tout d'un coup, j'ai eu une espèce d'évidence de ah, bah, c'est comme ça qu'il faut terminer l'histoire. Donc, j'avais pas du tout cette évidence là. J'étais plutôt parti pour déconner jusqu'au bout. Et je crois que. En grandissant, moi en tant qu'auteur ou metteur en scène, en vieillissant, spectacle après spectacle, je pense que finalement on a besoin de mettre du sens dans les choses. Et c'est vrai que j'ai toujours été un gros décalage, j'ai monté beaucoup, beaucoup de comédies, et c'est vrai que plus ça va, plus j'aime ce style, et en même temps, j'ai besoin qu'on en ressorte avec quelque chose. Et donc je pense que inconsciemment, j'ai eu besoin de ça. Peut-être j'ai eu une petite fille il y a un an, et je pense qu'aussi le fait d'être père d'une jeune femme, il y a aussi des choses qui changent. C'est drôle parce que je citais ça il n'y a pas longtemps, mais la comédie musicale Roméo et Juliette, qui revient d'ailleurs, qui est d'il y a 20 ans, il y a une chanson de Prescovic qui dit, ça s'appelle Avoir une fille, et dedans il y a une réplique qui dit Avoir une fille, c'est ne plus jamais traiter les femmes comme je l'ai fait. Et tout d'un coup, en ayant cette fille, lui, il a changé, ça a été tout un truc, il a changé son rapport, lui, de mari d'homme. Et d'homme. Et c'est vrai que je pense que moi, d'être papa d'une petite fille, il y a aussi des choses que j'ai envie de dire peut-être aux hommes, à elle, inconsciemment. Je ne sais pas, mais en tout cas, c'est sûr que peut-être que ça joue malgré tout un peu.
11: C'est un moment de vérité que vous nous livrez aujourd'hui, je vous en remercie, mais c'est un moment de vérité dans votre pièce qui est vraiment fort. Et alors après, ça y est, ça repart, on remet, j'allais dire le feu, mais on remet
14: non,
11: vraiment...
14: Mais on
11: le,
14: peut y aller, hein, Christophe.
11: On remet tous les pétards et ça se termine dans une joie formidable.
13: Bah, c'est-à-dire qu'en fait, il y a l'histoire, la comédie, ensuite on termine avec ce slam qui vous assoit et qui vous raconte quelque chose, on salue et tout d'un coup on dit, allez, maintenant on est à Broadway et on... Voilà. Dans la grande tradition des comédies musicales, on fait un final et ça, c'est, on peut s'amuser sur ça.
11: Nadir, vous vouliez ajouter ?
14: Oui, comme le théâtre, ce n'est pas que sur scène, c'est aussi en livre. Je voulais parler des dernières sorties de l'Avant-Scène Théâtre, qui est une belle maison d'édition qui publie de très belles pièces. Donc les dernières sont « Ici sont les dragons » d'Ariane Mouchkine, qui démarre fin du mois au Théâtre du Soleil. Ailleurs, d'Audrey Sheba, qui sera à partir du 1er octobre à la Comédie Studio des Champs-Élysées. Juliette, Victor Hugo, Mon amour de Patrick Tudoret qui démarre ce soir au Théâtre des Mathurins. Côté jardin de Nicolas Dutillot à partir du... Non, en ce moment, et jusqu'au 24 octobre, les samedis après-midi au Théâtre de la Huchette. Orso et moi de Géraldine Martineau qui démarre le 23 septembre au Théâtre de la Colline. Et trois spectacles qui se sont joués au Théâtre des Béliers Avignon qui ont été des succès. Les Rochambelles qui démarrent le 25 septembre au Théâtre Michel. Le dernier Cèdre du Liban. Et fin de Lancelot Scherrer, ce seront les prochaines sorties des éditions de l'Avant-Scène Théâtre.
11: Arthur Junior, vous êtes l'un des patrons des Béliers.
13: Oui, on est associé.
11: C'est un théâtre qui est fondamental pour moi, parce que vous avez trouvé un public, vous avez trouvé un style, vous avez une ligne éditoriale qui est très juste, qui est très cohérente, et vraiment on peut aller au Théâtre des Béliers les yeux fermés. On y voit toujours un très bon spectacle.
13: C'est pas une question, mais merci, il faut que je réponde. En fait, on a une ligne éditoriale, oui et non, c'est juste une ligne des choses qu'on a envie de voir, et en fait, on fait des choses assez différentes.
11: Pourquoi vous n'y avez pas monté tout feu, tout flamme ?
13: Parce que j'avais envie de le faire à la Comédie de Paris, parce que je l'ai conçu là-bas en disant je voulais cette salle avec ce petit balcon, ce côté très rapproché, j'avais envie de faire ça là-bas. Je l'ai fait au Bélier à Avignon.
12: On a joué au Bélier à Avignon.
11: Oui, mais c'est pas la même salle.
13: Les
11: Béliers à Avignon, c'est énorme, c'est très grand.
13: C'est la même jauge, mais oui, il y a 200 places dans les deux.
11: Paris, c'est pas plus grand. Ça me semblait beaucoup plus grand que Paris.
13: Mais je sais pas.
12: Fait pareil.
11: Ouais.
13: Et puis la Comédie de Paris, c'est aussi une salle qui est très estampillée comédie. Et donc c'est pour dire, venez, vous allez vous marrer. Le danger de ce spectacle, c'est quelqu'un qui dit, tiens, je vais aller voir un biopic de Jeanne d'Arc et qui serait déçu. Donc de dire.
11: Je vais aller écouter Peggy.
13: Mais de dire, attention, c'est à la Comédie de Paris, un endroit où c'est de la comédie, c'est une comédie musicale sur Jeanne d'Arc qui s'appelle Tout Feu, Tout Flamme. Normalement, il y a deux indices qui disent, si vous n'avez pas envie de vous marrer, venez pas.
14: Oui, ouais. Clairement.
13: Voilà.
11: Et en tout cas, on peut dire que c'est un spectacle pour tout public.
13: Ah, complètement. Mais il y a des enfants qui viennent, qui sont ravis.
12: Et qui montent sur scène parfois même.
13: Non, mais c'est vrai. Il y a vraiment toutes les générations.
12: On a monté des enfants sur scène, on a fait saluer des enfants sur scène.
13: Oui, bien sûr. Ne veux pas savoir.
11: c'est pour tout public, donc surtout, allez-y en famille, notamment pendant les vacances de la Toussaint qui arrivent très vite. Vous jouez tous les jours à 19h.
13: Du mercredi au samedi à 19h, et le samedi à 16h30 supplémentaire, et le dimanche à 15h.
11: C'est formidable d'y aller avec des enfants à 16h, à 15h.
13: Couplement, même aux ados. Moi, j'ai un fils qui a 13 ans qui a adoré. Et j'ai des cousins qui sont très, très vieux.
12: Tous les âges. Vraiment, c'est familial.
11: Nadir.
14: Oui, je tenais aussi à dire un grand bravo à notamment Arthur pour les Béliers Avignon, parce que c'est très rare de pouvoir voir des jeunes compagnies aller dans des beaux théâtres et dans des grands théâtres comme les Béliers Avignon. Et l'an dernier, il y a une compagnie que j'aime beaucoup, qui est la compagnie 22h22, qui fait des petites pièces absolument sublimes. Et ils ont fait pour leur première Avignon, ils sont allés au théâtre des Béliers avec une très belle pièce qui s'appelle Gratte Gratte, qui était une pièce absolument sublime, avec un petit groupe de jeunes qui sont passionnés par les jeux à gratter, mais c'est surtout une histoire d'amitié et de vie entre Paris et la campagne. C'était une histoire très bouleversante. Et qu'une pièce comme celle-ci puisse aller dans des beaux lieux à Avignon comme les Béliers, je tenais vraiment à dire bravo, parce que ça donne encore espoir à des jeunes compagnies, quand ils vont à Avignon, qui peuvent avoir, avec un spectacle de qualité, la possibilité d'aller dans des très très beaux théâtres et entourés d'une magnifique programmation.
11: Arthur Juniau, vous revenez bientôt pour nous parler d'un week-end chargé d'Éric Assous.
13: Avec plaisir.
11: Ça commence quand ?
13: Alors, normalement, ça commence le 20... samedi prochain, dans 10 jours. 25, 26, je ne sais plus. Mais mon camarade David Sardou, je vais vous donner un scoop, c'est sectionné le tendon, et donc il se fait opérer en urgence demain.
11: Mais non.
13: Ouais, donc normalement, on va réussir à jouer avec une écharpe. Tout ça. Mais bon, c'est ça... On verra.
12: C'est bientôt la réponse.
13: On verra.
11: Et ça sera dans quel théâtre ?
13: C'est en tournée, partout dans toute la France.
11: Formidable !
13: Voilà.
11: Et vous commencez dans quelle ville ?
13: On commence à Brie-sur-Marne.
11: Oui.
13: Et puis après, on se balade un peu partout en France.
11: Ben, il faut m'envoyer les dates pour qu'on puisse les donner aux 64 radios qui constituent le réseau de RCF Notre-Dame.
13: Tout à fait.
11: Il y a toujours un public pour vous quelque part en France.
13: J'espère bien.
11: Mais absolument. Mais on va vous en envoyer, parce que Éric Assous, c'est quand même une très très grande plume.
13: Oui, la pièce est très... En plus, c'est une pièce inédite d'Éric qui n'a jamais été montée.
11: Oui.
13: Et donc, je suis très très heureux de faire ça.
11: Donc, deux personnages, juste...
13: Non, on est sept.
11: D'accord.
13: On est sept. Il se trouve qu'il y a la femme de Pierre Bénézide dedans, qui s'appelle Nadia Jandot. J'aime travailler en famille.
11: Oui, mais il fallait surtout le laisser seul à Paris. Et
13: évidemment,
12: je remercie Arthur une fois de plus.
14: Est-ce qu'elle vous a menacé aussi pour avoir ce rôle comme Pierre ?
12: Soudoyé. La famille soudoyée.
11: Bon, donc tout feu, tout flamme à voir absolument la Comédie de Paris, qui se trouve 42 rue Pierre-Fontaine, dans le 9e arrondissement. Merci Nadir.
14: Ben, merci à vous Christophe, et surtout merci à nos deux parfaits invités pour leur venue. Est-ce que vous avez peut-être d'autres projets après Tout Feu Tout Flamme et cette fameuse pièce, Pierre ?
13: T'as des projets, Pierre ? J'espère pas.
12: Moi, j'ai pour projet de jouer cette pièce jusqu'à...
11: Mardi.
12: Jusqu'à mardi. Et puis ensuite, pendant 20 ans. Voilà.
11: Merci en tout cas à tous deux, Arthur Juniau et Pierre Bénézide. Je rappelle que Tout Feu Tout Flamme, la comédie musicale que vous signez, mettez en scène, Arthur, et que vous jouez, Pierre, se joue à la Comédie de Paris, donc 42 rue Pierre-Fontaine, dans le 9e. Et pour ne frustrer aucun auditeur et les auditeurs un peu éloignés de la rue Pierre-Fontaine, vous prévoyez une tournée ?
13: Tout à fait, à partir de septembre 27.
11: Eh bien, on vous suivra sur les routes de France. Merci à Jean-Paul Lérine pour la réalisation, Thierry Stenner, François Dieudonné, Philippe Alpeche pour la réussite technique de notre entretien. Grand merci également à Catherine Ségouffin pour la préparation de cette émission. Demain, nous parlerons littérature avec Rachid Bensine pour son roman L'homme qui lisait des livres, publié chez Julliard et qui a obtenu le prix de la liberté intérieure. D'ici là, soyez heureux, c'est urgent.

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1: Bonjour et bienvenue dans Décibelge, émission spéciale du Forest Sound Festival qui aura lieu ce week-end à Bruxelles et à Forêt, dans l'abbaye de Forêt. Et pour parler de ce festival, j'ai le plaisir de recevoir deux artistes, un groupe d'artistes qui seront présents à la première, ce sera le 28 à 18h30, c'est ça, donc dans le parc, dans cette magnifique abbaye de Forêt. Ils s'appellent Lude et les Métamorphoses.
2: Bonjour Stéphane.
1: Elle s'appelle Lude et lui s'appelle Zach. On va parler de votre performance qui aura lieu donc ce vendredi à ce festival donc de Forest Sound. Alors pour commencer, comment est-ce que vous pouvez décrire votre univers artistique et votre principale source d'inspiration, Lude?
2: On s'inspire de beaucoup de choses dans ce projet. Il y a un peu de drag, un peu de l'univers du clown, du cirque, des références un peu à cet univers-là. Il y a aussi pas mal d'inspirations qui viennent un peu de l'enfance, du monde de l'enfance, du rêve. Aussi quelque chose un peu surréaliste, et quelque chose un peu queer et en même temps un peu jazz, mais en même temps un peu psychédélique, je sais pas.
1: Quelles sont les émotions de l'enfance qu'on retrouve justement dans ce spectacle? Parce que c'est très, très visuel aussi, votre groupe.
2: Oui, tout à fait. Les émotions de l'enfance, je dirais que c'est l'émerveillement. Il y a pas mal... en tout cas, je pense que le projet essaye d'amener justement cet univers-là. Et il y a aussi justement la découverte, une forme de naïveté. J'ai l'impression, quand on commence dans la vie... et voilà, et qui fait référence du coup... Enfin, le projet parle aussi pas mal de ma transition. Enfin, c'était un peu une des sources d'inspiration. Et donc, c'est un peu mis en forme à travers la musique.
1: Comment ces images d'enfance ont-elles évolué et influencé votre travail? Comment est-ce qu'elles ont été mises en musique, en images aussi, peut-être en son? Comment ça arrive?
2: Il y a eu beaucoup d'étapes dans ce projet. D'abord, on a commencé donc avec Zach, une première étape de composition, de production, de maquette. Et au fur et à mesure, on a commencé à répéter ensemble. On a rencontré Felipe à la base, qui faisait partie du groupe, qui était le batteur. Donc on a monté ça à trois. Ensuite, un autre ami est venu s'ajouter, Valentin Pérou. Son nom d'artiste est Pylone, qui a produit un peu, qui a poussé un petit peu, on va dire, les maquettes plus loin. Et ensuite, on a fait une live session. Et là, alors, on a invité pas mal d'amis. Artiste aussi, et on a vraiment réfléchi un peu à une direction artistique visuelle. Et
1: Au niveau musical, on navigue forcément entre de la balade, la dream pop indé. C'est aussi des musiques très oniriques, donc il y a un son très très rêveur.
2: C'est envolé. Je crois qu'on essaye justement d'emmener dans un autre monde qui est celui du rêve, mais qui peut aussi je sais pas, par exemple. Par exemple, je parlais de la direction artistique. Alors, quand on est passé à cette étape, parce que moi, j'ai une formation plutôt qui vient des arts visuels, de la performance et donc et du théâtre. Et donc, l'idée était un peu de faire des références comme ça. Quand on a écrit les paroles, ont beaucoup évolué en fait au fur et à mesure du processus de création. Et donc, tout d'un coup, La Crise du Roi, ça me faisait penser à Alice au Pays des Merveilles. Rivage me faisait penser à La Petite Sirène, que ça soit Disney ou Anderson. Et tout d'un coup, ces images pouvaient venir, le clown, le roi, des symboles aussi pouvaient venir un peu nourrir le propos illustré.
3: C'est vrai que ça c'est aussi arrivé au tout début du projet, d'avoir assez naturellement en fait beaucoup de références, justement comme tu disais, au conte, des références à l'univers du cirque, et donc d'inscrire un peu toutes ces histoires ou tous les textes que tu as pu écrire, Lude, de les inscrire dans un univers comme ça qui soit très très très symbolique aussi. et qui soit très ouvert, je crois, pour emmener un peu avec nous dans, ouais, justement, dans l'univers un peu onirique, quoi. Enfin...
1: Comment est-ce que vous avez travaillé les arrangements, Zach? C'est vous qui travaillez les arrangements? Comment est-ce que vous arrivez justement à rentrer dans cet univers justement théâtral? Comment on arrive à combiner ça pour offrir un spectacle plutôt musical, plutôt type concert?
3: Ça a été assez empiriquement, en fait, parce qu'on a commencé, donc Lud et moi, au début avec des textes et des mélodies qui venaient de Lud plutôt, et on a commencé par enregistrer justement des maquettes, comme Lud le disait. Au début on avait une boîte à rythme et puis des synthés, donc on s'est d'abord lancé dans un premier travail comme ça ensemble, et puis ensuite, en fait, en revenant sur les morceaux, les arrangements se sont complexifiés. On a réussi finalement à trouver un peu une couleur qu'on avait envie d'aller chercher, parce qu'au départ je crois que c'était assez, assez innocent comme manière d'envisager de faire de la musique. C'était vraiment, à la base, juste, on a commencé à faire de la musique, mais sans vraiment réfléchir sur le fait qu'on avait envie de monter un projet ensemble. Comme ça, c'est vraiment des choses qui se sont venues assez naturellement. Et puis, les arrangements ont été développés jusqu'à un certain point à deux. Et ensuite, comme lui le disait, il y a eu Valentin Perrault, Pylone, qui a aussi amené sa patte. Donc, c'est aussi un projet qui, à la base, était un duo et qui, finalement, est devenu plus...
1: On reste sur le plan musical. Est-ce qu'il y a des influences qui vous ont donné justement ce côté onirique, rêve, imaginaire de votre musique? On est souvent influencé, mais ici je trouve quand même qu'il y a une patte très personnelle qui est mise en place. Mais il y a quand même peut-être une influence derrière ça aussi.
2: Bah, je dirais que justement ça a été fait très... c'était un processus un peu long, on va dire, quand même, parce qu'il y a eu plein d'étapes. Mais je crois que y avait un peu cette idée. Enfin, moi, je suis quand même pas mal influencé par la pop, principalement, même si j'écoute beaucoup de choses qui viennent d'autres genres. Mais je crois que justement, je suis venu avec Verzac un peu à la base, parce que aussi, t'as ton projet solo qui m'a aussi parlé, inspiré. Et du coup, je pense que la première étape a été de trouver quelque chose entre nous deux. Et ensuite, c'est vrai que Valentin, avec la production, avec les arrangements, on a poussé un peu plus loin et plus précisément cette musique pour aller trouver vraiment un son qui nous ressemblait, où on avait envie d'aller. Et je crois que, encore il y a eu après le mixage, où là il y a eu encore aussi un peu de recherche au niveau de production, de peaufinage du son, des textures, des... Donc voilà, il y a beaucoup d'influences.
1: Lud et les Métamorphoses qui sont nos invités ici dans Décibel, le spécial Forest Sound, qui aura lieu ce week-end de 28 et 29 août à l'abbaye de Forêt. Et on vous écoute dans un extrait de votre EP, Mascarade. Voici La Crise du Roi, Lud et les Métamorphoses dans Décibelge.
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1: Parlons un petit peu du texte de la crise du roi. Sur quel pan vous vous situez justement par rapport au roi? Vous, vous mettez dans quel personnage quand vous jouez, quand vous chantez?
2: Justement, ce morceau est un peu une balade qui passe par différents personnages. Mmh. À la base, c'était une lettre que j'avais écrite pour une amie. Enfin, en tout cas, la toute première étape, c'était vraiment cette chose de dire, bah voilà, je crois plus en toi et notre amitié. Et ça a finalement évolué plus vers réfléchir à ma transition et mon identité de genre et dire, bah en fait, est-ce que je crois encore en cette partie de moi que j'étais avant de décider de transitionner. Et donc, le roi, ça peut faire référence à la masculinité, ça peut faire référence à des figures privilégiées aussi, peut-être, qui ont un certain pouvoir, certains privilèges. Et donc, voilà, on circule à travers ces différents personnages.
1: Qu'est-ce que ces personnages apportent comme ouverture sur le fait du transgenre et tout? Qu'est-ce que ça apporte justement comme révélation et comme écoute par rapport à ça?
2: La figure du clown et du roi?
1: Les uns, les trois, les autres en fait.
2: Les trois. Bah, je pense que j'essaye et je crois qu'on essaye dans ce projet de figurer un imaginaire justement, d'essayer de faire aussi évoluer cet imaginaire-là. En tant que voilà, personne trans, il faut créer des nouveaux récits, il faut trouver une manière de se raconter et de faire aussi voilà, communauté ou que les personnes puissent se reconnaître dedans. Donc je crois que c'est justement à travers
1: l'être plutôt que le paraître. Pourtant, quand vous êtes sur scène, il y a quand même un rôle que le costume met en valeur, les maquillages aussi sont mis en valeur. Est-ce que c'est plutôt un camouflage, justement, pour un petit peu retenir ses émotions et se fondre peut-être derrière quelque chose d'autre, l'image du clown, forcément le masque du clown, qui peut apporter différentes émotions, une provocation, ou alors c'est justement pour célébrer justement le fait que on peut être transgenre, on peut être ce qu'on est finalement.
2: Oui, en fait, j'aime bien cette citation, je sais plus qui l'a dite, mais le masque, il a deux fonctions qui à la fois cachent et révèlent. Et c'est tout le paradoxe, je pense, de ce projet, c'est qu'à la fois, justement, à travers ces figures symboliques du clown, du roi, du bourreau, de toute autre chose, de la sirène, d'autre chose, donc c'est des figures comme ça qui, dans lesquelles on peut habiter, en fait, et dans lesquelles... ça peut être, en fait, c'est aussi en référence, aux études de genre. Moi, j'ai lu Judith Butler, où je me suis intéressé à cette théorie, ou en tout cas ces études-là. Et du coup, c'est quel est le double? Et en fait, c'est aussi, au final, de mettre un masque. Est-ce que ça révèle pas plus justement ce qu'on est? On vit, évidemment, dans une société de la représentation, et donc, je crois ou j'ai l'impression que avec ce projet, c'est un petit peu en fait se maquiller, se déguiser, se costumer, se mettre en scène.
1: C'est le jeu du clown quelque part qui apporte toutes les émotions que peut apporter un clown, quoi.
2: C'est ça, et qui permet en fait d'aller encore plus peut-être vers soi-même et réfléchir à en fait c'est quoi la représentation et voilà comment en fait c'est le nom de l'EP du coup Mascarade. Comment ces mascarades nous font être encore plus nous-mêmes aussi.
1: Avec quoi vous avez envie que le public reparte en venant écouter votre concert? Qu'est-ce que vous avez envie que le public reprenne avec eux? Et qu'est-ce que vous avez envie de partager aussi avec eux?
3: Je crois qu'il y a l'envie en tout cas d'emmener en voyage, de partager beaucoup d'émotions. Enfin, on en parlait ce matin, mais c'est un projet où justement on passe par beaucoup d'émotions, il y a énormément de thèmes qui sont abordés justement par la symbolique. Et voilà, donc il y a l'envie de stimuler l'imaginaire, de stimuler un peu les émotions et de faire un beau voyage ensemble, quoi, j'ai l'impression.
1: Alors, on parle de voyage ensemble, mais pas tout seul. Au départ, le groupe, c'était vous deux, c'était
3: ça, ouais.
1: Lude et Zach, puis se sont greffés parmi vous Pierre Ferrand, c'est ça, et Laurie Fabre. Qu'est-ce qu'ils apportent musicalement en plus dans votre musique, ou peut-être même scéniquement? Qu'est-ce qu'ils apportent en plus sur vos créations?
3: Pierre Ferrand, lui, c'est un batteur qui a étudié le jazz, donc il a aussi toute une virtuosité, par exemple, qui peut apporter au groupe une assise rythmique qui est assez impressionnante. Donc, il amène vraiment, en tout cas, un gros plus à ce niveau-là. Et Laurie Fabre, donc, elle vient de rejoindre le projet. Et on cherchait à la base quelqu'un pour délester Lud du clavier, parce que, il y a encore quelques temps, Lud était avec son clavier et chantait. Et après une résidence scénique qu'on a fait, on a justement travaillé le fait de pouvoir libérer Lud pour qu'elle puisse être vraiment en contact avec le public. Et c'est à ce moment-là qu'on a proposé à Laurie de nous rejoindre, parce que c'est d'abord une amie, puis ensuite parce qu'on aime beaucoup aussi son projet à elle et sa présence scénique. Et elle avait déjà participé avec nous au clip vidéo là, de la Crise du Roi. Donc il y avait il y avait quelque chose de très naturel, quoi, en fait. Enfin, de très évident, plus que naturel, mais...
1: Revenons un petit peu sur l'écriture. Est-ce que c'est une écriture collective, ou alors tout part de vous, de votre propre personnalité, de votre propre vie?
2: Ben, c'est vrai que les textes, du coup, toutes les paroles viennent de moi. Ensuite, évidemment, les premières compositions qu'on a faites, Zach et moi, étaient à deux, quoi. Enfin, on était à 50-50, on va dire. Mais c'est vrai que les paroles, ça a toujours, c'est toujours venu de moi. Mais après, c'est drôle parce que maintenant, enfin, Zach parlait justement de Laurie qui vient d'arriver. Donc elle a aussi son projet solo dans lequel elle chante. Et donc là, par exemple, suite à la résidence scénique qu'on a faite, alors maintenant on fait des backing vocals, donc on chante à trois, et là on a aussi poussé cette chose des harmonies de chant. Et donc je sais pas, enfin c'est aussi quelque chose qu'on verra, j'ai l'impression, dans la suite du projet d'écriture, justement. Peut-être que ça peut être une écriture collective, quoi.
1: Donc on rappelle que vous serez le 28 au festival Forest Sound Festival. C'est d'ailleurs la 10e édition. Qu'est-ce que le public pourra attendre, justement, de votre concert? Parce qu'on a parlé des attentes du public. Qu'est-ce que vous allez leur offrir? Est-ce qu'il y aura des surprises, des choses particulières qu'on peut peut-être dévoiler ou pas?
3: Ouais, je pense qu'il y aura beaucoup de surprises. En tout cas, nous, on a vraiment travaillé à ça, c'est développer un set qui soit très varié, très singulier, dans lequel il y a beaucoup de surprises, mais musicalement, et aussi par rapport à notre présence scénique. Et je pense que ouais, on va offrir quelque chose de très très fun et très riche.
1: Ce que je trouve intéressant chez vous, et ce que j'ai pu voir donc en release party, justement à la conférence de presse, c'est que au départ c'est très mystérieux. On ne sait pas vraiment où on est. Et après, je trouve qu'il y a quand même une ambiance musicale, vocale aussi, qui nous emmène et qui nous embarque quand même dans un bon moment de musique et d'écoute, et peut-être même de plaisir. Vous nous avez fait lever pour danser. Mais vous avez pu embarquer justement le fait,

0: Donc tout d'un coup, il y a eu de la réécriture, il y a eu d'autres sens qui sont arrivés dedans, ou d'autres lectures, d'autres niveaux. Ouais.
1: Est-ce qu'on ressort changé après avoir écrit un EP? Le temps, le processus que ça a fait, est-ce que on change, on est différent, on évolue?
0: Ben, je pense. C'est drôle parce que moi, c'est. Je pense que c'était aussi quelque part un peu un rêve que j'avais depuis un certain moment. Et du coup, c'est drôle de le réaliser, enfin, littéralement réaliser, produire, concrétiser ça. Et du coup, évidemment, avec tout ce que ça comporte d'engagement. Enfin, en fait, j'ai l'impression que justement ce projet, il a aussi une portée très, en tout cas pour moi, totale. Où, bah voilà, j'ai, enfin, c'est quelque chose où en tout cas je me donne beaucoup. Et donc, bah voilà, il y a un peu un saut aussi dans le vide. Donc, j'ai l'impression, oui, clairement que.
1: Comment est-ce que vous voyez la suite de Lud et les Métamorphoses? Est-ce que ça va être resté dans la même veine, justement, on va pas dire provocateur, on va pas dire moralisateur, on va dire, est-ce qu'il y a des choses plus légères qui vont pouvoir arriver justement aussi, vivre tout simplement de ce qu'on est et le partager aux gens?
0: Ben oui.
2: Non. Ouais, mais moi, enfin, je voulais juste revenir sur la question d'avant, mais j'avais l'impression que, en tout cas pour moi, ce que ça m'a apporté aussi, c'est aussi une toute autre manière de faire, d'envisager justement une sortie de pays ou comme ça par rapport à comment est-ce que je ferais moi tout seul dans mon projet. J'ai l'impression que c'était assez complémentaire avec lui, où justement, moi je sais que j'ai un côté un peu plus impatient, où j'ai envie que les choses sortent par exemple, et puis là, c'est vraiment un travail qu'on a développé sur le temps long. Et ouais, vraiment un bel apprentissage à ce niveau-là. Et ensuite, pour la suite, les portes sont assez ouvertes. Je crois que nous-mêmes, on ne sait pas encore exactement vers quoi est-ce qu'on va se diriger ensuite. Ce sera en tout cas différent, ce sera un autre chapitre. Mais ouais, je crois que, en tout cas, pour cette EP, ben, il y a une page qui va se refermer, il y en a une autre
1: Qui va s'ouvrir
2: ben,
1: après,
2: c'est ça,
1: quoi.
2: exactement.
1: Des projets, justement, de scène musicale après le Forest Sound Festival qui sont déjà à vous ou bien sont
0: Oui,
1: encore en
0: ben.
1: demande?
0: Oui. Alors bah, là, justement, on organise notre release party donc de l'EP Mascarade. Et ça, ce sera le 27 novembre à la Tricoterie.
1: Oh, très bel endroit, ça, effectivement. Ouais,
0: Voilà.
1: magnifique, ouais.
0: Donc, on va se concentrer pas mal là-dessus après Forest Sounds. Et ensuite, probablement des concerts qui vont suivre la release. Peut-être un petit tour en Suisse, voir.
1: Parce qu'il faut dire aussi que vous êtes d'origine suisse tous les deux. Enfin, vous êtes
2: C'est
1: suisse tous les
2: ça.
1: deux, pas d'origine,
2: Ouais.
1: vous êtes suisse tous les
2: On est
1: deux.
2: suisse tous les deux.
1: On est suisse. Ben, je vous attends de toute façon dans une vie d'artiste alors pour parler justement de ce projet. Vous écoutez plus musicalement une prochaine fois ici à RCF. Lud, quel morceau que vous avez envie de nous faire partager là en sortie d'émission?
0: Oui, ben on peut. Donc le deuxième single qu'on a sorti, qui s'appelle Trapèze, voilà, qui parle un peu de cet univers, enfin qui fait référence à l'univers du cirque et
1: Là, donc on
0: aux
1: retrouve tous
0: relations.
1: ces univers
0: Voilà,
1: circassiens, voilà.
0: relations amoureuses.
1: Merci
0: En fait, merci beaucoup.
1: Lud
0: Merci à
1: et
0: toi.
1: merci Isaac d'être venu dans cette
0: Merci.
1: émission. Décibel, donc spécial Forest Sound Festival qui aura lieu le 28 et le 29 août à l'abbaye de Forêt.

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1: Bonjour, bienvenue dans Décibels sur RCF. C'est la rentrée, première interview avec, dans un instant, Mélodie Pierson qui vient nous interpréter ici son titre sous son nom de Mélie Mélo. Tout balancé. Bonjour Mélodie, bienvenue.
2: Bonjour à vous, merci.
1: Dans cette émission Décibels, alors Tout balancé, c'est les prémices d'un futur album qui sortira en 2027. On s'est mis en pleine préparation de cet album. Alors que représente pour vous justement ce premier single Tout balancé?
2: Alors ce premier single, c'est un... une longue histoire, parce que c'est vraiment le commencement de tout ce que j'ai ressenti au niveau de la séparation de mes parents. Le jour où j'ai appris qu'ils se sont séparés, bah, j'ai commencé à écrire dans mon journal, qui est très important pour moi maintenant, parce que j'ai toutes mes idées, j'ai toutes mes chansons. Et cette musique, elle a été faite avec de la rage, beaucoup d'émotions. J'ai commencé à écrire à balafré dans le livre. Et puis ça a créé la musique et c'était incroyable.
1: Comment est-ce que la musique est rentrée dans votre vie? Je suppose qu'il y avait déjà des premières émotions musicales avant de commencer à écrire, des sons que vous aimiez écouter quand vous étiez jeune?
2: Alors j'ai écouté beaucoup de musique étant plus jeune, ce qui m'a aidée dans certaines phases à l'école aussi, quand j'étais pas bien. Et par après, bah, ça a été la musique. Je ne savais pas que j'allais en faire mon avenir. Parce que j'ai rencontré une personne du coup, qui m'a aidée. Je lui ai fait lire mes textes dans mon journal et je lui ai fait confiance. Et après, on a créé ensemble, on a mis des équipes et on a créé tout.
1: À ce propos, dans le texte, dans Tout balancé, le regard des autres semble très important pour vous. Comment est-ce qu'on arrive alors à se confier à quelqu'un qu'on ne connaît pas, qui n'a pas de regard sur vous, justement?
2: Bah, je ne sais pas comment expliquer, mais quand cette personne, quand je lui ai parlé, il a été très avenant avec moi, donc il était très gentil et tout. Et même c'est dur pour moi de me confier à quelqu'un, même de regarder quelqu'un. J'ai peur du regard des gens. C'est une phobie pour moi. Mais quand je vois qu'il y a les personnes qui sont comme ça, franchement, on a envie de leur parler et de leur faire confiance.
1: Donc l'écriture pour vous est un refuge quelque part. Au départ, vous écrivez pour votre intimité, dans votre coin. Comment est-ce que justement cette écriture est arrivée chez vous pour éviter le pire, justement une séparation des parents? C'est pas facile à vivre soi-même. Mais comment cette écriture justement a été là pour transformer justement en énergie positive toute la peine que vous aviez en vous?
2: Eh bien, cette écriture, pour moi, au début, j'écrivais pas beaucoup. Enfin, j'écrivais surtout mes journées que je passais. Et puis, par après, avec la séparation, j'ai commencé à écrire. Et puis, je savais même pas que je créais une musique. Et c'est par après, quand j'ai tout remis dans l'ordre, ça a créé une musique. Et je me suis dit, ça y est, il faut que je balance tout.
1: Qu'est-ce qui vous sensibilise, vous, dans la musique? La première chose qui vous sensibilise en musique?
2: L'émotion. Et la façon que ça va être fait sur l'intonation, le rythme, l'ambiance, c'est ça qui va faire la différence. C'est une musique qui va... Même si le texte est triste, si la musique derrière est ambiançante, ça donne envie de l'écouter.
1: Et c'est plutôt un son, une mélodie qui vient appuyer justement l'émotion.
2: Voilà. Exactement.
1: Donc c'est ce qui vous sensibilise forcément, c'est l'émotion. Quelle est la première émotion que vous avez eue, vous, en tant qu'enfant, en écoutant la musique? La première émotion, comment est-ce qu'elle est rentrée dans votre vie, cette musique?
2: Je pense que ça a été un soulagement de pouvoir m'extérioriser, avoir une bulle pour me sortir du monde où ce que j'étais. Et depuis, bah, je fais encore.
1: Alors aujourd'hui, on dit que vous préparez donc ce futur album. Ça passe forcément par le studio. Comment est-ce qu'on se sent en tant que jeune artiste en studio? Est-ce que c'est facile justement de rentrer dans le studio quand on ne connaît pas le milieu musical?
2: Alors quand on ne connaît pas, j'avoue que c'est très dur, parce qu'on voit plein de choses. On se dit waouh, c'est incroyable toutes les choses qu'il y a. On a envie de toucher à tout. On est un peu comme des gosses en train de redécouvrir quelque chose. Et je me dis que c'est un peu ce que j'ai vécu. Et puis par après, on nous explique, on fait les choses et puis bah, ça part quoi.
1: Et vous connaissiez déjà la musique avant? Vous jouez un instrument ou pas avant? Ou vous avez un petit peu travaillé sur différents...
2: Alors, je ne joue pas d'un instrument du tout.
1: Alors, on rencontre forcément des personnes qui sont les producteurs, qui vont produire votre musique. Comment est-ce que vous les faites rentrer dans votre univers? Comment est-ce que ça se travaille? Comment est-ce que, justement, vous dites, j'aimerais un son plutôt un tel ou comme ça, pour justement refaire sortir l'émotion de ma musique?
2: Eh bien, je sais que quand j'écris mes musiques, j'ai déjà la musique en tête, je sais déjà ce que je veux. Et en fait, ça dépend aussi des jours dans l'émotion que je vais être, parce que j'avoue que je peux être un peu tintillante sur certains trucs. Et ça, je m'en excuse. Mais sur certains trucs, ça va dépendre des journées, en fait. Si je veux quelque chose de plus fort, de moins fort, de plus doux, de plus explosif, ça dépend des jours.
1: Et qu'est-ce qu'on laisse de soi dans sa musique à soi, sans justement être trop influencé par les personnes qui sont autour?
2: Son histoire. On va laisser son histoire derrière chaque musique. Chaque musique a une histoire derrière son écriture, de ce qu'on a vécu.
1: voyez la musique comme une sorte de thérapie, ou alors justement un chemin qui permet d'ouvrir autre chose, et puis c'est une page qui se tourne, et puis on avance vers autre chose.
2: C'est un peu comme une thérapie, parce qu'on écrit vraiment tout ce qu'on n'oserait pas dire à quelqu'un comme ça, et je l'écris en chanson, et c'est plus simple pour moi de le partager aux personnes. Mmh.
1: Quel est, dans ce processus aujourd'hui donc de studio, est-ce qu'il y a une personne justement qui est près de vous, qui est un petit peu votre mentor, qui vous aide justement à mieux vous connaître, à mieux vous poser aussi dans vos choix?
2: Ah oui, mon manager... Qui est très gentil avec moi, franchement. Mais après, quand il faut travailler. Hein. Il y a un moment pour rire et un moment pour travailler. Mais on se connaît depuis 4 ans maintenant. Et je ne savais pas du tout qu'il faisait de la musique. Parce qu'on était dans le foot ensemble et je me suis dit...
1: J'ai fait du foot, c'est bien ça.
2: Oui, ben, j'en fais toujours.
1: Ah, c'est bien. Ouais.
2: Et,
1: comment est-ce que vous avez justement les personnes autour de vous, les amis, comment est-ce qu'ils vous ont découvert chanteuse? Est-ce que c'était une surprise pour eux?
2: Oui, parce que de base, je suis quelqu'un de très timide et très réservé. Donc, quand ils m'ont vu chanter, ils ont fait « C'est toi, ça ?» J'ai fait « Bah oui, voilà, surprise !»
1: Et comment on se ressent, justement, alors, à ce moment-là? On se dit on est arrivé à quelque chose qu'on avait envie de présenter par rapport aux autres ou par rapport à soi? Est-ce qu'on reprend une certaine confiance?
2: Bah, la confiance, ça se gagne, donc il faut la travailler. Et quand j'ai commencé à écrire, à partager, même à aller faire des interviews dans différentes radios, la confiance, ça a commencé à revenir et franchement, c'était bien. Mmh. Parce que si on n'a pas de confiance en soi, on ne fait rien.
1: Mélie Mello, notre invitée dans Décibels, je propose qu'on écoute un morceau musical encore. C'est Romain Lessius, d'ailleurs, c'est quelqu'un qui est dans votre même maison de production, oui, avec Univers.
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0: Romain Lucius sur RCF avec Univers. Romain Lucius qui sera le 9 octobre au Centre culturel de Braine-l'Alleud en concert. Toutes les informations forcément sur sa page Instagram, Facebook et tout ce qui s'ensuit sur les réseaux sociaux de Romain Lucius. Et on le découvrira bientôt sur RCF avec un nouveau single. Pour l'instant, c'est toujours Milly Mello qui est avec nous, Mélodie. Hein. Pour vous, justement, quelles sont vos influences au niveau musical? Est-ce qu'il y a des personnes que vous écoutez et qui vous influencent musicalement?
1: Alors, j'écoute beaucoup de genres musicaux, mais je reste encore sur des bases, genre Aurel San, Teddy Bear, Michael Jackson. Dans les années 80, j'écoute aussi beaucoup du Mylène Farmer, du Axel Red. Tout ce... Enfin, j'ai pas vraiment de genres musicaux, mais j'écoute plein de trucs.
0: C'est vrai que c'est un horizon très grand. Quand on voit Teddy Bear, c'est en plein dans l'actualité.
1: Ah,
0: hein, tout à fait, c'était incroyable. Justement, comment est-ce que vous mettez... vous avez 18 ans, donc nouvelle génération. Comment est-ce que vous mettez votre musique dans l'actualité, dans le goût du jour? Comment est-ce que justement ça fait pas trop rétro? Parce qu'aussi, il y a les influences parfois aujourd'hui, hein, on va chercher beaucoup dans les 70s, début années 80 aujourd'hui. Et comment est-ce que vous arrivez avec un nouveau son qui justement se met bien dans le goût du jour et aux oreilles des ados, des jeunes générations?
1: Bah, je pense que c'est pas vraiment genre le genre musical qui va... C'est plus le texte, la façon dont l'émotion, dont les paroles vont être mises, parce que parler de la séparation de ses parents, c'est pas un sujet que tout le monde pourrait mettre en musique. Je pense qu'il n'y a personne encore qui l'a fait. Enfin, j'en suis pas sûre. Mais
0: comment est-ce que vous choisissez les mots, alors, justement, pour impacter justement le message? Et vers qui ce message est destiné, alors?
1: Le message est destiné à tout le monde. En fait, toutes les personnes, que ce soit les enfants qui sont avec une séparation de parents, ou alors même les parents qui écoutent les musiques et qui se disent « Ouais, mon enfant, il vit ça et je le sais pas, quoi. » Donc, c'est vraiment un message universel pour tout le monde.
0: Alors, dans la préparation d'un album, forcément aussi, il y a le côté scène qui va se mettre en place. On va parler un peu du studio. Est-ce que cet album aussi est dirigé vers la scène? Ou est-ce que pour l'instant, c'est un album très studio?
1: En fait, ça dépend, parce qu'il y a plusieurs musiques différentes. Donc, on va rester, je pense... Je sais pas comment expliquer, en fait.
0: comment est-ce que vous voyez, vous, justement, votre évolution scénique? Comment est-ce que vous voyez la scène? Par rapport à votre album, est-ce que vous voyez une scène plutôt intimiste, plutôt une grande scène justement, où le public pourrait être là et participer en interactivité avec vous?
1: Je sais que moi, si je pourrais faire des grandes scènes, j'aimerais bien faire participer les personnes, leur faire chanter, aller voir, les faire chanter dans le micro, ce serait incroyable. Ce serait un rêve.
0: Vous voyez beaucoup de couleurs sur scène, beaucoup de lumière?
1: Beaucoup de lumière, beaucoup d'animation, beaucoup de danse, plein de trucs.
0: Parce que quand on entend tout balancer, il y a quand même ce côté très rythmique derrière ça. L'image aujourd'hui pour les artistes, c'est quelque chose d'important. Comment est-ce que vous gérez votre image aujourd'hui? Est-ce qu'il y a un look particulier que vous avez envie de mettre en avant? Comment est-ce que l'image de Milly Mello se met en place?
1: Alors mon image, moi, généralement quand je me maquille, je mets des paillettes sur mes joues. Donc c'est ce qui rend mon image... vraiment à moi, mon maquillage et ma façon de m'habiller, donc des trucs vraiment pétants et des trucs qui claquent, quoi.
0: L'image, ça passe aussi par les réseaux sociaux aujourd'hui.
1: Les réseaux sociaux aussi que j'ai sur TikTok, melimelo.off, Instagram, Facebook, YouTube.
0: Comment est-ce qu'on gère les réseaux sociaux aujourd'hui, entre justement l'authenticité que vous mettez face à son public et la communication qu'on doit faire aussi sur le projet artistique?
1: Alors les réseaux sociaux, ça c'est très dur à gérer, parce qu'il faut savoir s'organiser, donc faire les vidéos en avance, il faut faire les programmer, aussi faire beaucoup des lives, des stories, et toujours interagir avec le public, parce que si on poste rien pendant quelques jours, il n'y aura plus personne, il y a même des gens qui vont s'enlever, donc il faut tout le temps être actif.
0: Comment est-ce qu'on réagit aux commentaires? Aujourd'hui, parfois, les commentaires peuvent être très rudes, et quand on vit des choses pas faciles, comme vous avez vécu, parfois, ça peut aussi peut-être encore blesser plus, ou alors justement, ça peut renforcer justement le dialogue.
1: Alors, il y a certains commentaires que je réponds parce qu'ils sont advenants, donc très bien et tout, mais il y a certains commentaires, je sais qu'il y en a qui ne vont pas aimer forcément ce que je fais, donc ça, je réponds pas, je les laisse dire, et puis...
0: De toute façon, ça, c'est très libre à chacun d'aimer ou pas quelque chose. C'est comme dans la vie, tous les jours, on aime, on n'aime pas. On aime un steak, on n'aime pas un steak. C'est la même chose pour une chanson. Milly Mello, notre invitée. Quelles sont les choses que vous avez encore envie de découvrir? C'est le début, hein, mais quelles sont les choses que vous avez encore envie d'explorer dans la musique?
1: Je pense que ce que j'ai vraiment envie, c'est d'aller sur scène et vivre le moment comme il est. Ce sera incroyable de pouvoir interagir avec les personnes, faire des photos, des autographes. Pour moi, ce sera un grand rêve, quoi.
0: Le rêve d'être artiste, ça met quoi? Quand on est artiste, on a aussi le fait que sa voix est entendue. Comment est-ce que ça parle chez vous? Est-ce que ça donne une certaine responsabilité aussi d'être artiste?
1: Être artiste, c'est une grande responsabilité, entre autres, parce qu'il faut savoir tenir plusieurs choses en même temps, savoir tenir sa vie privée, sa vie d'artiste, savoir tenir les réseaux, savoir tenir, enfin, plein de choses. On doit tout le temps être actif, même au niveau des répètes, les studios, les interviews. En fait, on est tout le temps actif, donc c'est une grande responsabilité qu'on prend quand on devient artiste.
0: Vous avez 18 ans, est-ce que vous allez encore à l'école ?
1: Non.
0: Pourquoi avoir arrêté l'école ?
1: Alors, parce que je devais choisir. Enfin, c'est pas que je devais choisir, mais je me dis que je dois me laisser une chance dans la musique, donc je me suis pris une petite année sabbatique.
0: C'est bien, je trouve ça raisonnable, effectivement. Il y avait des études particulières que vous faisiez ?
1: J'étais en sécurité pour devenir agent de sécurité.
0: Ben voilà. Mélie Mello dans notre émission La vie d'artiste. Non, Décibel, La vie d'artiste, et une autre émission. On vous y retrouvera d'ailleurs dans La vie d'artiste la semaine prochaine. Dans La vie d'artiste, ce sera dans quelques instants, ce sera cet après-midi. Ce sera Aurèle qui sera également avec nous dans La vie d'artiste. Et je vous propose d'écouter Aurèle avec Briller dans le soleil. Et sa release partie de ce soir est déjà sold out. Et oui. Donc, il faudra attendre d'autres scènes d'Aurèle pour pouvoir le retrouver ici sur scène à Bruxelles, en tout cas. Mais bon, les festivals vont commencer à se préparer. Je suppose que vous aurez le temps d'aller le voir quelque part. En tout cas, on écoute Aurèle avec Briller dans le soleil.
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0: Aurel avec Briller dans le soleil, Aurel qui sera ce soir au Botanique, au Whitlow, au Chicon. Une très belle salle d'ailleurs, centrale. Notre invitée, c'est toujours Mélie Mello dans cette émission Décibels. Je Mélie Mello, c'est la fin de cette émission. Encore une petite question pour vous. Quels seraient justement les artistes avec qui vous auriez envie de collaborer? Est-ce qu'il y a des envies déjà de jeunes artistes
1: J'aimerais bien
0: belge ou international.
1: Peut-être collaborer avec peut-être Teddy Bear ou Relsan. Ça pourrait être pas mal aussi. Je vais voir un petit peu dans les grands, mais genre Maître Gims ou des trucs comme ça, ce serait incroyable. Même des artistes qui sont nouveaux, je pourrais collaborer avec tout le monde. En fait, ça me ferait plaisir de faire des rencontres avec tout le monde et c'est toujours une opportunité de voir plein de personnes.
0: On rappelle donc qu'un album sortira du courant 2027. Il y a déjà un nom de cet album ou pas?
1: Entre deux. Sortira début 2027 avec 12 sons dedans.
0: Comment est-ce qu'on ressort après avoir enregistré un album? Est-ce qu'on a évolué avec? Est-ce qu'on se ressort plus fort aussi? Est-ce que justement cet album apporte un moment précis?
1: Je pense que cet album, en fait, il m'a aidé à libérer un poids que j'avais avec la séparation de mes parents. Donc c'est un avancement vers le futur.
0: Merci beaucoup d'être venu, Mélie Mello, dans
1: l'émission
0: d'Ici Belge. Et puis de mon temps, puisqu'il y a quand même une bonne génération qui nous sépare. On écoutait l'Erita Mitsuko qu'on a écouté en début d'émission, en fin d'émission de Salchel. Et de mon temps, c'est aussi Boga, Christophe Boga. Ça vous dit quelque chose, ça?
1: Oui.
0: Bon, on écoute ça. Merci beaucoup et à très bientôt et bonne continuation.
1: Merci.

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2: Bonjour à toutes et à tous et bienvenue sur RCF. Vous écoutez l'émission littéraire « Deux mots à lire » au micro Barbara Hochstedt. Je suis avec Lydia Obolensky. Bonjour, bonjour Lydia.
3: Bonjour Barbara.
2: L'épisode d'aujourd'hui s'intitule « L'usure du monde, peut-on encore voyager ?» Nous parlons en effet aujourd'hui de deux ouvrages dont les narrateurs quittent leur terre d'origine dans une quête de dépaysement, de savoir, de rencontre de l'autre et de soi-même. Les Voyages de Gulliver de Jonathan Swift, paru en 1726, disponible dans la collection Garnier Flammarion, et Très brève théorie de l'enfer de Jérôme Ferrari, paru en 2026 chez Actes Sud. Entre ces deux bornes temporelles, 18e siècle et 21e siècle, et littéraire, un voyage imaginaire pour Swift, un séjour inspiré d'une expérience réelle pour Jérôme Ferrari, la figure du voyageur, ce qu'il cherche et ce qu'il trouve, a pris différentes formes. Explorateurs et aventuriers comme Jack London ou T.E. Lawrence, anthropologues comme Claude Lévi-Strauss ou encore écrivains voyageurs comme Jack Kerouac, Nicolas Bouvier ou même Sylvain Tesson, sont animés par un élan vers le savoir, la croissance spirituelle et la liberté, parfois aussi par une quête de dénuement et la volonté de fuir un monde trop confortable et trop civilisé. À d'autres époques, colons et missionnaires sont poussés au contraire par l'illusion d'apporter une civilisation prétendument supérieure à des peuples prétendument barbares. Le livre de Swift s'inscrit dans, voire inaugure, une tradition littéraire du voyage philosophique imaginaire, où la rencontre avec d'autres mœurs dans d'autres contrées, sert essentiellement à porter un regard critique sur la société contemporaine des auteurs. Voltaire s'en est d'ailleurs inspiré dans certains de ses contes philosophiques comme Micromégas ou Zadig ou la Destinée, et Montesquieu également dans Les Lettres persanes, roman épistolaire où deux persans commentent et critiquent la société européenne du XVIIIe siècle. Montesquieu donc a aussi recours à ce procédé d'un regard étranger neuf sur certaines coutumes, sur une façon de réfléchir ou sur une organisation politique et sociale, par trop considérée comme supérieure ou allant de soi. Si ces auteurs du siècle des Lumières appelaient à un regard neuf et critique sur les civilisations occidentales, c'était pour remettre en cause leur supériorité absolue et appeler donc au respect des univers différents. Mais dans un même mouvement, ils le faisaient au nom de valeurs universelles, à savoir la dignité inaliénable de chaque être humain et l'existence en partage chez chaque être humain d'un esprit gouverné par la raison. Aujourd'hui que le voyage est devenu facile et que la mondialisation économique a uniformisé l'aspect de nos capitales, qu'est devenue la figure du voyageur ? Le livre de Jérôme Ferrari dont nous parlons aujourd'hui s'inscrit dans une trilogie intitulée « Contes de l'indigène et du voyageur ». Cette trilogie aborde plusieurs des figures du voyageur. Le touriste dans Nord Sentinelle, déjà paru également aux éditions Actes Sud. Le migrant économique et l'expatrié dans Très brève théorie de l'enfer. Et le colon dans un dernier livre encore à paraître. Ferrari partage avec Swift la référence au conte comme une forme, peut-être porteuse, si ce n'est d'une morale, du moins d'un constat sur l'état du monde, vu par les yeux de l'indigène et par ceux du voyageur. Et on essaiera de se demander si ce constat, en dépit de la distance dans le temps qui sépare ces deux œuvres, ne présente pas un certain nombre de points communs.
3: Et Barbara, vous avez accepté de plus précisément parler de Gulliver.
2: Oui.
3: Et Gulliver, dont on connaît surtout Lilliput, mais ses voyages sont plus variés que cela, et dont on peut peut-être dire qu'ils sont à l'origine, une des origines de ces récits de voyage.
2: Oui, sans doute. En effet, les Lilliputiens sont très très connus, ont été mille fois adaptés aussi pour les enfants. Mais en réalité, Gulliver, dans dans les voyages de Gulliver, entreprend plusieurs voyages. Il ne cesse de voyager car il a l'air de vouloir fuir un foyer qui lui importe apparemment assez peu. Sa femme et ses enfants, chaque fois qu'il les retrouve, il les considère un peu comme des étrangers, justement, paradoxalement. Mais donc, il se retrouve d'abord chez des Lilliputiens, donc des gens qui sont tout petits. Ensuite, à l'inverse, chez des géants. Et ensuite, il entreprend divers voyages dans des sociétés qui ont diverses caractéristiques qui, on va le voir, vont lui servir à critiquer certains traits de la pensée occidentale qu'il satirise. Voilà. Et on peut dire par exemple que les deux premiers voyages sont à mettre en parallèle. D'ailleurs, ça fait penser un peu aussi à Alice au Pays des Merveilles, dont on parlait dans une précédente émission, qui joue sur la variation de taille pour exprimer qu'on se trouve dans un univers qui obéit à des règles totalement différentes et à un point de vue totalement différent.
3: Et alors, que devient Gulliver très grand ?
2: Eh bien, Gulliver très grand, c'est assez étonnant qu'il n'utilise pas sa force. Je crois qu'il y a une sorte de réflexion sur le pouvoir et la force, parce qu'il n'utilise absolument pas sa force pour écraser tous ces gens qu'il pourrait vraiment réduire en poussière d'un simple coup de talon. Et il peut faire, au contraire, il fait preuve d'une certaine magnanimité, il ne les tue pas, mais il est aussi soumis à une sorte d'impératif économique, si l'on peut dire, parce qu'il doit manger. Il se retrouve en terre inconnue, il a très faim. C'est une des premières choses qu'il remarque, qu'il a très faim et soif et qu'il ne sait absolument pas quoi manger. Donc c'est la première chose qui le pousse à se montrer généreux et magnanime avec ses petits êtres, qui finalement réfléchissent beaucoup à ce qu'on pourrait faire de lui. Et ils finissent par arriver à une sorte d'accord qui passe aussi beaucoup par une réflexion fiscale, pourrait-on dire, parce que le roi et ses sujets se demandent combien coûterait d'entretenir un tel homme montagne, combien de moutons, combien de tonneaux de vin, combien de etc etc, et décident donc de lever des impôts pour le nourrir. Et en échange, c'est quelque chose qui n'apparaît pas tout de suite, mais en échange, Gulliver va leur servir de bombe atomique, pour ainsi dire.
3: Donc il est une sorte d'investissement.
2: Oui, il est une sorte d'investissement, et c'est assez drôle parce qu'ils se disent aussi, bon, on pourrait essayer de le tuer, puisqu'il a l'air docile et à notre merci, mais si on le tue, qu'est-ce qu'on va faire de ce grand corps qui va se décomposer, qui va répandre des maladies partout? Donc il est un problème mort également. Et donc on réussit finalement à trouver une sorte d'accord, parce que cette civilisation est en guerre contre une autre civilisation voisine pour des raisons totalement absurdes. Ça, c'est un motif qui revient plusieurs fois dans plusieurs des voyages de Gulliver, ces guerres entreprises tantôt parce que le voisin porte des talons plus haut et chez nous on porte des talons plats. Là, c'est une guerre entre les petits boussiens et les gros boussiens, c'est-à-dire ceux qui mangent l'œuf par le petit bout et ceux qui considèrent qu'il faut le décaloter par le grand bout. Donc l'empereur.
3: Donc ça, c'est un propos assez résolument pacifiste, disons, en tout cas qui dénigre les causes de guerre de manière générale.
2: Absolument, mais dans plusieurs voyages par la suite, c'est toujours un peu déjoué. Et d'ailleurs, toutes les positions critiques qu'on pourrait interpréter comme étant émises par Swift sont sans cesse contredites par ce qui se passe dans d'autres voyages. Et parce que dans d'autres voyages, où Gulliver explique à des civilisations étrangères l'Angleterre, il explique que avoir un empire colonial, c'est quand même très bien, et donc semble ne pas être véritablement contre l'expansion territoriale non plus.
3: Ou en tout cas, il ne fait pas porter à Gulliver ce propos-là.
2: Exactement, oui, oui.
3: Il y a peut-être une ambiguïté.
2: Sans doute. Mais toujours est-il que là, il réussit, donc sa force est mise au service de la guerre menée par l'empereur.
3: Et donc là, on voit quand même assez bien certains parallèles entre des puissances coloniales ou des grandes puissances économiques qui viendraient dans des pays plus fragiles,
2: oui,
3: plus vulnérables. Et est-ce que peut-on dire alors de la situation d'un Gulliver tout petit?
2: Alors le Gulliver tout petit se retrouve dans une situation de faiblesse et donc devient éminemment exploitable. Il est recueilli au début par un laboureur et sa famille qui sont très généreux avec lui. Mais ce laboureur finit par comprendre, parce qu'il le montre à ses voisins, ce qu'il peut en tirer de Gulliver. Et donc il le met dans une jolie petite cage et entreprend de sillonner l'Europe. Le pays en question, et d'en faire un phénomène de foire. Et Gulliver réussit à s'échapper le jour où à échapper à cette situation, le jour où il se trouve présenté à la cour du roi. Alors je ne sais plus si c'est un roi ou un empereur, et par une sorte de subterfuge à se faire racheter justement par le roi. Donc là, il se retrouve aussi pris dans des logiques économiques où finalement il est complètement asservi par cette logique économique. Et dans d'autres voyages qu'il entreprend, il se trouve aussi critiquer certains traits, comme je le disais tout à l'heure, de société occidentale, et surtout au XVIIIe siècle, comme un pays qui s'appelle Laputa, qui est le pays des mathématiciens et des musiciens. Alors, je ne sais pas si Swift n'aimait pas la musique, mais en tout cas, la musique est considérée ici sous l'angle d'une activité très abstraite, comme les mathématiques. Et donc, ce pays est peuplé de gens qui ont complètement perdu le contact avec la réalité et qui passent leur vie à échafauder des théories. Et il existe notamment dans la capitale, toute une série d'académies qui travaillent sur des sujets qui semblent tous plus absurdes les uns que les autres et dont le rôle est d'élaborer des théories. Et des théories révolutionnaires ou des nouvelles techniques, par exemple, pour l'agriculture. Parce que Gulliver constate que ce pays a l'air, il sillonne les campagnes avec toujours le roi ou l'empereur de ce pays et constate que les campagnes ont l'air complètement dévastées et que les paysans meurent de faim. Et lui est expliqué alors dans l'Académie de l'agriculture qu'on est en train d'élaborer une nouvelle méthode pour labourer les terres et qui consiste à enterrer des glands dans les champs et ensuite à lâcher des sangliers dans les champs pour qu'ils les labourent.
3: Donc par la ruse.
2: Voilà, mais le résultat est donc évidemment la déperdition totale de l'économie agricole de ce pays.
3: Et est-ce qu'on sent chez Gulliver des opinions, Gulliver, j'ai bien dit Gulliver, pas Swift, mais des opinions politiques, s'exprime-t-il en tant qu'observateur averti
2: Non, pas vraiment, il s'exprime en tant que patriote, beaucoup.
3: Donc patriote de son pays concret.
2: De son pays, oui. Et il laisse la parole critique que l'auteur Swift pourrait exercer sur son pays, justement, aux autres personnages. Et lui se fait le porte-parole d'une glorification de l'Angleterre et de l'Irlande.
3: Et qu'est-ce qu'il... Donc, vous disiez qu'il voyage presque par absence de désir de rester chez lui.
2: Oui, absolument. Oui.
3: Donc ça n'est pas quelque chose de très... Ce n'est pas une construction, une activité construite
2: Si on voulait l'analyser de manière plus moderne, on dirait que c'est une sorte de fuite, qu'on peut coupler peut-être à une recherche quand même de savoir, de connaissances, de développement spirituel et philosophique, qui le mène finalement, que c'est le dernier voyage dont on parle assez rarement. C'est le voyage chez les êtres qui sont considérés être comme les plus aboutis du cycle. Il s'agit des Houyhnhnms, donc c'est un mot anglais qui fait penser à hennissement d'un cheval par onomatopée, et ce sont donc des chevaux savants, des chevaux qui sont des êtres extrêmement rationnels et qui ont réduit quasiment en esclavage des créatures d'aspect humain. Et donc au début, quand Gulliver arrive, il est pris pour une de ces créatures qui s'appelle les Yahoos, d'ailleurs. Et donc Gulliver est complètement fasciné par cette société qui semble dominée par, par la raison, qui est présentée comme éminemment admirable, mais qui est en fait totalement cruelle, qui est une sorte de socialisme avant l'heure. Par exemple, ils ne connaissent pas le mensonge du tout.
3: C'est-à-dire
2: que quand quelqu'un ment, ils disent que celui-ci dit la chose qui n'est pas. Et donc pour eux, c'est le crime absolu, c'est le mensonge. Mais il en résulte quand même un discours totalement uniforme, qu'on peut considérer comme une idéologie totalement fermée. Mmh. Et ils sont pacifistes, il y a donc une paix immuable, et la raison objective fait foi et est présentée comme évitant tout conflit ou toute dispute. Il n'y a donc pas non plus de tribunaux ni de lois. Et l'amitié et la bienveillance et de la valeur universelle, ça fait un peu penser aux sociétés socialistes où tout le monde était le camarade de chacun, et est placé, et aucun sentiment humain n'est placé, n'est hiérarchisé par rapport à cela. C'est-à-dire que l'amour filial n'est pas considéré comme devant être différent de l'amour qu'on peut porter à la bienveillance ou l'amitié qu'on peut porter à un de ses concitoyens. Tout le monde est traité de la même façon, il n'y a pas... mais il y a aussi, paradoxalement, des choses qui paraissent totalement cruelles, c'est-à-dire qu'il y a un strict contrôle des naissances, il y a une société de caste, et la mort est accueillie avec une totale indifférence. Et les yahous sont réduits en esclavage. Donc finalement, même si Gulliver considère que c'est là une société idéale, il rentre chez lui complètement déprimé, ne veut vivre plus que dans son étable avec des chevaux. Mais on comprend bien que finalement, c'est une société absolument atroce et cruelle, car totalement dénuée d'humanité.
3: Mmh. Et y a-t-il parmi ces différents voyages des moments où il éprouve une sorte de fascination où il est emporté par un certain enthousiasme, parce qu'on a globalement l'impression que l'écriture de tous ces récits respecte une certaine neutralité scientifique presque de...
2: Oui, tout à fait, sauf sur le dernier voyage chez les chevaux, où là on le sent vraiment très emporté par cette société, et je ne sais plus d'ailleurs pourquoi il la quitte, mais je crois qu'il ne la quitte que contraint et forcé. Et il y a une description aussi.
3: Ah, donc il a trouvé un ailleurs qui aurait.
2: Il a trouvé un ailleurs qui pourrait lui convenir, mais un ailleurs où qui ne pourrait lui convenir que s'il était cheval. Or, il ne l'est pas. Et donc, même s'il est traité de manière tout à fait bienveillante, d'aucuns finissent quand même par le considérer comme finalement un yahoo qui doit être réduit en esclavage.
3: Ah oui, et donc dans l'incapacité de se fondre dans cette société, il est obligé de la
2: quitter, et le retour chez lui est particulièrement éprouvant, car il a tellement pris les habitudes aussi de ses concitoyens chevaux qu'il n'arrive plus à communiquer normalement. Même de manière spatiale, il n'arrive plus à évoluer dans l'espace de manière naturelle avec sa femme et ses enfants. Et il finit donc par se réfugier dans une étable. Donc ce grand voyageur,
3: c'est peut-être le voyage de trop.
2: Oui. Un grand essor dans le grand monde termine dans un placard en forme d'étable.
3: Et sans doute dans un état de ce qu'on pourrait appeler aujourd'hui une maladie...
2: Dépression.
3: Oui. Ah oui, voilà, une dépression. Oui.
2: Voilà, absolument.
3: Donc le voyage le ramenait finalement à sa propre étable et à la dépression.
2: Et à sa propre dépression qui était peut-être déjà là au départ.
3: Bien possible, si les motivations de tous ces départs restent mystérieuses, peut-être que ce retour nous l'éclaire.

0: À tous, bienvenue sur RCF dans cette deuxième partie de votre magazine littéraire « Deux mots à lire ». L'émission d'aujourd'hui s'intitule « L'usure du monde, peut-on encore voyager ?» Et nous avons parlé tout à l'heure des voyages de Gulliver, de Jonathan Swift, paru en 1926 et disponible dans la collection Garnier Flammarion. Et nous allons maintenant parler de « Très brève théorie de l'enfer » de Jérôme Ferrari, paru en 2026 chez Actes Sud. Et c'est Lydia qui l'a lu plus en détail pour nous. Alors Lydia, je disais tout à l'heure que ça faisait partie, ce livre, c'est la deuxième partie en fait d'une trilogie, oui, dont la première s'intitule Nord Sentinelle et dont la troisième apparaître, dont on ne connaît pas le titre, mais c'est une trilogie sur le voyage, le dépaysement, est-ce qu'on peut dire ça?
1: Oui, c'est une critique, on pourrait dire aussi, du voyage et du dépaysement. Si on peut prendre, on peut dire peut-être quelques mots brefs du premier volet de la trilogie, Nord Sentinelle, mm-hmm, qui tourne autour de l'idée de tourisme, enfin du tourisme oui, en Corse. L'auteur, Jérôme Ferrari, est
0: d'origine corse.
1: Oui, il a habité en Corse, peut-être habite-t-il encore aujourd'hui en Corse, je ne sais pas. Mais il a, depuis sa tendre enfance, connu ce sentiment d'invasion que peut-être les Corses ressemblent très fort, enfin, ouais, ou en tout cas sont très habiles ou très volubiles pour exprimer, mais à l'heure actuelle, on sait que dans bien d'autres lieux encore dans le monde, les habitants des endroits touristiques dénoncent cette déferlante, oui, du tourisme dans leur lieu de vie. Et donc nous n'allons néanmoins pas consacrer énormément de temps à parler de Nord Sentinelle, mais je recommande vraiment beaucoup la lecture de ce livre aussi. Et en ce qui concerne Très brève théorie de l'enfer, il n'est plus exactement question de tourisme. Ah oui, il faut savoir que Ferrari, globalement, mélange... Enfin, ce sont des romans avec des intrigues de fiction, mais ça repose toujours sur une base de réel, enfin, une base... Mm-hmm. Alors, pas tout à fait autobiographique, mais il reprend des éléments vraiment de sa propre vie, de sa propre, surtout, oui, expérience. Et donc, il raconte le personnage du roman, enfin de cette très brève théorie de l'enfer, cherche l'expatriation. Il cherche l'expatriation, alors là, c'est un grand vent, il appelle ça le grand vent. C'est un grand vent qui a poussé son grand-père et son grand-oncle hors de Corse, c'est ce même grand vent qui continue à souffler. Il estime qu'il y a, comme ça, dans le monde, et peut-être, plus particulièrement en Occident, un grand vent qui souffle et qui pousse les gens à vouloir voyager, à vouloir se dépayser. Donc c'est aussi beaucoup sur le dépaysement. C'est d'une part sur le regard le regard critique qu'on peut porter sur son propre lieu de vie habituel, sur cette impression qu'on peut avoir de s'y enfoncer, de s'y encrouter, de s'y perdre, et ce grand vent qui vous pousse à aller voir ailleurs et cet ailleurs est plein de promesses absolument, oui, extraordinaires. Donc le personnage passe par l'Algérie et pour d'abord où il rencontre sa femme, elle-même algérienne et donc représentante d'une certaine altérité, et emporte ensuite ce même grand vent, emporte le personnage avec sa femme algérienne à Abu Dhabi. Et c'est un Abu Dhabi tout à fait contemporain. Tout ça, ouais, ça se passe manifestement dans les années 2000, voire les années déjà 2000. En tout cas, on est loin dans le... On a déjà avancé dans le 21e siècle. Et... on voit d'une part ce grand vent qui pousse et qui inspire, qui est une sorte de promesse brillante de d'altérité, de dépaysement. Et de l'autre côté,
0: un autre grand vent qui pousse d'autres personnages.
1: Voilà, d'autres personnages.
0: Se déplacer.
1: Voilà, se trouvent à se déplacer pour en gros servir ceux qui peuvent se déplacer dans un certain luxe, enfin qui ont cette possibilité économique de. Alors ici, ils ne sont pas nécessairement des touristes, ce sont des expatriés économiques, mais ils sont servis par d'autres personnes, par des serviteurs, et donc ici on a un personnage de

0: servante qui vient du Sri Lanka.
1: Oui.
0: Et donc elle aussi poussée par cette espèce de vent irrésistible. Donc les personnages sont quand même très passifs finalement face à ce grand vent. Ils sont passifs face aux nécessités de leur siècle. Disons que la servante est passive face à la nécessité de son siècle. Celui qui est servi, l'expatrié français, a quand même pris une décision. Mais une décision dans laquelle il embarque son épouse passive, sa fille passive. Donc tous ces gens-là sont donc emportés par cette espèce de tourbillon et se trouvent dans un endroit qui manque de sens. Alors, le lieu est très peu décrit. Abu Dhabi, il est décrit. Les paysages sont décrits. Quelques personnages sont décrits. Mais ce qui est absolument, perceptible à chaque instant, c'est plutôt le vide. C'est ce vide dans un paysage magnifique, dans un cadre idyllique. C'est-à-dire que l'idylle, oui, elle existe du point de vue purement matériel, mais au-delà du matériel, on peine à trouver les personnages eux-mêmes peinent à trouver des rencontres humaines, à rencontrer des gens.
1: Il me semble que ce qui est décrit, surtout en tout cas au début, à Abu Dhabi, ce sont des chantiers.
0: Une ville en construction, une ville qui se répand, qui s'étend, qui se répand, des personnages en mouvement. En gros, on est là, on profite d'un certain confort, mais en même temps, dans un perpétuel changement. Pour la servante, changement de maître, changement de famille, changement d'enfant à élever, plus ou moins bon ou mauvais traitement selon les endroits où elle arrive, mais c'est vraiment une pierre qui roule et qui n'amasse absolument rien derrière elle. Un petit peu d'argent au bout du compte, mais ça, un peu par miracle. Mais globalement, on sent qu'elle est là pour... c'est une sorte de cycle éternel dans lequel elle devrait s'engager. Elle est destinée à s'engager. Et d'un autre côté, cet expatrié français, lui aussi, il est allé en Algérie, puis maintenant il est allé à Abu Dhabi. On imagine que dans la logique des choses, il pourrait ensuite aller dans un autre endroit. Bon, sauf que ça ne va pas exactement se passer comme ça. Un événement va se produire. Un événement va se produire pour rappeler à cette réalité qu'il y a une vraie vie,
1: Ce vide, il est terrible aussi, parce qu'on a l'impression que c'est un vide qui est décrit d'une manière très très poignante, affectif, immense, surtout pour les deux, mais pour Kavisha, qui est donc cette servante qui vient du Sri Lanka, parce que déjà elle a été accueillie dans une famille qui, elle était orpheline, elle a été recueillie dans une famille qui ne l'aime pas. En fait, qui ne l'aime mais pas du tout. C'est une famille très joyeuse.
0: N'admet pas qu'elle ne l'adopte pas véritablement.
1: Fait son devoir, mais ne l'adopte pas. Donc elle part, elle épouse quelqu'un qui ne lui offre pas non plus d'affection, qui est déjà dans un autre monde, perdu dans la drogue, et elle a un enfant et elle se dit que pour être aimée, elle va partir pour gagner de l'argent pour cet enfant et pour sa famille. Et ce qui explique aussi, il y a des scènes terribles où, par exemple, le narrateur veut lui offrir un billet de retour pour chez elle, pour pouvoir rentrer chez elle, et croit lui faire plaisir. Et en fait, il la met dans l'embarras parce qu'elle lui explique après qu'elle ne peut pas rentrer chez elle si elle n'apporte pas de cadeau.
0: Oui, et c'est d'ailleurs le récit est construit sur ces deux personnages, sur les trajectoires croisées, les trajectoires qui finissent par se croiser et par devenir un court instant parallèle de ces deux personnages. L'un est un expatrié français, l'autre est une servante sri-lankaise. Ils sont tous les deux poussés par des forces qui les dépassent, mais leur sort est tout à fait différent. Donc là où l'un pense effectivement faire plaisir à sa servante en lui offrant un voyage pour aller voir son petit-fils nouveau-né, il se trompe complètement, il la met dans une difficulté absolument incroyable parce que elle ne peut envisager d'aller dans son pays d'origine que chargée de cadeaux. Et donc il la met au contraire dans la difficulté. Ouais, pensait manifester une grande générosité et il se trouve plutôt à la confronter au vide de sa vie et à certaines nécessités absolues qu'elle a, qui révèle le manque de relations.
1: Et d'ailleurs, cet exercice de la générosité n'est même plus possible parce qu'il y a un épisode aussi où il a un accident de voiture, il a un accrochage en voiture et apparemment à Abu Dhabi c'est très compliqué, il faut que tout soit consigné par la police, ça coûte très cher pour faire réparer officiellement les voitures.
0: Oui, on n'a pas le droit de faire réparer sa voiture sans avoir déclaré exactement la cause de l'accident.
1: Pour éviter les fraudes.
0: Voilà.
1: Mais Kavisha l'aide parce qu'elle a des relations dans les milieux adéquats pour pouvoir faire ça clandestinement et à moindre coût. Et donc pour la remercier et remercier les gens qui lui rendent service, il offre un pourboire mirifique et Kavisha lui se révolte, il lui explique qu'il ne faut absolument pas faire ça parce que ces gens sont des escrocs. Et donc là encore, il se retrouve devant l'exercice d'une générosité complètement déplacée qu'il ne peut pas exercer parce qu'il est dans des cercles qui ne se croisent pas, dans des milieux qui ne se rencontrent pas, même s'ils sont au même endroit.
0: Et là aussi, les quelques moments de ces difficultés, le moment où ces personnages essayent de se parler, de se comprendre, c'est par l'argent qu'est révélée la difficulté, l'impossibilité pour ces personnages d'évoluer dans de se comprendre réellement, d'entrer dans des transactions qui seraient satisfaisantes pour les deux côtés. Et c'est aussi par l'argent qu'on découvre de manière un peu concrète dans ce récit-là le fonctionnement des sociétés. Donc par ces épisodes que vous venez de mentionner, celui de l'accrochage en voiture, celui de ce billet d'avion qu'il n'aurait pas dû être offert mais qu'il a été malgré tout, ce sont des moments qui laissent au lecteur la possibilité de comprendre concrètement de quelle manière fonctionne cette société. Sinon, on est dans du vide qui est manifesté par des attentes presque incompréhensibles des personnages, comme l'épouse du personnage principal, Narges, qui avec sa fille au-dessus de la mangrove dans leur appartement luxueux attendra pendant tout le récit un grand renard qu'elle semble avoir inventé. Donc elle explique à sa fille qu'un renard va arriver. Donc ils ne savent même plus, ne sachant même pas exactement quoi attendre, dans ce creux, c'est quand même un creux, on nous montre une société creuse. Ce qu'elle attend, c'est ce mythe, ce rêve, ce quelque chose, ce renard, qui sans doute ne viendra pas. On n'est pas tout à fait sûr à la fin du récit de si elle a vu ou pas ce renard, mais en tout cas, ce n'est pas une description concrète d'un lieu et de ses modes de fonctionnement, mais par les moments où les personnages, dans leurs trajectoires différentes, se touchent, à ce moment-là surgissent ces petits épisodes qui manifestent l'impossibilité de leur relation.
1: Oui, mais cette société creuse, elle est creusée justement, on a l'impression qu'elle est creusée par l'économie, par l'argent, par le fait que Kavisha s'est déplacée pour gagner de l'argent, et par le fait qu'à Abu Dhabi, tous ces gens qui travaillent sur tous ces chantiers, ils sont là pour gagner de l'argent, mais en fait, ils sont réduits en esclavage, et que c'est l'argent qui vide de sa substance tous les sentiments humains qui pourraient exister. D'ailleurs, le propre fils de Kavisha finit par... par la trahir aussi par ce biais-là. Je ne peux pas révéler toute l'histoire, mais...
0: Et de la même manière, tout le destin de Kavisha, donc de cette servante dont le rêve est de construire dans son propre pays. Elle veut construire une maison dans son propre pays. Là où l'expatrié français veut voir le monde et surtout s'éloigner le plus possible de son pays, elle ne part que pour rentrer et elle ne part que pour construire. Et cet argent qui finit par arriver par un peu de manière miraculeuse et qui va lui permettre de construire cette maison, C'est finalement, ça va pas être l'argent du salut, mais l'argent de sa perte, puisque c'est ça qui va révéler le fait que son fils n'est finalement intéressé que par cela. Donc, oui. Et qui va rendre son retour au pays impossible.
1: Donc il n'y a pas de retour
0: donc,
1: possible.
0: Donc Kavisha, dans cette situation, devient tout à fait... Enfin, la servante qui était partie pour revenir, il semble, même si on n'est pas tout à fait sûr, mais il semble qu'elle ne reviendra pas, alors que le français, qui est le narrateur français qui était parti pour partir, lui retourne à la case départ.
1: Oui, donc d'ailleurs, il dit à un moment comme si en échouant à devenir quelqu'un d'autre, c'est ce qu'il cherchait, j'avais réussi à n'être plus rien.
0: Bon, il faut dire que sans vouloir, enfin, pour ne pas révéler la fin, et ce vers quoi mène le récit, on ne peut pas donner de détails, mais c'est vrai qu'il perd tout. Enfin, c'est le récit de la perte.
1: Il
0: cherche quelque chose.
1: Et non pas du gain.
0: Il perd
1: finalement.
0: Tout. Et finalement, dans les deux cas, ce sont des les buts sont différents, mais aussi bien la servante sri-lankaise que l'expatrié français partent, viennent dans cet endroit. Et n'y trouve rien. Mais c'est vrai que l'endroit lui-même, l'identité de cet Abu Dhabi...
1: C'est absolument vide.
0: Est particulière. C'est un récit de... Est-ce qu'on peut appeler ça un récit de voyage ? C'est la question. C'est un déplacement perpétuel dans ce paysage urbain dépourvu d'âme. Ce qui est très impressionnant aussi, c'est comme déjà dit, l'impossibilité d'y rencontrer véritablement
1: quelqu'un.
0: Et la seule personne qui est désignée comme étant une véritable rencontre par le personnage de l'expatrié français, c'est un migrant syrien qui surgit d'une tempête de sable sur un
1: trottoir,
0: avec lequel ils échangent à peine trois mots, il disparaît aussitôt. Donc lui aussi porté par un vent, par un autre vent, même par un vent assez concret de cette tempête de sable qui le fait apparaître. Et on comprend bien d'ailleurs qu'un migrant syrien est porté par des grands vents politiques. Oui. Mais les quelques mots d'échange et les quelques mots de connivence autour de leur désorientation commune, ils sont tous les deux tout à fait perdus. Ni l'un ni l'autre ne peut aider l'autre à s'orienter. Ils désignent ces quelques mots comme peut-être les seules paroles véritablement éprouvées. Profondément humaine qu'il entend de tout son séjour dans ce pays, qui dure dans le récit à peu près, on est à peu près à 2 ans de séjour. Et le récit est d'ailleurs écrit a posteriori. Le résultat final de ce récit a déjà eu lieu au moment où de l'histoire a déjà eu lieu au moment où le narrateur commence à la raconter.

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1: Vous écoutez la troisième partie de votre magazine littéraire Deux mots à lire. 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Nous parlons aujourd'hui des Voyages de Gulliver de Jonathan Swift et de Très brève théorie de l'enfer de Jérôme Ferrari. Et notre émission s'intitule L'usure du monde, peut-on encore voyager ? Alors nous avons parlé donc de Swift et de Jérôme Ferrari. Et on va essayer de se demander maintenant comment on peut mettre en parallèle ces deux personnages qui sont emportés par ce grand vent du nomadisme et par la quête d'un ailleurs poussé par ce désir stupide de voyager et de découvrir le monde, comme le dit Jérôme Ferrari.
2: Et qui ne leur réussit pas. À aucun des deux personnages.
1: En réalité, à aucun des deux personnages. Et on y retrouve aussi le motif, je trouve, de cette marchandisation du monde aussi. Autant Gulliver qui devient un phénomène de foire quand il se retrouve plus petit que tout le monde, que le personnage de Kavisha qui croise le chemin du narrateur à Abu Dhabi et qui se retrouve par un désir affectif de revenir chez elle et de renforcer des liens affectifs qui n'existent pas, se retrouve dans ce pays à vouloir gagner de l'argent. Et on a l'impression que c'est ça, entre autres, qui creuse, qui rend vide tout cet univers. Et,
2: oui, parce qu'à vrai dire, quand la lecture de Gulliver est un peu déroutante, tant on y voit peu, me semble-t-il, mais peut-être me contredirez-vous, de sentiments humains, de relations.
1: Oui, très peu.
2: Très peu. On n'entre absolument pas dans des.
1: On y voit surtout.
2: Méandres psychologiques.
1: Non, mais on y voit le dégoût. Ce qu'on y voit quand même, c'est le dégoût de Gulliver à chaque fois qu'il rentre chez lui. Ça, on le voit assez clairement, qu'il parle de sa femme et de ses enfants. On sent qu'il se retient, mais qu'il a pas du tout envie. Il n'est pas du tout heureux de les retrouver. Il n'a pas du tout envie de rester là. Il a du mal à chaque fois à reconstruire des liens avec eux.
2: Et là, il y aurait peut-être une petite chose commune avec le roman de Ferrari, dans la mesure où le personnage masculin a femme et enfant, mais ne les consulte pas pour décider d'une relocalisation à Abu Dhabi et crée leur malheur. Enfin, en gros, il entraîne le grand malheur de sa femme et de sa fille, qui ne supportent pas leur vie là-bas. Mais globalement, il n'en prend pas véritablement. Il ne s'en rend pas bien compte, ou il ne refuse de le voir pendant toute la période qui précède le dénouement du récit. Mm-hmm. Donc, dans un cas, Gulliver fuit sa famille. Dans l'autre cas, le personnage fuit avec sa famille.
1: Oui, c'est ça.
2: Il finit par fuir sa propre famille tout en vivant avec eux, tout en continuant au quotidien certains éléments de vie commune, mais aucune vie commune véritable n'existe dans ce cadre. Ouais. Alors, est-ce que ce sont ces cadres de la grande, enfin de cette, est-ce que c'est cette étrangeté le fait de se trouver dans des endroits tout à fait.
1: Mais en réalité, moi, j'insiste beaucoup sur les côtés économiques parce que ça m'a beaucoup frappé. Je n'ai pas du tout l'impression que c'est un vrai pays où il se trouve à Abu Dhabi. C'est vraiment une sorte de vide abyssal.
2: Épisode du récit est ponctué par une transaction.
1: Chaque épisode du récit est ponctué par une transaction. Il y a de l'argent qui circule tout le temps et qui parfois aussi fait avancer ou reculer le récit. Mais surtout, le début, parce que Très brève théorie de l'enfer est encadré par deux petits chapitres qui semblent sortis soit d'un texte religieux, soit des Mille et une nuits, où deux personnages se parlent, dont on ne sait pas très bien qui c'est, et qui parlent d'un enfer au début, un enfer contemporain qui serait peuplé. Il y a une référence à l'enfer de Dante et au cercle de l'enfer. Et donc un des cercles qui serait peuplé de personnages qui ne se rendent pas compte qu'ils sont en enfer, qui sont très contents parce qu'on pense à ce qu'ils ont tout ce qu'il faut, ils peuvent consommer tout ce qu'il faut, ils ont un bien-être matériel. personnel, mais qu'en fait, ce sont eux les plus grands damnés. Et je ne sais pas comment vous interprétez ce début, Lydia. Oui. Mais on a l'impression qu'il y a aussi toute une référence de faute morale de l'être humain qui se dirige, qui se laisse happer par ce grand vent qui n'est pas un vent du savoir, du désir, de la rencontre, qui c'est un vent du commerce, en réalité.
2: Oui, et avec ces deux petits passages qui, en effet, ont une sorte de connotation soit religieuse, soit poétique, enfin peut-être beaucoup plus gratuite en tout cas.
1: Oui, c'est possible.
2: Et qui viennent comme rappeler tout ce qui est perdu entre ces deux jalons. Mmh. On est dans une espèce de course folle, ponctuée par l'argent. Le personnage d'ailleurs lui-même, on le voit au milieu. Ça fait partie presque de son errance pour des contingences parfaitement. Alors, pas tout à fait matériel, mais presque, il change de religion. Il passe d'un christianisme tiède à un islam tout à fait de façade. Pour, une fois toute cette affaire terminée, retourner se confesser à un prêtre. Et il se dit lui-même deux fois apostat, mais c'est quelque chose de... En fait, ça fait partie de tout ce... cette précipitation qu'il a.
1: Et tous ces déguisements qu'on peut revêtir. Il parle souvent de déguisements aussi, notamment quand il fait souvent...
2: Il joue des personnages. Oui. Dans chaque pays où il arrive, il joue un personnage. Enfin, tout ça est très... Il est... C'est pas une quête de vrai, de vérité. C'est une quête.
1: C'est une fuite.
2: Une fuite et le désir d'expérimenter quelque chose de simplement autre. Et qu'on retrouve peut-être d'une certaine manière chez Gulliver. Mais Gulliver, au moins, chez Swift, les sociétés fréquentées par Gulliver sont décrites. Alors parfois, la description manque de vie.
1: Mais elles sont très structurées.
2: Très structuré. Et il y a une sorte d'intérêt. On a le regard du voyageur, parce qu'on imagine que c'est bien le voyageur qui voit tout ce qui est décrit.
1: Ouais.
2: Et ce regard du voyageur reconnaît la structure, s'y intéresse et en propose un compte-rendu construit au lecteur. Alors que dans ce monde décrit par Ferrari, rien de tout cela n'apparaît pas. C'est comme s'il n'y avait aucune structure. Il y a des épisodes, et des épisodes donc en règle générale à propos de quelque chose de financier. Donc à propos de l'argent, il arrive quelque chose.
1: Oui, il arrive d'ailleurs aussi, je pense au personnage je ne sais plus si c'est un concierge ou un agent d'entretien dans le lycée français en Algérie, où Jérôme Ferrari se rend lors de son premier déplacement.
2: Pas Jérôme Ferrari, mais son personnage.
1: Son personnage, voilà, exactement. Se rend lors de son premier déplacement. Et ce personnage, qui s'appelle Walid, je crois, avec lequel il essaye une fois encore d'établir... il a un grand souci de le traiter en égal.
2: Oui, parce qu'il a cette prétention de l'occidental conscient de ses propres travers. Donc il a cette prétention de réussir à se mettre... à ne pas créer de distance ou de hiérarchie entre les personnages. Mais le récit lui-même se moque de cette...
1: Exactement,
2: de cette prétention, parce que il persifle sur les tenues qui étaient celles qu'il adoptait pour pouvoir pour se faire passer pour un égal
1: comme Laurence d'Arabie.
2: Voilà, exactement. Oui, oui, donc il reprend le personnage de Laurence d'Arabie, et d'ailleurs révèle assez bien le...
1: Ah oui, oui, cette douleur qu'il y a dans l'expérience de Laurence d'Arabie, qui avait lui aussi un projet tout à fait honnête mais double, qui était d'unir les populations arabes pour leur bien, mais aussi en cela pour le bien des Occidentaux qui voulaient s'en servir pour combattre pendant la guerre, et qui est conscient de cette duplicité.
2: Voilà, il a une mission, et là il est... Il a une mission double. Il veut à la fois et sans doute Laurence d'Arabie aussi sent-il ce grand vent, mais il a quand même aussi il se trouve en porte-à-faux entre deux.
1: Il sent ce grand vent, mais il se sent aussi déguisé.
2: Alors que de son côté, Gulliver, qui semble-t-il, fuit son univers familial qui ne le satisfait pas, honnêtement, ensuite, travaille à répertorier les différentes caractéristiques des endroits où il se trouve, pour ensuite rapporter ces nouvelles réalités découvertes vers quelque chose qui va vers son point d'origine qui, à chaque fois, le rejette. Mais en passant, et notamment, je trouve, dans Lilliput, il met au jour certains fonctionnements qui sont toujours en cours dans cet univers décrit par Ferrari, notamment à Abu Dhabi, de ces grands... Alors ici, on n'a pas de grandes entreprises. En fait, c'est même ça qui n'existe pas chez
1: il y a des chantiers.
2: Dans le récit.
1: Il y a des
2: chantiers, mais on n'a pas le grand capital, les grandes entreprises, les grands enjeux économiques. Tout se passe à des tout petits niveaux chez les personnages, simplement, ça, c'est complètement dépourvu de sens et de signification. Mais ça entraîne globalement... Oui, la structure s'est effondrée. Il n'y a vraiment plus aucune structure. Même les paysages changent. Une rue au début du récit, qui est à la frontière du désert, peut se transformer après en quelque chose où on ne reconnaît plus ni les plantes, ni les arbres. Un pont que l'on voit au loin est totalement introuvable et on ne peut pas...
1: Oui, c'est ça. Kavecha est perdue quand elle a réussi à s'échapper chez ses premiers employeurs qui lui avaient... pris son passeport et l'avait réduite en esclavage et elle trouve un sauveur qui, avec une lettre officielle, la renvoie chez ses patrons, mais elle a du mal à trouver la maison, effectivement, parce qu'elle
2: ne reconnaît plus rien. En quelques années, tout se métamorphose. En très peu de temps, les choses changent complètement. Et donc là où, chez Gulliver... une structure claire apparaît chez Ferrari. Bon, il a peut-être choisi l'endroit le plus emblématique de ce genre de choses.
1: Oui, sans doute.
2: Je ne sais pas, on peut se poser la question véritablement. Donc Abu Dhabi ou les Émirats, c'est quelque chose qui est tout à fait hors sol et d'ailleurs qui sont apparus l'an dernier au moment des bombardements. Iranien sur les Émirats, on a vu apparaître à la télévision des personnages tout à fait sortis du livre de Ferrari. Se rend compte qu'il y a là-bas des Belges, des Français qui habitent et qui sont tout à fait... qui pourraient, en tout cas, si Ferrari avait lu l'écrire, ils auraient toute leur place dans ce livre-là. Ouais. Mais c'est vrai que Gulliver nous révèle quelque chose qui n'existe pas. Ferrari, sans doute, quelque chose qui existe, mais qui est très difficile à concevoir. Et qui est peut-être même beaucoup plus difficile à concevoir véritablement la structure de cette société sans structure que ce qui est décrit même chez les chevaux et les yaous de Gulliver. D'ailleurs, on voit, quand on pense à Yahoo.
1: Je crois que ça a été choisi à dessein, le nom, par les créateurs de Yahoo, pour faire référence justement à ces animaux sans foi ni loi, et un peu sauvages, et un peu décadents.
2: Voilà, il y a une sorte de boucle où on regarde de loin. On regarde de notre 21e siècle vers ces découvertes qui. Presque de manuel. Je dirais que Gulliver ressemble presque à un manuel
1: de géographie, oui.
2: Oui, de géographie descriptive, comme ça.
1: C'est ça, un récit d'explorateur.
2: Alors que chez Ferrari, on est... l'inverse, je ne sais pas ce que c'est que l'inverse d'un manuel, on peut se poser la question sur ce que peut être l'inverse d'un manuel, mais c'est...
1: Au sens où il y a très peu d'informations, très peu de descriptions, effet, oui.
2: Mais... Alors que d'un autre côté, c'est bien le lieu qui... On a l'impression que c'est le lieu qui tue. Ah oui, on a quand même, un peu comme chez Gulliver, même si c'est pas quand même... la comparaison n'est peut-être pas... entièrement opérante, mais il peut y avoir un endroit qui est presque pire, enfin, ou en tout cas plus, c'est dans ce récit, c'est l'Arabie Saoudite, et où en tout cas on a l'impression que les personnages expatriés voient Abu Dhabi comme le paradis de l'Arabie Saoudite.
1: Ah oui, c'est vrai.
2: Sortir
1: oui, oui.
2: d'Arabie Saoudite, c'est aller au paradis. Or, on voit que donc voilà, encore, ce sont des différents cercles
1: alors,
2: de l'enfer.
1: En réalité, c'est l'enfer.
2: Alors qu'en réalité, mais alors pour quelle raison est-ce présenté comme l'enfer par ces expatriés? L'absence d'alcool, l'absence de possibilité de se distraire selon les habitudes que l'on peut avoir, etc. Mais absolument aucune mention n'est faite des droits humains, de toutes ces choses qui pourraient éventuellement être critiquées peut-être de manière plus sérieuse. Ouais. Et donc on voit tous ces expatriés, accompagnés d'ailleurs des habitants du pays, de l'Arabie Saoudite, se précipiter sur les buffets d'alcool dès que c'est possible.
1: Oui. Dans les là où l'Arabie Saoudite au moins a des véritables habitants, car Abu Dhabi n'en a pas. Les habitants d'Abu Dhabi sont tous des étrangers.
2: Oui, c'est ce qui apparaît. En tout cas, dans ce récit, c'est ce qui apparaît complètement. Oui, il n'y a que des étrangers. Oui. Mmh. Et même si il existe un moment où apparaît quand même où apparaissent les habitants locaux, c'est quand ils sont méprisants par rapport aux Maghrébins, puisque la femme, l'épouse du personnage principal est maghrébine, et donc les habitants d'Abu Dhabi considèrent les femmes du Maghreb ou les habitants du Maghreb comme étant d'une catégorie inférieure. Mmh. Mais on voit bien qu'il y a beaucoup de catégories inférieures dans cette
1: situation. C'est même pas des catégories inférieures, c'est juste des cercles où on ne sait pas très bien comment ils s'organisent les uns par rapport aux autres.
2: Et qui sont pour eux et où seul l'argent donne la possibilité de communiquer. Oui. Alors, dans ces conditions, bon, voyager, est-il question de... Puisque la question qu'on se posait, est-il encore possible de voyager
1: au sens où est-il encore possible de rencontrer l'autre,
2: de se dépayser. Voilà, de se dépayser. Ferrari semble suggérer que non.
1: Ouais.
2: Qu'on ne devrait peut-être pas trop essayer ou pas trop en faire.
1: Qu'on devrait peut-être revenir à un mouvement inverse. Peut-être, je ne sais pas.
2: Sans donner de leçons d'ailleurs, il ne donne aucune leçon.
1: Eh bien, c'était Deux mots à lire. Nous avons parlé aujourd'hui de Jérôme Ferrari, Très brève théorie de l'enfer, paru en 2026 chez Actes Sud, et des Voyages de Gulliver, paru chez Garnier Flammarion.
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